transformationnel et pourquoi, aujourd'hui, on ressent, mais au sens physique, un besoin informationnel. Dans un deuxième temps, je voudrais vous expliquer, parce que ça, ça s'explique, la différence entre l'information et la connaissance. Parce que ce n'est pas la même chose. Et donc, une fois qu'on a compris comment se noue ce lien entre l'information et la connaissance, à ce moment-là, la confiance peut naître pour débattre. Et je me suis permis d'appeler ma troisième partie « Réveiller le citoyen ». Donc, si vous voulez bien, on va travailler ainsi. Et alors, il faut passer à la deuxième diapo. Alors, je vais vous faire un aveu informationnel. Les dessins qui sont sur mes slides, je les ai faits avec une intelligence artificielle. Le texte, les idées, c'est moi. Mais comme je ne sais pas dessiner, je m'appuie sur une intelligence artificielle pour faire des petits dessins, comme celui-là. Et je les trouve intéressants. Parce que vous voyez, dans ce petit dessin, il représente ce que je voulais dire. J'ai dit à l'intelligence artificielle, nos vies se sont ouvertes sur le monde. Aujourd'hui, en 2025, on ne vit pas du tout de la même façon qu'on vivait quand je suis née, au milieu du XXe siècle, et les liens qui existaient entre, au sein des villes, au sein des villages, au sein des pays, étaient liés à des traditions qu'ici, on va marquer ancestrales, parce qu'on bougeait beaucoup moins, il y a 100 ans, qu'on ne bouge aujourd'hui. Et puis, le développement de la technologie a fait que nous avons un accès beaucoup plus large aussi bien au monde, aux personnes, parce que les transports se sont élargis d'une façon extraordinaire, et qu'avec le numérique, nous avons accès à des idées, à des informations, à des images, à des musiques qui sont très différentes de ce à quoi on avait accès il y a même 50 ans. Dans ces conditions, tout ceci a permis d'augmenter les échanges. Et avec cette augmentation des échanges, eh bien, on a aussi augmenté des conflits potentiels. On a augmenté des conflits potentiels parce que la rencontre avec des idées différentes, des traditions différentes, des religions différentes, peut conduire à des antagonismes parfois violent. Donc au fond, nos vies se sont ouvertes sur le monde et nous changeons de diapositive, nous changeons de façon de vivre parce que le monde s'est ouvert. Alors, vous voyez que mon image, là encore, qui vient de l'intelligence artificielle, ce que je voulais lui faire dire, c'est que quand on est en contact avec d'autres civilisations, on devient curieux. On regarde et ça aiguise considérablement notre curiosité. Et donc, on va chercher de l'information. Parce qu'on veut savoir, on veut comprendre. On veut savoir qui est, quelle religion c'était. Pourquoi est-ce qu'on ne mange pas de la même façon? Pourquoi est-ce qu'on ne se marie pas de la même façon? Etc. Cette curiosité, elle est naturelle pour la plupart des gens. Mais elle a un inconvénient. C'est qu'en allant chercher de l'information un peu partout, on appelle, et vous avez certainement déjà entendu ce mot, on est confronté à de la surinformation. On en a beaucoup. Et alors, selon les personnes, on va avoir un peu peur. Et au fond, celui qui ne nous ressemble pas, a priori, il nous inquiète. Et cette multiplicité d'informations auxquelles nous pouvons avoir accès, elle entraîne une crise de confiance. Et vous avez certainement vu, parce qu'on a vécu tous la Covid, parce qu'on a vécu l'élection de M. Trump, on vit la guerre en Ukraine, etc. Et donc, on se dit, mais qu'est-ce qu'il nous raconte ?
Est-ce que ce qu'il nous raconte, c'est ce qui se passe? Qu'est-ce qui est vrai? Et donc, vous voyez que parce que le monde s'est ouvert, parce que l'on a accès à une multiplicité d'informations, on n'est pas forcément plus tranquille pour cela. Et cette inquiétude-là, eh bien, il va falloir la vivre. Alors, nouvelle diapositive, on va chercher des réponses aux questions que nous nous posons. Seulement, des questions, on s'en pose 50 000. La première que je vous propose, étant donné la situation météorologique, celle-là, elle n'est pas très compliquée. Elle n'est pas très compliquée parce qu'on va sur Météo France et on sait que demain il fera aussi chaud qu'aujourd'hui ou pratiquement. Par contre, puisqu'on est en période d'examen, si vous voulez avoir les résultats du baccalauréat au niveau, par exemple, de la Haute-Garonne ou de l'Occitanie, vous allez trouver de l'info dans la presse locale ou sur le site du rectorat. Et on va vous dire qu'il y a 90% des jeunes qui auront été reçus au baccalauréat. Ce chiffre va peut-être vous un peu étonner parce que quand vous, pour ceux qui sont les plus âgés, vous avez passé votre baccalauréat, c'était pas 90%. Hein. Sinon, vous auriez eu un peu moins peur des résultats de votre propre baccalauréat. Et ça, vous n'allez pas le trouver sur le site du rectorat. Non. Il va falloir chercher ailleurs, chercher plus profondément. Donc ça veut dire, on voit déjà, qu'il y a des situations dans lesquelles il est facile de s'informer, parce que ce sont ce que j'appelle des besoins factuels, et que dans d'autres cas, c'est beaucoup plus compliqué. Si vous voulez voter aux prochaines élections municipales ou aux prochaines élections nationales, vous n'allez pas trouver toute l'info sur le site de Météo France. Il va falloir sans doute que vous alliez accepter d'aller dans telle ou telle manifestation d'information de la part des candidats qui se présenteront aussi bien à la mairie qu'au niveau national. Donc vous voyez qu'il y a des grandes différences entre des besoins factuels qui sont faciles à satisfaire et puis des besoins contextuels qui, eux, sont beaucoup plus compliqués. Alors, ça veut dire que nous sommes entrés dans la société de l'information. J'ai mis ce mot entre guillemets parce que la société de l'information, c'est un mot qui date des années 60. Il est né sous la plume de deux professeurs, le professeur Maclup, le professeur Porra, qui ont parlé de société de l'information. Et vous voyez sur le nouveau graphique que je vous présente que cette société de l'information, elle s'appuie sur des médias, sur la presse, sur nos téléphones, sur les réseaux sociaux, sur Internet, et bien entendu aussi sur l'éducation que nous avons reçue. C'est-à-dire que nous nous informons via tous ces éléments-là, les médias, la presse, le téléphone, les réseaux sociaux, etc. Et c'est parfaitement exact, puisque 95% des Français sont reliés à Internet. 90% des Français s'informent une fois par jour. 73% des jeunes entre 16 et 25 ans utilisent Instagram, vous connaissez tous Instagram, pour s'informer et se divertir. Et les jeunes passent entre 3 et 5 heures par jour, pour les 16-25 ans, à scroller sur Internet ou sur les réseaux sociaux. 3 à 5 heures. C'est beaucoup. Donc nous sommes entrés dans une société dans laquelle l'information est dans notre quotidien. J'ai bien dit, l'information est dans notre quotidien. Alors qu'est-ce qu'on va faire de toute cette information? Je voudrais vous montrer un petit graphique qui est sorti il y a le 17 juin, donc ma source n'est pas très âgée. Sur ce graphique, vous voyez apparaître l'importance prise par les différentes sources de news, puisque c'est un document en anglais, mais ce sont les chiffres pour la France que je vous présente, dans les 12 dernières années. La première chose que vous pouvez remarquer, c'est la différence entre le poids
de la télévision, le poids des réseaux sociaux et le poids de la presse. Vous voyez que un grand nombre de ces médias ont diminué alors que celui des réseaux sociaux a largement augmenté. Donc ça veut dire que nous avons changé nos façons de nous informer. Nous avons utilisé cette société de l'information et la multiplicité des sources que je vous présentais il y a quelques minutes pour changer nos façons de nous informer, mais cela se traduit par des problèmes vis-à-vis de la confiance. Vous voyez que l'enquête que j'utilise met en évidence la faiblesse de la confiance accordée par les gens qui ont répondu à cette enquête. Ils étaient 2000 pour la France, donc c'est une statistique tout à fait solide. 29% des répondants affirment faire confiance à l'information donnée. 29%, mais c'est pas beaucoup. Ça veut dire qu'il y a une défiance dans un grand nombre, vis-à-vis d'un grand nombre de sources d'informations. Alors, pas toutes. Vous voyez que c'est la radio qui bénéficie du taux maximum de confiance. Et, à contrario, eh bien, certains réseaux sociaux n'obtiennent que très très peu de confiance. Et puis, il y a des sources qui disparaissent. Et si j'ai choisi de citer le fameux mensuel Le Débat, c'est parce que c'était une grande source d'information. Et en août 2020, son directeur, dont on a parlé très récemment, Pierre Nora, parce qu'il est mort, Pierre Nora a décidé de fermer le journal. Pourquoi ? Eh bien, entre autres, parce que l'équipe qui animait ce journal s'est dit « on n'arrive plus à débattre ». On n'arrive plus à avoir suffisamment confiance les uns par rapport aux autres dans nos sources d'information pour que l'on continue. Et puis des fois, ce sont des journaux qui s'auto-censurent et qui disent « je ne vais plus le faire » parce que le débat n'est pas possible. Lorsque le New York Times, c'était en 2019, mais vous comprenez très vite pourquoi, supprime les caricatures de son édition internationale, c'est parce que de temps en temps, les caricatures conduisent à des attentats. Et donc, plutôt que de prendre ce risque, on l'enlève. Or, la caricature a toujours été un moyen d'échange démocratique. Souvenez-vous, vous l'avez même vu dans vos livres d'histoire pendant la Révolution française. Même vis-à-vis du roi, même vis-à-vis de Robespierre ou de Marat. Eh bien, en 2019, on dit « les caricatures, j'arrête ». Il me semble que c'est un signe de la difficulté que nous avons à débattre. La difficulté que nous avons à accepter le regard d'un autre, l'information qui vient d'un autre. Je vous ai dit que l'ouverture avait accentué le besoin d'information et j'ai insisté il y a quelques minutes dans le fait que nous avions désormais une information qui était de plus en plus numérisée. Ça a beaucoup d'avantages. Mais il faut comprendre les conséquences de la numérisation sur la qualité des sources d'information. Alors, je vais vous l'expliquer, c'est un peu compliqué. Du moins, c'est pas évident. C'est pas compliqué, mais c'est pas évident. Vous avez tous l'habitude de lire de la presse. Et donc, page après page, vous avancez dans la lecture d'un journal, que vous alliez dans ce sens du premier au dernier. Moi, je commence toujours par la dernière page dans le journal que je lis tous les jours. Donc, mais de toute façon, vous savez où vous allez trouver
certains types d'informations. Si vous voulez savoir ce qui va se présenter sur Antenne 2 ou TF1 ce soir, vous n'allez pas aller sur la première page, vous allez aller sur la page X de votre journal. En revanche, si vous ne voulez que les gros titres, vous commencez par la première page. C'est ce que l'on appelle la verticalisation de la presse écrite. Et jamais vous n'aurez en première page le programme télé. Jamais. La presse est construite comme ça. Dans les sites internet sur lesquels nous allons nous renseigner, on parle d'horizontalisation. C'est-à-dire que vous allez chercher une info sur un site, et puis on va vous proposer la suite, et puis la suite, et puis la suite, et puis la suite de ce que vous avez recherché. Vous n'allez pas tomber, vous pouvez toujours tomber par hasard, mais en fait, on vous prend par la main et on vous emmène là où vous avez commencé à aller. Mais vous n'irez peut-être jamais voir les nouvelles internationales, ou vous n'irez peut-être jamais voir des éléments qui sont différents de ce que vous avez souhaité. Alors, c'est compliqué parce que, étant donné que le nombre de personnes qui lisent la presse a diminué, eh bien, la façon de s'informer passe par cette horizontalisation des sites qui, vous le voyez, est moins ouvrante que ne l'était la presse. C'est pour ça que je vous dis que c'est un petit peu touchy, ce truc-là. Parce qu'en fait, on s'en rend pas compte. On s'en rend pas compte, surtout si on est désormais tout le temps sur la presse numérique ou des documents numérisés. Et quand on me dit « Mais pourquoi tu aimes tant la presse papier ?» ben je dis « Parce que je veux choisir ou au fil de l'eau dans le journal ce que j'ai envie de lire et je me laisse interpeller par ce qui est au fil des pages dans le journal. Et je me laisse interpeller. Vous vous doutez bien que je suis pas forcément passionnée par la musique totalement actuelle qu'écoutent mes petits-enfants. Et pourtant, je vais quand même regarder parce que je veux savoir ce qu'écoutent mes petits-enfants. Et donc, je vais le faire page après page. Mais je vais pas aller sur un site web pour savoir... Non. Je préfère le lire. Mais ça, c'est parce que j'ai été un peu formatée sur cette façon-là de s'informer. Or, pour la jeune génération, c'est tout à fait logique. Et je suis ravie d'aller m'informer sur Internet. Mais pas que. Et donc, ce qui est compliqué avec l'horizontalisation des sites, c'est qu'au fond, il n'y a plus cette hiérarchie que nous proposait l'information écrite. Et cette hiérarchie, cette absence de hiérarchie, si le développement des sites internet présente un gros avantage parce que ça va développer la culture participative, parce qu'on va pouvoir échanger facilement, etc. Et donc c'est un avantage considérable. Il n'empêche que parce que c'est verticalisé, c'est horizontalisé, excusez-moi, parce que vous allez vous apercevoir, et vous vous en êtes tous aperçus, que si vous posez une question sur Google ou etc., le lendemain, on va vous faire une proposition sur ce que vous aviez demandé la veille, parce que la mémoire de l'ordinateur aura enregistré ce que vous aviez posé comme question. Et ça va revenir en permanence. Et vous allez aller regarder. Et donc, en fait, vous allez être amené à toujours vous intéresser au même sujet. Et si vous n'en êtes pas conscient, ce qui est assez logique pour un tout jeune homme ou une toute jeune fille, eh bien, vous allez croire que vous êtes informé. En fait, vous êtes informé sur certains sujets, et pas du tout sur tous. Alors, les conséquences peuvent être extrêmement lourdes sur le plan sociopolitique. Les conséquences sont extrêmement lourdes parce que on s'aperçoit, et je suis sûre que vous vous en êtes déjà aperçu, que
chez les plus jeunes dans notre, au niveau français, mais c'est aussi vrai au niveau européen et c'est aussi vrai au niveau nord-américain. Il y a une crispation sur le concept d'identité. Cette crispation, elle se traduit par une augmentation de la place donnée au sujet identitaire sur les réseaux sociaux et sur certains sites internet. Ce point-là est extrêmement lourd parce que cela ne favorise pas les échanges entre. On a une tendance toute naturelle à se rapprocher de ceux qui vous ressemblent parce que c'est plus facile de discuter avec ceux qui vous ressemblent ou d'échanger avec ceux qui vous ressemblent. Or, si on ne contacte que des sites ou des réseaux qui parlent de ce que vous êtes, un blanc un peu macho, une fille un petit peu orientée vers uniquement sur certains sujets, quelqu'un de très viriliste, etc., etc. Quelqu'un qui se veut profondément ancré dans sa vie religieuse et qui a une petite tendance à considérer que les autres religions n'ont aucun intérêt, voire devraient disparaître, eh bien, vous avez cette crispation qui s'instaure. Ce qui va assez loin, c'est que parce que la génération plus âgée a vécu des moments difficiles sur le plan identitaire, elle en est parfois revenue. Cela se traduit aussi par des fractures intergénérationnelles. Et quand on dit les vieux votent comme ci, les jeunes votent comme ça, qu'est-ce que c'est si ce n'est de la fracture intergénérationnelle ? Ce qui est gênant, c'est que ça ne facilite pas le débat démocratique et l'échange d'idées. Ça ne le facilite pas, d'autant plus que vous avez tous vu, et comme il n'y a pas de très jeunes dans cette salle, vous avez sans doute été agacés par le fait de voir des jeunes qui sont, mais il y a aussi des adultes qui font ça, hein, qui sont constamment sur leur téléphone. Et comme me le disait un de mes petits-fils il y a quelques jours, « Mais mamie, j'ai une information qui m'arrive sur mon téléphone. Ben, » J'ai dit ben, « Elle t'arrive, c'est pas grave, tu la liras après. » Mais non, il faut que je la lise. Il faut que tu la lises. Pourquoi ? Fear of missing out. Ce que dans le langage d'aujourd'hui, on appelle le FOMO. Est-ce que si je ne l'ai pas été regardé, je suis hors jeu, je suis has-been, je suis out? Vous allez chercher ce que vous voulez. Et cette crainte-là, dès que votre téléphone dit, vous avez sur Instagram, j'ai un compte Instagram, le nombre de petits messages Instagram qui m'arrivent sur mon téléphone n'a rien à voir avec celui de mon petit-fils. Mais il est déjà extrêmement important. Mais tu n'as pas vu ? Je verrai. La peur de manquer quelque chose. Donc vous voyez, ce qui est très impressionnant, c'est que cette numérisation de l'information qui nous apporte et nous facilite considérablement l'accès à l'information, la recherche d'information, la possibilité de répondre à notre curiosité. Tout ça, c'est grâce à la numérisation. Mais à contrario, la numérisation, elle a des conséquences dont peu de personnes sont conscientes. Et ce qui est problématique, c'est que cette absence de prise de conscience ne va pas du tout favoriser les échanges d'idées, alors qu'on aurait pu penser qu'avec de multiples sources d'informations, une information sans coût.
Moi, ça me coûte d'acheter mon journal. Alors que si je vais chercher sur les réseaux sociaux, etc., ça ne me coûte rien. Donc cette information gracieuse, riche, variée, etc., en fait, elle ne favorise pas l'échange d'idées. Alors, comment est-ce que nous allons pouvoir comprendre comment dépasser ces problèmes-là? Nous entrons dans le deuxième point de ce que je vais vous raconter. Et j'ai appelé ça de l'information à la connaissance. Alors, regardez mon petit dessin qui vient d'une image d'intelligence artificielle. Vous voyez, il y a un cercle. Il y a un cercle, et vous pouvez le prendre par le bout que vous voulez, mais le plus important, c'est de commencer par le début, l'accès à l'information. Ok, on a vu tout à l'heure que l'accès à l'information était extrêmement facile. Donc, un accès à l'information. À partir de cet accès à l'information, je vais pouvoir, et donc, acquérir un certain nombre de connaissances. Si je vais sur certains sites web, prenons des choses qui ne sont pas difficiles à analyser, je suis passionnée par les animaux, et donc je vais aller sur des sites qui me parlent d'animaux. Et grâce à ce site, je vais augmenter mes connaissances sur les animaux. À partir de cet accès à la connaissance, je vais pouvoir être capable d'analyser de nouvelles informations. C'est-à-dire que la prochaine fois que j'irai sur un site, je m'intéresse aux chats, eh bien, j'aurai des connaissances sur les chats qui me permettront de dire si sur ce site, ce qui est dit sur les chats, c'est pareil ou c'est pas pareil, c'est d'accord ou c'est pas d'accord. Qu'est-ce que ça veut dire? Pourquoi il y a une différence? Cette différence, eh bien, je vais l'analyser, je vais la compléter en allant de plus en plus chercher de l'information. Et vous voyez que ce cycle qui passe de l'information à la connaissance, à l'analyse des informations, va construire ma connaissance. Et à partir de cette construction de ma connaissance, je peux débattre. Parce que je ne suis plus en fragilité. Est-ce que je fais confiance ou est-ce que je ne fais pas confiance? Je ne suis plus... limité, j'ai entendu, j'ai lu que. Ben, tu lis et tu relis. Tu entends et tu réécoutes. Et c'est ainsi que se construit la connaissance. Alors, cette analyse, elle est le fruit du travail des chercheurs qui ont essayé de comprendre comment on passait de l'un à l'autre. Alors, pour le prof de base que je suis, ceci est extrêmement important et parlant. Parce que, vous vous souvenez, on vous l'a dit, pour savoir quelque chose, il faut l'avoir appris 7 fois et oublié 6 fois. On disait ça quand j'étais gamine. C'est-à-dire que la connaissance suppose qu'on ait trituré l'information, qu'on ait trituré les données. Si je vous dis qu'il fait 37 degrés aujourd'hui, bon, il fait 37. What else, comme on dit dans certaines pubs? Qu'est-ce que ça veut dire? Ben, ça dépend. Si vous avez toujours vécu dans un pays où il fait 37 degrés, ben, c'est normal. Si vous vivez d'habitude dans un pays où il fait 23, c'est pas normal. Et puis, si vous avez beaucoup voyagé, ça vous rappelle des choses. Donc, en fait, 37 degrés, c'est une data, comme on dit aujourd'hui. Mais c'est une info, mais ça n'est pas une connaissance. Et donc, il faut la mélanger, la transformer. Vous voyez que cette idée-là, eh bien, elle est fondamentale parce que nous avons la chance de vivre dans un monde dans lequel nous avons la possibilité, tout au long de notre vie, d'élargir nos connaissances. Je dis que nous avons la chance de, parce que le nombre de ceux qui pouvaient consacrer
une partie de leur temps, tout au long de leur vie, à enrichir leurs connaissances, était en pourcentage faible. Quand vous aviez travaillé toute la journée dans les champs, prendre un bouquin pour savoir, etc., c'était difficile. Aujourd'hui, il y a encore beaucoup de gens qui travaillent sous la chaleur, il y a encore beaucoup de gens qui travaillent et que c'est difficile, mais il n'empêche que nous ne travaillons plus que 35 heures par semaine, que nous avons 5 semaines de congés payés, etc., etc. Et que donc, nous avons la possibilité d'avoir du temps pour enrichir nos connaissances. Et nous avons la possibilité, grâce à l'Internet, grâce à l'informatique, d'avoir accès à l'information et à la connaissance. Et donc, aujourd'hui, nous avons la possibilité, tout au long de notre vie, de bénéficier de cela. Faut-il encore vouloir le faire ? Faut-il encore vouloir le faire ? Parce que cela va quand même nous demander de nous bagarrer avec certaines difficultés vis-à-vis de la qualité de la formation que nous allons chercher. J'aime bien cette phrase d'Edgar Morin. Toute connaissance est navigation dans un océan d'incertitude. Je trouve que c'est une belle phrase parce que des fausses informations, il y en a, il y en a toujours eu, mais si nous multiplions les sources d'informations, nous allons pouvoir faire le tri entre les fake news et les vraies news, même si celles-ci se propagent plus vite dans un monde qui est dans un monde numérique. Et donc ça veut dire que si nous le voulons, nous pouvons réviser nos connaissances, accentuer nos connaissances, enrichir nos connaissances. C'est possible. C'est possible et c'est accessible. Alors, vous voyez que, au fond, c'est assez logique qu'il soit difficile de débattre. Parce que nous croulons sous l'information. Nous sommes sous l'angoisse de la qualité de l'information que nous avons reçue, ou nous acceptons parce que voilà. Mais cela demande un effort important de notre part. Et donc il n'est pas extraordinaire qu'il y ait des difficultés dans la pérennisation du débat et de l'échange d'idées. Alors, je vais sauter une diapositive parce que je la trouve un peu compliquée. On y reviendra tout à l'heure. Parce que je voudrais prendre un exemple, l'exemple de la Convention citoyenne sur le climat. Je veux prendre cet exemple parce que je le trouve intéressant et je vais afficher ma conviction. Je trouve qu'il a été caricaturé. C'était la première Convention citoyenne en France. Le concept n'existait pas vraiment. Et l'idée qui a germé, c'était, vous vous souvenez, c'est avec les gilets jaunes, etc., c'était un moment où on se disait, il faut faire quelque chose contre le réchauffement climatique. Mais nous n'avons pas tous la même position par rapport à cette question du climat, parce que les agriculteurs ont une position, parce que les transporteurs ont une position, parce que les architectes en ont une autre, etc., etc. Et donc, on sentait bien que pour prendre des décisions en matière de lutte contre le réchauffement climatique, il allait falloir trouver un gentleman agreement entre des gens très différents et que ce serait difficile. Donc, on a réuni 150 personnes tiré au sort, des jeunes, des vieux, des sachants, des pas sachants, des agriculteurs, des intellos, etc., etc. Des femmes, des hommes, bien évidemment, même des très jeunes et même des très vieux. 150 personnes qui se sont réunies pendant 9 sessions entre octobre 2019 et juin 2020. Alors le président de la République avait une idée un peu dangereuse qui était de dire « on acceptera tout sans filtre ». Il ne faut jamais dire ça parce que c'est trop compliqué.
Mais ce qui est intéressant, ce qui est très intéressant, c'est que avec des personnes aussi différentes, des sachants et des pas sachants, des gens qui avaient réfléchi sur le climat et des gens qui s'étaient jamais posé la question, ils sont arrivés à définir 149 propositions, un par tête de pipe. Ces 140 propositions avaient pour objectif de réduire les émissions de gaz à effet de serre d'au moins 40% d'ici 2030. Exercice démocratique inédit. L'année d'après, on a beaucoup, beaucoup parlé en disant « ça a servi à rien ». La démocratie, ça n'existe plus. Les 150 personnes qui se sont creusées la tête pour trouver des idées, on ne les a pas suivies. Eh bien, cette semaine, celle qui s'appelle Laurence Tubiana, qui était une des principales organisatrices de la fameuse COP de Paris, disait et écrivait « 70% des 149 propositions ont été transformées en textes de loi. » Et un rapport européen publié en avril 2025, c'est-à-dire avant-hier, a exploité tout ce travail-là. Et quand on regarde au niveau international les effets des 149 propositions, on voit qu'elles ont irrigué un très grand nombre de pays et un très grand nombre de décisions. Alors, je prends cet exemple parce que je le trouve très intéressant. Ça veut dire que 150 personnes très différentes, auxquelles on propose des informations, qui les travaillent, qui les analysent, réussissent à proposer des idées qui sont, pour 70% d'entre elles, appliquées 5 années plus tard, dans les textes législatifs français. Ça veut dire que le débat, c'est possible. Bien sûr, on les a un peu cocoonés, les 150 personnes. Ils ont eu droit à des tas d'explications, des gens très calés, des gens très différents, etc., qui leur ont beaucoup expliqué des tas de choses, et ils ont beaucoup travaillé ensemble. Donc ça ne se fait pas tout seul, mais ça se fait. Ça se fait parce qu'aujourd'hui, l'information est possible et parce que le passage de l'information à la connaissance est effectivement possible et peut donner lieu à des propositions de la part de Monsieur Tout-le-Monde. Vous comprenez pourquoi cet exemple-là, et comme en plus ce texte de Madame Tubiana date de la semaine dernière, je me suis dit que ça valait la peine de vous le rappeler et de le présenter. Alors, puisque c'est possible, est-ce que on peut aller plus loin et faciliter, via la formation, puisqu'on en a parlé avant, eh bien, améliorer la formation des jeunes pour que le débat puisse exister? Alors, vous allez dire que je suis une fan d'Edgar Morin, mais il y a beaucoup de fans d'Edgar Morin. Il a mis au point ce qu'il appelle le concept de connaissance pertinente. Tous ceux qui ont un peu lu Edgar Morin connaissent ça, c'est classique. Ce que je trouve de très intéressant dans ce concept, ce sont les 4 idées que vous avez ici. Quand on cherche une information, il faut toujours la placer dans son contexte. Le contexte, le contexte, le contexte. Les 37 degrés, je vous y disais tout à l'heure. Ça dépend dans quel pays vous êtes, à quel moment vous êtes, etc. Il y a un contexte. Deuxième point fondamental, le global. On ne peut jamais sortir une info, un fait, une connaissance d'un ensemble, tout simplement parce qu'il y a de multiples dimensions, le multidimensionnel. Il y a tellement de variables qui expliquent une situation que si vous ne prenez qu'un angle de vue, vous n'allez pas aller loin. Tout simplement parce que tout est toujours extrêmement compliqué. Ne nions pas que les choses sont compliquées. Ne nions pas que
Il y a plusieurs variables possibles et il est nécessaire de travailler tout ça. Alors, cette idée de la connaissance pertinente, eh bien, en fait, certains l'ont toujours appliquée. Je vais commencer par l'image d'après et puis je reviendrai après, juste avant l'arrière. J'aime bien ces deux images. Celle de gauche, celle qui est à Fanjeaux, c'est moi qui l'ai prise. Quand vous êtes dans le village de Fanjeaux, dans l'Aude, il y a cette sculpture. Et voyez, cette sculpture, elle représente une joute oratoire entre les cathares et les catholiques. Dans la région, tout le monde sait ce que sont les cathares, et entre les cathares et les catholiques, le débat n'était pas tout à fait évident. Ça finissait un peu en fumée. Sauf que, il y a des moments où les gens débattent. Et regardez cette image, même s'il y a un peu trop d'ombre et je ne suis pas une très bonne photographe, eh bien, vous voyez que les gens sont assis, ils sont dans une position de discussion. Quand vous regardez l'image d'à côté, ça je l'ai pris dans un journal, le mouvement Nuit Debout, je n'ai rien contre le mouvement Nuit Debout, mais regardez comment ça se passe. On n'est pas du tout dans la même position. Il y a des gens assis et un qui est l'orateur. C'est pas un débat. C'est une harangue. C'est pas du tout la même chose. Alors revenons à la diapo précédente. Cette question de l'échange d'idées, elle a toujours été dans nos têtes. Socrate, vous avez tous entendu parler du débat socratique, hein, de cette question qui est dans le débat socratique. Socrate pose des questions. Il n'affirme pas des choses, il laisse les gens répondre. C'est la fameuse formation par réfléchissez, discutez, analysez, et vous allez trouver la solution. Et tout au long du monde, je vais un peu vite parce que je vois que le temps court, cette façon d'échanger, au temps de médiévaux, on parle de disputatio. D'ailleurs, quand on parle des cathares, on parle de la disputatio. Et maintenant, on réinvente ce terme, on reprend ce terme de disputatio contemporaine parce que on cherche le compromis. Je crois qu'en ce moment, tout le monde cherche le compromis. Et le compromis, il naît de la disputatio. Il naît des informations transformées en connaissances qui peuvent conduire au débat. Et donc, ce besoin de disputatio, il est fondamental, il est nécessaire. Et donc, il faut absolument développer ce concept de connaissance pertinente de notre cher Edgar Morin pour aller vers la possibilité du débat. C'est loin d'être facile. C'est loin d'être facile parce que, et les plus jeunes qui sont dans cette salle, mais aussi ceux qui ont enseigné, savent que dans les 25 dernières années, on a poussé à la spécialisation. Parce que les choses sont compliquées, on s'est de plus en plus spécialisé. Et moi qui suis prof dans une fac, on a créé des masters et des masters et des masters de plus en plus ciblés sur des questions compliquées, dans lesquelles les étudiants étaient hyper costauds, mais ne savaient plus discuter avec leurs voisins. Parce qu'ils étaient si costauds sur leur spécialisation que la possibilité de l'échange avait diminué. Et on est en train de s'en rendre compte, en particulier à cause du réchauffement climatique. Pourquoi ? Eh bien parce que pour qu'un philosophe puisse parler avec un spécialiste du climat, il faut vraiment qu'ils soient très forts en philosophie. Parce qu'en fait, ils n'ont pas de pont entre leurs deux disciplines. Et l'absence de pont entre les disciplines est liée à cette hyper-spécialisation. Et elle est compliquée parce que si on a spécialisé les étudiants, on a spécialisé les profs. Forcément. Et donc, pour que les profs puissent enseigner autre chose que leur spécialité,
C'est compliqué. Et on parle d'enseignement en silo. Et les étudiants sont forts dans une discipline et nuls dans l'autre. Quand je dis nul, c'est pas méchant. Mais c'est vrai. Et donc, cette question du débat, elle est aussi liée au fait que de l'information

0: des ponts qui permettraient d'éviter cette spécialisation. Certaines entreprises s'en sont rendues compte. Dans certaines grandes entreprises, et même dans certaines petites, il était d'usage de recruter toujours les mêmes profils. On prenait des ingénieurs dans telle école. On prenait des spécialistes des ressources humaines dans telle faculté. Et on ne mélangeait pas. Parce qu'on avait confiance dans telle école ou dans telle faculté. En fait, il faut varier les écoles. On s'est aperçu, excusez-moi de le dire, que quand on recrutait des femmes, ce n'était pas tout à fait pareil que quand on recrutait des hommes. Parce qu'on n'est pas tout à fait fait de la même façon et que notre sensibilité par rapport à certains problèmes n'est pas la même. Et on a découvert que même chez Airbus, c'était bien d'avoir des ingénieurs femmes. Ça n'a pas été évident au début. Hein. Et maintenant, on en a. Eh bien, petit à petit, on le découvre. Mais on le découvre par la force. Parce qu'en fait, un jour, on a des soucis. Ou tout simplement parce qu'un jour, on ne retrouve pas les hommes qu'on voulait recruter, comme d'habitude. Cet apport de la transdisciplinarité, elle est, à mon avis, la voie vers le développement du débat. Mais chacun d'entre nous peut le faire. Parce qu'on a toute la vie. Parce que si on se met, quand on est littéraire, à lire quelques revues scientifiques, on ne regarde plus les problèmes du changement du climat de la même façon. Et quand on est spécialiste de sciences dures, comme on dit, et qu'on se met à lire de la psychologie, on ne réagit pas de la même façon. C'est ça, la transdisciplinarité. Alors on peut commencer à l'école, et tout à l'heure, en discutant, on évoquait le fait qu'on pouvait faire de la philo à la maternelle. Et oui, eh bien, on peut en faire tout au long de sa vie, et ainsi découvrir la merveille du débat. Merci.
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1: Amis auditeurs, bonjour, heureux de nous retrouver dans notre émission Eschatologie et prophétie. Bonjour à vous tous, et donc nous poursuivons notre émission sur ce thème de l'eschatologie et des prophéties. Nous sommes arrivés dans le temps pascal, le temps de la résurrection, et donc c'est un temps privilégié aussi pour nous faire regarder vers les choses d'en haut, comme le dit Jésus, et particulièrement aussi nous allons nous pencher aujourd'hui sur le mystère des corps glorieux. Le corps glorieux, vous le savez, donc c'est ce corps glorifié, déjà à travers le corps glorifié de notre Seigneur, le corps glorifié aussi de la Vierge Marie, puisque la Vierge Marie est montée au ciel avec son propre corps. Et donc nous verrons à travers la parole de Dieu, à travers aussi certaines études théologiques, en particulier celle de saint Thomas, la propriété de ces corps glorieux, qui à la fois sont vraiment nos propres corps. Il ne s'agit pas d'une réincarnation dans un autre corps, il ne s'agit pas d'un corps transformé, mais bien glorifié, c'est-à-dire c'est véritablement notre propre corps. Tout de suite, donc, nous voyons que cette doctrine, on peut dire, des corps glorieux, repose eh bien, sur ce mystère que nous méditons pendant le temps pascal, qui est la résurrection du Seigneur et les apparitions du Christ ressuscité. Alors, nous pouvons voir donc ce texte aussi dans l'évangile de saint Jean qui nous parle d'une propriété du corps glorieux du Christ qui n'est pas liée à l'espace ni au temps. Au chapitre 20 de l'évangile de saint Jean, donc chapitre dédié à la résurrection, avec le chapitre 20 et 21 dans saint Jean, chapitre 20 verset 19, nous voyons donc que cette apparition aux apôtres, au groupe des 12 de Jésus, et nous voyons que eh bien, le Seigneur va entrer dans cette pièce là où il se trouve alors que les portes sont verrouillées. Le soir venu, en ce premier jour de la semaine, alors que les portes du lieu où se trouvaient les disciples étaient verrouillées par crainte des Juifs, Jésus vint et il était là au milieu d'eux. Il leur dit « La paix soit avec vous ». Donc nous voyons que ce corps glorieux du Seigneur eh bien, est capable aussi de se déplacer quelque part. Il apparaît dans cette pièce alors que pourtant les portes sont fermées. Alors bien sûr, il y a aussi l'interprétation spirituelle de ce passage. La porte verrouillée, c'est aussi la porte du cœur, la porte de l'esprit qui n'est pas encore complètement ouverte à la réalité de la résurrection. Mais réellement, il y a aussi une propriété de ce corps glorieux, et eh bien de pouvoir apparaître, on pourrait dire, quand il veut et où il veut. Et on parle vraiment d'une apparition. Donc Jésus apparaît avec son propre corps. Les disciples, en le voyant, sont peut-être un peu stupéfaits, certains un peu terrifiés sur le premier abord. Ils pensaient même voir un fantôme. Et bien Jésus va leur donner de vivre aussi une expérience de son corps glorieux, en particulier lorsqu'il apparaîtra aussi à Thomas, où il lui dira « Vois mes plaies, mets ta main dans mon côté, cesse d'être incrédule, sois croyant. » Donc 8 jours plus tard, nous retrouvons Jésus et les apôtres toujours dans ce même lieu. Et cette fois donc, ça va être l'apparition à Thomas. 8 jours plus tard, les disciples se trouvaient de nouveau dans la maison. Et Thomas était avec eux. Jésus vient alors que les portes étaient verrouillées. Donc encore une fois, les portes sont verrouillées et Jésus eh bien, apparaît au milieu des disciples. Il était là au milieu d'eux, il dit « La paix soit avec vous ». Puis il dit à Thomas « Avance ton doigt ici et vois mes mains. Avance ta main et mets-la dans mon côté ». Cesse d'être incrédule, sois croyant. Thomas lui dit, mon Seigneur et mon Dieu. Et Jésus lui répond, parce que tu m'as vu, tu crois, heureux ceux qui croient sans avoir vu. Alors, on ne sait pas si véritablement Thomas a mis la main, le doigt dans ses plaies, la main dans son côté, mais en tout cas, si Jésus l'invite à faire cette expérience, c'est que quelque part, il était prêt à se laisser toucher. Rappelons-nous aussi le premier jour de la résurrection, au matin, quand Marie-Madeleine vient au tombeau, hein, elle va se jeter aux pieds de Jésus. Hein, quand Jésus lui dira laisse-moi, hein, je ne suis pas encore monté vers le Père, dira Jésus. Mais nous voyons donc qu'il y a un contact, hein, il y a un contact véritablement. Et puis, nous le revoyons encore dans une troisième apparition dans l'évangile de Saint Jean aux deux apôtres, alors que cette fois elle se trouve au bord de la mer de Tibériade, et Jésus donc va une nouvelle fois se manifester, hein, à ses apôtres qui sont partis à la pêche. Et donc c'est l'évangile de la pêche miraculeuse dans Saint Jean au chapitre 21. Et donc Jésus apparaît à ses apôtres et leur dit « Jetez les filets à droite de la barque et vous trouverez ». Jetez donc le filet, ils jetèrent donc le filet et cette fois ils n'arrivaient pas à le tirer tellement il y avait de poissons. Donc le récit de la pêche miraculeuse qui nous montre aussi que, avec la présence du ressuscité, il y a une nouvelle fécondité qui est donnée, hein, et que sans lui, nos efforts sont stériles. Quelque part, sont complètement stériles. Sans moi, vous ne pouvez rien faire, a dit Jésus. Et sans le Christ ressuscité, la fécondité de la mission des apôtres ne peut pas être fructueuse. Donc, là où je voulais en venir, donc c'est un peu plus loin, où Jésus prépare, on pourrait dire, le petit déjeuner à ses apôtres. Jésus leur dit « Apportez donc de ces poissons que vous venez de prendre. » Simon-Pierre remonta et tira jusqu'à terre le filet plein de gros poissons. Il y en avait 153. Et malgré cette quantité, le filet ne s'était pas déchiré. Jésus leur dit « Venez manger. » Aucun des disciples n'osait lui demander « Qui es-tu ? » Ils savaient que c'était le Seigneur. Jésus s'approche, il prend le pain et le leur donne, et de même pour le poisson. C'était la troisième fois que Jésus ressuscité d'entre les morts se manifestait à ses disciples. Et donc, et dans des évangiles aussi parallèles, nous voyons que Jésus va manger, hein, ce poisson avec ses disciples. Donc, curieusement, hein, donc nous voyons que le corps glorifié du Seigneur est vraiment un vrai corps quelque part. Il est capable même de se nourrir. Ce qui va poser plein d'interrogations à notre cher saint Thomas d'Aquin qui essaye de comprendre comment fonctionnent ces corps glorieux. Si nous sommes dans la gloire du Seigneur, nous n'avons plus besoin quelque part de nourriture pour vivre. Et donc, comment se fait-il qu'il va partager le pain et le poisson aussi avec ses disciples? Aux disciples d'Emmaüs aussi, il va se mettre à table avec les apôtres, avec les disciples. Donc, nous voyons que c'est quand même assez mystérieux tout ça. Mais ce qui nous fait bien comprendre, c'est que, il ne s'agit pas du tout ici d'une apparition ou d'un phénomène mystique, mais véritablement d'un corps glorifié. Et comme le dit saint Paul, c'est important pour nous parce que notre propre résurrection sera à l'image du corps ressuscité du Christ. Comme le Christ est ressuscité, nous aussi nous ressusciterons, dit saint Paul. Donc, cette image du corps glorieux du Christ ressuscité, est un prémisse aussi. Nous pouvons voir aussi quelque chose de cette participation à la gloire avec notre propre corps que nous aurons aussi lors de la parousie, lorsque nous entrerons nous aussi dans la vision béatifique et dans la gloire des ressuscités. Il nous est dit aussi donc, que ce jour de la résurrection... c'est aussi le jour de la résurrection des morts, ce jour de la glorification des corps. Il est précédé par aussi ce réveil des morts, on pourrait dire. Et tous ressusciteront, nous dit aussi le Seigneur Jésus. Certains pour aller avec lui dans la gloire, d'autres pour aller aussi au lieu de la perdition, selon ce qu'ils auront eux-mêmes choisi, selon, on pourrait dire, l'état de notre âme. Notre âme, c'est d'abord elle qui est glorifiée. Et comme l'âme humaine est liée au corps humain, pour former une personne humaine, c'est un ensemble de corps et d'esprit, et donc de matière. La matière ne peut pas aller sans l'esprit, et l'esprit ne peut pas aller sans la matière, pour qu'il y ait une personne humaine. Donc, quelque part, nous voyons que ce lien de l'âme et du corps appelle aussi à la glorification du corps. Ce n'est pas uniquement que pour notre âme, mais aussi pour notre propre corps. Donc tous ressusciteront, même les morts, et tous eh bien, pourront participer aussi à cette vie éternelle avec son propre corps. Certains pour entrer dans la béatitude, d'autres pour entrer aussi dans le lieu de la damnation, hein, le lieu de la géhenne, hein, représenté aussi par ce feu qui ne s'éteint pas, hein, parce que voilà, ils ont aussi choisi la séparation d'avec Dieu. Donc, nous voyons que c'est vraiment, hein, comme le dit aussi le catéchisme, avec notre propre corps que nous aussi nous ressusciterons.

0: Voilà, penchons-nous maintenant donc sur ces corps glorifiés, sur la propriété des corps glorieux, selon aussi les recherches théologiques, on peut dire, de saint Thomas d'Aquin. Parmi tous les biens dont Dieu nous comblera un jour, il est bon de considérer ce qui concerne nos corps. Nous le savons, notre âme, comme on l'a dit, se sépare de notre corps au moment de notre mort. C'est à ce moment qu'a lieu le jugement, débouchement sur le salut ou la damnation éternelle. L'âme humaine, alors, qu'elle soit sauvée ou damnée, est donc séparée du corps. Mais cela ne durera qu'un temps, car nous savons, par la bouche même de notre Seigneur et par son écho fidèle, le magistère de l'Église, que tous les hommes ressusciteront, c'est-à-dire que tous nous ressusciterons à l'image du Christ ressuscité. Toutes les âmes seront réunies à leur corps. Saint Thomas d'Aquin, en s'appuyant sur la Sainte Écriture et les Pères de l'Église, a étudié ce que nous serons dans cet état glorieux, ce que seront les caractéristiques, on pourrait dire, des corps ressuscités pour ceux qui auront été sauvés. D'abord, il se pose cette question, retrouverons-nous vraiment le même corps? Donc vous voyez, la question que nous aussi, nous nous sommes posés au début de l'émission et que c'est légitime de se poser, ne serait-ce pas plutôt un autre corps sanctifié, tout neuf, formé par la puissance de Dieu? Saint Thomas est très net, il ne peut y avoir de résurrection que si l'âme reprend le même corps. La puissance de Dieu ne sera pas plus en peine de recomposer notre corps lui-même que s'il fallait en créer un nouveau. N'oublions pas que le Seigneur aussi est tout puissant et qu'il est le Créateur. Ce sera donc bien notre corps qui nous sera rendu et non un autre. Cependant, alors quelle est la différence avec notre corps actuel? Ici-bas, donc sur Terre, quelque part, nous voyons que notre corps est aussi limité. Et nous faisons l'expérience de cette limite, de cette lourdeur même de notre corps. Sur Terre, nous faisons bien souvent l'expérience que notre corps est sujet à 1000 problèmes. Lourdeur, maladie, fatigue, dysfonctionnement divers, etc. Notre corps n'est pas moins aussi soumis à la misère et à la mort. Alors, nous sera-t-il rendu comme cela? Eh bien, évidemment, on pourrait dire déjà non, bien sûr. Il ne sera plus sujet à la maladie ni à la corruption. Le texte de l'Apocalypse nous dit, en parlant de cette terre nouvelle, de ces cieux nouveaux, que, eh bien, il n'y aura plus ni pleurs, ni cris, ni larmes, ni mort, ni souffrance. Tout ce qui est, on pourrait dire, le fruit du péché. En premier lieu, notre corps nous sera rendu intègre. Celui qui avait par exemple perdu une main la retrouvera mystérieusement aussi à la résurrection. Pourquoi? Parce que ce corps glorieux, eh bien, c'est un corps intègre et donc dans sa perfection. Et il ne peut pas, saint Thomas a dit, il ne peut pas manquer quelque chose à la perfection de Dieu. Donc notre corps qui... pour une raison ou pour une autre, a été mutilé, eh bien, par exemple, si un membre a été sectionné, eh bien, nous retrouverons ce corps dans son intégrité, avec même le membre qui a été sectionné, parce qu'il ne peut pas y avoir quelque chose d'imparfait en Dieu. Il ne peut y avoir que quelque chose de parfait. L'homme ne saurait être parfait si toute la virtualité de l'âme ne s'épanouissait pas dans le corps, dit saint Thomas d'Aquin, qui précise que même les parties les moins glorieuses, comme les viscères, et les moins nécessaires, comme les ongles et les cheveux, seront présentes dans le corps glorieux, quoiqu'elles n'auront plus rien de vil. En effet, on imagine mal des manchots ou des boiteux au ciel, alors que Jésus lui-même, bien, même sur terre déjà, a recomposé, pour dire, des corps estropiés. La théologie nous confirme que notre corps nous sera rendu sans maladie, sans défaut et sans manque, dans sa pleine intégrité. Ce sera aussi un corps dans la pleine force de l'âge. Saint Thomas aussi se pose cette question, à quel âge nous ressusciterons? et pour est-ce que c'est l'âge dans lequel nous sommes morts? Eh bien, toujours avec cette théorie de la perfection, eh bien, saint Thomas conclut, avec les pères de l'Église aussi, eh bien, que c'est un corps aussi qui sera donc dans la pleine force de l'âge. Puisque la nature doit ressusciter sans défaut, donc dans la perfection, tel Dieu l'a faite, tel Dieu la fera, dit saint Thomas. Donc, soit à l'état juvénile, non pas à l'état juvénile parce qu'il n'a pas encore atteint la plénitude de l'homme, soit non plus à l'état de la vieillesse parce qu'il a déjà connu aussi la dégradation, on peut dire, des âges, et donc la déclination de nos forces humaines, de nos forces physiques. Donc, notre corps ressuscitera aussi dans la pleine force de l'âge. Mais la générosité de Dieu ne s'arrêtera pas là. Notre corps, si nous avons le bonheur d'être au nombre des amis de Dieu, nous sera rendu conforme au corps glorieux du Christ après sa résurrection. À notre humble niveau, les prophéties du corps glorieux du Christ se retrouveront dans les corps des justes ressuscités. Alors, comment sera-t-il ce corps glorifié ? Ce qu'il faut comprendre, c'est que le corps ressuscité est parfaitement uni à l'âme et participe à sa gloire. L'âme aura donc sur lui une pleine maîtrise et le fera participer à son bonheur d'être désormais pleinement uni à Dieu. De là découle ce qui va suivre. Saint Thomas donc va se poser la question, comme on l'a dit au début, est-ce que ce sera un vrai corps ? Est-ce que ce ne sera pas une image ou une représentation ? Ou un corps mystique, ce sera un vrai corps, oui, un vrai corps, mais on pourrait dire transfiguré, glorifié, spiritualisé, on pourrait dire, de l'homme spirituel dont parle saint Paul. Toutefois, non pas un corps purement spirituel, nous ne reviendrons pas des anges, nous resterons des êtres humains, parce que Dieu nous a créés comme des personnes humaines et non pas comme des anges. Car alors ce ne sera plus un corps, mais un corps entièrement soumis à l'âme, qui atteindra ainsi le plus parfait assouplissement de la matière qu'on puisse concevoir. Alors ici, saint Thomas nous dit quelque part que nous retrouverons quelque chose de l'harmonie du corps et de l'âme qu'il y avait donc en justice originelle avant le péché, où le corps, les puissances du corps étaient soumises aux puissances de l'âme. Et donc, il y avait une harmonie, et donc, puisque l'âme est principe de vie, et le principe aussi du corps est principe de nos actes, donc tout est soumis à l'âme, et l'âme elle-même est soumise à Dieu. On retrouvera donc quelque chose de cette harmonie parfaite. Saint Thomas se pose aussi la question, pourra-t-il souffrir tout de même ? Parce que une des propriétés aussi de la matière, enfin du corps vivant, c'est d'être aussi passible, c'est-à-dire un corps qui réagit aussi. Quand nous nous faisons du mal ou quand nous frappons sur un mur, eh bien, ça nous fait mal. Donc il y a aussi une certaine souffrance, dans une certaine mesure, peut-être, qui demeurera. Non, répond-il, car ce corps sera désormais impassible et ne souffrira plus ni la faim, ni la fatigue, ni la maladie, ni aucun mal quel qu'il soit. Et ce n'est pas tout. Le corps ressuscité, spiritualisé et impassible pourra se mouvoir avec une très grande facilité. Encore une fois, l'image de ce corps glorieux, c'est l'image du Christ dans son corps glorieux. Se rendant donc partout où l'âme le voudra, sans effort et promptement. Le corps obéira docilement et promptement à toutes les impulsions et actions de l'âme, comme le dit saint Thomas. Enfin, le corps glorieux resplendira d'un éclat tout particulier, comme le dit notre Seigneur dans l'évangile de saint Matthieu, chapitre 13, verset 43, « Les justes resplendiront comme le soleil dans le royaume de leur Père ». Que sera alors cette clarté ? Simplement le rejaillissement de la gloire de l'âme sur le corps, dit le docteur Angélique, qui ajoute aussi que cette clarté sera proportionnelle au degré de charité de l'âme. C'est-à-dire, d'autant plus grande que les mérites et la charité de l'âme sur la terre auront été plus grands. Ainsi, les corps de notre Seigneur, de Notre-Dame et des grands saints brilleront d'une clarté bien supérieure à celle des autres corps. Et donc, là aussi, c'est juste, c'est ce qu'on appelle aussi le Lumen Gloriae, hein, la lumière de gloire qui éclairera aussi notre âme, et en proportion aussi à la charité avec laquelle aussi que nous aurons exercé sur la terre. C'est pourquoi il nous faut grandir, tant qu'on peut, on est dans ce temps de la croissance sur la terre, grandir dans la charité, grandir aussi dans notre désir d'aimer, notre volonté d'aimer, et d'aimer en acte, parce que c'est à la mesure de notre amour aussi que nous participerons à la gloire de Dieu. Bien sûr, donc évidemment, le corps glorieux du Seigneur sera le premier et le plus brillant de tous les corps glorieux, puis aussi dans une certaine hiérarchie, celle de la Vierge Marie, la Toute Sainte, et celle des grands saints. Mais tous resplendiront. Donc voilà, nous resplendirons tous. Il n'y aura pas de jalousie entre nous au ciel, mais il y aura quand même un ordre dans la charité. Toutes ces merveilles nous étonnent et nous paraissent peut-être un peu surréalistes. Pourtant, elles sont affirmées dans la révélation divine, et saint Thomas ne fait que les développer avec précision. Alors, souhaitons que ces quelques lumières projetées sur notre vie future nous encouragent, nous aussi, comme le dit saint Paul, à chercher les choses d'en haut, et non celles de la terre. C'est bien le défi que nous lance ce nouveau temps liturgique, qui est le temps pascal. Si le temps du carême est un temps difficile, parce qu'il nous éprouve aussi et nous sommes invités aussi à la pénitence, etc., le temps de Pâques aussi n'est pas facile. Le temps pascal n'est pas si facile à vivre que ça, parce que nous sommes face à une réalité future qui nous dépasse quelque part. Mais en même temps, c'est la grande espérance de notre foi chrétienne. Et nous sommes purement, j'allais dire, pour l'instant encore dans la foi, mais nous avançons vers la vision. Et nous nous appuyons sur la Sainte Écriture, sur aussi le témoignage des apôtres, évidemment, des pères de l'Église, et aussi du magistère de l'Église. D'ailleurs, le catéchisme, je vous renvoie donc au numéro 198 et suivant du catéchisme de l'Église catholique, numéro 188 et suivant, qui commente le 11e article du Credo, « Je crois à la résurrection de la chair ». Et donc, il nous rappelle que le Credo chrétien comporte cette profession de foi dans la résurrection de notre propre chair. « Nous croyons fermement, dit le catéchisme, et ainsi nous espérons que de même que le Christ est vraiment ressuscité des morts et qu'il vit pour toujours, de même, après leur mort, les justes vivront pour toujours avec lui ressuscités et qu'il les ressuscitera au dernier jour. Comme la sienne, notre résurrection sera l'œuvre de la très sainte Trinité. » Et donc, il y a tout un développement ici du catéchisme qui nous donne aussi les bases pour, quelque part, déjà contempler ce mystère de la résurrection des corps. Et donc, au numéro 997, le catéchisme nous dit « Mais comment les morts ressuscitent-ils ?» Eh bien, le Christ est ressuscité avec son propre corps. « Regardez mes mains et mes pieds, c'est bien moi. » Mais il n'est pas revenu à une vie terrestre. De même, en lui, tous ressusciteront avec leur propre corps qu'ils ont maintenant. Mais ce sera un corps glorifié, transfiguré, en corps de gloire. Encore spirituel, comme le dit saint Paul dans la première lettre aux Corinthiens. Ce comment dépasse bien sûr notre imagination, notre entendement. Il n'est accessible que dans la foi, nous rappelle le catéchisme. Mais notre participation à l'Eucharistie nous donne déjà un avant-goût de la transfiguration de notre corps par le Christ. Dans le mystère de l'Eucharistie, eh bien, nous sommes déjà unis spirituellement au Christ. Et nous participons aussi déjà à sa propre gloire. Unis au Christ par le baptême, les croyants participent déjà réellement à la vie céleste du Christ ressuscité. Mais cette vie demeure cachée avec le Christ en Dieu. Avec lui, nous ressusciterons et il nous fera aussi asseoir aux cieux dans le Christ Jésus. Nourris de son corps dans l'Eucharistie, nous appartenons déjà au corps du Christ. Lorsque nous ressusciterons au dernier jour, nous serons aussi manifestés avec lui en pleine gloire. Dans l'attente de ce jour, le corps et l'âme du croyant participent déjà à la dignité d'être au Christ. D'où l'exigence de respect envers son propre corps, mais aussi envers celui d'autrui, particulièrement lorsqu'il souffre. Voilà, donc je vous souhaite alors un bon temps pascal, un bon temps de Pâques, dans la lumière du Christ ressuscité, et renouvelons aussi notre foi et notre espérance dans ce mystère de la résurrection qui concerne le Christ, mais aussi chacun d'entre nous. Je vous donne rendez-vous donc la semaine prochaine pour une nouvelle émission et vous souhaite une bonne continuation à l'écoute de votre radio chrétienne.
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1: Du bel amour, entraîne-nous par ce chapelet vers la lumière et la vie de ton Fils.

0: Au nom du Père, du Fils et du Saint-Esprit.
1: Amen.
0: Je crois en Dieu, le Père Tout-Puissant, Créateur du ciel et de la terre, et en Jésus-Christ, son Fils unique, notre Seigneur, qui a été conçu du Saint-Esprit, est né de la Vierge Marie, a souffert sous Ponce Pilate, a été crucifié, est mort et a été enseveli, est descendu aux enfers, le troisième jour est ressuscité des morts, est monté aux cieux, est assis à la droite de Dieu, le Père Tout-Puissant, d'où il viendra juger les vivants et les morts.
1: Je crois en l'Esprit Saint, à la Sainte Église catholique, à la communion des saints, à la rémission des péchés, à la résurrection de la chair, à la vie éternelle. Amen.
2: Notre Père qui es aux cieux, que ton nom soit sanctifié, que ton règne vienne. Que ta volonté soit faite sur la terre comme au ciel. Donne-nous aujourd'hui notre pain de ce jour. Pardonne-nous nos offenses, comme nous pardonnons aussi à ceux qui nous ont offensés. Et ne nous laisse pas entrer en tentation, mais délivre-nous du mal. Amen.
0: Réjouis-toi, Marie, pleine de grâce. Le Seigneur est avec toi. Tu es bénie entre toutes les femmes, et Jésus, le fruit de ton sein, est béni.
1: Sainte Marie, Mère de Dieu, prie pour nous pauvres pécheurs, maintenant et à l'heure de notre mort. Amen.
0: Réjouis-toi, Marie, pleine de grâce, le Seigneur est avec toi. Tu es bénie entre toutes les femmes, et Jésus, le fruit de ton sein, est béni.
1: Sainte Marie, Mère de Dieu, prie pour nous pauvres pécheurs, maintenant et à l'heure de notre mort. Amen.
0: Réjouis-toi, Marie, pleine de grâce, le Seigneur est avec toi. Tu es bénie entre toutes les femmes, et Jésus, le fruit de ton sein, est béni.
1: Sainte Marie, Mère de Dieu, prie pour nous pauvres pécheurs, maintenant et à l'heure de notre mort. Amen.
0: Gloire au Père, au Fils et au Saint-Esprit,
3: comme il était au commencement, maintenant et toujours, et dans les siècles des siècles. Amen.
4: Nous méditerons ce chapelet avec des textes de Saint Louis-Marie Grignon de Montfort. Premier mystère glorieux, la résurrection. Fruit de ce mystère, la foi. Croyez que les plus grandes choses qui se font sur la terre se font dans l'intérieur et dans le cœur des âmes fidèles.
5: Notre Père, qui es aux cieux, que ton nom soit sanctifié, que ton règne vienne, que ta volonté soit faite sur la terre comme au ciel. Donne-nous aujourd'hui notre pain de ce jour. Pardonne-nous nos offenses, comme nous pardonnons aussi à ceux qui nous ont offensés. Et ne nous laisse pas entrer en tentation, mais délivre-nous du mal. Amen.
6: Je te salue, Marie, pleine de grâce. Le Seigneur est avec toi. Tu es bénie entre toutes les femmes, et Jésus, le fruit de ton sein, est béni.
1: Sainte Marie, Mère de Dieu, prie pour nous pauvres pécheurs, maintenant et à l'heure de notre mort. Amen.
6: Je te salue, Marie, pleine de grâce. Le Seigneur est avec toi. Tu es bénie entre toutes les femmes, et Jésus, le fruit de ton sein, est béni.
1: Sainte Marie, Mère de Dieu, prie pour nous pauvres pécheurs, maintenant et à l'heure de notre mort. Amen.
6: Je te salue, Marie, pleine de grâce. Le Seigneur est avec toi. Tu es bénie entre toutes les femmes, et Jésus, le fruit de ton sein, est béni.
1: Sainte Marie, Mère de Dieu, prie pour nous pauvres pécheurs, maintenant et à l'heure de notre mort. Amen.
6: Je te salue, Marie, pleine de grâce. Le Seigneur est avec toi. Tu es bénie entre toutes les femmes, et Jésus, le fruit de ton sein, est béni.
1: Sainte Marie, Mère de Dieu, prie pour nous pauvres pécheurs, maintenant et à l'heure de notre mort. Amen.
6: Je te salue, Marie, pleine de grâce. Le Seigneur est avec toi. Tu es bénie entre toutes les femmes, et Jésus, le fruit de ton sein, est béni.
1: Sainte Marie, Mère de Dieu, prie pour nous pauvres pécheurs, maintenant et à l'heure de notre mort. Amen.
6: Je te salue, Marie, pleine de grâce. Le Seigneur est avec toi. Tu es bénie entre toutes les femmes, et Jésus, le fruit de ton sein, est béni.
1: Sainte Marie, Mère de Dieu, prie pour nous pauvres pécheurs, maintenant et à l'heure de notre mort. Amen.
6: Je te salue, Marie, pleine de grâce. Le Seigneur est avec toi. Tu es bénie entre toutes les femmes, et Jésus, le fruit de ton sein, est béni.
1: Sainte Marie, Mère de Dieu, prie pour nous pauvres pécheurs, maintenant et à l'heure de notre mort. Amen.
6: Je te salue, Marie, pleine de grâce. Le Seigneur est avec toi. Tu es bénie entre toutes les femmes, et Jésus, le fruit de ton sein, est béni.
1: Sainte Marie, Mère de Dieu, prie pour nous pauvres pécheurs, maintenant et à l'heure de notre mort. Amen.
6: Je te salue, Marie, pleine de grâce. Le Seigneur est avec toi. Tu es bénie entre toutes les femmes, et Jésus, le fruit de ton sein, est béni.
1: Sainte Marie, Mère de Dieu, prie pour nous pauvres pécheurs, maintenant et à l'heure de notre mort. Amen.
6: Je te salue, Marie, pleine de grâce. Le Seigneur est avec toi. Tu es bénie entre toutes les femmes, et Jésus, le fruit de ton sein, est béni.
1: Sainte Marie, Mère de Dieu, prie pour nous pauvres pécheurs, maintenant et à l'heure de notre mort. Amen.
6: Gloire au Père, au Fils et au Saint-Esprit.
1: Comme il était au commencement, maintenant et toujours, et dans les siècles des siècles. Amen.
4: Deuxième mystère glorieux, l'Ascension. Fruit de ce mystère, l'espérance. Ô ma béatitude, ma lumière, ma vie, je soupire après vous. Je souhaite, avec des ardeurs inexplicables, de me voir un jour uni à vous pour vous aimer et glorifier.
2: Notre Père qui es aux cieux, que ton nom soit sanctifié, que ton règne vienne, que ta volonté soit faite sur la terre comme au ciel. Donne-nous aujourd'hui notre pain de ce jour. Pardonne-nous nos offenses, comme nous pardonnons aussi à ceux qui nous ont offensés. Et ne nous laisse pas entrer en tentation, mais délivre-nous du mal. Amen.
0: Réjouis-toi, Marie, pleine de grâce. Le Seigneur est avec toi. Tu es bénie entre toutes les femmes, et Jésus, le fruit de ton sein, est béni.
1: Sainte Marie, Mère de Dieu, prie pour nous pauvres pécheurs, maintenant et à l'heure de notre mort. Amen.
0: Réjouis-toi, Marie, pleine de grâce. Le Seigneur est avec toi. Tu es bénie entre toutes les femmes, et Jésus, le fruit de ton sein, est béni.
1: Sainte Marie, Mère de Dieu, prie pour nous pauvres pécheurs, maintenant et à l'heure de notre mort. Amen.
0: Réjouis-toi, Marie, pleine de grâce. Le Seigneur est avec toi. Tu es bénie entre toutes les femmes, et Jésus, le fruit de ton sein, est béni.
1: Sainte Marie, Mère de Dieu, prie pour nous pauvres pécheurs, maintenant et à l'heure de notre mort. Amen.
0: Réjouis-toi, Marie, pleine de grâce. Le Seigneur est avec toi. Tu es bénie entre toutes les femmes, et Jésus, le fruit de ton sein, est béni.
1: Sainte Marie, Mère de Dieu, prie pour nous pauvres pécheurs, maintenant et à l'heure de notre mort. Amen.
0: Réjouis-toi, Marie, pleine de grâce. Le Seigneur est avec toi. Tu es bénie entre toutes les femmes, et Jésus, le fruit de ton sein, est béni.
1: Sainte Marie, Mère de Dieu, prie pour nous pauvres pécheurs, maintenant et à l'heure de notre mort. Amen.
0: Réjouis-toi, Marie, pleine de grâce. Le Seigneur est avec toi. Tu es bénie entre toutes les femmes, et Jésus, le fruit de ton sein, est béni.
1: Sainte Marie, Mère de Dieu, prie pour nous pauvres pécheurs, maintenant et à l'heure de notre mort. Amen.
0: Réjouis-toi, Marie, pleine de grâce. Le Seigneur est avec toi. Tu es bénie entre toutes les femmes, et Jésus, le fruit de ton sein, est béni.
1: Sainte Marie, Mère de Dieu, prie pour nous pauvres pécheurs, maintenant et à l'heure de notre mort. Amen.
0: Réjouis-toi, Marie, pleine de grâce. Le Seigneur est avec toi. Tu es bénie entre toutes les femmes, et Jésus, le fruit de ton sein, est béni.
1: Sainte Marie, Mère de Dieu, prie pour nous pauvres pécheurs, maintenant et à l'heure de notre mort. Amen.
0: Réjouis-toi, Marie, pleine de grâce. Le Seigneur est avec toi. Tu es bénie entre toutes les femmes, et Jésus, le fruit de ton sein, est béni.
1: Sainte Marie, Mère de Dieu, prie pour nous pauvres pécheurs, maintenant et à l'heure de notre mort. Amen.
0: Réjouis-toi, Marie, pleine de grâce. Le Seigneur est avec toi. Tu es bénie entre toutes les femmes, et Jésus, le fruit de ton sein, est béni.
1: Sainte Marie, Mère de Dieu,
7: prie pour nous pauvres pécheurs, maintenant et à l'heure de notre mort. Amen.
0: Gloire au Père, au Fils et au Saint-Esprit,
3: comme il était au commencement, maintenant et toujours, et dans les siècles des siècles. Amen.
4: Troisième mystère glorieux, la Pentecôte. Fruit de ce mystère, les dons de l'Esprit-Saint. Tous les saints qui ont été et seront jusqu'à la fin du monde sont autant d'ouvrages de votre amour unis à Marie.
5: Notre Père, qui es aux cieux, que ton nom soit sanctifié, que ton règne vienne, que ta volonté soit faite sur la terre comme au ciel. Donne-nous aujourd'hui notre pain de ce jour. Pardonne-nous nos offenses, comme nous pardonnons aussi à ceux qui nous ont offensés. Et ne nous laisse pas entrer en tentation, mais délivre-nous du mal. Amen.
8: Je te salue, Marie, pleine de grâce. Le Seigneur est avec toi. Tu es bénie entre toutes les femmes, et Jésus, le fruit de ton sein, est béni.
9: Sainte Marie, Mère de Dieu, prie pour nous pauvres pécheurs, maintenant et à l'heure de notre mort. Amen.
8: Je te salue, Marie, pleine de grâce. Le Seigneur est avec toi. Tu es bénie entre toutes les femmes, et Jésus, le fruit de ton sein, est béni.
9: Sainte Marie, Mère de Dieu, prie pour nous pauvres pécheurs, maintenant et à l'heure de notre mort. Amen.
8: Je te salue, Marie, pleine de grâce. Le Seigneur est avec toi. Tu es bénie entre toutes les femmes, et Jésus, le fruit de ton sein, est béni.
9: Sainte Marie, Mère de Dieu, prie pour nous pauvres pécheurs, maintenant et à l'heure de notre mort. Amen.
8: Je te salue, Marie, pleine de grâce. Le Seigneur est avec toi. Tu es bénie entre toutes les femmes, et Jésus, le fruit de ton sein, est béni.
9: Sainte Marie, Mère de Dieu, prie pour nous pauvres pécheurs, maintenant et à l'heure de notre mort. Amen.
8: Je te salue, Marie, pleine de grâce. Le Seigneur est avec toi. Tu es bénie entre toutes les femmes, et Jésus, le fruit de ton sein, est béni.
9: Sainte Marie, Mère de Dieu, prie pour nous pauvres pécheurs, maintenant et à l'heure de notre mort. Amen.
8: Je te salue, Marie, pleine de grâce. Le Seigneur est avec toi. Tu es bénie entre toutes les femmes, et Jésus, le fruit de ton sein, est béni.
9: Sainte Marie, Mère de Dieu, prie pour nous pauvres pécheurs, maintenant et à l'heure de notre mort. Amen.
8: Je te salue, Marie, pleine de grâce. Le Seigneur est avec toi. Tu es bénie entre toutes les femmes, et Jésus, le fruit de ton sein, est béni.
9: Sainte Marie, Mère de Dieu, prie pour nous pauvres pécheurs, maintenant et à l'heure de notre mort. Amen.
8: Je te salue, Marie, pleine de grâce. Le Seigneur est avec toi. Tu es bénie entre toutes les femmes, et Jésus, le fruit de ton sein, est béni.
9: Sainte Marie, Mère de Dieu, prie pour nous pauvres pécheurs, maintenant et à l'heure de notre mort. Amen.
8: Je te salue, Marie, pleine de grâce. Le Seigneur est avec toi. Tu es bénie entre toutes les femmes, et Jésus, le fruit de ton sein, est béni.
9: Sainte Marie, Mère de Dieu, prie pour nous pauvres pécheurs, maintenant et à l'heure de notre mort. Amen.
8: Je te salue, Marie, pleine de grâce. Le Seigneur est avec toi. Tu es bénie entre toutes les femmes, et Jésus, le fruit de ton sein, est béni.
9: Sainte Marie, Mère de Dieu, prie pour nous pauvres pécheurs, maintenant et à l'heure de notre mort. Amen.
8: Gloire au Père et au Fils et au Saint-Esprit,
9: comme il était au commencement, maintenant et toujours, et dans les siècles des siècles. Amen.
4: Quatrième mystère glorieux, l'Assomption de la Vierge Marie. Fruit de ce mystère, la grâce de vivre et mourir d'amour. Elle est comme l'aurore qui précède et découvre le soleil de justice qui est Jésus-Christ. Elle doit être connue et aperçue afin que Jésus-Christ le soit.
2: Notre Père qui es aux cieux, que ton nom soit sanctifié, que ton règne vienne, que ta volonté soit faite sur la terre comme au ciel. Donne-nous aujourd'hui notre pain de ce jour. Pardonne-nous nos offenses, comme nous pardonnons aussi à ceux qui nous ont offensés. Et ne nous laisse pas entrer en tentation, mais délivre-nous du mal. Amen.
6: Je te salue, Marie, pleine de grâce. Le Seigneur est avec toi. Tu es bénie entre toutes les femmes, et Jésus, le fruit de ton sein, est béni.
7: Sainte Marie, Mère de Dieu, prie pour nous pauvres pécheurs, maintenant et à l'heure de notre mort. Amen.
6: Je te salue, Marie, pleine de grâce. Le Seigneur est avec toi. Tu es bénie entre toutes les femmes, et Jésus, le fruit de ton sein, est béni.
7: Sainte Marie, Mère de Dieu, prie pour nous pauvres pécheurs, maintenant et à l'heure de notre mort. Amen.
6: Je te salue, Marie, pleine de grâce. Le Seigneur est avec toi. Tu es bénie entre toutes les femmes, et Jésus, le fruit de ton sein, est béni.
7: Sainte Marie, Mère de Dieu, prie pour nous pauvres pécheurs, maintenant et à l'heure de notre mort. Amen.
6: Je te salue, Marie, pleine de grâce. Le Seigneur est avec toi. Tu es bénie entre toutes les femmes, et Jésus, le fruit de ton sein, est béni.
7: Sainte Marie, Mère de Dieu, prie pour nous pauvres pécheurs, maintenant et à l'heure de notre mort. Amen.
6: Je te salue, Marie, pleine de grâce. Le Seigneur est avec toi. Tu es bénie entre toutes les femmes, et Jésus, le fruit de ton sein, est béni.
7: Sainte Marie, Mère de Dieu, prie pour nous pauvres pécheurs, maintenant et à l'heure de notre mort. Amen.
6: Je te salue, Marie, pleine de grâce. Le Seigneur est avec toi. Tu es bénie entre toutes les femmes, et Jésus, le fruit de ton sein, est béni.
7: Sainte Marie, Mère de Dieu, prie pour nous pauvres pécheurs, maintenant et à l'heure de notre mort. Amen.
6: Je te salue, Marie, pleine de grâce. Le Seigneur est avec toi. Tu es bénie entre toutes les femmes, et Jésus, le fruit de ton sein, est béni.
7: Sainte Marie, Mère de Dieu, prie pour nous pauvres pécheurs, maintenant et à l'heure de notre mort. Amen.
6: Je te salue, Marie, pleine de grâce. Le Seigneur est avec toi. Tu es bénie entre toutes les femmes, et Jésus, le fruit de ton sein, est béni.
7: Sainte Marie, Mère de Dieu, prie pour nous pauvres pécheurs, maintenant et à l'heure de notre mort. Amen.
6: Je te salue, Marie, pleine de grâce. Le Seigneur est avec toi. Tu es bénie entre toutes les femmes, et Jésus, le fruit de ton sein, est béni.
7: Sainte Marie, Mère de Dieu, prie pour nous pauvres pécheurs, maintenant et à l'heure de notre mort. Amen.
6: Je te salue, Marie, pleine de grâce. Le Seigneur est avec toi. Tu es bénie entre toutes les femmes, et Jésus, le fruit de ton sein, est béni.
7: Sainte Marie, Mère de Dieu, prie pour nous pauvres pécheurs, maintenant et à l'heure de notre mort. Amen.
6: Gloire au Père, au Fils et au Saint-Esprit.
7: Comme il était au commencement, maintenant et toujours, et dans les siècles.

0: au ciel. Donne-nous aujourd'hui notre pain de ce jour. Pardonne-nous nos offenses, comme nous pardonnons aussi à ceux qui nous ont offensés. Et ne nous laisse pas entrer en tentation, mais délivre-nous du mal. Amen.
1: Réjouis-toi, Marie, pleine de grâce. Le Seigneur est avec toi. Tu es bénie entre toutes les femmes, et Jésus, le fruit de ton sein, est béni.
2: Sainte Marie, Mère de Dieu, prie pour nous pauvres pécheurs, maintenant et à l'heure de notre mort. Amen.
1: Réjouis-toi, Marie, pleine de grâce. Le Seigneur est avec toi. Tu es bénie entre toutes les femmes, et Jésus, le fruit de ton sein, est béni.
2: Sainte Marie, Mère de Dieu, prie pour nous pauvres pécheurs, maintenant et à l'heure de notre mort. Amen.
1: Réjouis-toi, Marie, pleine de grâce. Le Seigneur est avec toi. Tu es bénie entre toutes les femmes, et Jésus, le fruit de ton sein, est béni.
2: Sainte Marie, Mère de Dieu, prie pour nous pauvres pécheurs, maintenant et à l'heure de notre mort. Amen.
1: Réjouis-toi, Marie, pleine de grâce. Le Seigneur est avec toi. Tu es bénie entre toutes les femmes, et Jésus, le fruit de ton sein, est béni.
2: Sainte Marie, Mère de Dieu, prie pour nous pauvres pécheurs, maintenant et à l'heure de notre mort. Amen.
1: Réjouis-toi, Marie, pleine de grâce. Le Seigneur est avec toi. Tu es bénie entre toutes les femmes, et Jésus, le fruit de ton sein, est béni.
2: Sainte Marie, Mère de Dieu, prie pour nous pauvres pécheurs, maintenant et à l'heure de notre mort. Amen.
1: Réjouis-toi, Marie, pleine de grâce. Le Seigneur est avec toi. Tu es bénie entre toutes les femmes, et Jésus, le fruit de ton sein, est béni.
2: Sainte Marie, Mère de Dieu, prie pour nous pauvres pécheurs, maintenant et à l'heure de notre mort. Amen.
1: Réjouis-toi, Marie, pleine de grâce. Le Seigneur est avec toi. Tu es bénie entre toutes les femmes, et Jésus, le fruit de ton sein, est béni.
2: Sainte Marie, Mère de Dieu, prie pour nous pauvres pécheurs, maintenant et à l'heure de notre mort. Amen.
1: Réjouis-toi, Marie, pleine de grâce. Le Seigneur est avec toi. Tu es bénie entre toutes les femmes, et Jésus, le fruit de ton sein, est béni.
2: Sainte Marie, Mère de Dieu, prie pour nous pauvres pécheurs, maintenant et à l'heure de notre mort. Amen.
1: Réjouis-toi, Marie, pleine de grâce. Le Seigneur est avec toi. Tu es bénie entre toutes les femmes, et Jésus, le fruit de ton sein, est béni.
2: Sainte Marie, Mère de Dieu, prie pour nous pauvres pécheurs, maintenant et à l'heure de notre mort. Amen.
1: Réjouis-toi, Marie, pleine de grâce. Le Seigneur est avec toi. Tu es bénie entre toutes les femmes, et Jésus, le fruit de ton sein, est béni.
2: Sainte Marie, Mère de Dieu, prie pour nous pauvres pécheurs, maintenant et à l'heure de notre mort. Amen.
1: Gloire soit au Père, au Fils et au Saint-Esprit,
2: comme il était au commencement, maintenant et toujours, et dans les siècles des siècles. Amen.
3: Ô Marie conçue sans péché,
2: prie pour nous qui avons recours à toi.
3: Ô Marie conçue sans péché,
2: prie pour nous qui avons recours à toi.
3: Ô Marie conçue sans péché,
2: prie

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3: Cathy Bratti, bonjour.
4: Bonjour.
3: Alors vous êtes membre de la communauté des Béatitudes, vous êtes un des premiers couples de la communauté avec votre mari Claude.
4: Oui, effectivement.
3: Vous avez fondé avec votre mari les éditions des Béatitudes.
4: Entre autres, oui.
3: Vous avez été responsable de la maison de Noël-le-Fuselier.
4: Oui, tout à fait.
3: Où a été construite une magnifique église.
4: Absolument.
3: Un projet de dingue.
4: De dingue.
3: Et vous avez accepté pendant 2 ans d'être secrétaire exécutif de Caris International.
4: Absolument.
3: Tout un chemin.
4: Oui, tout à fait, tout à fait.
3: Et je suis contente de vous recevoir dans cette émission du Grand Témoin. Mais alors déjà, Cathy, votre nom de famille maintenant c'est Bratti, mais jeune fille, vous étiez ?
4: Alors, Cathy Bénichoux.
3: Vous êtes originaire d'où ?
4: Je suis née et j'ai grandi dans l'est de la France, mais mon père était juif pied noir d'Algérie. Donc, vous voyez, c'était... Et puis Bénichoux, le nom est très clair. C'est vraiment un nom d'une famille juive. Voilà. Donc, je me rappelle très bien ma grand-mère qui était vraiment une mère juive, tout à fait telle qu'on les décrit quand on veut faire des petites blagues à propos des mères juives.
3: Et voilà. Votre mère, elle était ?
4: Et ma maman était auvergnate. Voilà, tout à fait autre chose.
3: Et le Christ était dans ce foyer quand vous avez grandi ?
4: Je ne peux pas dire que... Enfin, en tout cas, je ne l'ai pas vraiment, moi, perçu ni senti. Mon père s'était converti au christianisme, il s'était converti au protestantisme pendant la Deuxième Guerre mondiale parce qu'il s'était retrouvé dans un camp. On parle beaucoup des camps en Allemagne et en Pologne, mais il était dans un camp en Espagne en tant que juif. Et là, il s'est retrouvé dans ce camp et il se trouve qu'il y avait un jeune pasteur évangélique qui l'a littéralement évangélisé. Et du coup, il a vraiment choisi le Christ. Il m'a jamais donné les détails, mais il a choisi le Christ. Et il est rentré comme ça dans l'église protestante, à l'époque l'église réformée de France. Et donc j'ai été élevée dans cette foi protestante, mais mes parents ne... Je ne peux pas dire pratiquer, enfin moi j'allais au temple, honnêtement, plus pour aller retrouver les copains à la sortie du temple.
3: Ah, c'est
4: du
3: important
4: culte.
3: Les copains. Hein.
4: C'est très très important. Donc j'allais au temple plus pour, je vous dis, la sortie du culte, pour pouvoir retrouver les uns et les autres. Mais voilà, mais j'ai quand même fait mon parcours jusqu'à la confirmation, jusqu'à l'âge de 15 ans. Voilà, et puis jusque-là, je ne peux pas dire vraiment que j'ai eu une rencontre, quelque chose de fabuleux.
3: Donc il y a une confirmation dans l'église réformée ?
4: Absolument, absolument. Absolument. Donc j'avais commencé par l'école du dimanche, bien sûr, et puis tous les étés j'allais à un camp évangélique en Suisse, donc j'étais très très bien entourée, on va dire, pour cela. Et puis ensuite, entre 12 et 15 ans, donc j'ai suivi le catéchisme, et à 15 ans j'ai été confirmée dans l'église réformée.
3: Et qui est-ce qui confirme dans ce temps-là ? Je vous pose des questions parce
4: non,
3: que
4: le pasteur,
3: un peu
4: le pasteur, ça le se pasteur. Faisait très simplement, oui, oui, au cours du culte par le pasteur. Et donc on va dire l'intérêt, c'était entre 12 et 15 ans de se retrouver avec des amis, enfin de se créer des amis. Et je vous dis, j'allais au culte le dimanche plus pour aller retrouver les uns et les autres. Et il se trouve que j'ai une sœur qui a 1 an et demi de plus que moi et qui elle-même donc s'est préparée à la confirmation. Et dans la bande d'adolescents qui étaient avec elle, il y en avait un qui m'a beaucoup, beaucoup, beaucoup intéressée. Et c'est celui-là que j'ai épousé.
3: Claude.
4: Voilà, Claude. Exactement, qui aujourd'hui est diacre permanent. Et parce qu'on a tous les deux fait un chemin... à la fois de rencontre personnelle avec le Christ, qui je crois est indispensable, sinon on serait pas là où on est aujourd'hui, et puis aussi tout un chemin vers l'Église catholique.
3: C'est incroyable quand même. Qu'est-ce qui vous a amené à l'Église catholique ? Parce que bon, il y a beaucoup de choses quand dans l'Église réformée. Il y a il y a même quelque chose que je trouve admirable, c'est la présence réelle de Dieu dans la Bible, dans l'Écriture. Peut-être plus que ce que nous on y attache d'importance, les catholiques, parce qu'il y a une telle richesse dans l'Église catholique finalement.
4: Absolument, vous avez raison. En même temps, je dois dire que dans cette éducation que j'ai eue dans l'Église réformée de France, et en plus à l'époque j'avais la personne qui me faisait le catéchisme, c'était une femme pasteur qui, je pense, a été vraiment, si ce n'est la première, enfin peut-être la deuxième femme pasteur de l'Église réformée de France, qui était donc très, pas dans le sens de l'orgueil, mais très sûre de son poste, enfin de cette nomination. Et j'étais vraiment élevée dans la fierté d'être protestante et non pas catholique. Et donc avec cette richesse, comme vous le dites, de la parole, cette importance, cette centralité de la parole de Dieu. Et en fait, bon, moi je fais partie aussi de cette génération des années 68-70,
3: bah
4: vous
3: oui.
4: voyez.
3: Vous êtes pour
4: rien. Voilà. Et en fait, dans les années 70, eh bien, avec tout ce courant, on va dire, cette découverte du ce qu'on a appelé le renouveau, hein, qui a commencé au début du XXe siècle dans des églises non catholiques, et qui, vers la moitié du XXe siècle, a commencé à se répandre dans l'église catholique, essentiellement d'abord aux États-Unis. Et donc, dans les années 70, ça a commencé à contaminer la France, on va dire. Et on avait toute une bande de copains dans la paroisse protestante, et on se retrouvait régulièrement avec un jeune pasteur qui, je dois dire, ne nous a jamais ni fait prier, ni parler du Christ, mais on faisait des choses ensemble, on allait au cinéma, on faisait
3: beaucoup de choses. Il vous fédérait.
4: Voilà, exactement. Et puis, dans cette bande de copains, eh bien, il se trouve qu'un été, il y en a deux qui ont fait cette rencontre à travers le renouveau, quoi, ce qu'on a appelé le renouveau. Et quand ils sont revenus à la fin de l'été, ils devaient avoir un petit peu peur de ce qu'allait être notre réaction, donc ils nous en ont pas trop parlé. Le deuxième été, il y en a deux, trois qui sont allés avec lui au même endroit et qui ont fait eux cette expérience. Et en rentrant, ils ont décidé de mettre un groupe de prière en place. Et Claude, voilà, que je fréquentais déjà à l'époque, lui allait régulièrement aux réunions de prière et moi pas du tout. Et à la fin de l'année universitaire, bien sûr, il s'est passé ce qui peut se passer dans tous les groupes de jeunes. Ben, il y a un garçon et une fille qui nous ont dit on va se marier. Ben voilà, tout arrive. Et puis ils nous ont dit voilà, mais après notre mariage, on voudrait vous inviter tous pour notre voyage de noces.
3: Voyage de noces avec les copains.
4: Voilà,
3: incroyable.
4: Alors, Claude me dit on y va. J'ai dit non, mais attends, je suis désolée, moi le jour où je me marierai, j'aurai besoin de personne pour mon voyage de noces. Et il dit mais si, c'est une belle expérience, on va aller avec eux et tout et tout. Et de fait, je dirais, c'était un peu un piège, enfin, dans le bon sens du terme, à savoir que quand on est arrivé, donc, ils priaient avant les repas, ils priaient après les repas, tous les soirs, il y avait une réunion de prière, et que je me disais, viens, on va à la réunion de prière, et moi, hors de question, je ne voulais absolument pas aller à cette réunion de prière, donc tous les soirs, et puis,
3: Vous y alliez pas?
4: Ah non, moi je n'y allais pas.
3: Et Claude y allait. Ah bon?
4: Et à la fin de la réunion de prière, il venait me retrouver, puis il me disait, mais tu ne te poses pas des questions sur la création, sur qui a créé voilà, le ciel, la terre, sur quel est le sens de ta vie, tout ça. Je n'avais absolument aucune question de ce genre. Et puis au bout d'une dizaine de jours, on était donc toute cette bande de copains ensemble en voyage de noces. Il y a un pasteur dans le coin, qui on était donc toujours encore protestants, un pasteur dans le coin qui nous demande de venir faire le ménage de son temple. Vous pensez, une bande de 20 jeunes, c'était très intéressant pour lui. Donc on y va, ça faisait de la main d'œuvre, on va faire tout le ménage toute la matinée. Et à midi, on pique-nique, on s'installe dans le temple, bien sûr, sans aucun souci. On pose les balais à droite et on reprend les pique-niques à gauche. Et puis à la fin, eh bien, aussi étonnant que ça puisse paraître, je me suis retrouvée, moi, au milieu d'eux tous. Donc, ils formaient un cercle. J'étais au milieu. Ils priaient pour moi. Et j'ai pleuré pendant 3 heures d'affilée. Et en sortant de ce temple, je savais que ma vie ne serait plus jamais la même.
3: Ah oui.
4: Et ma vie a été complètement transformée. Vraiment.
3: Il y a un mur qui est tombé à l'intérieur.
4: Un mur qui est tombé. Et puis, c'était vraiment un avant et un après. Et à partir de là, bien sûr, j'ai commencé à prier. J'ai commencé
3: Mais Claude va être content, là.
4: Ah ben, c'est sûr. J'ai commencé à prier. Vraiment à reprendre la Bible, enfin à vivre et puis à aller dans un groupe de prière de façon régulière et puis voilà, de fil en aiguille. Et puis bien sûr, ben, vous savez bien en France, enfin en tout cas à l'époque déjà, les protestants n'étaient pas majoritaires et la ville dans laquelle on était, il y avait plusieurs groupes de prière, mais il y avait beaucoup plus de catholiques que de protestants. Mais à chaque fois qu'on avait des rencontres ensemble, moi ce qui me crevait vraiment le cœur, c'était de voir les catholiques partir pour l'Eucharistie et que nous, les protestants, on reste tout seuls et que voilà, on avait un culte, voilà. Et j'ai découvert à travers ça, c'est étonnant, à travers ce manque, la présence réelle dans l'Eucharistie, vraiment. Et à partir de là, eh bien, je dirais que le chemin s'est fait un peu de façon naturelle. Et puis au bout de quelques années, eh bien, avec Claude, on a décidé vraiment de faire un chemin accompagné par un prêtre pour entrer dans l'Église catholique. Et je me rappelle qu'au moment où le prêtre nous a dit « Vous êtes prêts, maintenant je vais dire à l'évêque que voilà, vous allez pouvoir entrer dans l'Église », moi j'ai tout de suite précisé à ce prêtre, j'ai dit « Écoute, alors dis bien au père évêque que il ne m'accuse pas après de l'avoir trompé, pardon pour l'expression, mais que moi, si je rentre dans l'Église catholique, c'est pour la présence réelle dans l'Eucharistie, mais pour rien d'autre. Ça veut dire que la Vierge Marie, ça m'intéresse pas. Enfin, c'était la mère de Jésus, mais c'était tout. La communion des saints, le pape,
3: pour moi, oui, c'était vraiment des détails. Oui, mais là, aujourd'hui, vous ne me diriez plus ça. Hein.
4: Je ne dirais plus ça du tout. Mais voilà, et l'évêque a accepté qu'on reçoive le sacrement de confirmation et qu'on rentre dans l'Église catholique de cette façon-là. Mais avec cette, vraiment, je vous dis, cette moi, motivation unique qui était celle de pouvoir enfin accueillir Jésus dans l'Eucharistie.
3: Et Jésus vous a amené à sa mère, j'imagine.
4: Alors, bien sûr, parce que, vous savez, on est rentré dans l'Église catholique en 1980 et les premières apparitions à Medjugorje ont commencé en 81.
3: Vous êtes allée ?
4: Et alors, on est allée. La communauté des Béatitudes nous a demandé, nous a envoyé, mon mari et moi, voir un peu comment ça se passait sur place en 83.
3: Ah oui ?
4: Donc, Medjugorje était un petit village calme, que vous n'imaginez pas, où il n'y avait rien, il n'y avait personne, il y avait les vignes, c'était d'une simplicité. Et puis, je dois dire que j'ai été touchée par ce qui se passait là, par les apparitions, par rencontrer, le fait de rencontrer ces jeunes voyants. Et puis, voilà, de fil en aiguille, les choses se sont faites comme ça.
3: Le Christ vous a amené à sa mère. Des fois, c'est la mère qui amène au Christ.
4: Oui,
3: mais
4: c'est ça.
3: Mais c'est beau parce qu'en plus, vous avez pris ensuite la responsabilité de Nouant-le-Fuselier, qui était un petit lieu. Et vous avez fait construire une magnifique église, la communauté. Vous étiez responsable avec votre mari. Et il me semble que l'église est dédiée à Marie, non ?
4: Absolument, mariage d'alliance. Vous avez raison qu'on fête tous les ans le 2 juillet. Et c'est vrai que ça a été vraiment une expérience extraordinaire, à la fois, comme vous le dites, le fait de construire une église, enfin, ça arrive une fois dans sa vie, enfin, c'est vraiment quelque chose de magnifique. Et ce qu'il y a de très très beau, c'est qu'on commençait à y penser, et puis on se disait, mais vous savez, comment cela se fera-t-il ? Et puis un jeune, à la fin d'une session d'été, est venu voir Claude en lui disant j'aimerais donner une année au Seigneur, mais est-ce que vous accepteriez de m'accueillir ? Et Claude lui a tout de suite demandé, mais c'est quoi ton métier ? Il a dit, je suis charpentier. Ah. Et donc on s'est dit, mais il faut qu'on voit un petit peu comment il sait faire ce travail de charpente. Donc à l'époque, on avait des chevaux, on lui a demandé s'il voulait bien faire une petite cabane pour les chevaux. Quand on a vu l'état de la cabane, on s'est dit, on peut se lancer pour une église.
3: Wow.
4: Donc on s'est lancé d'abord pour une salle à manger dans ce centre de retraite, et ensuite pour l'église. Et c'est une charpente qui est absolument mais fabuleuse. Okay. Et je dirais, non seulement le fait de construire l'église, parce que c'est on a vraiment l'impression que voilà, c'est un lieu, bien évidemment, où c'est le Seigneur lui-même qui accueillera ceux et celles qui viendront. Mais je dois dire aussi, au niveau de la providence, c'est quelque chose d'absolument extraordinaire.
3: Vous faites et ce qui est drôle, expérience. C'est que le cours d'eau qui l'entoure s'appelle le néant.
4: Le néant, absolument, vous avez raison. Tout à fait. Oui, ça, le Seigneur a vraiment de l'humour. Et au niveau de la providence, ça fait aussi partie, de ce dont on parlera plus tard, la dimension de l'espérance. Mais ce qui m'a absolument bouleversée, j'étais chargée de la comptabilité à l'époque, c'est que cette église a été construite uniquement sur des dons. On n'avait pas le premier centime. Et l'évêque du diocèse de Blois nous avait beaucoup encouragé à l'époque. Et vous savez, on faisait ce qu'on faisait à l'époque, des carnets de tombola avec des tickets. Enfin, vous savez, voilà. Puis les retraitants partaient avec les carnets de tombola et puis ils vendaient les tickets à l'époque 10 francs, je pense. Et puis voilà. Et puis ça faisait la collecte. Et puis un jour, un monsieur est venu. Il était en retraite là. Il est venu et puis il a dit à Claude, mais je vois que vous êtes en train de construire. Claude lui a dit oui, effectivement. Il a dit, voilà, je vends un bateau. Je voudrais vous donner le fruit de cette vente. Et il donne un chèque à Claude et il lui dit, mais je vous en donne deux et puis l'autre, ce sera pour la semaine prochaine. Et on n'avait jamais vu ce monsieur avant. Et Claude me dit, mais qu'est-ce que tu crois ? Je dis, écoute, on va porter le chèque à la banque et on verra bien. Le chèque a été
3: honoré.
4: Et le deuxième, la semaine suivante, c'était un montant, enfin, je ne saurais pas vous dire aujourd'hui en euros,
3: mais important.
4: Un montant extrêmement important. Et la même semaine, on reçoit un courrier d'une dame qui nous dit, voilà, je vous envoie un chèque de 10 francs parce que tous les ans avec mon mari, nous allons au bal des pompiers et cette année, nous avons décidé de nous en priver pour contribuer à la construction de l'église. Moi, j'étais bouleversée et je me suis dit, mais Seigneur, le premier comme le deuxième don sont aussi beaux l'un que l'autre. J'en ai encore la chair de poule en vous en parlant.
3: Alors, cette église, c'est pas une chapelle, c'est une église.
4: Absolument.
3: Elle a été église jubilaire.
4: Alors voilà, elle a été église jubilaire au moment du jubilé de la miséricorde. Donc voilà, et puis quand elle a été construite aussi, juste pardon pour le petit détail qui n'en est pas un, mais le jour de la dédicace de l'église par l'évêque du diocèse, lequel évêque était, mais aux anges on va dire, parce que c'était la seule église qu'il avait pu dédicacer pendant tout son épiscopat dans le diocèse, et il terminait son mandat quelques mois après, le jour de la dédicace de l'église, on avait zéro dette. Je veux dire, tout était payé, tous les travaux qui étaient faits.
3: C'est signé, ça.
4: En neuf mois.
3: Le temps d'une grossesse.
4: Incroyable. Ouais, vraiment, c'était absolument, mais phénoménal. Et cette église est très belle, elle accueille, enfin, je veux dire.
3: Le dimanche, il y a un monde fou qui vient.
4: Absolument.
3: Beaucoup de groupes de jeunes viennent.
4: Voilà,
3: aussi,
4: exactement. Et puis, les retraitants continuent à venir dans le centre d'accueil, donc c'est toujours une expérience. Et puis, vous parliez de la maison d'édition tout à l'heure. Oui, parce que au début des retraites, on s'est dit, mais c'est dommage qu'il n'y ait que 50, 80 ou une centaine de personnes qui puissent entendre ce que disent les prédicateurs. Il faudrait qu'on étende cela. Et du coup, eh bien, on s'est dit, ben, il faut absolument qu'on publie quoi, ce que disent. Alors à l'époque, vous savez, c'était les cassettes et puis on retranscrivait les cassettes. Voilà. Et puis on a commencé comme ça à vendre des livres. Et puis petit à petit, ben, la maison aussi s'est étendue à l'international. Et donc du coup, beaucoup de nos auteurs ont été connus voilà, dans d'autres pays.
3: Mais alors, comment c'est venu que vous vous retrouviez secrétaire exécutif de Caris International?
4: Alors, juste...
3: D'abord, qu'est-ce que Caris International?
4: Voilà, exactement. Alors, juste, donc, en 2019, donc, le pape François, qui avait déjà, enfin, beaucoup, on va dire, côtoyé le renouveau charismatique, a demandé que ce service Caris soit créé. Donc Caris, ça veut dire la grâce, hein, c'est le terme grec. Et puis, c'est aussi l'acronyme pour le Service International du Renouveau Charismatique Catholique. Et donc, le pape François a demandé vraiment que soit mis en place ce service, en insistant vraiment, en disant que ce qu'il souhaitait, c'est que ce soit un organisme au service du renouveau, et pas du tout une question d'autorité ou de gouvernement, vous voyez. Ça veut dire que c'est véritablement un service. Donc en 2019, le pape a mis ce service en route, qui est sous l'autorité du dicastère pour les laïcs, la famille et la vie au Vatican. Donc il a une personnalité juridique, c'est un service très officiel, on va dire.
3: Mais en quoi comme service?
4: Par le Vatican, voilà. Alors en quoi comme service? Eh bien, je dirais, il y a les deux côtés, c'est-à-dire qu'il y a à la fois, vous voyez, tous les groupes de prière dans le monde entier, parce que maintenant il y a plus de 200 millions de personnes qui ont été touchées par le renouveau, et par ce que le pape François appelait, mais en ayant ainsi repris l'expression du cardinal Suenens, un cardinal belge qui était au Concile Vatican II, il insistait sur la dimension du courant de grâce. Et il disait, le renouveau, c'est pas du tout un mouvement, hein, comme peuvent être les Focolari, Sant'Egidio, et pour moi, ça n'a absolument pas un sens péjoratif, mais c'est simplement, c'est un courant de grâce qu'il faut laisser passer dans l'Église, qui doit toucher vraiment l'Église tout entière. Et lorsqu'il a choisi la création de Caris, il a dit, voilà, les trois points, les trois critères que je vous demande de respecter, c'est d'abord, enfin, le premier, c'est de partager le baptême dans l'Esprit Saint à toute l'Église dans le monde entier. Le deuxième, c'était de travailler à l'unité des chrétiens. Et le troisième, c'est d'être au service des pauvres. Et alors, cette dimension du baptême dans l'esprit, je dirais, beaucoup de gens ont peur de cela. Ils disent, mais moi, j'ai déjà été baptisé, j'ai reçu la confirmation. Enfin, mais si vous voulez, ce que moi, cette expérience que je vous ai partagée il y a quelques minutes, c'est vraiment ça, c'est ce baptême dans l'esprit, c'est-à-dire, c'est de se laisser complètement remplir par l'Esprit Saint. Et que ce soit lui qui nous guide, bien sûr, et dans le sens de la Trinité, ça veut dire que ça ne nous éloigne pas du tout, ni du Père, ni du Fils. C'est
3: mais
4: évident.
3: En fait, il vous rend libre d'être vous-même, finalement.
4: Exact, exact.
3: Avec vos talents à vous. Parce que les auditeurs peuvent avoir peur, parce que tout à coup, on peut avoir l'impression qu'on va être sous l'emprise d'une autre personne. Mais en fait, Dieu est amour. Et quand il nous libère de ce qui nous entrave, en fait, c'est pour qu'on soit soi-même.
4: Exactement. Vous avez tout à fait raison. Et je crois que ça, effectivement, ça fait fructifier, ça fait ressortir tout ce que le Seigneur a déjà mis en nous, a déjà mis dans nos intelligences, dans nos cœurs. Et donc, cette dimension du baptême dans l'esprit, et encore récemment, enfin, je pense qu'encore quelques mois avant sa mort, le pape François redisait, mais je veux vraiment que vous communiquiez, que vous partagiez cette grâce du baptême dans l'Esprit Saint à toutes les paroisses, à toutes les églises. C'est-à-dire que c'est simplement de pouvoir dire, faire une démarche toute simple et de dire au Seigneur, je veux me laisser conduire de nouveau. Peut-être que je l'ai fait il y a quelques années et que je me suis repris, mais je veux faire cette démarche tout simplement de me laisser conduire par l'Esprit Saint qui me guidera, Seigneur, selon tes voies.
3: Et on ne se perd pas quand on se laisse conduire par l'Esprit Saint.
4: On peut se perdre, bien sûr, si on s'en éloigne, si on ne se laisse pas entourer aussi par les frères et sœurs, si on ne se laisse pas conduire. Et bien sûr, c'est pas du tout en dehors ni de cette fraternité, je dirais, ni de cette soumission aussi à la hiérarchie dans l'Église.
3: Ni aussi à votre grâce du mariage.
4: Ni, bien sûr, à la grâce du mariage, ça c'est sûr, ça c'est sûr. Et alors, ce qu'il y a de drôle, donc alors bon, ce service de charisme, donc bien sûr, je sais que ça existe. J'ai été moi-même, il y a ce niveau international, donc dont les bureaux sont à Rome, et puis il y a un niveau au plan continental, donc chaque continent a ce qu'on appelle un service continental de communion. Et il y a déjà, je pense que 3 ans, j'avais été élue au niveau européen pour faire partie de ce service continental. Bon, voilà, mais je dirais, ma vie n'est pas, c'est pas qu'elle continuait comme avant, mais voilà, ça faisait partie d'un des services que je pouvais rendre. Et puis au moment où mon mari, voilà, qui à l'époque, quand il a fait, devait avoir 71, 72 ans, a dit, ben, je vais laisser la maison d'édition, voilà, il est temps que je prenne ma retraite. Et moi-même, je travaille aussi pour la maison de retraite, et donc la maison d'édition, pardon. Et donc j'ai dit, ben, encore quelques mois, puis je prendrai ma retraite. Et à ce moment-là, le secrétaire exécutif d'alors de Caris m'appelle en me disant, voilà, est-ce que tu serais d'accord pour venir prendre ma relève? Je m'en vais, enfin, je quitte Rome. Est-ce que tu peux commencer, voilà, à la rentrée 2023? Et voilà, donc vous savez, vous vous dites, on va partir à la retraite, ça veut dire, bah, peut-être on peut envisager de penser que peut-être on va ralentir un petit peu le rythme.
3: Eh ben non. Hein?
4: Alors là, pas du tout, pas du tout.
3: Vous êtes allé à Rome pendant 2 ans.
4: Voilà, on est parti avec mon mari à Rome, donc ça faisait tout à fait un changement, puisque vous savez, de la Sologne profonde, de la campagne.
3: Et dans une maison communautaire, avec beaucoup de frères et sœurs, beaucoup de passages, beaucoup de missions.
4: Exactement, et là, se retrouver dans un appartement tous les deux, voilà, avec cette mission en pleine ville, mais vraiment en pleine ville, c'est une expérience vraiment, c'est très intéressant, c'est drôle, et je crois que le Seigneur se sert de tout, bien
3: évidemment.
4: Mais en
3: fait, ça a duré 2 ans seulement.
4: Oui, c'est ça, voilà.
3: Et là, qui est-ce qui prend votre suite?
4: Alors, pour l'instant, personne, donc ça fait rire un petit peu quand je dis ça, parce qu'on me dit, tu es irremplaçable. Moi, je pense que Caris, enfin, le service international s'en occupera bien. Et donc, je reste non seulement membre du Conseil européen, mais aussi j'ai été élue comme membre du Conseil international. Donc, il y a un modérateur et 17 conseillers du monde entier, de tous les continents, et un assistant ecclésiastique. Et si vous voulez, en tant que secrétaire exécutif, j'étais sur place dans les bureaux pour pouvoir mettre en place ce que le Conseil international décide, voilà, et être le bras droit, on va dire, du modérateur sur place.
3: Donc en fait, le Seigneur vous réserve encore beaucoup de surprises. Là, vous laissez cette charge et vous ne savez pas trop où vous allez.
4: Voilà, exactement.
3: Mais vous êtes avec le Seigneur.
4: Exactement.
3: Et est-ce qu'il y a une phrase de l'Évangile qui vous habite le plus? Est-ce que vous avez quelque chose, vous, qui vous habite comme phrase?
4: Ça fait, alors c'est pas l'Évangile, mais c'est bien la parole de Dieu, et ça me, depuis des années, et ça a été c'est toujours ma devise, je dirais, c'est l'espérance ne déçoit point. Et vraiment, ça m'habite depuis des années et des années, et je le crois. Comme tout à l'heure, je vous partageais la construction de cette église. Pour moi, ça a été une expérience tellement forte dans la foi, dans l'espérance, que je ne cesserai de le dire, l'espérance ne déçoit point.
3: Cathy Bratti, merci énormément pour ce témoignage que vous venez de nous donner.
4: Merci à vous.
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2: Maryse mène l'enquête. Monsieur le maire ne décolère pas. L'abbé Justin est la troisième personne en trois jours à venir se plaindre à lui dans sa boucherie.
3: Hé, curé, tu aurais été le premier, j'aurais parié que tu me faisais marcher comme d'habitude.
4: Et pourquoi que je t'aurais raconté des sornettes, hein ?
3: Parce que tu aimes bien me rouler dans la farine, pas vrai ?
4: Oui, c'est vrai, Ernest, c'est vrai. Mais alors, il y en a d'autres que moi ?
3: Ouais.
4: Et qui donc ?
3: Mireille, la nuit d'avant. Et Marcel, la veille.
4: Eh bien, Mireille encore, elle aurait pu se tromper. Mais le Marcel ?
3: C'est bien la première fois qu'un tel phénomène se produit.
4: Qu'est ? Un phénomène ? S'exclame le curé. Ernest, s'il te plaît, appelle ça par son vrai nom. C'est un vol, pas un phénomène.
3: Oui, si tu veux. Mais ça ne change rien au problème.
4: C'est même un vol organisé.
3: Organisé, organisé, faudrait tout de même pas exagérer.
4: Je n'exagère pas, Ernest. Mais déjà trois personnes, ça fait beaucoup, peu cher. Et au bout d'une semaine, on sera 7 et 30 au bout du mois, ou 31.
3: Pourquoi que tu dis ça, hein ?
4: Eh bien, parce que d'autres habitants vont peut-être venir te voir pour la même chose. Le maire, alias Ernest, alias le boucher du village, pousse un soupir à détacher les feuilles d'un micocoulier. Alors, que vas-tu faire ? Le presse l'abbé Justin.
3: Qu'est-ce que tu veux que je fasse, hein ? Pour trois malheureux emprunts.
4: Emprunts ? Parce que tu crois qu'on va les rapporter ? Tu te fiches de moi ou quoi ? Quand on prend ce qui est à autrui, c'est du vol.
3: Ça va, t'énerve pas, oh l'abbé.
4: Bon, alors, Ernest, qu'est-ce que tu vas faire ?
3: Eh, je te l'ai déjà dit, qu'est-ce que tu veux que je fasse ?
4: Ton travail de maire, tout simplement.
3: Oh là, oh là, tu prétends m'apprendre le boulot ou quoi ?
4: Non, chacun le sien. Mais si tu ne fais rien, c'est que tu te fiches comme d'une guigne de tes administrés, comme tu les appelles si bien.
3: Si tu viens dans ma boucherie pour m'insulter, curé, je te prends par le col et je te fous dehors. Un point, c'est tout. Si c'est pas malheureux, et en plus, outrage à magistrat.
4: Allez, les grands mots maintenant. Hé, Fada, calme-toi. Oh, Ernest, ce sont les voleurs que tu dois foutre dehors du village, pas les honnêtes gens. Alors garde tes forces pour courser les chenapans.
3: Curé, tu m'escagasses.
4: Qué ? Je t'escagasse. Et pourquoi ?
3: Parce que tu te permets de me dire ce que je dois faire. C'est comme si je te disais quoi dire dans ton sermon du dimanche.
4: Ha ! Tu serais bien en peine de me conseiller quoi que ce soit dans le domaine de la religion.
3: Mécréant va. Hypocrite.
4: Païen.
3: Cubéni.
1: À cet instant précis, Maryse pousse la porte. Ce qui a pour effet non seulement de faire tinter la clochette, mais aussi d'arrêter cet échange fort cordial entre mère et curé.
5: Qu'est-ce
1: demande la dernière arrivée.
5: Y aurait-il pas comme une dispute entre les nobles personnalités de ce village ?
4: Bonjour, Maryse, dit l'abbé Justin.
3: Ave, oh la Maryse, qu'est-ce que tu vas imaginer encore, hein ?
1: Demande Ernest.
5: Eh bé, tu sais, j'ai entendu que tu traitais le curé de Cubéni, alors qu'il venait de te traiter de païen. Et quand je vois que tu es rouge comme une tomate à la veille de la récolte, que je me demande même si tu vas pas nous faire une crise d'apoplexie et tomber dans tes côtelettes et tes saucisses, au risque de les écrabouiller, que ce serait gâcher la nourriture, eh bé, c'est qu'il se passe vraiment quelque chose, pas vrai ?
3: Peut-être.
5: Qu'est peut-être, ce serait pas par rapport au vol des fois ?
3: Qui t'a dit ça ?
5: Oh pauvre, mais tu sais, tout le village ne parle que de ça, pendant que l'abbé et toi, vous vous chamaillez.
3: Pipelette.
5: Oh ça va, hein ? Fais plutôt ton boulot de maire pour arranger ça, et que le village y retrouve sa tranquillité.
1: Ernest manque s'étouffer. C'est la deuxième fois en moins de 5 minutes qu'on lui dit de faire son boulot. C'est quand même un peu fort.
4: Et d'ici que sa femme à la maison en remette une couche...

0: Dans le village, on ne parle que de l'événement.
1: Comment ?
0: S'écrie Louisette.
1: On risque sa vie maintenant dans notre village, rien qu'à franchir le pas de sa porte.
2: Oh la Louisette, répond Baptistin. Tu crois pas que tu exagères un peu, donc ?
1: Ben non, Baptistin, puisqu'il y a des voleurs.
2: Des voleurs qui ont déraciné quelques plantes fleuries dans les jardins, c'est tout.
1: Ouais, et ça commence comme ça, et ça continue par des cambriolages, des viols et des étranglements.
2: Arrête de regarder des films policiers et ça ira mieux, va.
1: Fada.
2: Pétocharde.
1: Pignouf.
2: Trouillarde.
0: Au bistroquet, il a fallu mettre Jean-Paul, dit le papé, au courant de l'affaire. Le problème, c'est qu'il est un peu sourd. Enfin, il est assez sourd. Bon, disons qu'il est si dur de la feuille qu'il faut crier quand on veut y dire quelque chose. Bref, il est sourd comme un pot. Émile, le cafetier, l'accueille ce matin-là en disant
3: « Ave, oh le papé, alors, tu sais la nouvelle ?»«
2: Quelle bouteille ? Je boirai juste un café à 7h, voyons, je ne vais pas prendre l'apéritif à 9h du matin quand même. »
3: « Non, je demande si tu sais ce qui se passe. »«
2: Ce que tu veux que je fasse ? Eh bien, que je boive mon café en lisant le journal, pardi, comme tous les jours. »« Qu'est-ce qui t'arrive, oh Émile, à me poser des questions idiotes aujourd'hui ?»
3: Il y a eu des vols.
2: L'école ? Non, c'est mercredi, il n'y a pas école.
3: Oh, pauvre !
2: Quoi ?
3: Rien.
2: Ah bon, alors, tu le fais couler ce café ?
0: Émile, au lieu de faire couler le café, attrape un papier, un crayon, il y griffonne 3 ou 4 mots et le tend à Jean-Paul.
2: Quoi ? Il y a eu des vols ces 3 dernières nuits ?
3: Oui.
2: Et tu pouvais pas me le dire au lieu de me poser des questions idiotes ?
0: Alors qu'Émile pousse un soupir et lève les yeux au ciel, le papé reprend.
2: Et qu'est-ce qui a été volé ?
3: Des fleurs.
2: Des quoi ?
3: Des fleurs.
2: Tu as peur ?
3: Oh, peu cher. Émile reprend le papier et note des fleurs.
2: Tu veux me faire croire que le voleur a pris des fleurs ?
3: Oui.
2: Et pourquoi que quelqu'un volerait des fleurs, hein ?
0: Émile fait signe qu'il n'en sait rien.
2: Il en a volé beaucoup ?
3: Non.
0: Émile écrit, un plan chez Mireille, un chez le Marcel et un chez l'abbé Justin.
2: C'est tout ?
3: Oui.
2: Eh bien, pourquoi qu'on fait un pataquès pour 3 plants de fleurs, hein ? Je te le demande un peu. Faudrait inviter les journalistes tant qu'on y est, pour qu'ils prennent des photos et fassent un article dans le journal.
3: Peut-être même que ça ferait la une, dit le papé en riant.
2: Un voleur de pâquerettes sévit dans un village huberon.
0: Avant que cette conversation puisse continuer, Benoît, l'instituteur au parler pointu, vu qu'il n'est pas du coin, entre dans le café.
4: Bien le bonjour à chacun, clame-t-il.
2: Ave, ô Benoît.
3: Bonjour Benoît.
2: Tu vois que j'avais raison, Émile, dit le papé. C'est mercredi aujourd'hui, il n'y a pas école.
3: Et c'est reparti pour un tour. Ajoute Émile.

0: De retour chez lui à midi et demi, Ernest est agressé littéralement par son épouse. Alors, que vas-tu faire, hein?
1: Eh ben, je vais mettre les pieds sous la table parce que je meurs de faim, et après ça, j'irai piquer un roupillon avant de passer à la mairie.
0: Tu te fous de moi, Ernest?
1: Mais non, ma douce, pourquoi que tu voudrais que je me foute de toi, hein? Alors que tu as sûrement préparé un succulent repas qui va me réjouir.
0: Je n'ai rien préparé du tout, monsieur le maire.
2: Ernest ouvre des yeux de merlan frit, se laisse tomber sur une chaise et dit à sa femme.
1: Tu es malade, ma douce, ça ne va pas?
0: Non, ça ne va pas.
1: Et qu'est-ce qui t'arrive, hein?
0: Il m'arrive, monsieur le premier magistrat de la commune, que je suis la risée de tous les habitants.
1: Quoi?
0: Tu as bien entendu.
1: Mais pourquoi?
0: Il se passe que les habitants parlent de ne pas voter pour toi aux prochaines élections.
2: Ernest manque s'étrangler avant de poursuivre.
1: Et pourquoi? Qu'est-ce que j'ai fait?
0: C'est surtout ce que tu ne fais pas.
1: Et je ne fais pas quoi, je te prie?
0: Tu ne pourchasses pas les voleurs et les assassins, et les villageois ne se sentent plus en sécurité.
1: Tu plaisantes?
0: Mon petit chou, je n'ai pas envie de plaisanter aujourd'hui.
2: Le petit chou, qui doit bien peser dans les 95 kilos, est au bord de la crise de nerfs.
1: Ma douce, je vais te dire ce qui se passe, hein. Quinquin, de mal intentionné certes, a déraciné un plan chez ton curé, un chez Mireille et un chez le Marcel. On ne va pas en faire une maladie quand même. Et même que si ça se trouve, c'est un cerf qui les a grignotés alors qu'on accuse des innocents.
0: Un cerf?
1: Eh ben oui, ça mange des trucs comme ça, non?
0: Et le cerf, il viendrait chaque nuit grignoter un seul plan?
1: Et pourquoi pas, s'il n'a pas trop faim?
0: Et tu en as vu souvent des cerfs dans notre Luberon?
1: Oh, ça va, et à force de me dévarier, cette histoire me fait dire n'importe quoi.
0: Alors, ressaisis-toi et agis.
1: Agis, agis, tu te fous de moi ou quoi?
0: Non.
1: Ma douce, tu me vois appeler la maréchaussée et lui dire que trois plantes ont disparu sur le territoire de la commune? Ils vont se foutre de moi et me raccrocher au nez. Ou ils vont prévenir le préfet qu'un magistrat a trop pris le soleil et qu'il est devenu gaga et qu'il faut lui passer la camisole de force.
0: Ernest, je ne rentrerai en cuisine que lorsque les voleurs et les assassins qui courent toujours seront sous les verrous.
1: Oh, pauvre de moi!

0: Alors qu'il y a, comme qui dirait, de l'eau dans le gaz chez le maire et son épouse, des conciliabules se tiennent un peu partout dans le village au hasard des rencontres. Et dans les jardins, il semble bien que les propriétaires font le point, répertoriant leurs plantes et leurs salades, leurs choux et leurs arbres fruitiers. Certains sont inquiets alors que d'autres affirment calmement « Oh, c'est pas bien grave, hein ?» Quant à Maryse, elle déclare aux personnes avec qui elle cause depuis un moment « Eh ben moi, devant l'inertie de monsieur le premier magistrat de la ville qui classe tout simplement ses plantes aux pertes et profits, faisant fi de la tranquillité et de la sérénité de ses administrés, je déclare me lancer à la poursuite du ou des voleurs. »
1: C'est bien parlé, la Maryse, mais tu vas faire quoi, hein ?
2: Veiller et surveiller toutes les nuits, jusqu'à ce que j'y mette la main au collet aux voleurs de plantes.
0: Alors, Fabien, enthousiasmé par les propos de Maryse, et cependant un tantinet dubitatif, a crié « Pour notre enquêtrice, hip hip hip !» À quoi les autres ont répondu « Hourrah !» Jour de gloire s'il en fut pour notre Maryse qui, acceptant avec dignité l'hommage qui lui est fait, rentre chez elle pour mettre au point son plan d'action. Antonin la rattrape sur le trajet et lui demande « Tu as une idée de comment tu vas t'y prendre des fois ?»«
2: Eh ouais, pardi !»
0: « Alors ?»«
2: Je te le dis à toi, mais tu tiens ta langue, hein ?»«
0: Promis. »«
2: Dès qu'il fera nuit, je sortirai discrètement pour surveiller. »«
0: Oui, mais où ? Tu ne peux pas toute seule surveiller toute la commune ?»«
2: Bien sûr, mais si tu y regardes bien, les trois vols ont tous eu lieu dans un périmètre restreint. »«
0: Ah ouais.
2: Alors je vais commencer par là. » »«
0: Bravo Maryse, tu es courageuse. »«
2: Merci. Oh l'Antonin !»

0: Une fois chez elle, Maryse s'active. Elle monte au galetas, où sont entassées beaucoup de vieilleries. Dans une malle ancienne, elle déniche un vieux pardessus et un chapeau non moins usé.
1: « Parfait, ça fera l'affaire !»
0: Elle plonge littéralement dans les tiroirs de son bureau pour en extraire une loupe.
1: « Comme le Sherlock Holmes, bien connu !»
0: Un carnet à spirale et un crayon, ainsi qu'une petite lampe torche.
1: « Eh bien vous, il fera nuit !»
0: Elle trouve un sac en bandoulière, récupère deux paquets de biscuits secs et une bouteille d'eau.
1: « Faudrait pas avoir l'estomac qui gargouille trop fort avec la faim !»
0: Elle va au jardin et trouve dans sa cabane à outils un tuteur.
1: « S'il faut que je me défende, on ne sait jamais !»
0: Puis elle regarde par la fenêtre de sa cuisine et, voyant Mireille, sa voisine, dans son potager, elle ouvre et crie
1: « Oh Mireille, tu pourrais venir me voir des fois !»«
0: Qu'est ? Maintenant ?»«
1: Ouais, si ça te contrarie pas trop, je voudrais t'y faire voir quelque chose !»
0: Je me lave les mains et j'arrive.
1: Merci.
0: Pendant que Mireille se nettoie les mains, Maryse se prépare. Aussi, lorsque sa voisine frappe à la porte,
1: « Entre, Mireille !»
0: et pénètre dans le salon, elle ouvre de grands yeux, avance la tête, prend un air de gobie et laisse enfin échapper.
1: « Qu'est-ce que ce bazar, Maryse ? Tu te prépares pour le carnaval ou quoi ?»«
2: Non. » »«
1: Eh bien alors, que fais-tu, hein ?» Ce soir, je vais assurer la surveillance pour essayer de découvrir les voleurs. Après tout, dans les films policiers, les inspecteurs sont tous habillés comme ça. Regarde Maigret, Colombo et tous les autres.
0: T'es fadade ou quoi? Tu vas arriver avec ta loupe et la brandir devant le visage du voleur pour mieux voir ses graines de beauté? Et le bâton, il te servira à quoi?
1: À me défendre s'il le faut.
0: À te défendre? Oh pauvre. Et dans le sac?
1: Il y a un carnet, un crayon et de quoi manger.
0: De quoi manger?
1: Ouais, si je ne fringale, je serai plus opérationnelle.
0: Maryse, écoute-moi bien. On m'avait dit que tu allais te prendre pour un policier. Mais alors là, ça dépasse tout ce qu'on pouvait imaginer. Un bon conseil, parce que je t'aime bien, laisse tomber.
1: Et alors, on ne fait rien? Puisque Ernest ne veut pas bouger le petit doigt, il faut bien agir.
0: Pour trois plantes, mais t'as vu que ça vaut pas le coup.
1: D'accord, merci pour ton avis que je ne partage pas. Et dis-moi au moins, qu'est-ce que tu penses de mon déguisement?
0: Vraiment, Maryse?
1: Et ouais, puisque je te le demande.
0: Ridicule.
1: Ah, et bien au moins c'est franc.
0: Et en plus...
1: En plus quoi?
0: En plus, pétocharde comme tu es, tu ne risques pas de rester longtemps dans l'obscurité.
1: Oh, ça va, hein?
0: Mais il en faut beaucoup plus que ça pour décourager notre Maryse, qui depuis toujours est une battante. Il est vrai cependant que la dernière réplique de Mireille la titille. Tout au long de la journée, qui se passe en préparation. Elle arpente les rues en examinant tous les recoins où elle pourra se dissimuler. Elle en fait le croquis sur son carnet. Non qu'elle ait peur d'oublier, mais ça fait plus vrai. Et elle s'octroie une énorme sieste en fin d'après-midi, vu que la nuit risque d'être pour elle une nuit blanche.

Peu avant la tombée de la nuit, Maryse ressent tout de même un léger pincement au cœur et une voix lui susurre « Tu ferais mieux de rester chez toi, tu es quand même un peu trouillarde. Hein ? Tu risques de t'endormir au lieu de surveiller, autant être dans ton lit douillet. Oh, il ne s'agit que de 3 plantes, ce n'est pas bien grave. Et qu'est-ce que tu feras, eh, si tu vois arriver des voleurs ? » Mais une chose est sûre et certaine, lorsque Maryse est décidée, elle est décidée. Un point, c'est tout. Alors, courageusement, dès qu'il fait complètement nuit, elle revêt son déguisement d'enquêtrice, ce qui l'aide à se mettre dans la peau de son personnage. Elle s'arrête quand même devant la statue de Notre-Dame de Lourdes posée sur le buffet. Lui récite pieusement un Ave Maria, comme si c'était le dernier, peu cher. Fait un grand signe de croix et sort résolument de chez elle. Elle ferme la porte à double tour et s'en va silencieusement dans l'obscurité. Elle n'a pas fait 12 pas qu'elle stoppe net. Bloquant sa respiration, elle écoute attentivement, regarde à droite, à gauche, devant, derrière, car il lui semble bien avoir ressenti une présence. « Bon !» se dit-elle, « ça doit être les nerfs. Calme-toi, ma vieille !»

0: Son cœur fait un bond dans sa poitrine et la sueur perle sur son front. Au bout du temps qu'elle s'était fixée, elle sort subrepticement de sa cachette, longe les murs des maisons afin de se rendre à son poste de guet suivant. Mais en cours de route, à nouveau, elle s'arrête et retient son souffle. On la suit. C'est indéniable, et une angoisse commence à monter en elle, angoisse qui ne fait que croître, car entre la deuxième et la troisième cachette, la présence est toujours tangible. « Oh, peu cher, j'aurais dû écouter Mireille et tous les autres et rester dans mon lit !» pense Maryse. « Et si je me fais attaquer ? Et si l'assassin me trucide, me brûle, me coupe en morceaux, m'étouffe, m'arrache la langue, me tranche la gorge, il y aura des gains pour me défendre ?» Oh, Sainte Marie, Mère de Dieu, viens à mon secours, vite, vite. Sinon, je me meurs de peur avant même qu'on me tue. Et la Vierge Mère, dont le cœur se laisse émouvoir par ses enfants dans la détresse, lui donne un regain de courage. Maryse, se dressant et sortant ouvertement de sa cachette, fait trois pas en avant et dit
1: « Je sais qu'il y a quelqu'un qui me suit. Alors un peu de courage en face d'une faible femme qui ne fait que son devoir, pardi. Montrez-vous le quinquin !»
0: Maryse chuchote le quinquin en question en se détachant d'un renfoncement. « T'inquiète pas, c'est moi, Antonin. »«
1: Antonin ? Oh, peu cher ! Mais tu m'as foutu la frousse !»«
0: Désolé. » »«
1: Eh bien, qu'est-ce que tu fais là, hein ?»
0: Antonin, qui avait eu le béguin pour la Maryse, il y a à peine plus d'un demi-siècle, avait été fort mari lorsque l'élu de son cœur en avait épousé un autre. Il ne s'était jamais marié, et même après tout ce temps, il n'avait cessé d'aimer notre Maryse. Plus de la même façon que pendant sa jeunesse, certes, mais il l'aimait encore. « Maryse, je me faisais du mouron pour toi, tu sais, à te savoir seule dans la nuit, alors que nous, nous étions tranquillement chez nous. Alors, je t'ai suivi pour te protéger. »
1: « Antonin, tu es le plus brave des hommes de ce village, et je suis fière de toi !»
0: Comme il fait nuit, Maryse ne voit pas que le brave Antonin rougit jusqu'aux oreilles. À eux deux, ils vont reprendre leur veille, lorsque Maryse retient l'Antonin par le bras en lui soufflant
1: « Chut ! Du bruit !»
0: Effectivement, un bruit furtif de petits pas se fait entendre au coin de la rue. Puis une ombre se détache et une silhouette apparaît et se dirige vers le parterre de fleurs devant l'église.
1: « Oh pauvre, c'est un niston !»
0: Avant que l'enfant ait eu le temps de réaliser ce qui lui arrive, il est maintenu fermement par ce qu'il appelle deux vieillards.
1: « Qu'est-ce un pitchounet qui vole des fleurs ?»«
2: Oh, qu'est-ce qui t'arrive, petitot ?»
0: ajoute Antonin.
1: « Mais c'est le Pierrot !»
0: s'exclame Maryse en braquant sa lampe torche sur le visage apeuré. Et l'enfant se met à pleurer en tremblant de tous ses membres.

Le lendemain matin, notre enquêtrice en chef raconte le fin mot de l'histoire aux villageois rassemblés. Le petit, qui habite une ferme isolée et dont la mère était morte au début de l'année peu chère, voyait arriver la fête de la Toussaint et il n'osait pas demander de sous à son père pour mettre des fleurs sur la tombe de sa maman. On n'était pas riche à la maison. Alors, il avait décidé d'emprunter quelques fleurs, une par nuit et dans un endroit différent pour pas que ça se voie, eh ? La larme à l'œil, Ernest bombe le torse et déclare au niston « Pierrot, la commune ne laisse pas tomber les siens, même trépassés. Tu vas venir avec moi et on va aller acheter de belles fleurs pour ta mère, d'accord ?» Le petit peu cher, il pleure comme une madeleine. Mais avant de partir avec le maire et son épouse, il se jette dans les bras de la Maryse pour la remercier. Et peut-être aussi parce qu'il est doux pour un petiot d'être dans les bras d'une femme. Et Maryse, me demanderez-vous ? Eh bien, Maryse, elle chiale comme un gosse.

Bonjour chers auditeurs, au micro Catherine Mann pour l'émission Chemin de foi, qui vient vous inviter à voyager à la suite de quelques grands témoins de la spiritualité chrétienne. Et à tout seigneur, tout honneur, j'ai voulu vous parler d'abord de celui qui eut un chemin tout à fait extraordinaire, puisqu'il fut choisi par Jésus-Christ ressuscité pour annoncer la foi en monde païen, c'est-à-dire Paul de Tarse, Saint Paul. Alors nous nous étions arrêtés lors de la dernière émission sur la conversion de Saint Paul, ce qu'on appelle la conversion, en tout cas la reconnaissance du Christ ressuscité qui a saisi Paul, il faut bien le dire, malgré lui. Alors c'est assez étonnant d'ailleurs, pourquoi Jésus a-t-il pris l'initiative de retourner cet homme qui était finalement un juif un peu persécuteur des premiers chrétiens? Est-ce qu'il a fait ça par hasard? Évidemment, non. C'est un choix du Christ pour cet homme qui devait avoir un intérêt au moins pour l'évangélisation future. Et surtout au niveau personnalité, moi ce qui me frappe, c'est à quel point Saint Paul est différent de Jésus, différent et complémentaire. Parce que quand même Saint Paul, c'est un intellectuel érudit, un peu fanatique, alors que Jésus est un Galiléen d'un judaïsme simple et pragmatique, surtout plutôt axé sur la relation d'amour avec les gens et la thérapie et les miracles. Donc on se dit, pourquoi a-t-il choisi Saint Paul? Évidemment pour le convertir, mais pourquoi pas tout le monde? Donc si on a choisi Saint Paul, c'est qu'il avait vraiment une utilité. Et je pense que, je ne suis pas la seule à le penser, mais un des axes où il est vraiment utile, c'est qu'il est multiculturel. Saint Paul, donc, je vous ai dit, il est à la fois juif, comme il le dit lui-même, de stricte observance, donc connaissant évidemment l'hébreu, langue sacrée, et l'araméen, langue quotidienne, mais il est aussi juif de la diaspora, donc de culture grecque prédominante. Évidemment, il parle le grec plus que couramment, puisqu'il a écrit ses lettres en grec, il lisait la Bible en grec, et c'est pas tout, il est citoyen romain, donc bien inculturé dans le monde latin, il parlait évidemment latin, et comme on le sait, les juifs de la diaspora étaient plutôt en bonne entente avec Rome, ce qui n'est pas le cas justement de Jésus à Jérusalem. Donc on se dit qu'il y a un plan de Dieu derrière le choix de cet homme qui a ses entrées un peu partout dans le monde méditerranéen de l'époque. En plus, il est commerçant, donc il a des relations partout. Alors, quel est ce monde méditerranéen à cette époque-là? On s'imagine souvent que les Romains sont des cruels barbares, et pas du tout, évidemment. On est dans une époque de Pax Romana, c'est-à-dire la paix romaine. Après la conquête, le changement de civilisation, en imposant quand même la langue et la civilisation latine, ils n'ont pas écrasé les peuples qu'ils avaient annexés, disons. L'ordre romain préserve la diversité locale, jusqu'à même préserver les religions particulières, les droits spécifiques des communautés, jusqu'à même laisser des monnaies locales. C'est-à-dire que l'ordre et la paix romaine, on appelle ça une mosaïque administrative. Ils sont capables de gérer des territoires énormes, mais sans totalitarisme, sans unification, outre mesure. Alors, je vais vous lire une citation d'un historien célèbre pour sa connaissance des origines du christianisme, Maurice Sartre, pas Jean-Paul, hein, Maurice. « Le monde de Paul, dit-il, à l'image de l'ensemble de l'Empire romain, est à la fois un, double et multiple. Un, parce qu'il est tout entier dans la dépendance politique de Rome,
mais double en matière culturelle et linguistique, puisque le grec jouit du statut de langue officielle à égalité avec le latin. Là, c'est moi qui ajoute, la culture grecque est toujours en usage, avec tout ce qu'elle a laissé comme intérêt, c'est-à-dire les arts, les sports, vous savez, les jeux, les compétitions, etc. Et donc, ajoute Maurice Sartre, multiple car les langues locales sont aussi préservées. L'araméen constitue la principale langue de communication autour du bassin méditerranéen vers la Syrie, mais aussi l'hébreu est conservé en Judée. Et puis donc aussi toutes les langues locales dans les provinces, le galate, le thrace, le lycaonien, etc. Et ça jusqu'à la fin de l'Empire romain. Je dirais que c'est une occupation assez confortable, le monde dans lequel va évoluer saint Paul. Il ne faut pas tout le temps se battre, surtout pas lui qui est citoyen romain. Alors, à partir de là, je vous rappelle donc que saint Paul a été converti assez brutalement, puisqu'il a perdu la vue, puis il a été guéri par un certain Ananias qui lui a imposé les mains et lui a communiqué l'Esprit Saint, hein, afin que tu retrouves la vue, dit les Actes des Apôtres, et que tu sois rempli d'Esprit Saint. Alors, une fois qu'il a reçu l'Esprit Saint, je vous lis quand même ce que Jésus lui-même dit à Ananias, donc celui qui baptise saint Paul. Le Seigneur lui dit « Va, car cet homme est un instrument que je me suis choisi pour répondre de mon nom devant les nations païennes, les rois et les Israélites. Moi-même, en effet, je lui montrerai tout ce qu'il faudra souffrir pour mon nom. » Voilà, donc, les Actes des Apôtres, on est dans le chapitre 9, nous présentent vraiment Jésus à l'origine, non seulement du choix de Paul, mais de tout ce qui va le conduire sur le chemin de l'évangélisation des païens. Et on le voit dans les Actes et même dans les lettres de Paul, effectivement, Jésus va apparaître souvent à Paul, et souvent, en tout cas aussi, lui communiquer des instructions par l'Esprit Saint. C'est pas un saint Paul de son initiative, c'est saint Paul relié en permanence à Jésus qu'il a choisi. Alors, je vous lis quelques lignes des Actes des Apôtres ensuite. Il passa quelques jours avec les disciples de Damas et il ne tarda pas à proclamer dans les synagogues que Jésus est le Fils de Dieu. Il a beau se réserver une place pour les païens, il va quand même toujours en priorité aller enseigner dans les synagogues. Ben, c'est ça qu'il connaît. Et puis, ça n'a de sens finalement d'évangéliser dans les premiers temps qu'en annonçant que le Messie qui était attendu est arrivé. La base de l'évangélisation, la base de la mission, c'est de dire ce que vous attendiez est là. Alors, dans les synagogues, il n'y a pas que des juifs pratiquants, si je peux dire. Il y a toute cette frange de ceux qu'on appelle les craignants Dieu. Il faut se dire qu'à cette époque, il y avait une insatisfaction dans le monde païen. Tous les dieux, dont je ne vais pas vous citer les noms, mais les dieux grecs et tout le panthéon grec et le panthéon latin, ne sont pas des dieux fort sympathiques dans leur relation avec les humains, vous savez. Et les chercheurs ont montré qu'il y avait une attente d'autre chose. Il y avait dans l'air une espérance qui faisait que le judaïsme avait un attrait. Et qu'il y avait beaucoup de gens qui disaient « Mais quel est le Dieu des Juifs ?» Pas forcément pour se convertir, mais pour s'intéresser à ce Dieu-là. Et curieusement, ce qui va marquer saint Paul, et peut-être que ça nous aidera à le voir un peu différemment, c'était surtout les femmes qui étaient attirées par le Dieu d'Israël. Alors, évidemment, dans les synagogues, quand Paul va prêcher, il va s'intéresser d'abord à ces craignants Dieu. Ils sont tout prêts intérieurement à recevoir
l'information et la bonne nouvelle, comme on dit. Parce qu'ils ont cette attente en eux. Donc, ne pas s'étonner que toujours Paul aille d'abord vers les synagogues. Alors, évidemment, ça ne se passe pas toujours très bien. Le texte des Actes des Apôtres continue en disant, n'est-ce pas, lui qui, à Jérusalem, s'acharnait contre les chrétiens pour les conduire enchaînés au grand prêtre. Mais Saoul, il s'appelle pas encore Paul, Saoul s'affirmait d'autant plus et il confondait les habitants juifs de Damas en prouvant que Jésus était bien le Messie. Alors le texte biblique nous dit, en prouvant que Jésus était bien le Messie. Comment peut-on prouver que Jésus est bien le Messie ? Alors, deux axes, évidemment, dans la vie de saint Paul. D'abord, sa propre expérience, ce qui lui est arrivé, il le raconte plusieurs fois. Et vous vous souvenez, les récits sont assez divers, d'ailleurs, il le raconte plusieurs fois, mais c'est jamais la même version. Il y a des variantes, mais bon, c'est pas grave, grosso modo, on reconnaît. Mais l'autre axe principal de la preuve, c'est quand même selon les Écritures. Tant qu'il est dans les synagogues, il faut se servir de la grande érudition de Paul pour prouver aux gens qu'il l'accomplissement des Écritures, il faut qu'ils comprennent bien ce que les textes voulaient dire. Et sur ce plan-là, c'est pas si facile que ça. Jusqu'à aujourd'hui, on peut lire le même texte et le comprendre très différemment en monde juif ou en monde chrétien. Donc, ça va toujours faire des divisions, mais prouver que Jésus est bien le Messie, il faut quand même s'appuyer sur ce qu'annonçaient les Écritures et les prophètes. Vous savez bien, on le chante à Noël. Depuis plus de 4000 ans, nous annonçaient les prophètes. Voilà. Après ça, il y a un petit creux où on ne sait pas très bien, après Damas. Là. Il faut dire que dans une épître, il dit au contraire qu'il s'est retiré pendant plusieurs années avant d'aller à Jérusalem. Alors, on a un trou de 3 ans dont on ne sait pas ce qu'il a fait et où les suppositions vont bon train. Certaines suppositions sont assez intéressantes. D'ailleurs, sur ce trou dans la chronologie, 3 ans... Certains disent il est allé d'abord, puisqu'il était dans le coin, chez les Esséniens. Il a fait, comme on dirait aujourd'hui, une retraite. Alors, pourquoi dit-on ça? C'est pas tout à fait faux. Il y a quand même une parenté entre la fondation des églises et l'espèce d'organisation qu'il a peut-être été expérimentée chez les Esséniens. Les Esséniens, vous savez, ce sont des juifs mystiques, extrêmement rigoureux et peut-être même excessivement rigoureux dans leur approche du judaïsme. Ils se voulaient parfaits dès ce monde-ci. Alors ça donne un peu des extrémismes, mais c'est pas impossible que saint Paul ait été apprendre quelque chose du côté des mystiques, parce que lui-même est quand même... Est-ce qu'il était ? Je n'en sais rien, mais en tout cas, il est devenu quelqu'un d'extrêmement mystique. Qu'est-ce qu'un mystique ? C'est quelqu'un qui communique avec l'invisible, quelqu'un qui reçoit ses instructions du ciel en direct, quelqu'un qui a des visions, quelqu'un qui a une compréhension, une pré-compréhension de l'avenir, qui lui donne une audace incroyable. Mais ici, chez saint Paul, une audace pas... de création locale, mais de voyage. Alors, à partir de là, ces 3 ans, il va donc monter à Jérusalem, comme on dit, bien que de Damas, ça descend, hein, on est d'accord, mais ça monte peut-être en altitude. Jérusalem est sur une petite butte, mais on monte toujours à la capitale. Arrivé à Jérusalem, il essaye, comme dit le texte des Actes des Apôtres, il essaye de s'agréger aux disciples. Mais tous avaient peur de lui, n'arrivant pas à le croire vraiment disciple. Parce qu'effectivement, il a beau raconter tout ce qui lui est arrivé, on n'est pas obligé de le croire, et on a aussi d'autres bruits qui circulent, hein, tous les massacres qu'il a, même pas fait lui-même, au moins soutenu.
Donc, en fait, ça, c'est une manière de fonctionnement assez typique de l'époque. Pour arriver dans une communauté, quelle qu'elle soit, il faut un parrainage. Alors, il faut vous dire que c'est... Il n'y avait pas la même capacité d'avoir des preuves comme aujourd'hui, hein. Il n'y avait pas les films. Et surtout, il n'y avait même pas de carte d'identité. C'est-à-dire que les gens avaient forcément une carte d'identité. Par exemple, Saint-Paul, il était forcément quelque part répertorié dans une mairie quelconque à Rome ou je ne sais où, comme citoyen romain. On pense que oui, mais répertorié, ça veut dire graver une énorme tablette en pierre, où il est nommé dessus. Et bien évidemment, il n'a pas une tablette sur lui avec, pour prouver ses papiers d'identité. Donc partout où on va, pour attester de qui on est, on doit ou bien arriver avec quelqu'un qui témoigne pour vous, quelqu'un qui déjà est bien connu et à qui on fait confiance, ou bien arriver à trouver quelqu'un dans la région où on arrive, qui a eu des informations auxquelles on peut faire confiance, voilà. Et c'est ce qui va se passer quand il arrive à Jérusalem. C'est un certain Barnabé ou Barnabas, Barnabé qui le prit alors avec lui et l'introduisit auprès des apôtres. Et il raconta comment, effectivement, sur la route, il avait vu le Seigneur qui lui avait parlé et comment à Damas, il s'était exprimé... après, au nom de Jésus, commencer à témoigner. Donc, voilà, Saint Paul est plutôt introduit par Barnabé, ce qui fait qu'il est plus ou moins bien accueilli maintenant dans Jérusalem et commence à annoncer le Christ Messie Jésus. Mais il n'a pas partout un bon accueil. Il ne faut pas imaginer que... Une aura comme la sienne ouvre toutes les portes avec un grand sourire. Hein. Même au niveau de ce qu'on appelle les frères, c'est-à-dire les premiers chrétiens, parce qu'il y a des dissensions dès l'origine parmi les chrétiens. Dans l'époque, vous avez des chrétiens d'origine juive. Et dans les chrétiens d'origine juive, il y a ceux qui sont d'origine juive en Israël, les juifs, hébreux, araméens, mais des chrétiens d'origine juive, diaspora, avec une dominante grecque, gréco-latine même parfois. Donc c'est déjà deux types de judéo-chrétiens. Puis vous avez les pagano-chrétiens, ceux qui viennent du paganisme. Donc c'est déjà trois manières de recevoir saint Paul. Et saint Paul lui-même, il est un peu ambigu, parce qu'il se dit juif d'origine, juif de stricte observance, mais il est un juif grec de la diaspora. Alors, sur quel tableau va-t-il jouer ? Ben, en fait, il va jouer toujours sur tous les tableaux. Sans vergogne, je dirais que sa tactique, c'est de s'adapter à l'interlocuteur. Tout ce qu'il a en lui comme expérience va servir à convaincre l'autre. Mais ça ne va pas marcher à tous les coups. Certainement, là on voit qu'à Jérusalem, il a plutôt une hostilité de ceux qu'on appelle les hellénistes. C'est-à-dire, on lui reproche, je ne sais pas, peut-être d'être trop juif d'origine. Voilà. La bisbille, comme on dit, il y en a toujours eu. Hein. Mais il y a une paix générale, et il faut se dire, je cite un des auteurs qui me sert de référence, l'Esprit Saint, dans tous ces conflits, arrivait à faire quand même que l'Église restait unie. Et je crois que c'est un peu consolant pour aujourd'hui, c'est-à-dire même là où il y a des oppositions, des conflits, des divergences, il faut s'appuyer sur l'Esprit Saint. Parce que l'unité du Saint-Esprit, elle est là depuis l'origine pour colmater les brèches, refaire des ponts là où on en a besoin. Alors, où va aller Saint-Paul ensuite ? De Jérusalem, il va remonter sur Césarée, Tarse et Antioche.
Antioche qui sera la grande ville de Syrie, qui va servir de base aux premières missions. Mais il y va pas tout seul, il est toujours, en fait, l'apprenti apôtre de Barnabé. C'est Barnabé qui est envoyé. Et saint Paul, avec énormément d'humilité, va être le second de Barnabé pendant des années. Ce que je trouve absolument formidable. Enfin, il pourrait se pousser du col, mais pas du tout. Il apprend le métier avec Barnabé, au début. Alors, la fondation de l'église d'Antioche, je vous lis dans les Actes des Apôtres, chapitre 11, « Sans annoncer la parole à nul autre qu'aux Juifs. » Donc au départ, c'est toujours pareil, on vise les Juifs. Pourtant, lorsque certains d'entre eux, originaires de Chypre, de Cyrène, arrivèrent à Antioche, ils s'adressèrent aussi aux Grecs. Voilà, le Seigneur leur prêtait main forte, si bien que le nombre fut grand de ceux qui se tournèrent vers le Seigneur, et s'agrège à la communauté des gens de toutes origines, avec toujours une priorité aux Juifs, et puis aux Juifs grecs, et puis aux païens. Alors, en ces jours-là, dit le texte des apôtres, des prophètes descendirent de Jérusalem à Antioche, l'un d'eux appelé Agabus, donc il y avait encore des prophètes, fit savoir, éclairé par l'Esprit-Saint, qu'une grande famine allait régner dans le monde entier. Alors, quand c'est le monde entier, c'est toujours le monde romain. Et elle eut en effet lieu sous l'empereur Claude, nous dit le texte. Les disciples décidèrent alors qu'ils enverraient, selon les ressources de chacun, une contribution au service des frères qui habitaient la Judée. Alors, vous voyez que les quêtes, ça ne date pas d'aujourd'hui. Hein, c'est, pourquoi vers la Judée? Parce que la Judée était beaucoup plus pauvre que toutes les communautés, finalement. Il faut vous dire aussi le portrait du judaïsme de l'époque. En Judée, ce qu'on appelle Israël, on pense qu'il y avait environ 800 000 juifs. Mais dans les communautés juives de la diaspora, si on fait la somme de tous les juifs du bassin méditerranéen, il y avait 8 millions de juifs en diaspora. Ce qui veut dire que on était mieux en dehors d'Israël que dedans. On était beaucoup plus riches. Parce que pourquoi les Juifs se sont dispersés autour du bassin méditerranéen? Pour le commerce. On vivait bien mieux en dehors d'Israël. Et la Judée était restée une région pauvre. Il y avait le temple, mais ça consommait beaucoup aussi. Et donc l'envoi de cette contribution financière fut confié aux mains de Barnabé et de Paul. Alors, après, il y a de nouveau une espèce d'imprécision. On ne sait pas très bien pourquoi on parle de ça au début de la vie de saint Paul, alors qu'en fait, la collecte arrivera assez tard à Jérusalem, il me semble. Mais, bon, il faudra s'habituer, en lisant la vie de saint Paul, à avoir des doutes, des incertitudes, des écarts de dates qui vont parfois jusqu'à 10 ans d'imprécision. Donc, il faut s'y faire. Il faut bien se dire que la Bible, c'est peut-être triste de devoir vous dire cette chose-là, mais si je reviens au magistère de l'Église, c'est-à-dire la commission biblique pontificale, dans son livre sur inspiration et vérité de l'Écriture sainte, le magistère dit « La Bible se soucie fort peu de décrire des faits objectifs. » Voilà, c'est un rappel quand même qu'il faut faire régulièrement. Les Actes des apôtres, la vie de saint Paul et même son courrier, la précision objective n'est jamais leur problème. On a du mal, nous, on veut toujours, notre petit côté journaliste, où on veut toujours s'assurer que c'est bien vrai, aller creuser l'historicité. C'est pas leur souci. Leur souci, c'est comment ce qui vous est dit ou écrit va vous impressionner. Quel effet ça va vous faire? Hein, c'est pour ça que le texte pontifical continue en disant « Il faut recevoir comme vrai ces textes
et par conséquent, ils deviennent vivifiants pour le lecteur qui veut bien le recevoir. Donc, chers auditeurs, nous continuerons la prochaine fois en admettant ces imprécisions dans la vie de saint Paul et en essayant plutôt de rester sur l'axe. Mais qu'est-ce que ça veut me dire ? Alors, au revoir, chers auditeurs, à très bientôt.

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1: Bienvenue à vous, bravo et merci Jean-Louis Milesi, auteur de 10 scénarii pour Robert Guédiguian, dont le célèbre et triomphal Marius et Jeannette en 1997. Jean-Louis Milesi signe son premier scénario de film d'animation pour le premier long-métrage du dessinateur de presse Aurel, Josep, sélection officielle Cannes 2020. Nous sommes en février 1939, submergés par le flot de républicains, fuyant la dictature franquiste, le gouvernement français les parque dans des camps. Deux hommes séparés par les barbelés vont se lier d'amitié. L'un est gendarme, l'autre est dessinateur. De Barcelone à New York, l'histoire vraie de Josep Bartoli, combattant antifranquiste et artiste d'exception. Bravo et merci Jean-Louis Milesi, enregistré lors d'une avant-première de Josep au Club à Metz.
2: Bravo et merci
3: Thierry Georges.
1: Jean-Louis Milesi, vous êtes le scénariste de Josep en sélection officielle Cannes 2020. Il n'y a pas eu de festival, donc vous n'y êtes pas allé. C'est une grosse déception.
4: Non, on ne peut pas dire que c'était une grosse déception parce que c'était génial d'être sélectionné. C'est pour un premier film, film d'animation, qui a été très dur à monter. On ne pouvait pas espérer mieux comme reconnaissance et comme aide pour la promotion. Parce que quand même, les Lumières de Cannes, alors évidemment, avec le festival, ça aurait été un plus. Oui. J'aurais été ravi de monter des marches avec l'équipe et avec Aurel.
1: Vous l'avez déjà vécu, on en parle
4: aussi. J'ai déjà vécu,
1: aussi,
4: hein. mais monter avec Aurel, ça aurait été un grand, grand plaisir dans le contexte où on a eu... Berlin avait dit non.
1: Berlin a dit non. Berlin a dit nein.
4: Voilà. Mais donc Cannes, formidable, non, génial.
1: Difficile à monter pour Aurel, je ne sais pas vous, ça représente des années de combat, ce projet qui date, j'ai vu 2016 au moins, l'idée de ce film.
4: Aurel, ça fait 10 ans qu'il a eu l'idée de faire un film. Il a mis 2 ans avant qu'un producteur lui dise « tu devrais quand même prendre un scénariste pour l'écrire ». Donc c'est comme ça qu'il m'a contacté, on ne se connaissait pas. Et moi je l'ai écrit il y a 7 ans. Donc ça a mis du temps financièrement pour trouver pour monter quoi. Le premier coup dur, ça a été la mort du premier producteur.
1: Aïe.
4: On avait un premier producteur qui est mort d'une crise d'un arrêt cardiaque. Ouais. Il faisait une sieste, il s'est pas réveillé. Donc ça a énormément fragilisé le projet parce que c'était la production, c'était la fabrique de la Guioni dans le sud de la France.
1: Jean-François Laguioni.
4: Voilà. Petite maison de production qui était en train de se redresser un petit peu. Ils avaient le prochain film de Laguioni qui devait partir et boum, tout est arrêté. Voilà, nous on a eu peur que tout soit bloqué, on a dû se retirer, chercher notre producteur.
1: Vous pensez que c'est plus compliqué de se lancer dans un projet de film d'animation ou c'est compliqué tout court, que ce soit animation ou autre?
4: C'est compliqué de faire un film, c'est de plus en plus compliqué de faire un film. Faire un film d'animation qui n'est pas pour enfants, sur une période qui n'est pas très reluisant pour la France, ça met quand même quelques petits bâtons dans les roues.
1: Ouais, effectivement. Ouais. Alors pour celles et ceux qui, comme moi, très franchement, avant de découvrir le film, ne connaissaient pas Aurel, quelques mots sur lui.
4: Aurel, c'est un dessinateur.
1: Vous le connaissiez, vous, d'ailleurs, avant?
4: Moi, je le connaissais pas.
1: Me vous contacte.
4: Non, je le connaissais pas. J'avais dû voir quelques-uns de ses dessins, mais sans savoir qui était le mec qui les avait dessinés. Mais il a un dessin qu'on reconnaît. Mais non, c'est un dessinateur de presse qui travaille pour l'Humanité, Le Monde, le Slate, j'en oublie plein, qui, à côté de ça, fait des bandes dessinées. Il a fait des documentaires en bandes dessinées. Il a fait un très beau film sur la menuiserie de son père, comme un reportage à dessiner. Mais je ne le connaissais pas. Il avait vu les films que j'avais écrits pour Guédiguian. Il pensait que ça pouvait matcher. Il a trouvé mon adresse. Il a envoyé un message à mon agent qui m'a fait suivre. On s'est contacté. Moi, j'étais en Californie à l'époque parce que j'ai vécu là-bas.
1: Ah oui.
4: Et donc, on s'est contacté par Skype.
1: Vous étiez parti rapporter les bottes de Clint Eastwood en Californie?
4: Voilà, c'est ça. Exactement. En tout cas, c'est comme ça qu'elles me sont arrivées à l'esprit, les bottes de Clint Eastwood.

0: Martha, c'est votre roman publié il y a quelques années. Alors, on fait une petite parenthèse roman. Donc, c'est l'histoire d'une femme qui se retrouve veuve et qui va, à la mort de son mari, se lancer dans le voyage, apporter les bottes de Clint Eastwood que son mari bottier avait réalisées pour lui.
1: C'est ça.
0: Mais quelle drôle d'idée! Ou quelle drôle d'idée drôle!
1: C'est une femme assez particulière en plus. Voilà quoi, elle est nymphomane. C'est elle qui écrit à la première personne, donc c'est moi qui écris dans la peau d'une femme. Donc tout ça, c'était des paris intéressants. Ça fait longtemps que j'avais envie d'écrire un roman. C'est tellement plus difficile pour moi d'écrire un roman qu'une pièce de théâtre où j'en ai écrit quelques-unes, ou des scénarios, j'en ai commencé à en avoir écrit un certain nombre, que j'ai eu des ébauches comme ça, des tentatives. Et puis le fait de me retrouver à San Francisco, à côté de San Francisco, à Berkeley, ça m'a permis d'avoir un petit recul, de prendre le temps et de faire les choses à mon envie. Mm-hmm. Et voilà.
0: Mais l'avez-vous rencontré, Clint Eastwood?
1: Non, je suis allé le voir en bas de sa maison. Je savais où il habitait, au milieu du golfe, là-bas, je suis arrivé. Mais il y avait le gardien et on n'a pas pu aller plus loin. Je suis allé manger dans son restaurant, parce qu'il a un restaurant à Carmel, là où il était maire. Mm-hmm. Et il n'était pas là. Parfois il vient, ce soir il n'était pas.
0: Cela dit, parfois, il est plus facile de le croiser au Festival de Cannes, hein, Clint Eastwood.
1: C'est vrai, mais bon, encore vous dites qu'il y en a des festivals.
0: Oui, c'est ça, mais dans le passé, il est quand même venu souvent.
1: Je l'ai croisé au César, quand on a été nominé pour Marius et Jeannette. C'était phénoménal ce qu'il a fait sur scène. Si j'ai 30 secondes, je vous le raconte. Ouais, mais... Il est arrivé sur scène, mais alors, il est grand, il est droit comme ça, il est noble. Il est arrivé, il avait un petit papier dans la main, il nous a lu ce qui était écrit en français. On n'a pas compris un seul mot. Au début, tout le monde tendait l'oreille comme ça. Puis au bout d'un moment, on s'est perçu, mais on a compris qu'il parlait français.
0: Ouais.
1: On ne comprenait pas ce qu'il disait. Alors on a commencé à rire, la salle a commencé à rire. Et lui, imperturbable, jusqu'au bout, il a lu son texte. Il a eu une ovation géniale à la fin. J'étais assis, il est passé devant nous. C'est un grand bonhomme. Quoi.
0: Ouais. Ben, Clint Eastwood en France, même s'il ne fait rien, il a une ovation. Hein.
1: C'est sûr. Pourtant, il était très décrié à l'époque. Hein.
0: Oui, c'est vrai.
1: Il y a une trentaine d'années, quand je disais que j'aimais bien les films de Clint Eastwood, c'était pas très bien vu.
2: Clint Eastwood.
3: So, I have my speech, but no glasses.
4: J'ai déjà eu l'air plus con. Hein.
3: Merci. C'est un grand plaisir de recevoir cette récompense de la profession cinématographique française qui m'a toujours réservé à ma film Un accueil chaleureux. J'en suis l'expression de me retrouver en truth et amis ce soir. Merci.
0: Not bad up to here, huh? On va revenir à Joseph Jean-Louis Milesi. Comment, alors, Aurel a croisé l'histoire, a été sensibilisé à ce destin. Ce serait presque un biopic, finalement, Joseph, le destin de Joseph Bartoli. Vous connaissiez-vous Joseph Bartoli?
1: Absolument pas. Non, ouais. je connaissais absolument pas. Et lui ne le connaissait pas tant qu'il n'avait pas vu une couverture de livre. Un livre qui a été publié par le neveu, Georges Bartoli. Il a vu cette couverture et le dessin qui était en couverture l'a arrêté. Il a fallu qu'il prenne le livre, qu'il l'ouvre, qu'il l'achète. Et c'est comme ça qu'il a découvert, qu'il a rencontré l'univers de Joseph Bartoli.
0: Pour dire un mot sur le dessin.
1: Le dessin, c'est un des personnages qu'on retrouve au début du film, qui est un unijambiste avec ses vieilles béquilles en bois. Et c'est vrai qu'avec des yeux hagards, on voit une souffrance incroyable dans le regard de ce bonhomme-là. Et je pense qu'en plus, c'était sur un fond rouge qui avait été mis, ça a fait ressortir le dessin. Et c'était très puissant.
0: À partir de là, vous avez travaillé ensemble et vous avez été à la recherche d'informations déjà sur la vie de Joseph Bartoli. Vous aviez toute cette matière-là déjà?
1: J'avais la matière qu'Aurel m'a donnée. Enfin, il ne savait pas trop ce qu'il voulait faire. Il était parti sur un biopic. Il a un bouquin. Il doit y avoir un DVD. Il n'y a pas grand-chose sur Joseph Bartoli. Et donc, il m'a envoyé ça. Il m'a dit, fais ce que tu veux. Moi, ce que je voudrais qu'il y ait, c'est une notion de transmission. Moi, dessinateur d'aujourd'hui, dessinateur de presse d'aujourd'hui, je voudrais rendre hommage à un dessinateur de presse de l'époque qui, lui, a pris les armes, les vrais, pas uniquement le crayon, le stylo, pour combattre Franco. Je voudrais qu'il y ait une transmission, quelque chose qui se passe entre ce passé et moi, le présent, en tout cas le présent, quoi. Et je suis parti avec ça. Je connaissais pas Bartoli. La guerre d'Espagne, bon, j'ai lu des trucs. La retirada, les camps de concentration, j'en avais entendu parler, mais pas plus que ça. Donc oui, c'est 3 mois de recherche avant de pouvoir commencer à écrire quelque chose. Quoi. C'est vraiment... Et dans ces recherches-là, les camps de concentration m'ont parlé. Et je me suis dit, ça, je me sens capable, j'ai envie, je me sens capable d'en parler.
0: Clairement, ce n'est pas une page des plus glorieuses de l'histoire de France. Ces camps de concentration dans le sud-ouest, enfin sud de la France, en 1939, pour accueillir ces réfugiés espagnols qui combattaient le fascisme, donc communistes, anarchistes, et qui se sont retrouvés dans des camps on peut éventuellement l'imaginer, puisqu'ils étaient très très nombreux à arriver, il fallait les loger.
1: 500 000.
0: 500 000. En revanche, ce qu'on imagine moins, c'est que ces camps étaient entourés de barbelés.
1: C'est-à-dire que la France savait qu'ils allaient arriver. Ils n'avaient pas le choix. Ils savaient très bien que la guerre allait basculer dans le mauvais camp, que l'Espagne est entourée de Méditerranée. Le seul endroit où ils pouvaient passer, ouais, c'était les Pyrénées. Ils n'avaient pas trop le choix. Mais ils n'ont pas voulu voir. Personne n'a voulu anticiper. Et donc, quand ils sont arrivés 500 000 femmes et enfants aussi, hein, il n'y avait pas que les combattants, on leur a fermé la frontière. Et il a fallu attendre plusieurs jours de négociations pour qu'on laisse entrer les femmes et les enfants, qu'on a disséminé un petit peu partout en France, là où on avait besoin de main d'œuvre, où on pouvait les accueillir. Les hommes, par contre, sont restés encore quelques temps là. Ils ont dû, évidemment, être désarmés. Et ensuite, on les a amenés dans des endroits, comme Argelès, où il n'y avait même pas de camp. Au départ, il n'y avait rien. Il y avait
0: ils ont dû construire.
1: Barricades, l'eau, oui. Et on leur a amené de quoi construire leur propre...
0: On leur fournissait la matière première.
1: Voilà. Pour construire leur propre prison.
0: Et ils ont vécu dans des conditions très difficiles.
1: Ceux qui ont survécu.
0: J'allais vous dire, effectivement, et nombreux sont morts.
1: Ils sont morts par milliers, je pense. Hein. On n'a pas de chiffres, hein. Quand on imagine les conditions début février, même à Argelès-sur-Mer, il fait quand même froid. Ils avaient leur couverture avec eux. Ils sont venus avec leurs animaux. Donc il y avait des chèvres, il y avait des chevaux. Ils se sont nourris avec ça. Mais forcément, il n'y en avait pas assez pour tout le monde. Mmh. Et on leur a pratiquement fait, sauf le secours populaire et des organismes comme ça qui sont venus leur apporter un petit peu de pain. Mais sinon, on les a laissés crever, quoi.
0: Ouais. Donc les films et documentaires là-dessus, avant Joseph, sont somme toute relativement récents.
1: Il n'y a pas grand-chose, hein.
0: No Pasaran qui avait été présenté à Cannes.
1: Il y a quelques années, on a fait un assemblage de toutes les images qu'on avait, des images qui bougent, on va dire, des vidéos qu'on avait. On a fait un assemblage comme ça, mais il n'y a pas grand-chose qui existe dessus, quoi.
0: Et Joseph Bartoli, lui, a dessiné.
1: Lui, il a dessiné, oui. Il a dessiné les horreurs qu'il voyait. Les viols dont il était témoin, les tortures dont il a été témoin, les gens qui crevaient de faim, l'hygiène qui manquait. On voit un dessin où on voit des Espagnols en train d'enfoncer une pompe manuelle dans le sable et ils sortaient une eau qui était imbuvable. C'était pas... Bon, les typhus et tout ça, tout est arrivé là-dessus, quoi. Oui, il a témoigné comme ça. C'était la seule arme qui lui restait, c'était un petit bout de crayon et un petit bout de papier, quoi.
5: 1939, ça te dit quelque chose? 500 000 réfugiés cherchent un abri en France. Tu crois qu'ils méritaient ça? Les fils de fer barbelés dressés pour laisser mourir de faim, de froid, de maladie, frappés, humiliés.
6: Régalez-vous!
5: Alors, il y avait bien quelques gestes.
7: Tenez, c'est pour vous.

0: Joseph Bartoli, son histoire, c'est une belle histoire aussi sous certains aspects. Il y a cette histoire d'amitié. Je ne sais pas si tu es un gendarme dans la réalité ou un militaire, mais dans le film, c'est une amitié avec un gendarme français, le seul qui va être bienveillant à son égard.
1: Il était gardé par des gendarmes, par les tirailleurs sénégalais. On sait qu'un gendarme l'a aidé. On ne sait pas plus. On ne sait pas qui, on ne sait pas comment. On sait qu'un gendarme l'a aidé, parce qu'il a dû le dire à un moment donné. À partir de là, j'ai inventé...
0: Alors à partir de là, c'est voilà. Là qu'entre le travail du scénariste.
1: C'est ça, complètement. Donc j'ai inventé ce personnage du gendarme, qui est un peu moi dans l'histoire. Le naïf qui arrive dans un camp, qui peut basculer d'un côté ou de l'autre. Hein. Il peut devenir un gendarme salaud, comme il y en avait beaucoup. Et par cette rencontre avec quelqu'un qui ne parle pas sa langue, va basculer dans un côté un peu plus humain. C'est tout con, hein, mais c'est cette fragilité-là. Et il va devenir lui aussi le passeur qui va nous permettre à nous, dans la fiction en tout cas, d'avoir accès aux œuvres de Joseph Bartoli. Et puis lui-même, on le voit quand il est un vieux monsieur allongé, on voit que sur ses murs, il y a plein de dessins. Donc lui-même est devenu sensible à l'art et au dessin.
0: Donc, et dans la réalité, grâce à celui qui l'a aidé, Joseph Bartoli va s'en sortir. Il va pouvoir fuir. Alors, je crois qu'il va être, ça, on ne le voit pas dans le film, il va passer par le camp de Dachau, hein, Dachau.
1: Il n'y passe pas, il s'enfuit.
0: Pour Dachau, mais il va s'échapper.
1: C'est ça, il s'enfuit du train.
0: Et il va pouvoir partir rejoindre le Mexique.
1: C'est ça, il a en poche une lettre d'introduction auprès de Diego Rivera et Frida Kahlo. Il arrive à prendre un bateau qui part de Marseille, qui arrive au Maroc. De Maroc, il prend un autre bateau qui arrive au Mexique. Et le Mexique, c'était le seul pays où ils étaient accueillis. On leur donnait la nationalité s'ils désiraient. Et comme ça, il va passer quelques mois, une année ou deux, avec Frida Kahlo et Diego Rivera.
0: Il sera l'amant de Frida Kahlo.
1: Plus tard, puisque lui, il va s'installer à New York, où il va vivre toute sa vie. Et Frida Kahlo, elle, devait aller à New York pour les opérations, suite à l'accident qu'elle avait eu quand elle était enfant. Elle allait régulièrement à New York. C'est là qu'ils se sont retrouvés et c'est là qu'ils sont devenus amants.
0: Et on pourrait dire que Frida Kahlo, c'est la guest star du film.
1: C'est ça. Elle amène un
0: beaucoup
1: souffle.
0: De couleurs
1: elle amène
0: aussi.
1: Beaucoup de couleurs. Elle amène la couleur, c'est elle. Et comme je savais pas quoi écrire de neuf, on va dire entre guillemets, sur Frida Kahlo, par chance, je suis tombé sur Internet. J'ai retrouvé témoignages d'élèves de Frida Kahlo qui parlaient de la manière dont elle leur exprimait la couleur. Mmh. Et je me suis inspiré de ça pour écrire quelques passages du film.
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6: Un salopri d'espanyol de mer!

0: Bravo et merci. Jean-Louis Milesi, scénariste de Joseph, film d'animation sur les réfugiés fuyant le franquisme en 1939 et interné dans des camps de concentration en France.
1: Bravo et merci.
2: Thierry Georges.
0: Il faut dire que vous êtes gâté, Jean-Louis Milesi, pour ces mots que vous avez écrits, ces dialogues que vous avez écrits. Vous avez quand même des super voix. Hein.
3: Il y a un casting d'enfer. Je suis pour rien dans ce casting d'enfer. Mais à part Alain Cauchy, qui joue un des deux gendarmes, c'est un ami. Je l'ai présenté à Aurel et ça a très bien fonctionné entre eux.
0: Ouais.
3: Et mais sinon, oui, effectivement.
0: Il y a Morel, Sergi Lopez,
3: Bruno Solo.
0: Joseph. Il y a Gérard Hernandez, le rôle du
3: grand-père. Gérard Hernandez qui est venu sur le tard.
0: Ouais.
3: Et quand il a lu le scénario, il a refusé d'être payé. Il a dit, moi, je veux le faire, quoi.
0: Bruno Solo, le rôle du gendarme. Et il y a une voix qui est très identifiable, c'est celle de François Morel.
3: Oui, François Morel, il est excellent, salaud.
0: Oui.
3: Ça, c'est. Il amène. Enfin, on sent une vraie nature, quoi. Mmh. Mais je crois qu'ils se sont beaucoup amusés parce que le début d'un film d'animation. Après le travail du scénariste et le travail de recherche artistique graphique du réalisateur, c'est l'enregistrement des voix. Donc on part sur rien. Ils sont derrière deux micros et ils inventent tout avec évidemment le réalisateur qui est là.
0: Ils ont enregistré avant.
3: Forcément, tu es obligé.
0: Obligé,
3: parce qu'après il faut avoir des mots pour pouvoir faire des dessins. Donc on commence par la. Enfin, moi j'appelle la fin. Mais on commence par ça.
0: Effectivement, eux ils font ça comme une émission de radio finalement.
3: C'est ça, avec le réalisateur qui lui se projette déjà dans le film qu'il veut créer et qui évidemment et puis il doit y avoir quelques retouches qui sont faites à la fin. Voilà.
0: Ouais. Et le sujet a touché Valérie Lemercier aussi et Sophia Aram.
3: Ouais.
0: Alors la mère et Sophia Aram, l'infirmière.
3: L'infirmière, elles sont formidables.
0: La bande son est très travaillée et la musique est très importante.
3: Sylvia Pérez-Crous a amené un truc là-dedans extra. La chanson qu'on attend pas petit bout tout le long du film et qu'on écoute jusqu'à la fin au générique final est extraordinaire. Quoi. Oui, elle a travaillé. Je savais pas qu'elle faisait en plus des musiques de film. C'est son troisième film et c'est vrai qu'elle a amené. Elle-même dit qu'elle a énormément discuté avec Aurel. Il y a une magie qui s'est opérée dans ce film-là, qui me dépasse, moi, en tout cas. Quand je vois le film, je suis sidéré par l'alchimie qui...
0: Qu'on soit croyant ou pas, on peut dire que c'est un film touché par la grâce.
3: Touché par la grâce. C'était un objet unique. Je l'ai vu deux fois en salle. Il y a une écoute. Là, ce matin, j'étais avec des scolaires. Donc, seconde, première terminale. A priori, ce n'est pas leur tasse de thé. Eh ben, je peux vous dire qu'ils étaient sur le cul, quoi. Et à la fin, une des filles m'a dit, pour nous, le film d'animation, c'est Disney. Donc on est venu ici, en sachant, la prof d'espagnol les avait briefés, évidemment, sur la retirada de ça. Mais pour ces enfants-là, ces ados...
0: Ça, ils savaient bien que c'était pas la Reine des Neiges. Hein.
3: C'était pas la Reine des Neiges, mais ça leur a mis une claque. Parce que pour eux, animation, c'est Disney. Et là, voir ça et être touché par ça, d'un coup, ça les a remués.
0: Impossible, Jean-Louis Milesi, de ne pas faire le parallèle entre ces migrants réfugiés de 1939 et ceux du 21e siècle.
3: Moi, je l'ai écrit en 2013. Quand je l'écrivais en 2013, on parlait de plus en plus des migrants et de Calais. Je retrouvais les mêmes actes et les mêmes termes 80 ans plus tôt que ce qui se passait en 2013. Avec la même interdiction de les aider, la même interdiction de les nourrir, les mêmes mots abjects qu'on peut lire dans une certaine presse. Tout était là. Et en vous disant, j'en frissonne, parce que ça me remuait à l'époque. Alors, j'ai même pas eu besoin d'en faire un parallèle. Le parallèle, il était évident.
0: J'ai pensé à un autre événement de la même année, puisque là, on est en début d'année 1939, et dans le dernier trimestre 1939, vous êtes ici en Moselle, ce sera l'évacuation des Mosellans. Eux sont partis d'Espagne vers le nord, et les Mosellans, eux, sont partis de Moselle vers le sud, notamment dans la Vienne, etc., et ont été accueillis globalement beaucoup plus chaleureusement que ces Espagnols quelques mois avant.
3: J'espère, parce que... Une certaine presse avait tellement préparé le terrain pendant les années de guerre en Espagne contre ces anarchistes et ces communistes qui avaient bouffé de la nonne, qui mangeaient leurs enfants et tout ça, que le français lambda était préparé, quoi. Enfin, ils étaient sûrs qu'ils allaient se faire égorger par le premier espagnol qu'ils allaient croiser. Mmh. C'est pas leur faute, ils n'avaient pas Facebook à l'époque, hein, mais la presse était vraiment déchaînée. Mmh. Puis le gouvernement, Léon Blum avait essayé d'aider dès le départ de la guerre. Mais très rapidement, on lui a fait comprendre qu'il ne fallait pas aller aider ces gens-là. Quoi.
0: Ouais. On voit aussi les plans d'escadrilles allemandes qui sont allées bombarder en Espagne. Ça veut dire qu'ils survolaient la France pour aller en Espagne ? Ils avaient le droit de survoler la France
3: le
0: pour
3: droit,
0: aller bombarder...
3: Non. Ils l'ont pris, bien sûr. Quand il y a
0: Est-ce qu'on est avant la guerre, là ?
3: Il y a eu l'acte de non-intervention qui était commun aux Anglais et aux Français. On ne va pas intervenir pour préserver la paix qui était très fragile en 36-37.

0: d'Aurel. Et ce que je disais tout à l'heure, c'est qu'il se passe quelque chose quand je vois le film qui dépasse tout ce que j'aurais pu imaginer, quoi. Alors, et de loin.
1: Ce qu'on n'a pas dit, mais c'est qu'il utilise aussi les dessins originaux de Bartoli.
0: Ça, c'était une évidence pour nous, sans qu'on ait besoin de s'en parler, que les dessins de Bartoli, qui évidemment, moi, c'était mon livre de chevet, quoi. Les dessins étaient toujours là, et je m'y référais, et je me suis inspiré d'énormément de ces dessins pour pouvoir raconter des choses, quoi. Il fallait que ces dessins, puisqu'on voit le dessinateur en train de dessiner dans l'histoire, il fallait que ces dessins existent. Lui avait très rapidement une vision de ce qu'il voulait faire, de comment il voulait les animer, comment il voulait les faire vivre. Voilà.
1: C'est un film sur Joseph, bien sûr, mais c'est un film sur le dessin, et c'est le dessin qui a permis à Joseph de survivre.
0: Oui, bien sûr. La première chose qu'il a fait en arrivant au Mexique, c'est de faire imprimer le recueil avec tous ses dessins.
1: Et sans doute, la première chose qu'il a faite en arrivant dans ses camps, c'est de dessiner.
0: Je pense que oui. Je ne vois pas comment quelqu'un... J'imagine Aurel... n'importe où, dans des conditions les pires, comment est-ce qu'il pourrait survivre sans dessiner? Je ne pense pas que ce soit possible. C'est ça, il dessinait partout, quoi. Ben, ça, on n'a pas témoignage qu'il faisait ça, mais en tout cas, on imagine facilement, voilà, et que comme ce que vous voulez, Aurel, c'est-à-dire que quand Joseph regarde quelque chose, il voit déjà le dessin qu'il pourrait en faire. Il pleut.

0: Quand vous écrivez pour Robert Guédiguian, vous avez écrit Guédiguian, je crois, Jean-Louis Milesi. Quand vous écrivez pour Guédiguian et au fil des films, vous dites je n'imagine pas les acteurs, mais même pour Guédiguian, vous n'imaginiez pas au fil des films Ariane Ascaride, Gérard Mélan, Jean-Pierre Darroussin, Jacques Boudet.
1: Je ne peux pas les imaginer, ils sont là. Mais je vais vous raconter une anecdote. Hein. Pour Marie-Jo et ses deux amours, donc c'est Ariane Ascaride qui a pour Marie Darroussin et pour amant Gérard Mélan. Dans le scénario, c'était l'inverse. L'amant, c'était Darroussin, et le mari, c'était Mélan. Et tout le scénario, on l'a écrit dans cette optique-là, quoi. Et c'est lorsque Darroussin a lu le scénario, il a dit non, moi je fais le mari, quoi. Et j'ai pas changé un mot. Et hop, les acteurs ont échangé leur rôle, si on peut dire. C'est eux qui ont endossé l'habit du personnage.
0: La rencontre avec Robert Guédiguian et cette naissance de collaboration. Et vous avez senti.
1: Ça a duré 20 ans.
0: Oui, jusqu'à quelques années. Les derniers sont.
1: Kilimanjaro.
0: Ouais, après, c'est Serge Valetti qui a plutôt écrit.
1: Après, je me suis un peu retiré. J'étais aux États-Unis. Voilà, et j'ai pris un peu mes distances avec tout ça. Je suis parti sur autre chose, quoi. Voilà.
0: Ouais.
1: Oh, mais la rencontre, c'est un ami, en fait, c'est mon chef opérateur, avec qui j'ai fait plusieurs films, qui connaissait Franck Levita. Et Franck Levita, c'était le co-auteur et le co-réalisateur du premier long métrage de Robert Guédiguian, dernier été.
0: Mmh. Il en avait réalisé 2-3 avant vous. Hein.
1: 4. Un qui n'était jamais sorti et 3 qui étaient sortis. Mmh. Voilà. Et donc, moi, je l'ai rencontré en tant que producteur. J'avais un projet de film, je lui ai envoyé par intermédiaire de Jérôme Perbeau, mon ami. Il a lu et il a voulu rencontrer qui avait écrit ce truc-là. Et on s'est rencontrés et puis on a commencé
0: à
1: collaborer.
0: Vous avez senti que ça collait tout de suite,
1: et que
0: ça n'allait pas être un CDD mais un CDI?
1: Ça, je ne savais pas. Parce que le premier qu'on a écrit, il a jamais existé. On n'a pas réussi à le financer. Donc il y a toujours une fragilité. Jusqu'à Marius et Jeannette, il y avait toujours une fragilité. Après Marius et Jeannette.
0: Parlons-en de Marius et Jeannette. J'ai la chance d'avoir été dans la salle Claude Debussy le jour de la projection au Festival de Cannes en 1997. Pour moi, c'est l'un des plus beaux moments de ma vie de spectateur. Alors qu'est-ce que ça a dû être pour vous?
1: Moi, j'étais assis à côté d'une dame. Dans la scène de la bagarre, quand il y a le poisson qui se glace à travers, il se lance du poisson à travers la gueule. J'avais jamais vu ça. La dame, elle se tapait les cuisses avec ses mains. De rire. Je pensais que c'était un cliché, ça n'existait pas. Et la dame, elle se tapait vraiment. J'étais halluciné de voir ça. Évidemment, c'était un bonheur immense, immense.
0: Ouais.
1: Puis après, dans la rue, de voir les gens qui vous reconnaissent et qui. On n'arrêtait pas de parler de ce film-là, quoi, pendant le festival.
0: Et les applaudissements, la salle ne voulait pas s'arrêter d'applaudir.
1: Ne voulait pas s'arrêter.
0: Ça a duré, je sais pas, attendant. Je ne suis pas marseillais, non, donc c'était 20 minutes, je ne sais pas.
1: Non, mais c'était. Enfin, je vous rappelle, au départ, le film, c'était un film pour Arte. C'était un téléfilm pour Arte. Et une fois le téléfilm fini, on a fait une projection pour l'équipe, quoi. Il y avait l'équipe, il y avait les familles, il y avait les amis, il y avait beaucoup de monde, quoi. Ça n'arrête

0: C'est pas. Là, ça a vraiment duré, la plus d'applaudissements a vraiment duré un quart d'heure, 20 minutes. Ça n'arrêtait pas. Et c'est à partir de ce moment-là qu'on s'est dit, avec un distributeur, on s'est dit, ça peut pas être un film pour Arte, uniquement un film pour Arte. Il faut trouver le moyen de le faire basculer dans le cinéma, quoi. Et tout est parti de là, de cette projection, à Paris.
1: Aujourd'hui, votre vie est plutôt où? Alors, plutôt du côté de chez Marius et Jeannette ou plutôt du côté de chez Clint?
0: Non, je suis revenu là. On était partis. C'était un projet familial que j'avais avec ma femme et les trois garçons. On voulait leur montrer qu'il y avait autre chose que la France. On voulait qu'ils apprennent l'anglais. Et on est parti pour un an.
1: Du coup, vous parlez bien anglais?
0: Pas du tout. On est parti un an. On y est resté 8 en Californie. J'ai deux enfants qui sont restés là-bas. Parce qu'évidemment, au bout de quelques mois, les enfants ne voulaient plus revenir. Et nous, on s'est dit que si on revenait, ils allaient rapidement perdre leur anglais. Ils n'avaient pas encore vraiment... Voilà. Et donc, on y est resté une deuxième année, et puis après, une troisième, et puis etc., etc. Quoi. Voilà. Non, mais moi, je suis français. Berkeley est une ville très agréable. On s'y est fait plein d'amis. On y retourne quand on peut. Là, en ce moment, c'est pas le moment d'y aller avec les incendies qu'il y a. Mon fils vient de déménager à Chicago, donc on aura moins l'occasion d'aller à Berkeley. Mais c'était de belles rencontres là-bas, ouais.
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1: Eh bien, chers auditrices, auditeurs de Radio Présence, bienvenue dans votre émission Stella Maris, à la découverte de Marie, étoile de la mer, mère de l'espérance et reine des cœurs. Aujourd'hui, nous poursuivons notre belle série mariale à partir des titres de la litanie de Lorette. Après avoir contemplé Marie comme mère digne de louange, puis comme vierge puissante, nous découvrons aujourd'hui une facette bouleversante et douce de son cœur, Marie, Vierge Clémente. Clémente, c'est-à-dire pleine de compassion, douce, miséricordieuse, prête à intercéder, à accueillir et à espérer dans ses enfants et pour ses enfants. Dans un monde parfois dur, dans des vies parfois cabossées, nous avons tant besoin de cette clémence mariale, reflet de la miséricorde de Dieu. Marie est la porte du cœur de Dieu, celle qui ne se ferme jamais devant nos blessures. Elle est la mère qui espère toujours, qui croit encore, qui relève les mains qui tombent et qui accueille l'enfant perdu. Et pour nourrir cette réflexion, nous aurons la joie d'écouter encore Gabrielle Lydie Bardoux, bergère pour l'Europe de la Fraternité catholique Bethesda, dans la troisième et dernière partie de son témoignage sur le rôle de Marie dans sa vie quotidienne, dans l'accompagnement communautaire et dans sa foi. C'est Jonathan qui va nous accompagner à la partie technique, une virgule musicale, et nous nous retrouverons tout à l'heure. La clémence de Marie dans l'Évangile, qu'est-ce que nous découvrons? Oui, le mot clémence est peu courant aujourd'hui, et pourtant, il dit une réalité essentielle, la capacité de ne pas juger trop vite, de ne pas condamner, de garder un regard de tendresse sur celui ou celle qui chute, s'éloigne ou doute. Marie, dans l'Évangile, incarne cette douceur de Dieu qui n'écrase jamais. Prenons l'épisode de Cana dont j'ai déjà parlé plusieurs fois. Cet épisode nous parle beaucoup. La Vierge Marie n'attend pas que les mariés demandent de l'aide. Elle voit le besoin avant qu'il soit exprimé. Elle intervient sans attendre qu'on la supplie. Cela, c'est la clémence. Voit le besoin, ne pas juger, agir dans la miséricorde. Au calvaire encore, elle est là pour accueillir le bon larron. D'une certaine manière, bien sûr, elle l'entoure de sa compassion. Elle ne le juge pas. Elle offre sa présence silencieuse et fidèle, sans condamnation, mais avec un cœur grand ouvert. Et c'est ce qu'elle fait encore aujourd'hui pour chacun de nous. Marie ne nous enferme jamais dans nos fautes. Elle nous voit à la lumière du cœur de Dieu, comme des enfants blessés, mais aimés, toujours capables de revenir à la maison. Comme l'écrivait Saint Jean-Paul II, je cite, « Marie est celle qui se tient au seuil du cœur de l'homme, non pas pour juger, mais pour ouvrir la porte de la miséricorde. » On pourrait penser que la clémence de Marie concerne les bons, les pieux, ceux qui prient leur chapelet tous les jours, et pourtant la tradition de l'Église nous enseigne le contraire. Marie est la mère des pécheurs, de ceux qui ont chuté, de ceux qui se sont éloignés, mais qui ont encore dans leur cœur une lueur d'espérance. Saint Alphonse Marie de Ligouri, grand docteur marial, disait, je cite, « même si le démon avait enfermé un pécheur au plus profond de ses chaînes, si ce pécheur invoque Marie, elle brisera ses liens par sa clémence. Marie n'excuse pas le péché. Elle ne le banalise pas, mais elle croit en la possibilité du relèvement. Elle intercède avec patience. Elle offre à chacun un espace pour recommencer. Et elle nous apprend à regarder les autres avec ce même regard, à ne pas étiqueter, à attendre avec amour, à espérer même quand tout semble perdu. Pensons à ses parents qui prient pour un enfant éloigné de la foi, à ses épouses ou maris qui pleurent une conversion attendue. Marie comprend, elle vit cela avec nous. Elle est clément, cœur à cœur avec nous, dans les larmes silencieuses, dans les prières du soir, dans les pardons difficiles. Eh bien, je vais m'arrêter là pour cette première partie de notre rencontre et laisser la place à notre invité. Il s'agit bien sûr de Gabrielle Lydie Bardou. Aujourd'hui, elle nous partage comment Marie, Vierge Clémente, l'inspire au quotidien dans ses relations, dans ses responsabilités et dans son regard sur les autres, en particulier dans les épreuves, les blessures ou les accompagnements difficiles.

0: Eh bien, place à notre invité du jour. Pour ce troisième et dernier entretien, nous sommes avec notre grande sœur, Gabrielle Lydie Bardou. Lydie, bonjour.
1: Bonjour, Père Clément. Bonjour.
0: Nous allons explorer un aspect fondamental de votre vocation, l'élan missionnaire à l'école de Marie. Vous avez déjà donné les ébauches dans nos précédentes rencontres. Eh bien, l'élan missionnaire à l'école de Marie, Mère du Divin Amour. J'allais vous poser une question. Quel est le rôle de Marie dans votre mission d'évangélisation? Mais avant cette question, vous avez longtemps parlé de votre communauté, d'une manière générale, Marie, Mère du Divin Amour. Et présentez-nous un peu les membres. Il y a les laïcs, il y a les consacrés, il y a des prêtres. Et voilà.
1: C'est un fourre-tout, on a l'impression.
0: Pas fourre-tout, un bouquet de fleurs.
1: C'est ça, plutôt. Alors, on est une communauté nouvelle avec toutes les formes de vie. Donc, on a deux institut, un institut religieux masculin et un institut religieux féminin. On a les laïcs consacrés et on a la branche des familles. Et c'est tout ça, la communauté Mère du Divin Amour. On est issu du mouvement charismatique. Donc, toutes ces réalités-là font partie de la communauté avec, bien sûr, un socle commun. Il y a des offices qui sont obligatoires pour des couples, mais avec les grâces de la communauté qui sont l'évangélisation, la contemplation et le développement, on est amené à témoigner dans notre milieu de vie. Donc ceux qui travaillent vont chez eux, pas qu'ils vont pour faire du prosélytisme, mais par leur présence simplement, par leur manière d'agir, on reconnaît qu'il y a quelque chose qui se passe là. Donc quand on l'interroge, comme nous dit le slogan de l'Institut catholique de Toulouse, soyez toujours prêts à rendre compte de votre foi. Donc ils rendent compte de leur foi. Voilà un peu.
0: Vous avez déjà dit il y a quelques semaines à notre première rencontre que cette communauté est née en Afrique, en Côte d'Ivoire, et actuellement cette communauté est présente où dans le monde?
1: Alors, au niveau de l'Afrique, nous sommes au Bénin, nous sommes au Togo, nous sommes au Niger, nous sommes au Burkina. Alors, je peux oublier, hein, c'est un pays, voilà, à peu près ce qui me revient. Au niveau de l'Europe, nous sommes bien sûr en France, nous sommes en Allemagne, nous sommes en Belgique, nous sommes du côté de la Scandinavie, à Genève, voilà. Nous sommes à Genève, nous sommes à... Alors, ça me revient pas, mais du côté de l'Europe de l'Est, là-bas.
0: D'accord.
1: Voilà, nous y sommes. Nous sommes aussi au Canada, nous sommes aux États-Unis, on a une fraternité des frères et sœurs qui se réunissent en fraternité à Corée, voilà. Donc nous sommes un peu disséminés.
0: Ah, en Italie aussi?
1: En Italie aussi, voilà, c'est ça mon père, tout à fait, en Italie
0: bien
1: aussi.
0: Bien, c'est le Seigneur qui continue son œuvre et vous êtes accroché au manteau de la Vierge Marie et elle-même vous porte.
1: Exactement.
0: Alors, quel est le rôle donc de Marie dans votre mission d'évangélisation?
1: Alors, Marie est celle qui intercède. Marie est celle qui veut rassembler tous ses enfants entre les mains de Jésus pour qu'il puisse les présenter au Père. Donc Marie a un rôle crucial dans notre mission. D'ailleurs, toutes nos missions, nous commençons toujours par le chapelet. C'est pas juste le temps de ranger les choses, c'est vraiment une prière pour nous. Voilà. Parce qu'on sait que dans la mission, ce n'est pas forcément ce qu'on dit. C'est le chemin que le Saint-Esprit veut frayer, parce que c'est l'Esprit de Dieu qui est le maître de la mission. Ce n'est pas tant nos belles paroles et tout. Donc c'est l'Esprit de Dieu qui communique aux gens la conviction qu'ils doivent donner leur vie à Jésus ou faire un revirement, une métanoïa. Du coup, qui parle du Saint-Esprit parle de son épouse. Quand elle est là, c'est Saint-Louis-Marie Grignon de Montfort qui disait « Quand le Saint-Esprit voit la présence de Marie dans une âme, il se précipite.
0: Oui. »
1: Voilà, donc le fait de commencer par la prière du chapelet et de confier à Marie toutes ces âmes qui viennent, forcément, le Saint-Esprit fait son œuvre. Voilà, le Saint-Esprit fait son œuvre.
0: Et vous avez cette mission d'annoncer le Christ. Comment Marie façonne-t-elle votre manière d'annoncer le Christ?
1: Dans la simplicité et la pauvreté. En fait, quand nous annonçons, quand nous annonçons le Seigneur, l'Évangile, j'ai pour habitude de dire tout est grâce. J'ai pour habitude de dire tout est grâce. Souvent, il nous arrive d'aller dans les rues à Toulouse, ici où nous sommes, pour faire ce qu'on appelle communément entre griffes, c'est-à-dire aborder les personnes pour leur parler de Jésus. Mais avant de le faire, nous disons à la Vierge Marie, passe devant nous. Passe devant nous et communique-nous ta douceur, communique-nous ta docilité, de sorte que quel que soit ce qu'on va recevoir comme réponse, ça ne nous effraie pas, ça ne nous ébranle pas, qu'on reste toujours debout. Donc, le tout est grâce, c'est qu'on se dit, peut-être que pas simplement en abordant une personne pour lui dire « Est-ce que vous connaissez Jésus ?» ça peut réveiller le souvenir de Dieu dans la vie des personnes. Donc on met toujours Marie, on lui dit « Passe devant nous, mm-hmm. passe devant nous et neutralise ce qu'il y a à neutraliser et ouais. nous, tes enfants, nous te suivons. »
0: Dans voilà. sa captivité, donc, vous vous faites accompagner par cette présence mariale. Et je voudrais vous demander, Lydie, quelles sont les activités spécifiques, les missions spécifiques mariales que la fraternité mène?
1: Alors, concrètement, nous menons plusieurs initiatives mariales. Hein. Nous participons à des actions de prière, c'est-à-dire, comme je disais tantôt, nous avons eu les 1000 Ave, là, où nous avons passé toute une nuit à prier le chapelet. Ce n'était pas évident, hein, mais on lui a demandé de nous aider. Au moment où on commençait à s'assoupir, là, on était un peu réveillés par je ne sais quoi, mais il y avait toujours deux ou trois personnes qui tenait. Nous organisons aussi des pèlerinages dans les lieux d'apparition. Là, bientôt, comme chaque année, nous aurons notre retraite à Lourdes, d'ailleurs, où des gens viennent un peu de partout au centre assomptionniste, où on organise la retraite. Mmh. Voilà. Et chaque année aussi, nous demandons, lorsque c'est au mois de mai, nous organisons une veillée. Dans le cadre de la fête de l'Assomption, nous organisons cela. Et puis, dans la maison de la communauté qui est à Toulouse, notre lieu de rassemblement, nous avons la Vierge dans la cour intérieure, où quelquefois les dimanches, nous demandons à des personnes de venir réciter ensemble avec nous le chapelet, après quoi nous avons un temps de partage comme ça, autour, où nous invitons chacun à parler un peu de sa proximité avec la Vierge, de son intimité, de voilà. Et ça incite, ça emmène d'autres à se confier davantage à la Vierge Marie.
0: Et Gabriel, il dit, est-ce qu'il y a une parole biblique mariale qui guide votre zèle missionnaire, pas forcément vous-même, mais les membres de la fraternité de la communauté?
1: Alors, moi, je voudrais partir de ce qui, moi, me touche profondément, et je pense que ça doit être aussi le partage de mes frères communautaires. C'est quand elle dit « Il comble de bien les affamés ». Il comble de bien les affamés. Quand je dis ça, je pense à Jésus, qui est la réponse à toutes nos aspirations. Jésus est vraiment la réponse à toutes nos aspirations, quel que soit ce qui nous habite comme faim. Peut-être que tu as faim parce que tu es seul, tu as faim d'amour, tu as faim de... Je ne sais pas quelle est ta soif. Ce que je sais, c'est que nous tous, nous sommes habités d'une soif. Et quand elle dit « Il comble de bien les affamés », il n'y a pas de meilleure parole, à mon sens, qui puisse me faire me précipiter dans les bras de la Vierge. Elle sait que toutes les faims qui habitent les hommes, qui habitent notre monde, il n'y a qu'une réponse à cette fin, c'est Jésus. Et il comble de bien ceux qui sont affamés. Voilà.
0: Ah ben c'est beau parce que dans le Magnificat, j'aime beaucoup chaque phrase, mais je n'ai jamais médité cela dans ce sens. Merci, celle que j'appelle affectueusement bergère, Lydie. Et quel message final aimeriez-vous transmettre aux auditeurs, auditrices de la radio et qui, parfois, nous peinons à vivre notre foi avec ferveur? Comment vous y arrivez? Quel conseil vous donnez?
1: Alors, en finissant l'émission, cet entretien, je voudrais juste rappeler le passage de Jérémie. Jérémie 29, le verset 13 dit « Vous me chercherez », en parlant de c'est Dieu qui parle au travers de son prophète, « Vous me chercherez et vous me trouverez. Si vous me cherchez de tout votre cœur, si vous me cherchez de tout votre cœur, de tout votre cœur, Jésus se laisse trouver par quiconque le cherche. D'ailleurs, il a dit que sans lui, nous ne pouvons rien faire. Donc, imaginez tout ce que nous entreprenons sans Jésus. Finalement, nous assistons au fait que ces choses-là périclitent, ces choses-là tombent. Et ce que je voudrais dire aux auditeurs, ce que je voudrais dire à quelqu'un qui prend le temps d'écouter cet entretien, c'est véritablement de chercher Jésus. Et comme je le disais, Jésus est la réponse à ton aspiration. Regarde à l'intérieur, à quoi est-ce que tu aspires? Jésus est capable de répondre parce qu'il n'a pas menti, il ne nous a pas trompés. De son vivant, tout ce qu'il a dit, il a fait. Et il a dit, je vais vers le Père. Il dit, tout ce que vous demanderez en mon nom, je vous l'accorderai. Il ne dit pas tout ce que vous allez vouloir pour votre... Mais il dit vraiment tout ce qu'on va demander en son nom. Et quel est le Père? Quel est le Père qui, lorsque son fils lui demande du pain, lui donnera un serpent? Donc, Jésus est vraiment le pilier central. Il est le mur porteur qui fait tenir tous les autres murs. Et je t'exhorte, je t'invite, toi qui m'écoutes vraiment, à faire de Jésus ton aspiration, à faire de Jésus la réponse à toutes tes aspirations.
0: Merci, Gabriel Lydie Bardou. Nous sommes restés avec vous pendant 3 semaines et 3 samedis, et nous serons très heureux de vous attraper encore et de ramener en studio pour nous partager votre expérience, votre relation avec Marie et votre vie chrétienne. Et c'est cela qui compte pour nous, que nous soyons aussi des porteurs de joie, de paix, et là où Dieu nous a placés, à travers ces qualités mariales, ces vertus mariales qui animent votre fraternité, votre communauté, le silence, l'humilité, l'amour. Gabriel Lydie, merci.
1: Merci Père Clément, merci pour l'invitation, merci chers auditeurs et à très bientôt alors.
0: Merci beaucoup.

Eh bien, merci à vous, Gabriel Hidi, pour ce beau et lumineux témoignage qui fait écho à tant de nos expériences. Que Marie-Douce et Clémente continuent sa route avec chacun de nous. Eh bien, abordons maintenant notre troisième partie de notre rencontre d'aujourd'hui. Comment suivre Marie ? Suivre Marie, Vierge Clémente, sur les chemins de la paix et du pardon. C'est la troisième partie annoncée tout à l'heure. Eh bien, chers amis, en proclamant Marie, Vierge Clémente, l'Église nous donne un modèle lumineux pour traverser nos jours sombres. Car la clémence n'est pas faiblesse, elle est force douce, capacité de répondre au mal par le bien, au rejet par l'accueil, à l'amertume, par la tendresse. Regardons Marie au calvaire. Elle ne fuit pas, ne se révolte pas, ne condamne personne. J'en ai parlé dans une précédente chronique. Elle offre son silence comme un baume. Elle s'ouvre à Jean et à l'humanité tout entière. Elle demeure debout, non pas par stoïcisme, mais par amour et par foi. Et c'est cela la clémence, être debout dans la tempête en tendant la main. Le propre de la clémence, écrivait saint François de Sales, est de désarmer les plus violentes colères, de guérir les plus cruelles blessures. Marie Vierge Clémente incarne cette douceur forte, non pas une bonté molle, mais une fermeté aimante. Eh bien, comment la suivre ? D'abord, en apprenant à pardonner avec elle. Pas en minimisant le mal, mais en laissant l'amour gagner. On pense à tant de blessures familiales, communautaires, sociales. Il y a parfois de ces silences lourds, de ces murs dressés. Marie nous invite à faire le premier pas, même si l'autre ne le fait pas. Ensuite, en accueillant ceux que les autres rejettent. La Vierge Clémente est mère de tous, même de ceux que le monde méprise. Elle nous apprend à regarder avec le cœur, au-delà des apparences, à tendre la main à celui qui est tombé, sans juger. C'est l'attitude évangélique par excellence. Soyez miséricordieux comme votre Père est miséricordieux. Luc, chapitre 6, verset 36. Enfin, en devenant des porteurs de paix, dans un monde qui durcit les relations, qui polarise, qui exclut, Marie nous forme et ouvre son cœur à la réconciliation, à la patience, à la tendresse active. Dans la communauté, dans le travail, dans nos engagements, dans nos familles, soyons ces visages de clémence qui désarment la violence avec le regard de Marie. Je pense à ce témoignage marquant avant de conclure ce rendez-vous. Eh bien, je pense à cette femme que j'ai rencontrée lors d'un pèlerinage. Sa fille avait été victime d'un grave accident dû à une conduite irresponsable. Au lieu de cultiver la haine, elle avait placé un chapelet dans la main de sa fille hospitalisée et elle priait chaque jour pour le jeune homme responsable de l'accident. Un jour, elle a demandé à le rencontrer, non pour l'accuser, mais pour lui dire qu'elle priait pour sa conversion. Elle me disait, « J'avais Marie avec moi, je ne pouvais lui fermer la porte à ce jeune homme. » C'est cela la clémence, un amour qui ne calcule pas, qui espère encore là où tout semble perdu. Alors, chers amis, que cette Vierge Clémente que nous invoquons dans nos prières devienne notre compagne dans les pardons à donner, dans les tendresses à oser, dans les regards de paix à poser sur le monde. Et si vous êtes vous-même dans la tempête,
dans un combat intérieur, si vous vous sentez incapable de pardonner ou vidé d'amour, levez les yeux vers Marie. Invoquez-la, comme le faisait Saint Bernard de Clairvaux. Si les vents de la tentation s'élèvent, si tu heurtes les récifs des tribulations, regarde l'étoile, invoque Marie. Eh bien, que Dieu nous garde toujours dans cette disposition intérieure de paix, en compagnie de Marie, Vierge clémente. Je vous donne rendez-vous pour une autre chronique dans cette série des litanies de Lorette. Que Dieu nous garde et nous bénisse. Merci à notre ami Jonathan. Que Dieu soit toujours au cœur de nos vies. Que Marie nous ouvre son cœur de mère. Amen.

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0: Bonjour. Lorsque le jeune Carlo Acutis répertoria les miracles eucharistiques, il ne manqua pas de relater plusieurs prodiges qui se déroulèrent lors de messes de certains saints. Je vais vous conter les communions prodigieuses de trois d'entre eux. Commençons par Saint Jean Bosco. Un jour d'une fête solennelle, Jean Bosco confesse comme à son habitude un grand nombre de jeunes. On se prépare à une communion générale. À l'heure indiquée, Jean Bosco commence la messe. Peu de temps avant la communion, le sacristain Joseph Puzzetti se rappelle qu'il y a très peu d'hosties consacrées dans le tabernacle. Le ciboire préparé est resté sur la crédence à la sacristie. Que faire ? Le prêtre ne peut pas recommencer la consécration et les jeunes sont plus de 600 à communier. Jean Bosco, découvrant le ciboire, n'aperçoit qu'un petit nombre d'hosties. Il éprouve quelques instants de trouble. Mais tout à coup, un vif sentiment de foi vient le tirer d'embarras. Il prie ainsi.
1: Ô Jésus, t'en coûterait-il beaucoup de multiplier les hosties ?
0: Et le Seigneur exauce la prière de son serviteur. Aussitôt, le grand ciboire se remplit d'hosties consacrées. Des centaines de jeunes reçoivent l'hostie sans qu'il soit nécessaire d'en partager aucune. Après la distribution, il en reste encore dans le ciboire. Le sacristain, qui ne s'attend guère à un tel prodige, émerveilleux et hors de lui, s'empresse, dès que les jeunes sortent de l'église, de publier le miracle. Les professeurs de l'établissement et les jeunes gens se rassemblent autour de Jean Bosco pour le féliciter de ce miracle évident. Don Bosco ne doute pas du miracle et devant cette manifestation enthousiaste, il s'exclame les larmes aux yeux.
1: Changer un peu de pain au corps et au sang de Jésus-Christ est un miracle plus grand que celui de multiplier quelques hosties consacrées.
0: Ce miracle eucharistique se reproduit plusieurs fois et en d'autres circonstances par l'entremise de Jean Bosco. À la fin de sa vie, l'apôtre des jeunes atteint un tel degré d'union à Dieu que les phénomènes eucharistiques se multiplient sous ses yeux.

0: un jour, Jean Bosco célèbre la Sainte Messe dans sa chapelle privée. Un garçon, prénommé Garonne, est enfant de cœur. Après la consécration, Don Bosco reste absorbé en Dieu avec Jésus-Christ Eucharistie sur l'autel et soudain s'élève alors de terre quelques instants dans une position miraculeuse. L'enfant de cœur est stupéfait. Après la messe et l'action de grâce, Don Bosco se rend au réfectoire pour une légère collation. L'enfant de cœur l'accompagne et profite de l'occasion pour lui manifester sa forte impression.
1: Révérend Don Bosco, pendant votre messe, j'ai été témoin d'une chose à ne pas croire mes yeux. Je vous ai vu élevé de terre devant Jésus Eucharistie.
0: Don Bosco, par humilité, parle d'autre chose et il lui dit
2: « Prends vite cette tasse de café, ne pense plus à cela et surtout n'en parle à personne. »
0: Mais Garonne ne garde pas le silence. Il apprit ensuite que ce prodige s'était produit bien des fois durant la messe de Don Bosco.

0: poursuivons notre découverte de communion eucharistique prodigieuse par celle de Saint Jean de la Croix. Cela se passe dans l'église des Carmélites de Casava. Un jour, Saint Jean de la Croix dit la messe dans ce couvent. Quand il élève l'hostie consacrée pour l'adoration des fidèles, son visage se met à rayonner d'une clarté intense. Les personnes présentes s'approchent pour voir le prodige de plus en plus près. Et c'est alors qu'un nouveau miracle se produit. Ils aperçoivent sur le corporal des éclats brillants qui illuminent tout le milieu de l'autel. Jean de la Croix paraît insensible à ce prodige. Il demeure immobile, les yeux fixés sur l'hostie consacrée. À la fin de la messe, la mère prieure vient le trouver et lui demande:
1: que vous est-il arrivé pendant la messe? Ne le cachez pas, tout le monde l'a remarqué.
0: Et Jean de la Croix de répondre:
2: Dieu s'est montré à moi dans une si grande majesté que je ne pouvais poursuivre le Saint-Sacrifice.

et les messes de saint Philippe Néri, on l'appelait le saint de la joie. Nous allons voir pourquoi. Écoutez plutôt cette succession de prodiges. Un jour que le Saint-Sacrement est exposé à la Minerve, près de Rome, on voit Philippe Néri d'une raideur extatique, les yeux ouverts, avec une expression de joie, regardant fixement l'ostensoir. On le transporte dans une chambre voisine où il demeure longtemps, inanimé. Quand il revient à lui, il est tout joyeux et plein de ferveur. Pendant près de 40 ans, de 1555 à 1595, la messe de Philippe Néri est un miracle quotidien. À peine Philippe commence-t-il à revêtir les ornements sacerdotaux qu'il se sent ravi et enlevé vers Dieu. Son visage est coloré, ses yeux fixés au ciel ne voient plus ce qui l'entoure. Souvent, il est pris par des larmes, à tel point qu'il se fait lire des histoires drôles avant de célébrer la messe. De cette manière, il arrive parfois à tenir sans pleurer jusqu'à la consécration. À l'offrande, c'est son corps tout entier qui tremble et fait trembler la marche de l'autel. Au moment de la consécration, quand il prononce les paroles et élève l'hostie, il s'élève lui-même si haut que parfois ses pieds quittent terre. Il reste ainsi, immobile, suspendu, miraculeusement pendant de longues minutes. Quand il communie, son cœur palpite, ses larmes coulent. Quand il célèbre la messe, les servants et les assistants s'en vont avant la communion. Philippe demeure seul, environ 2 heures, devant le calice, qu'il boit à petite dose, avec des intervalles de recueillement intenses. Quand les servants reviennent, il le trouve profondément absorbé. Le bruit le tire de son ravissement et il achève la messe. Dans les derniers temps de sa vie, il est si bouleversé et exalté qu'il célèbre en chantant.

0: Et Saint Jean-Marie Vianney, on l'appelle plus communément le Saint Curé d'Ars. Écoutons ses auxiliaires, l'abbé Raymond et l'abbé Taucanier.
1: Toutes les fois que le curé d'Ars parle de la Sainte Eucharistie, il fait sur les esprits et les cœurs l'impression la plus vive. On remarque surtout un geste vers le tabernacle qui l'accompagne d'un regard qui fait penser et dire à ceux qui en sont témoins qu'ils voient le Seigneur dans l'Eucharistie.
0: Un autre prêtre, l'abbé Taucanier, témoigne lui aussi avec ces mots.
1: L'opinion générale est que le curé d'Ars jouit de la présence visible du Sauveur dans l'Eucharistie.
0: Et qu'en dit le Saint Curé ?
1: Après la consécration, je m'oublie en tenant notre Seigneur entre mes mains. Il y a des prêtres qui voient tous les jours notre Seigneur à la messe.
2: Je vous propose de nous quitter en écoutant un cantique interprété par Kenji Girac. Ô, prends mon âme !

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0: Dans le quotidien La Croix du 19 juin 2025, un article mentionnait une progression des ventes de Bibles. La première librairie religieuse de France, pouvait-on lire, compte au mois de mai 10 000 Bibles vendues depuis janvier, contre 8 500 à la même période en 2024. L'évolution à l'année montre un cumul de 21% de progression, confirmant ainsi une tendance à la hausse depuis 3 ans. Alors comment faut-il interpréter ces chiffres? De quoi sont-ils révélateurs? Et au-delà de cette tendance, que fait-on et qui devient-on quand on se met à lire la Bible et en particulier les évangiles? En d'autres termes, à quoi s'expose-t-on? C'est sur ces questions que s'ouvre le cinquième et dernier épisode du podcast « À la découverte de la Bible, une visite guidée de la parole ». Et nous retrouvons le père Sylvain Gasser, religieux assomptionniste.
1: Ce n'est pas tant le succès éditorial ou des éditeurs qui vendent des Bibles qui m'intéressent. Je préfère qu'on dise que la Bible ne cesse d'être lue et que sa lecture est en augmentation. Je crois que depuis, c'est les acquis du Concile Vatican II que d'avoir redonné le goût de la parole de Dieu au peuple chrétien. Mais il faut le redire. Je pense qu'il y a une ou deux générations qui est entrée dans ce courant exégétique de comprendre les Écritures parce que je veux les lire. Il y a des tas de revues, il y a des tas d'applications qui aujourd'hui vous offrent un texte biblique tous les jours. Donc on lit beaucoup plus la Bible qu'il y a 50 ou 60 ans, ça c'est un fait. Mais il faut le redire, il faut toujours insister là-dessus. Parce que moi, que chacun ait une Bible chez soi, c'est peut-être bien.
0: Mais si c'est dans la bibliothèque et que ça bouge pas, ça n'a pas d'intérêt.
1: La Bible doit rester page ouverte, comme notre humanité doit rester main ouverte, cœur ouvert, table ouverte, maison ouverte. Enfin, ouvrons tout cela. Ouvrons tout cela. Donc, qu'on achète beaucoup de Bibles, tant mieux pour les éditeurs qui vivent bien. Et je suis un éditeur, donc je suis content. Mais ce n'est pas ça le plus important. Est-ce qu'on l'a lu, la Bible? Et quels moyens je donne au lecteur pour qu'il comprenne cela? Donc ça, c'est la vraie question, elle est là. Parce que on l'achète parfois en disant « c'est bien que je l'ai parce qu'un jour elle pourra me servir » ou « c'est bien que j'ai une Bible parce que ça fait partie de l'objet que tout chrétien doit avoir ». Et oui, et bien sûr. Mais comment moi j'entre dans l'intelligence des Écritures? Comment je fais de la parole mon compagnon de vie? Comment je fais de l'Écriture cette révélation d'un Dieu qui ne cesse de se révéler à moi à partir du moment où je le cherche, où je scrute ce qu'il me dit dans les écrits, ce qu'on a cessé de dire à travers tous nos échanges?
0: Mais peut-être que c'est à mettre en parallèle. Alors je ne sais pas si chaque catéchumène achète la Bible, mais en tout cas avec...
1: Je pense, j'espère en tout cas, oui.
0: Ou quand la leur offre. Oui. Les catéchumènes sont donc ces personnes adultes qui demandent le baptême et qui sont baptisées en général la nuit de Pâques. Le chiffre augmente lui aussi chaque année en France, de manière quand même assez notable. C'est à mettre en résonance, selon vous?
1: Alors ça, c'est beaucoup plus complexe, parce que si on faisait un vrai sondage, le temps que les catéchumènes consacrent à la lecture de la parole de Dieu, c'est pas sûr que ce soit aussi fort qu'on l'imagine. Parce que c'est plutôt l'entrée dans un corps religieux, dans une religion, la religion chrétienne. Effectivement, les chiffres des jeunes adultes montent pour plusieurs raisons. J'en vois trois. Il y en a peut-être d'autres, mais j'en vois trois. La première, c'est qu'ils font partie de cette génération de l'an 2000. En ce temps-là, les parents disaient, de manière très heureuse, il ou elle choisira plus tard le baptême ou pas.
0: Vous êtes ironique quand vous dites de manière très heureuse?
1: Oui, d'accord. Parce que de fait, on ne choisit pas. Si on n'a pas eu le goût et l'appétit qui a été aiguisé pour qu'un jour les parents disent « mais maintenant, voilà, on sera très heureux que tu demandes le baptême ». Non, si tu choisiras par toi-même, non, il faut qu'il y ait une rencontre. Donc, s'il n'y a pas de rencontre, on ne demande pas le baptême, ce qui est un peu normal. Il n'y a pas de connaissance ni de rencontre.
0: C'est le premier point.
1: Et donc, cette génération-là, justement, arrive. On l'a mis souvent dans des écoles catholiques. Ils ont suivi la catéchèse parce que tout le monde le fait. Ils assistent même à des messes parce qu'on y va forcément. On fait même un pèlerinage à Lourdes ou à Rome parce que toute la classe y va. Et donc, ils arrivent à 30 ans en se disant, mais moi, j'ai toutes les valeurs chrétiennes, je suis chrétien, enfin, j'accepte tout ça. Je dis, oui, mais t'es un païen. T'as pas fait ton engagement. Tu n'as pas exprimé publiquement ton adhérence en Christ. Parce que la foi chrétienne, c'est de suivre un homme, le Christ, c'est rien d'autre. C'est pas de réciter les commandements de l'Église, ce n'est pas de rappeler ce qu'est la morale de l'Église, ça vient après. C'est de dire, c'est quoi la Christie, la vie chrétienne? C'est suivre le Christ en latin, la suite du Christ. Donc je veux le suivre. Veux-tu suivre cet homme? Demande le baptême. Donc il faut montrer que dans le fait de « je veux être chrétien », il faut savoir pourquoi. Donc, il y a déjà le fait qu'ils ont déjà toute la culture, il ne manque plus d'activer l'engagement. Deuxième raison qui peut être nuancée, c'est qu'aujourd'hui, on se dit, après des années de déshérence où il était de bon ton de dire qu'on n'était pas croyant, on le voit dans les médias, ça c'est clair, mais on le voit dans l'ambiance. Aujourd'hui, une nouvelle génération dit « on veut du sens, on pense que la religion chrétienne n'a pas dit son dernier mot, et que finalement, c'est bien que l'on affirme cette identité chrétienne, et j'insiste sur le mot identité qui peut être piégé, mais là, je ne voudrais pas qu'il le soit, c'est-à-dire ce marqueur qui fait que je suis dans une culture qui a fait sa preuve, je veux la prendre pour mienne, donc maintenant, je m'engage, alors que mes parents, ça fait longtemps qu'ils ont tout bazardé, et je ne veux pas non plus porter le poids sur l'opprobre sur les parents, parce que bon, ils étaient dans l'époque, comme nous le sommes tous. Et donc, et puis aussi, de manière négative, il n'y en a pas que pour les musulmans, parce que cette idée existe aussi. On ne peut pas non plus passer à côté. Et la troisième raison, extrêmement importante, qui a toujours existé, c'est que d'un coup, sans que je sache pourquoi, je fais une rencontre personnelle du Christ. Ça a toujours existé, Dieu merci, une sorte de grâce qui nous arrive. Mais quoi qu'il arrive, quand on entre dans le chemin du catéchuménat, c'est est-ce que ceux qui accompagnent les futurs baptisés leur donnent le goût de la parole de Dieu ? Et si je pose la question, c'est que c'est pas sûr que ce soit le cas. J'ai entendu beaucoup de jeunes adultes qui sont accompagnés. Leur catéchèse consiste à lire le catéchisme de l'Église catholique. D'abord, c'est écrit pour les évêques, pas pour le peuple. Et c'est pas comme ça qu'on commence. Donc, ils arrivent au baptême.
2: Pourquoi on commence par la Bible ?
1: On commence par lire un évangile complet, pour ne pas dire les quatre évangiles. Parce que je deviens chrétien, donc je deviens adepte du Christ. Je porte dans mon identité religieuse, mon marqueur religieux, je suis l'homme du Christ. Chrétien, je ne suis pas déiste, je ne sais pas que je crois en Dieu. Ça, je serais déiste dans ce cas. Je crois dans le Dieu révélé en Jésus-Christ. Eh bien, combien de chrétiens pourraient me dire « Moi, je suis croyant parce que je crois dans le Dieu Père révélé en Jésus-Christ » Très peu me le disent.

0: dans toutes les écoles et sectes philosophiques et religieuses de son temps. Alors, il a cherché partout. C'était un chercheur opiniâtre et acharné. C'est pour ça que je l'aime beaucoup.
1: Cinquième siècle ?
0: Cinquième siècle, oui. Il est mort en 430, au moment où Rome s'effondre. Il est né en 354. Et à un moment donné, d'un coup, il entend cette comptine d'un enfant. C'est comme ça qu'il raconte. Tolle lege, tolle lege. Prends Élie. Il ouvre la parole et vous devez revêtir l'homme nouveau. Parole de saint Paul. Et ça change sa vie. Donc, oui, la parole de Dieu, heureusement, si elle est vivante, c'est qu'elle provoque en nous un sursaut de vie, une réaction. Le vivant, ce ne sont que des réactions qui ne cessent de nous traverser, de nous transformer. Sinon, ce n'est pas vivant. Sinon, ce serait une pièce de musée. Or, la Bible et la parole de Dieu n'est pas un musée. Mais pour la rendre vivante, il faut qu'on l'entende. Il faut qu'on la mette en action. C'est aussi la pratique. C'est aussi notre engagement social que suscite, on va dire, une morale religieuse, qu'elle soit juive ou chrétienne.
1: Ça, c'est important ce que vous venez de dire. C'est-à-dire que la Bible, évidemment, ce sont des textes. Ça se lit, mais ça se vit aussi.
0: Et ça se pratique, évidemment. C'est pour ça que je dis que la foi chrétienne, c'est la sequela Christi, c'est la suite de cet homme. Et cet homme nous emmène dans des chemins inconnus, dans des chemins que nous ne voulions pas emprunter. Il le dira lui-même. Un jour, quelqu'un d'autre te mettra la ceinture au rein. Il nous entraîne dans des endroits heureux aussi, mais je ne sais pas où me conduit le Christ. Ça, c'est qu'au terme d'une vie, quand vous faites une relecture de vie, ce qui est un grand trésor de la vie spirituelle des chrétiens, les jésuites l'ont mis en avant, mais enfin pas qu'eux aussi, on a une tradition augustinienne aussi qui met en avant cette relecture de vie à l'image des confessions d'Augustin, et bien ça nous permet de voir que petit à petit, ce qui me semblait ténébreux, complètement pagaillou, finalement prend un sens et un ordonnancement, et que je peux moi-même dire, oui, là je pense que Dieu m'a vraiment ouvert une perspective, là il y a eu telle personne que j'ai rencontrée, là j'ai été pris à mon propre dépourvu, et je rencontre la puissance de Dieu dans ma vie, mais elle passe toujours par des médiations. C'est mon frère, c'est mon compagnon, ma compagne, mes enfants, c'est des personnes qui autour de moi, d'un coup, illuminent mon quotidien et donnent un sens nouveau. Souvent, c'est pas grand-chose. Mais ce pas grand-chose, c'est l'essentiel qui peut fonder une vie heureuse à la suite du Christ. Si je suis croyant, c'est un choix de vie heureux et pas un choix de vie de contraintes et d'obligations et d'interdits et de commandements mal compris. Ça, c'est une forme de dictature, c'est une forme de pensée qui n'en est pas une. Parce que là, d'autres ont pensé pour moi, d'autres vont me dire ce que je dois faire. Non, non, l'autre, c'est le Christ. Et j'ai assez à faire avec lui pour ne pas m'en laisser compter par des gens qui voudraient m'imposer leur propre point de vue.
1: On va terminer justement en parlant de Jésus de Nazareth, cet homme, fils de Dieu, qui lui-même, alors je ne sais pas si on peut dire qu'il lisait la Bible, mais en tout cas, il priait. Un certain nombre des textes que nous lisons ou que nous prions nous aussi aujourd'hui.
0: Oui.
1: Parce que ce sont des textes qui sont communs aux juifs et aux chrétiens.
0: Le Christ est né juif, a vécu juif, est mort juif. Sur la croix, il est inscrit INRI, Jésus de Nazareth, roi des juifs. Et moi qui suis son adepte, je ne suis pas juif. C'est un paradoxe. Le Christ est venu revisiter les fondements et la source de la religion juive à travers les Écritures. Il avait montré que cette religion s'était égarée en corsetant finalement l'humanité dans un ensemble de plus de 623 commandements que personne ne pouvait quasiment appliquer. Même les pharisiens, je pense, les plus authentiques, n'y arrivaient pas. Donc, il dit, mais Dieu ne nous a pas donné la loi pour nous emprisonner. Il a donné pour canaliser notre chemin, parce qu'il connaissait suffisamment la nature humaine pour voir qu'elle pouvait aller dans les fourrés les plus obscurs. Donc, il les a balisés. Et c'est pour nous rendre libres, pour nous faire accéder à notre propre libération de tout ce qui nous entrave, à commencer par le mal, celui que je commets, celui que je subis. Et le Christ est venu revisiter tout cela de manière puissante et tout à fait novatrice. Et on ne l'a pas compris, parce que je pense que le mécanisme religieux que beaucoup d'historiens ou de philosophes ont bien sûr démontré depuis longtemps a été plus fort que tout. C'est-à-dire qu'il fallait que l'un de nous souffrit pour racheter l'humanité. Très bien, on connaît tout cela. Enfin, on connaît. On en est conscient, en tout cas. Mais le Christ sera jusqu'au bout de cette mission. Il ne retiendra rien pour lui. Il donnera tout. C'est pour ça que moi, j'aime beaucoup le Christ. C'est-à-dire qu'en donnant tout, il m'ouvre un propre chemin de libération. Moi, si je suis devenu chrétien, bien sûr, mes parents m'ont baptisé quand j'avais un mois, mais à un moment donné dans ma vie d'adolescent, j'ai fait le choix définitivement de croire, oui Seigneur, je suivrai ton chemin, jusque dans ce chemin très particulier, qu'est la vie religieuse, j'en suis l'homme infiniment heureux aujourd'hui, parce que j'ai été dans un chemin de vie qui cherchait le Christ, nous nous cherchons mutuellement, et le Christ, vous avez dit, priait les psaumes, oui, parce qu'il était juif. Il était incarné dans une religion et dans un peuple petit et très particulier et très singulier. Mais ce qui fait qu'on en parle aujourd'hui, c'est pas qu'il était juif, c'est qu'à sa mort, on dit non, il est toujours vivant. Personne n'a été témoin de la résurrection comme phénomène. Mais beaucoup beaucoup.

0: beaucoup, ont été témoins de l'expérience qu'il est toujours vivant dans ma vie. En ce temps-là, comme aujourd'hui. Jésus m'accompagne par sa parole, il m'accompagne simplement par la manière dont il ouvre mon esprit en tentant de comprendre ce qu'on ne cessait de se dire, qui je suis, vers quelle destinée finalement je cours. Enfin, il m'accompagne dans ce chemin, c'est un véritable compagnon. C'est pour cela, je pense, que le texte d'Emmaüs, qui est très bien construit, très bien écrit évidemment, est un texte fondamental pour dire finalement la nature de notre croyance et de notre foi que nous posons dans le Christ Jésus, mort et ressuscité pour nous, et là je vous dis mon credo, mort et ressuscité pour nous, pour nous ouvrir un chemin de salut. Ça, c'est le chemin d'Emmaüs reste inépuisable de ce point de vue-là. Et on n'a pas fini d'en parler. Vous savez qu'il y a deux compagnons, l'un qui a un nom et l'autre qui ne l'a pas. Bon, cet anonymat du deuxième compagnon est un grand chemin de liberté pour nous et de libération, parce qu'on peut, si, on peut s'y configurer.
1: Merci beaucoup Sylvain Gasser.
0: Merci Véronique pour ce temps vraiment puissant de partage autour de la parole de Dieu. Merci.

Voilà, c'est sur ces mots que se termine cette série de podcasts. Tous mes remerciements à Sylvain Gasser d'avoir accepté d'y participer. Il est religieux assomptionniste et prêtre, il est éditeur chez Bayard et musicologue. Et puis bien sûr, vous avez pu l'entendre, c'est un passionné de la Bible.

0: L'ange du Seigneur annonce à Marie qu'elle serait la mère du Sauveur, et elle conçut du Saint-Esprit. Voici la servante du Seigneur, qu'il me soit fait selon ta parole. Et le Verbe s'est fait chair, et il a demeuré parmi nous. Je vous salue Marie, pleine de grâce. Le Seigneur est avec vous. Vous êtes bénie entre toutes les femmes, et Jésus, le fruit de vos entrailles, est béni. Sainte Marie, Mère de Dieu, priez pour nous, pauvres pécheurs, maintenant et à l'heure de notre mort. Que ta grâce, Seigneur, se répande dans nos cœurs. Par le message de l'ange, tu nous as fait connaître l'incarnation de ton Fils bien-aimé. Conduis-nous par sa passion et par sa croix jusqu'à la gloire de la résurrection. Par le Christ, notre Seigneur. Amen.
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3: Bonjour, chers amis. Nous allons continuer aujourd'hui, dans cette rubrique qui concerne beaucoup les couples et les familles, à comprendre qu'à partir de la différence, nous en avons déjà parlé la dernière fois, cette différence homme-femme qu'une société contemporaine cherche à réduire au nom de la lutte contre les inégalités, de fait. Et il y a bien une vérité qui est bien affirmée dans l'Église depuis de nombreux siècles, c'est que l'homme et la femme sont égaux. C'est la société civile qui a souvent ignoré cela. En particulier, je l'ai déjà dit, le code civil de Napoléon, dont nous avons hérité pendant longtemps, jusqu'à il n'y a pas trop longtemps. Dans ce code civil, la femme avait reçu un statut très inférieur à l'homme. C'était même pire que pendant l'Ancien Régime. Et donc la République française n'a pas relevé ça pendant longtemps. Alors aujourd'hui, on a cette exigence d'égalité, ce qui est très juste, et cela rejoint la pensée de l'Évangile, la pensée de l'Écriture, la révélation chrétienne qui affirme fortement cette égalité de l'homme et de la femme. Mais en même temps, la différence. Et c'est cette différence qu'on veut aujourd'hui un petit peu minorer. Alors qu'elle est au contraire le ferment qui va permettre au couple de grandir. Et quand on dit le couple, c'est aussi chacun qui grandit, et en grandissant chacun, le couple va grandir. Et donc on ne peut pas parler d'amour, on ne peut pas parler de vie conjugale, et ensuite bien sûr de fidélité, sans pouvoir concevoir une croissance. Parce qu'on n'est pas destiné le jour de notre mariage à rester dans l'état où nous sommes, puisque déjà nous grandissons. Physiquement, moralement, psychologiquement, nous changeons. Et c'est ce changement qui est le propre de la vie, il n'y a pas de vie sans changement, qui explique que le couple est appelé lui aussi à grandir. Exactement comme un enfant, on ne peut pas gêner la croissance d'un enfant, elle est naturelle. Et il y a même des âges qui se déroulent dans la vie d'un couple. C'est pour ça que l'on ne se marie pas pour peu de temps. On se marie pour une certaine trajectoire avec des étapes. Et dans cette croissance du couple, il faut bien admettre qu'il y a des phases qui vont être plus difficiles, comme il y a des crises de croissance, que ce soit dans la société, dans une entreprise, et aussi pour la vie des personnes, il y a des crises de croissance. Eh bien, il y a aussi des crises de croissance dans le couple. C'est ce qui fait de la vie conjugale, non pas une tragédie, mais plutôt un drame. Un drame, c'est un déroulement en trois actes très souvent. Drama, ça veut dire action, alors que tragédie, ça veut dire malheur. Et donc, nous sommes dans une action qui se déroule selon des circonstances qui vont être plus ou moins à portée. Et c'est cela qui fait une sorte de croissance par étapes, avec des moments de facilité et des moments plus difficiles. Et c'est quand on passe d'une étape à l'autre qu'il y a ce phénomène d'une crise. Alors c'est à la fois un conflit, c'est une tension, et qui vient justement de ce que tout d'un coup on se rend compte de la différence entre l'homme et la femme, que cette différence nous indispose. Et c'est parce qu'on ne se comprend plus, parce qu'on n'est pas dans la même planète, on ne vit pas de la même façon. Tout d'un coup, on découvre qu'on a une autre façon de fonctionner. C'est cette action de juger, c'est ce qui donne le mot « crise » en grec, qui veut dire « action de juger ». C'est attraper ce changement au moment où tout d'un coup il nous bouscule. Et parce qu'il se précise, alors ça crée chez nous, par une sorte d'aggravation, ça crée une difficulté dans la différence. Et bien sûr que ça nous oblige à réagir. Il ne s'agit pas de se taire au moment des crises, au contraire, c'est une phase critique dans lequel se manifestent beaucoup d'émotions, on peut même parler de crise de nerfs, mais c'est un passage qui est lourd de conséquences. Voilà pourquoi c'est délicat. Et il faut prendre ça comme on prend un tournant délicat avec un véhicule, il ne s'agit pas de lâcher le volant à ce moment-là. Il y a une rupture d'équilibre, et ça montre bien que nous sommes en état de croissance, qu'il y a un autre état, une autre état qui se présente, et c'est ce qui fait à la fois de la douleur, de la difficulté, mais en même temps, il y a aussi à s'investir, à se retrouver, à comprendre ensemble, et non pas chacun de son côté, ensemble comprendre ce qui nous arrive dans cette croissance. C'est pour ça que c'est le dialogue qui aide beaucoup à grandir. Nous vivons de ces troubles, de ces difficultés qui attendent des solutions. Le mot « crise » en chinois veut dire aussi bien « danger » que « opportunité ». C'est donc une chance pour grandir, de faire certains changements. Parce qu'on n'a pas changé entre-temps, il y a une sorte de manque dans le couple. Le désir se fait douloureux parce qu'on n'est pas adapté à ce changement qui se présente. Vous savez, on dit qu'une femme épouse un homme dans l'espoir qu'il changera, parce qu'elle peut voir très rapidement ce que sont ses défauts et elle a l'impression qu'elle arrivera à séparer, à changer tout ça. On ne change pas rapidement, ce n'est pas vrai. Mais de fait, le mariage est une chance pour se changer l'un par l'autre, se laisser aussi changer par l'autre. Quand on ne reconnaît plus l'autre, c'est là qu'on se dit « je ne l'aime plus ». Alors qu'il y a simplement une éclipse de l'amour, comme vous savez la lune qui cache tout d'un coup le soleil, alors que le soleil est toujours là. Eh bien c'est ce que vit une femme, elle est dans cet espoir que son mari va changer, sans doute. Alors que l'homme souvent est dans l'espoir que sa femme ne changerait pas. Peut-être que plus casanier, plus habitué à de la rationalité, il se fait mal au changement, ça c'est vrai. L'homme voit d'abord le physique, c'est pour ça qu'il désire que sa femme ne change pas, alors que la femme voit plutôt le moral. En tout cas, dans nos couples, nous sommes confrontés à cela, parce que nous changeons. Moi, je change, l'autre va changer, et bien sûr que notre couple va changer. Et cela se fait à la faveur des événements, quelquefois des événements que l'on ne prévoit pas, des contraintes que nous pouvons vivre. Il y a la naissance d'un enfant, il y a le mariage de nos grands-enfants qui vont changer notre couple, il y a des déménagements, il y a le chômage, il y a des voyages que l'on peut faire assez loin, il y a de la maladie, et puis il y a des deuils que nous traversons, en particulier les deuils de nos parents. Ce sont tous ces événements qui crée du déséquilibre et qui appelle à se bousculer, à suivre la vie, à suivre la croissance. Et voilà pourquoi il est bon, parce que nous sommes en croissance, d'être sur une sorte de fil qui déroule le temps. Et on a la tentation de voir en arrière, ça s'appelle la nostalgie, mais ça peut être aussi l'espérance quand on regarde ce qui nous attend. Et au présent, c'est vivre dans la fidélité. Alors, on n'a pas tout de suite. Voilà une chose qui est dans notre société très consumériste, qui est très difficile à accepter, de ne pas avoir tout de suite. Franchement, c'est quelque chose qui vient quelquefois d'une éducation. Quand on a été, comme on dit, un enfant gâté, on a du mal à ne pas avoir tout de suite ce que l'on espère, et en particulier chez l'autre. Il faut concevoir que l'on est bien sur un parcours de croissance. Et le couple est une réalité qui grandit. Et c'est parce qu'elle grandit que l'on peut parler de fidélité. Et bien sûr que nous désirons grandir. C'est un peu aussi comme une cathédrale à construire. Voilà une image qui a été reprise par Boris Cyrulnik, un psychothérapeute très connu, psychologue, qui a bien compris que le couple est en évolution et que quand on est dans les premières années, il y a certes une sorte de starter, il y a des éléments qui sont là pour nous lier fortement. Ça s'appelle la passion amoureuse. Ça s'appelle cet attachement qui se fait d'abord très fort au niveau des sens, au niveau du plaisir que l'on en retire. Mais très vite, cet attachement doit changer de nature. Eh bien, parce que justement, il s'agit de grandir. Une cathédrale, elle s'établit sur des bonnes fondations. C'est bien l'amour, l'amour d'Eros. Et pourtant, il faut construire cette cathédrale encore avec beaucoup d'efforts, bâtir des murs, laisser des voûtes, s'élancer avec beaucoup de risques, construire, élever, laisser des espaces pour la lumière qu'on appelle des vitraux, etc., etc. Voilà comment on construit une cathédrale. Et l'image est d'autant plus intéressante qu'on a construit des cathédrales en 50, 60 ans. Et c'est à peu près la durée d'un couple aujourd'hui. Alors nous verrons comment dans cette croissance, après la pause, il y a aussi des phases qu'on va appeler des phases de souffrance.

0: C'est bien inscrit dans la nature que nous ayons à passer par des phases qui nous demandent de l'effort, qui nous demandent du renoncement, qui nous demandent des petites expériences de mort, mais de mort à nous-mêmes. Parce que vous savez, la vie naît de la mort. Et donc la mort et la vie, ça marche ensemble. Et entre les deux, il y a l'amour. Et l'amour, c'est le justement, l'amour bien compris, c'est cet aiguillon qui fait que la vie finit toujours par triompher de la mort. Voilà aussi où se trouve l'espérance chrétienne. C'est-à-dire, pour prendre une autre image dans la nature, quand un arbre doit grandir, il passe par lui aussi des phases de croissance, et en particulier l'hiver, qui est une phase où il souffre, où l'écorce se fend, où l'arbre d'ailleurs s'arrête de grandir. Et il y a une reprise, bien sûr, au printemps et à l'été. Alors l'arbre, on voit bien, il est nécessaire à la croissance qu'il passe par ces phases où le bois va se durcir, va se refermer. Il ne va plus être dans la croissance, mais il va être dans la fortification. C'est pour cela qu'il souffre. Et il y a dans l'amour humain une règle qui s'appelle le don de soi, qui assure un véritable bonheur. Ce bonheur que l'on peut vivre dans le mariage vient de ce qu'il y a plus de joie à donner qu'à recevoir. Et c'est ce don de soi qui implique de se quitter, quitter soi-même, quitter certaines envies, certains plaisirs, avoir justement cette attitude d'être dans une patience. Et la patience est un mot qui vient en latin d'un mot patior qui veut dire aussi bien patienter que souffrir. Et donc, aimer, il n'y a pas de drame à aimer à certains moments à travers de la souffrance. Non pas que l'on aime pour souffrir, mais on souffre par l'autre ou pour l'autre. Et que parce qu'on aime beaucoup, il est bien vrai que quelquefois, on va aussi souffrir beaucoup. C'est la leçon de la croix. Où sur la croix, on ne voit pas d'abord la souffrance, on voit d'abord cet immense amour qui a permis au Christ de nous aimer ainsi. Donc, on souffre pour aimer. Et c'est ce que dit Lanza del Vasto, qui dit que l'amour, c'est la joie de souffrir. Justement, l'amour change le sens de la souffrance. Une souffrance qu'il y a à guérir soi-même, une souffrance à guérir son couple aussi, une souffrance à s'offrir. Et guérir, vous savez, c'est lent. Et c'est, si on le peut, parce qu'il s'agit d'être dans la patience, c'est se convertir. C'est se convertir, ça peut être d'abord aussi parce qu'on le veut, mais c'est aussi parce qu'on le peut. Voilà donc toute cette particularité de l'amour conjugal qui va devoir passer à certains moments, et on le vit particulièrement pendant les crises, aussi par de la souffrance. Alors, je voudrais terminer avec cette description, justement, de ce qu'est la croissance du couple et de ses différentes étapes, en prenant la comparaison des saisons. Voilà une image qui est très traditionnelle. Regardez comment un couple commence en général par le printemps. C'est un premier âge dans l'histoire du couple. Mais ça va revenir à certains moments. Mais un âge qui est fondamental, c'est l'âge du printemps. Parce qu'au printemps, on est dans l'espoir, on est dans la confiance. On sait qu'on est encore dans un début. Il y a les arbres sont encore, les plantes n'ont pas de feuilles. Et le printemps, c'est le moment où les feuilles commencent, tout en étant petites, à être particulièrement vigoureuses. C'est la force de l'amour naissant. Surtout dans cette phase, voyez, où il est particulièrement romantique. Alors voilà le printemps dont il faut se souvenir, parce que c'est le moment où on a sans doute le plus de vigueur amoureuse. Mais c'est pour aller dans la deuxième étape, qui s'appelle l'étape de l'été, où là, il y a un certain épanouissement. C'est un âge où on prend déjà de beaucoup de paix en étant avec l'autre. On n'est plus dans la fièvre de la sève, vous voyez, qui est forte et qui monte à l'esprit, mais on bénéficie d'une paix. On est dans une certitude. Voilà. L'été, c'est la certitude parce que les fruits sont déjà là. Et l'été, c'est les fruits que l'on récolte sur les arbres, sur les plantes. C'est le moment de la prière. C'est le moment où on peut être tourné vers celui qui est l'auteur de la vie. C'est le temps splendide de la chaleur, où on est dans le maximum de ce fruit. C'est la fécondité de notre amour. L'amour est heureusement maintenant fécond. C'est le moment dans un couple, concrètement, où il y a des enfants qui sont là, ils sont petits, ils sont merveilleux, etc. Alors voilà donc comment se termine cette deuxième étape de l'été, qui dure un certain temps tout de même, pour approcher de l'automne, la troisième saison, qui est, vous voyez, une saison marquée par l'habitude. Parce que, voilà, les arbres sont déjà là, les feuilles, etc. Elles commencent déjà à tomber. Il y a une certaine mode de tristesse qui peut s'emparer de nous. Parce que tout en ayant vécu de bonnes choses, puisqu'il y a eu des fruits, il y a eu beaucoup de choses, en même temps, on commence à regretter le temps du printemps. On commence aussi à être dans la tristesse parce qu'on emporte moins de fruits. On n'a plus d'enfants, les enfants grandissent, c'est le temps où on commence à s'agacer de l'autre. Vous savez, les feuilles ne sont pas aussi belles au moment de l'automne, d'ailleurs elles commencent à sécher. C'est le temps de certaines infidélités. C'est le temps où justement l'habitude peut-être peut devenir extrêmement nocive, où il faut faire attention à maintenir encore l'attention à l'autre. L'automne, c'est le moment du dialogue, le moment aussi du pardon. Parce qu'on a déjà pas mal de mois derrière soi, ce qui se traduit en comparaison plutôt par plusieurs années. Et nous avons à revivre cela pour justement pouvoir être plus fort pour l'hiver qui approche. Et alors là, vous voyez bien, j'arrive à la quatrième saison, qui est l'hiver. L'hiver, ça correspond à ces moments de crise où justement nous pouvons vivre de grandes déceptions. C'est le moment où les colères peuvent envahir notre cœur, où on est dans le jugement. Et le jugement, vous savez, c'est le mot crisis en grec, c'est bien le mot moment des crises. C'est le moment où il faut vivre un peu plus seul quelquefois et même peut-être passer par des moments de séparation. L'hiver, c'est violent parce que ça fait mal. C'est le moment où il faut surtout être un peu plus rapproché l'un de l'autre pour s'aider. C'est pas dans ces grands moments d'amour, des grands élans amoureux, mais c'est plutôt dans l'attachement à l'autre. C'est le temps de la tendresse où il faut vivre au coin du feu. Il faut être encore plus l'un contre l'autre, je dirais, pour avoir plus chaud. Parce que c'est aussi le temps de l'épreuve. Voilà ainsi cette quatrième saison du couple, vous voyez, l'hiver. Mais alors, dans cette vision des saisons, c'est intéressant parce que ça veut dire que l'on est dans des cycles. Et c'est vrai que, à la fois grandir, c'est passer par des cycles qui semblent se reproduire. C'est-à-dire qu'on va avoir des hauts et des bas. On va être tantôt dans le printemps, dans l'été, puis ensuite dans l'automne et dans l'hiver. Et puis c'est pour revenir de nouveau dans un nouveau printemps et un nouvel été. Et donc c'est un peu comme les vagues de la mer qui procèdent ainsi par flux et reflux. Mais en même temps, c'est toujours parce que c'est appelé à vivre. La vie, c'est à la fois un cycle qui se reproduit. On le voit bien dans la nature, mais en même temps, c'est un changement d'un cycle à l'autre, parce qu'on ne revit pas chaque cycle de la même façon que celui qu'on a vécu avant, parce que il y a de l'attachement qui est de plus en plus fort, il y a de l'expérience, et il y a de la maturité. Croissance, ça veut dire maturité aussi, parce que on ne peut pas rester dans l'amour si cet amour justement ne devient pas mûr. Et vous savez bien, les jeunes couples sont des couples qui sont encore marqués par des aspects de l'adolescence, l'aspect de cet amour trop jeune, qui est comme un vin qui est trop jeune et qui est excessif. Et donc voilà comment la croissance est aussi toujours en vue d'une maturité et finalement d'un amour qui est toujours de plus en plus beau. Alors, nous verrons la prochaine fois d'une autre façon, une autre image pour parler de la croissance du couple. C'est l'image des trois âges de la vie. et je développerai ça, mais voyez comment aujourd'hui on peut déjà retenir qu'il ne faut pas s'étonner que notre couple, ce n'est pas être constant dans l'amour, c'est grandir. Grandir dans l'amour, voilà où est toute notre vocation. Au revoir, chers amis.
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Chers auditeurs, bonjour. Aujourd'hui, je me permets de vous présenter Solomon Northup. Qui est-il ? Qui a-t-il été ? Et qui deviendra-t-il ? C'est ce que nous allons voir, découvrir ensemble, mais pour les plus curieux. Pour augmenter l'expérience, on peut ajouter les images. Et oui, il existe un film réalisé par Steve McQueen et intitulé « 12 ans d'esclavage ». La vie de notre personnage est digne d'un héros de film d'action.

0: Children, we all shall be free. Oui, les enfants, nous devrions tous être libres. L'ensemble Beria nous donne une vaillante version de ce chant de combat. Ce chant exalte le courage des braves dès le premier couplet qui prévient « Nous ne voulons pas de lâches dans nos troupes ». Et aussitôt, les combats héroïques de l'Ancien Testament apparaissent, comme dans le livre du Deutéronome au chapitre 20.
1: Il lui dira « Écoute Israël, vous êtes aujourd'hui sur le point de combattre vos ennemis. Y a-t-il un homme qui a peur et dont le courage faiblit ? Qui s'en aille et retourne chez lui, de peur que le courage de ses frères, à cause de lui, ne fonde comme le sien. »
0: Et le dernier couplet est une prière d'intercession pour la libération de tous. Donne la guérison aux malades, la vue à l'aveugle, permet à l'invalide de marcher. Avec pour libérateur Jésus, nous avons reconnu ces hauts faits. Ils sont proclamés et ceux à venir annoncés. Il éradiquera la mort de cette terre et nous donnera droit à la parole. À noter que le droit à la parole est mis en valeur car il conclut le chant. C'est comme une apothéose. Et c'est bravement que notre Solomon a conquis ce droit, le droit de s'exprimer et même d'écrire le récit de sa vie, envers et contre tous. Mais avec nous aujourd'hui, c'est Bénédicte qui prête sa voix pour partager la parole. Bonjour Bénédicte.
1: Bonjour Marika, bonjour Emmanuel.
0: Et maintenant, direction le nord de l'Amérique, l'état de New York au début du 19e siècle. Installez-vous, Solomon nous accueille et nous présente sa famille.
2: Ma mère avait 3/4 de sang blanc, elle était de la classe des Carterons. Du côté paternel, mes ancêtres étaient des esclaves de Rhode Island, à 250 km au nord de New York. Mon père, bien qu'il fût né esclave et qu'il ait connu les désagréments auxquels est exposée ma malheureuse race, fut un homme estimé pour son travail et son honnêteté. Lorsque son maître mourut conformément à une clause de son testament, mon père fut affranchi. Il mena ensuite une vie paisible d'agriculteur et ne chercha jamais à obtenir un de ces emplois de valet qui semblent spécialement destinés aux enfants de l'Afrique. Moi, je suis né libre dans un état libre du Nord. Mon père nous donna une éducation supérieure à celle ordinairement accordée aux enfants de notre condition. À force de travail et d'économie, il acquit assez de biens pour avoir le droit de voter. Il avait coutume de nous parler de son premier état et, bien qu'il éprouvât de l'amitié et même de l'affection pour la famille dans laquelle il avait servi, il réprouvait le système esclavagiste. Il s'attacha à imprégner son âme de sentiments moraux et à placer notre confiance en celui qui veille sur la plus humble de ses créatures comme sur la plus puissante.

0: Le sens littéral de ce chant porté sobrement par Anthony Leon, c'est « Dieu tient le monde entier dans ses mains ». Le vent, la pluie, le petit bébé, il me tient, il te tient, mon frère, ma sœur. He's got the whole world in his hands. Il s'agit d'un des rares spirituoses de louange de la création. La douceur de la mélodie suggère la louange universelle. Et c'est pour ça qu'il a été repris par des interprètes aussi nombreux que différents. Les références bibliques abondent, mais je vous propose d'écouter celle qui n'est pas la plus évidente, mais qui provient d'un livre que les esclaves avaient certainement bien assimilé, puisqu'il s'agit du livre de Job, chapitre 12.
1: Mais interroge donc le bétail, il t'instruira. L'oiseau du ciel, il te renseignera. Parle avec la terre, elle t'apprendra. Ils te raconteront les poissons de la mer. Qui ne sait, parmi tous ces êtres, que la main du Seigneur a fait cela? Lui qui tient dans sa main l'âme de tout vivant et le souffle de toute créature humaine?
0: La correspondance est claire, et le sens aussi. Toute créature est l'œuvre de Dieu. Et maintenant, écoutons bien un des versets qui précède, toujours dans le livre 12. Toujours dans le chapitre 12 du livre de Job. Job est amené à préciser
1: « Moi aussi, comme vous, je sais réfléchir. Je ne vous suis nullement inférieur. »
0: Je vous propose de garder ce verset en mémoire, car nous verrons bientôt que Solomon l'a certainement ruminé en son cœur. Revenons maintenant dans le monde de Solomon, sur la terre ferme.
2: Jusqu'à la mort de mon père en 1829, je passais le plus clair de mon temps à m'occuper avec lui des travaux de la ferme. Quant à mes heures de loisir, je les employais généralement à lire ou à jouer du violon, distraction qui fut la passion dominante de ma jeunesse. Je venais d'avoir 21 ans, et le jour de Noël 1829, j'épousais Anne Hampton, une jeune fille de couleur qui habitait à proximité de notre ferme. Elle-même n'aurait pas été capable de déterminer exactement les étapes de son ascendance, mais le sang de trois races se mêlait dans ses veines. Il était difficile de savoir si c'était le rouge, le blanc ou le noir qui prédominait. Bien qu'elle s'en a rapproché, elle n'avait pas proprement parlé le type Carteron. Désormais privé du soutien de mon père, avec une femme à ma charge, je décidai de trouver du travail et, oubliant l'obstacle de la couleur et de mon humble condition, je me laissais aller à rêver d'un avenir meilleur. Du jour où un modeste logis, entouré de quelques parcelles de terre, viendrait récompenser mes efforts et me procurer le bonheur et la paix.

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1: Good news. Oui, bonne nouvelle. The chariot is coming. Le chariot arrive et je ne veux pas qu'il me laisse là, chantent les Fisk Jubilee. Ce joyeux spiritual, juste pour évoquer l'espérance de paix et de bonheur simple auquel Solomon aspire. Il est résolu, comme il le précise, à oublier l'obstacle de la couleur. Alors, même quand on est...
0: né libre dans un état libre...
1: les obstacles existent. Mais revenons aux bonnes nouvelles. Il s'agit d'Élie. Alors qu'il sentait la fin de sa vie arriver, il discutait avec son fils Élisée, comme le raconte le deuxième livre des Rois, au chapitre 2, quand soudain...
2: un char de feu, avec des chevaux de feu, les sépara. Alors, Élie monta au ciel dans un ouragan.
1: Le char de feu symbolise l'espérance qui anime les croyants et leur foi en la protection divine. Au seuil de son nouveau départ dans la vie, malgré sa lucidité, voyons si Solomon est dans cet état d'esprit.
0: Aussitôt mariés, nous nous installâmes comme gardiens dans une vieille bâtisse aux murs jaunes dans un village de l'État de New York. En hiver, j'ai été employé à la remise en état du canal Champlain, près du fleuve Hudson, toujours dans l'État de New York. Au printemps, lorsque le canal ouvrit, je fus en mesure, grâce aux économies réalisées sur ma paye, d'acheter une paire de chevaux et le matériel nécessaire à la mise sur pied d'une entreprise de navigation. J'engageai pour m'aider quelques bras solides et passai des contrats pour transporter du lac Champlain jusqu'à Troyes, de longs trains de bois.

Je décidai avec Anne d'acheter une ferme des environs. J'avais été habitué tout jeune aux travaux agricoles et cela me plaisait. Je négociai donc l'achat d'une part de la vieille ferme Alden, dans laquelle mon père avait autrefois habité. Avec une vache, une truie, deux bœufs, nous avons pris possession de notre nouvelle demeure à Kingsbury. Cette année-là, je plantai 25 acres de maïs, semai de grandes quantités d'avoine et me mis à cultiver autant de terre que mes misérables moyens me le permettaient. Anne s'occupait activement des travaux domestiques tandis que je travaillais durement dans le champ. Nous sommes restés à Kingsbury jusqu'en 1834.

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1: Keep on inching along, chante le quartet Richmond Harmonizing. Continue à avancer pas à pas, comme un vermisseau, j'avance peu à peu vers Jésus. Il faut rester vigilant et prier, et on s'approchera de Jésus, petit à petit. Entre autres, dans le livre d'Isaïe, au chapitre 41, on a pu trouver l'inspiration de ce chant.
2: C'est moi le Seigneur ton Dieu, qui saisis ta main droite, et qui te dit, ne crains pas, moi je viens à ton aide. Ne crains pas Jacob, pauvre vermisseau, Israël, pauvre mortel.
1: La question se pose. En fait, en ce début de 19e siècle, à la campagne, est-ce que la vie d'un homme noir américain libre était différente de celle d'un habitant du Lot ?
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1: Chers auditeurs, j'espère que vous ne trouverez pas ce début de récit trop lénifiant, parce que l'exposé de la vie ordinaire de Solomon aura tout son intérêt si vous patientez pour connaître la suite. Toutefois, on peut déjà comprendre que tous les Africains-Américains ne sont pas issus d'une famille marquée personnellement par l'esclavage. Mais en contrepoint, on notera aussi que même dans un État du Nord qui se proclame anti-esclavagiste, non-esclavagiste, la pratique existait tout de même. Au fait, pourquoi les États du Nord étaient-ils non-esclavagistes ? La population avait-elle un niveau d'empathie naturellement plus élevé que celle du Sud ? Peut-être. Mais ce qui est avéré et objectif, c'est que l'économie du Nord n'était pas basée sur une agriculture nécessitant un aussi grand nombre de travailleurs, ni un niveau d'endurance aussi élevé que sous le climat du Sud. La raison de cette position altruiste était donc très raisonnable.
3: L'hiver, quand la jeunesse s'assemblait pour danser, j'étais presque toujours là. Mon violon était devenu célèbre dans tous les villages des environs. Quant à Anne, à force de travailler à la taverne de l'Aigle, elle avait fini par se faire une véritable réputation de cordon bleu. On l'a payé un bon prix pour faire la cuisine dans les grandes occasions. De ces besognes supplémentaires, nous ne rentrions jamais les poches vides. Si bien qu'entre la musique, la cuisine et la ferme, nous nous trouvâmes bientôt abondamment pourvus et, en vérité, nous menions une vie heureuse et prospère. Aussi, s'il n'avait tenu qu'à nous, nous serions restés à la ferme. Mais on nous promettait encore mieux, ailleurs. Alors, en mars 1834, nous nous installâmes à Saratoga Springs, une ville qui prospérait grâce à la station thermale de renommée mondiale. Anne et moi, nous travaillons dans les différentes auberges de la ville. À l'hôtel, il m'arrivait fréquemment de rencontrer des esclaves qui venaient du sud en compagnie de leur maître. Ils étaient toujours bien habillés, bien nourris et semblaient mener une vie facile, à l'abri des tracasseries ordinaires de l'existence. Ils me parlaient souvent de l'esclavage et je m'aperçus qu'ils nourrissaient presque tous un secret, désir de liberté. Certains me firent part de leur volonté de s'échapper et me consultèrent sur le meilleur moyen d'y parvenir. Mais la peur de la punition qui suivrait fatalement leur capture s'avérait assez forte pour les dissuader de tenter l'expérience. La justice de cette loi, de cette religion qui reconnaissait et défendait le principe de l'esclavage, demeurait pour moi un mystère. Et jamais, je le dis avec fierté, je n'ai manqué une occasion de servir la cause de la liberté. Chaque fois que je l'ai pu, j'ai prodigué mes conseils à ceux qui venaient me voir et tâché de leur fournir la possibilité de s'échapper.

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1: Et de Bénédicte et d'Imanol. Merci beaucoup. Chers auditeurs, nous avons déjà entendu ce chant « Children, we all shall be free » avec Solomon, mais c'était avant qu'il nous confie son attachement à la liberté des autres et de tous. Nous allons donc méditer sur une autre référence biblique qui correspond à « Children, we all shall be free, when Lord shall appear », nous serons tous libres quand le Seigneur apparaîtra. Donc écoutons saint Paul qui prend le ton d'un général et harangue ses troupes dans sa lettre aux Éphésiens au chapitre 6.
2: Enfin, puisez votre énergie dans le Seigneur et dans la vigueur de sa force. Pour cela, prenez l'équipement de combat donné par Dieu. Ainsi, vous pourrez résister quand viendra le jour du malheur et tout mettre en œuvre pour tenir bon. Oui, tenez bon, ayant autour des reins le ceinturon de la vérité, portant la cuirasse de la justice, les pieds chaussés de l'ardeur à annoncer l'évangile de la paix, et ne quittant jamais le bouclier de la foi qui vous permettra d'éteindre toutes les flèches enflammées du mauvais. Prenez le casque du salut et la glaive de l'esprit, c'est-à-dire la parole de Dieu.

0: Honor, honor, dont le refrain énergique annonce le contenu. Il s'agit d'honneur, de respect pour l'agneau immolé. Les couplets précisent « Courez sur la rive pour vous faire baptiser. J'ai prié tout le jour et toute la nuit. Honneur, honneur à l'agneau. » Ce chant a peut-être été inspiré par le livre de l'Apocalypse au chapitre 5.
1: Il chantait ce cantique nouveau. Tu es digne de prendre le livre et d'en ouvrir les sceaux. Car tu fus immolé, rachetant pour Dieu, par ton sang des gens de toute tribu, langue, peuple et nation. Il disait d'une voix forte, il est digne, l'agneau immolé, de recevoir puissance et richesse, sagesse et force, honneur, gloire et louange.
0: Salomon, en tant qu'individu croyant, lucide et exigeant, fait un bilan sans complaisance de ses choix de vie.
2: Nous demeurâmes à Saratoga jusqu'au printemps 1841. En hiver, je vivais surtout de mon violon. Nous avions alors 3 enfants. Mais lorsque la construction de la ligne de chemin de fer a commencé, j'y ai fait 2 dures journées de travail. 7 ans plus tôt, nous avions quitté notre paisible ferme de la rive est de l'Hudson, séduit par la flatteuse promesse. Mais ces promesses ne s'étaient pas réalisées. Nous vivions toujours dans une certaine aisance, cependant nous n'avions guère progressé. Loin de favoriser les règles simples de travail et d'économie auxquelles j'avais été habitué, la vie, dans cette station thermale à la mode, était faite au contraire pour encourager la paresse et la prodigalité, une existence superficielle.
3: 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We sing a song here in the South before music, as it was popular like it is now. And we will let folks know, get off the downward road. And we want them to know that on that downward road is crowded with unbelieving souls. 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

0: The Down One Road is Crowded est prêché et chanté par le révérend Ronald Brown. Pour mettre en garde, il y a foule sur la mauvaise pente, elle est pleine d'âmes perdues. Voyageur, viens et chante les prières éternelles de Jésus-Christ. On entend bien sûr Matthieu au chapitre 7.
1: Entrez pas à la porte étroite, elle est grande, la porte. Il est large, le chemin qui conduit à la perdition. Et ils sont nombreux, ceux qui s'y engagent. Mais elle est étroite, la porte. Il est resserré, le chemin qui conduit à la vie. Et ils sont peu nombreux, ceux qui le trouvent.
0: Et Solomon, quel est son chemin ?
2: Jusque-là, l'histoire de ma vie n'avait rien eu d'exceptionnel. Rien qui sortit du lot commun des espoirs, des amours et des peines d'un humble homme de couleur, tâchant de se frayer un modeste chemin dans le monde. Mais à présent, j'étais parvenu à un tournant de mon existence.
0: Chers auditeurs, c'est ensemble avec Solomon que nous prendrons ce tournant la semaine prochaine. Un grand merci à Bénédicte pour les lectures, ainsi qu'à Imanol qui a aussi œuvré avec brio à la technique. 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
2: Lecture du livre de la sagesse. Il n'y a pas d'autre Dieu que toi qui prenne soin de toutes choses. Tu montres ainsi que tes jugements ne sont pas injustes. Ta force est à l'origine de ta justice et ta domination sur toutes choses te permet d'épargner toutes choses. Tu montres ta force si l'on ne croit pas à la plénitude de ta puissance et ceux qui la bravent sciemment, tu les réprimes. Mais toi qui disposes de la force, tu juges avec indulgence. Tu nous gouvernes avec beaucoup de ménagement, car tu n'as qu'à vouloir pour exercer ta puissance. Par ton exemple, tu as enseigné à ton peuple que le juste doit être humain. À tes fils, tu as donné une belle espérance. Après la faute, tu accordes la conversion. Le livre de la sagesse a été écrit en grec par un juif d'Alexandrie, donc sur le sol grec, 30 ou 40 ans peut-être avant la venue du Christ. Pourtant, comme tous les auteurs bibliques, l'auteur de ce livre veut transmettre à ses lecteurs la foi juive reçue de la tradition des pères. Mais la difficulté réside dans le fait que ces lecteurs sont insérés dans la culture grecque, ou plutôt ils en sont imprégnés, imbibés. Or, dans le monde grec, ce qu'on admire le plus, c'est l'intelligence, et en particulier la philosophie. Le mot même, philosophie, veut dire l'amour de la sagesse. Ce sont tous les efforts de l'intelligence humaine pour atteindre les secrets de la connaissance. Or, pour les Juifs, il ne fait pas de doute que Dieu seul les connaît. L'auteur du livre biblique de la sagesse, je devrais dire le prédicateur, va donc dire haut et fort à ses contemporains que la vraie sagesse, les secrets de la connaissance, Dieu seul les possède. Dans le passage que nous lisons aujourd'hui, il médite sur deux thèmes majeurs de la foi juive, la puissance de Dieu et la bonté de Dieu. Je commence par cette dernière, car l'auteur y insiste particulièrement. Je reprends ces termes. D'après lui, Dieu prend soin de toutes choses, il épargne toutes choses, il juge avec indulgence, il nous gouverne avec beaucoup de ménagement. Et enfin, après la faute, il accorde la conversion. Dans toutes ces affirmations, nous reconnaissons bien les acquis de la foi juive au terme de l'histoire biblique. En même temps, le Dieu d'Israël est tout puissant, cela ne fait aucun doute. Il n'y a pas d'autre Dieu que toi, Seigneur. Il domine sur toutes choses, il dispose de la force. Il n'a qu'à vouloir pour exercer sa puissance. Vous avez reconnu le texte. Mais ce qui est particulièrement intéressant dans ce texte d'aujourd'hui, c'est que l'auteur fait un lien entre la bonté de Dieu et sa puissance. Pour lui, c'est une évidence. Si Dieu est aussi indulgent avec les hommes, c'est parce qu'il est tout-puissant. Ta domination sur toutes choses te permet d'épargner toutes choses. Et ici, il compare la puissance de Dieu et la volonté de puissance des hommes. Parce qu'ils ne possèdent pas la force en eux-mêmes, les hommes éprouvent le besoin d'en faire étalage. Dans la vie courante, il nous arrive de rencontrer ce qu'on appelle des petits chefs. Ils prennent des airs importants, précisément parce que leur pouvoir est limité. Dieu, au contraire, qui dispose de la puissance infinie, ne montre que douceur et patience. Toi, Seigneur, qui disposes de la force, tu juges avec indulgence. Tu nous gouvernes avec beaucoup de ménagement, car tu n'as qu'à vouloir pour exercer ta puissance. Cette découverte d'un Dieu à la fois tout-puissant et bon est un acquis magnifique de la religion juive, et il a fallu des siècles de pédagogie de Dieu pour en arriver là. Ce regard sur Dieu ne nous est absolument pas spontané. Il semble même que le mystère d'un Dieu d'amour soit irrémédiablement inaccessible à notre intelligence. Vos pensées ne sont pas mes pensées, et mes chemins ne sont pas vos chemins, oracle du Seigneur. C'est que les cieux sont hauts par rapport à la terre. Ainsi mes chemins sont hauts par rapport à vos chemins, et mes pensées par rapport à vos pensées. Vous avez reconnu ce texte d'Isaïe, chapitre 55. Mais grâce à la révélation patiente de Dieu, par l'intermédiaire de ses prophètes, indiscutablement, au long des siècles, le regard des croyants sur Dieu s'est peu à peu transformé. On a appris que Dieu est tendresse et douceur et pardon. Ici, par exemple, nous avons entendu « Après la faute, tu accordes la conversion ». On a appris également que sa puissance n'est pas tapageuse, qu'elle est celle invincible, mais discrète, du véritable amour. C'est bien la même découverte qu'avait faite le grand prophète Élie à l'Horeb. Vous vous rappelez, le Dieu Tout-Puissant n'est pas dans l'ouragan, ni dans le feu, ni dans le tremblement de terre, mais dans le murmure de la brise légère. Et ce n'est pas fini. Notre texte de ce dimanche va encore plus loin. Car toute découverte du mystère de Dieu entraîne des exigences nouvelles pour l'homme, si celui-ci prend au sérieux sa ressemblance avec Dieu. Du coup, et c'est le deuxième aspect de la foi d'Israël, le regard sur l'homme change, et avec le regard, l'idéal humain change. Si Dieu n'est qu'amour et tendresse, et s'il nous a créés à son image, la conséquence ne se fait pas attendre. Il nous faut abandonner peu à peu toute idée de violence et de puissance. Et on en a l'écho dans notre texte d'aujourd'hui. Par ton exemple, tu as enseigné à ton peuple que le juste doit être humain. Et Jésus, à son tour, s'inscrivait bien dans la même ligne quand il disait à ses disciples « Les chefs des nations les dominent en maître et les grands les tiennent sous leur pouvoir. » Il ne doit pas en être ainsi parmi vous. Pourquoi ? Parce que notre vocation est de ressembler chaque jour davantage à celui qui épargne toute chose.
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2: Psaume 85. Toi qui es bon et qui pardonne, plein d'amour pour tous ceux qui t'appellent, écoute ma prière, Seigneur. Entends ma voix qui te supplie. Toutes les nations que tu as faites viendront se prosterner devant toi, car tu es grand et tu fais des merveilles, toi, Dieu, le seul. Toi, Seigneur, Dieu de tendresse et de pitié, lent à la colère, plein d'amour et de vérité, regarde vers moi, prends pitié de moi. La première lecture de ce dimanche est extraite du livre de la Sagesse. Et l'auteur s'émerveille à la fois de la grandeur et de la tendresse de Dieu. Et il dit que l'une explique l'autre. Si Dieu est indulgent avec l'homme, c'est précisément parce qu'il est tout-puissant. Toi, Seigneur, qui disposes de la force, tu juges avec indulgence. Ta domination sur toute chose te permet d'épargner toute chose. Et on retrouve bien ce double accent dans le psaume d'aujourd'hui. La première et la troisième strophe que nous avons entendues développent le thème de l'indulgence. La deuxième strophe dit la grandeur de Dieu. Je les reprends partiellement. Première strophe sur l'indulgence de Dieu. Toi qui es bon et qui pardonne, plein d'amour pour ceux qui t'appellent. Troisième strophe sur le même ton. Toi, Seigneur, Dieu de tendresse et de pitié, lent à la colère, plein d'amour et de vérité. Et la deuxième strophe sur la grandeur de Dieu. Tu es grand et tu fais des merveilles. Toi, Dieu, le seul. Je les reprends maintenant une à une. Je commence par la troisième, qui évoque d'emblée pour nous une phrase célèbre. Toi, Seigneur, Dieu de tendresse et de pitié, lent à la colère, plein d'amour et de vérité, regarde vers moi, prends pitié de moi. La première phrase est l'une des grandes révélations de Dieu à Moïse au Sinaï. Je vous le rappelle. Le Seigneur passa devant Moïse et proclama : « Le Seigneur, Dieu miséricordieux et bienveillant, lent à la colère, plein de fidélité et de loyauté. C'est au chapitre 34 de l'Exode. Or, cette révélation de la miséricorde de Dieu intervenait au meilleur moment qui soit. C'était immédiatement après l'épisode du veau d'or. Vous vous rappelez, Moïse est entré dans une grande colère. Il a jeté par terre les tables de la loi que Dieu venait de lui donner. C'est donc le signe de l'alliance qui était détruit par Moïse lui-même, après que l'alliance elle-même ait été profanée par le peuple qui s'était fabriqué une idole, le veau d'or. Eh bien, Dieu, lui, ne renie pas l'alliance pour autant. Il dit à Moïse, « Taille de nouvelles plaques de pierre qui seront les tables de la loi. J'écrirai sur ces nouvelles tables les mêmes paroles que sur les premières tables. » Voilà bien une preuve de sa miséricorde. Et c'est à ce moment précis qu'il a dit à Moïse cette phrase, « le Seigneur, Dieu miséricordieux et bienveillant, lent à la colère, plein de fidélité et de loyauté. » Et comment Moïse a-t-il réagi ? Il a pris Dieu au mot, si j'ose dire. Je cite le texte, « Aussitôt Moïse s'agenouilla à terre et se prosterna et il dit, « Si vraiment j'ai trouvé grâce à tes yeux, ô Seigneur, que le Seigneur marche au milieu de nous, c'est un peuple à la nuque raide que celui-ci, mais tu pardonneras notre faute et notre péché et tu feras de nous un peuple qui t'appartienne. » L'auteur de notre psaume réagit exactement comme Moïse. Il rappelle la miséricorde de Dieu et il le prend au mot, c'est-à-dire qu'il le supplie. « Toi, Seigneur, Dieu de tendresse et de pitié, lent à la colère, plein d'amour et de vérité, regarde vers moi, prends pitié de moi. » Au fond, dans toutes nos prières, nous faisons la même chose. Nous prenons Dieu au mot. Nous nous souvenons de son projet de bonheur, de son dessein bienveillant pour l'humanité, et nous le supplions de hâter son accomplissement. Ce sera le sujet de notre deuxième lecture. Nous retrouvons exactement le même mouvement dans la première strophe d'aujourd'hui. Le rappel de la miséricorde de Dieu précède et encourage la prière. Toi qui es bon et qui pardonne, plein d'amour pour ceux qui t'appellent, écoute ma prière, Seigneur. Entends ma voix qui te supplie. Vous allez voir que le parallèle entre notre psaume et le livre de l'Exode continue. Jusqu'ici, nous avons lu dans le livre de l'Exode la révélation de Dieu et la réponse de Moïse. Dieu dit qu'il est miséricordieux et bienveillant. Et Moïse répond, « Tu nous pardonneras. » Je lis maintenant la phrase suivante de Dieu. « Je vais conclure une alliance. Devant tout ton peuple, je vais réaliser des merveilles, telles qu'il n'en fut créé nulle part sur la terre, ni dans aucune nation. » Alors en écho, la deuxième strophe de notre psaume chante « Tu es grand et tu fais des merveilles, toi Dieu le seul. » On peut penser que l'auteur du psaume connaissait bien le livre de l'Exode, puisqu'il reprend exactement le même vocabulaire. Mais l'autre verset de cette même strophe nous offre une nouveauté par rapport au livre de l'Exode, parce qu'il est probablement plus tardif. Le psaume aborde un autre aspect de la foi juive. Au cours de l'exil à Babylone, on a mieux pris conscience de l'universalisme du projet de Dieu et on a compris que toutes les nations sont appelées à le connaître. Or, comment se convertiront-elles ? En découvrant l'œuvre de Dieu en faveur de son peuple. C'est une découverte tardive, mais magnifique de la foi juive. Le peuple juif ne prétend pas convertir les autres peuples, mais il réalise que l'œuvre de Dieu en sa faveur devient le moyen de la conversion des autres peuples. S'ils ouvrent les yeux, ils sont amenés à reconnaître le Dieu d'Israël comme le Sauveur et ils se tournent vers lui. Condition nécessaire et suffisante pour être sauvés à leur tour.
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2: Lecture de la lettre de saint Paul apôtre aux Romains. Frères, l'Esprit Saint vient au secours de notre faiblesse, car nous ne savons pas prier comme il faut. L'Esprit lui-même intercède pour nous par des gémissements inexprimables. Et Dieu, qui scrute les cœurs, connaît les intentions de l'Esprit, puisque c'est selon Dieu que l'Esprit intercède pour les fidèles. Vous avez entendu l'insistance de saint Paul sur le rôle de l'Esprit-Saint. Dans le seul chapitre 8 de la lettre aux Romains, dont est extrait notre texte, Paul le nomme 18 fois. À l'entendre, notre vie de baptisé se déroule tout entière sous l'influence de l'Esprit-Saint. Si nous nous laissons faire, évidemment. Nous restons libres, nous ne le savons que trop. Mais Paul, rappelez-vous, a des formules très fortes. Par exemple, il a affirmé que l'Esprit habite en nous. C'était il y a 15 jours, pour le 14e dimanche. Et la semaine dernière, pour le 15e dimanche, il nous a parlé de ce grand projet de Dieu qui couvre toute l'histoire de l'humanité et qui ressemble à une naissance. Il nous disait « Les douleurs de la mise au monde d'un nouveau-né ne sont pas rien, mais elles sont le prélude d'un grand bonheur. » Je vous rappelle ce passage de la lettre de Paul. J'estime qu'il n'y a pas de commune mesure entre les souffrances du temps présent et la gloire que Dieu va bientôt révéler en nous. Nous le savons bien, la création tout entière crie sa souffrance. Elle passe par les douleurs d'un enfantement qui dure encore. Aujourd'hui, il nous parle de la prière et il nous dit que l'Esprit guide notre prière pour nous faire entrer dans ce fameux projet de Dieu. Le texte d'aujourd'hui est très court, mais il met bien en valeur un rapprochement intéressant. D'une part, et c'est le dernier verset, c'est selon Dieu que l'Esprit intercède pour les fidèles, dit Paul. Et d'autre part, il vient au secours de notre faiblesse, car nous ne savons pas prier comme il faut. Si je comprends bien, prier comme il faut, c'est entrer dans la volonté de Dieu, vouloir ce que Dieu veut. C'est regarder le monde au sens large, mais aussi notre entourage proche, avec le regard de Dieu. C'est nous réjouir quand nous voyons des signes, même petits, de l'avancement du royaume de Dieu, des progrès de fraternité, de partage, de solidarité, de respect. C'est refuser de baisser les bras devant les lenteurs des progrès de l'humanité, puisque l'Esprit souffle sans arrêt. Même si cela n'apparaît pas toujours en pleine lumière. On pense évidemment au Notre Père, que ton nom soit sanctifié, que ton règne vienne, que ta volonté soit faite sur la terre comme au ciel. Ces trois vœux que nous formulons sont notre manière d'entrer dans les vues de Dieu. Nous comprenons du coup pourquoi nous ne savons pas prier comme il faut. Comment saurions-nous nous hisser par nous-mêmes au niveau du projet de Dieu? Il nous faut bien l'assistance de l'Esprit-Saint pour éclairer notre prière. Au fond, c'est ce que Jésus avait promis à ses disciples le dernier soir. « Moi, je prierai le Père et il vous donnera un autre défenseur qui sera pour toujours avec vous. » Si je comprends bien, la prière commence peut-être tout simplement par appeler l'Esprit à notre secours, car il connaît, lui, les secrets du projet de Dieu. Le meilleur modèle pour notre prière, en définitive, c'est certainement Jésus lui-même, puisqu'il était en permanence conduit par l'Esprit-Saint. Or, tout au long de sa vie terrestre, on peut voir à quel point sa prière et toutes ses paroles et ses gestes ont été sous le signe de l'accomplissement de la mission confiée par son Père. Les évangiles sont parsemés d'épisodes où il se montre à l'écoute de la volonté du Père. J'en retiens quelques-uns. Cela commence dès son adolescence. D'après l'évangile de Luc, à Marie qui s'inquiète de lui, l'enfant répond « Ne saviez-vous pas qu'il me faut être chez mon Père ?» Quelques années plus tard, avant de commencer ce que l'on appelle sa vie publique, il affronte le tentateur au désert. Et ce qui fait la différence entre les deux protagonistes, justement, c'est la volonté ferme de Jésus de se maintenir dans l'obéissance à la parole de son Père. À chaque sollicitation du diable, il répond par une parole de l'Écriture. Quelques années plus tard, à la veille de sa mort, au cours de la longue prière qu'il développe devant ses disciples et que Jean nous rapporte, on est frappé de cet ajustement du Christ à la volonté de son Père. J'aime mon Père et j'agis conformément à ce que le Père m'a prescrit. » Et l'on connaît la prière qu'il prononcera quelques heures plus tard au jardin de Gethsémani. « Père, non pas ce que je veux, mais ce que tu veux. » On comprend pourquoi l'auteur de la lettre aux Hébreux résume ainsi la vie de Jésus en une phrase. « En entrant dans le monde, Jésus dit, « Voici, je suis venu pour faire ta volonté. » Une autre caractéristique de la prière de Jésus, qui doit être le modèle de la nôtre, c'est l'action de grâce. Or, sa joie éclate chaque fois qu'il voit des signes de l'accomplissement du projet de Dieu. Par exemple, chaque fois qu'il constate la foi de ses interlocuteurs, ou encore au retour des 72 disciples qu'il avait envoyés en mission, Jésus laisse déborder sa joie. Luc écrit « À l'instant même, il exulta sous l'action de l'Esprit-Saint et dit « Je te loue, Père, Seigneur du ciel et de la terre, d'avoir caché cela aux sages et aux intelligents et de l'avoir révélé aux tout-petits. » Voilà qui devrait chasser nos craintes. Tout-petits, nous le sommes. Mais ne nous attristons plus de notre faiblesse. Elle est en nous la porte ouverte à l'Esprit-Saint.
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2: Évangile de Jésus-Christ selon saint Matthieu. En ce temps-là, Jésus proposa cette parabole à la foule. Le royaume des cieux est comparable à un homme qui a semé du bon grain dans son champ. Or, pendant que les gens dormaient, son ennemi survint. Il sema de l'ivraie au milieu du blé et s'en alla. Quand la tige poussa et produisit l'épi, alors l'ivraie apparut aussi. Les serviteurs du maître vinrent lui dire « Seigneur, n'est-ce pas du bon grain que tu as semé dans ton champ? D'où vient donc qu'il y a de l'ivraie ?» Il leur dit « C'est un ennemi qui a fait cela. » Les serviteurs lui disent « Veux-tu donc que nous allions l'enlever ?» Il répond « Non, en enlevant l'ivraie, vous risquez d'arracher le blé en même temps. Laissez-les pousser ensemble jusqu'à la moisson. Et au temps de la moisson, je dirai au moissonneur, enlevez d'abord l'ivraie, liez-la en botte pour la brûler. Quant au blé, ramassez-le pour le rentrer dans mon grenier. » Extraite de son contexte, on pourrait penser que la parabole de l'ivraie est un début de réponse au problème de l'origine du mal. Ce n'est pas Dieu qui le crée, tout comme ce n'est pas le maître de maison qui a semé l'ivraie. Le récit de la création dans la Genèse y insistait déjà. Alors que les autres religions considéraient que les divinités avaient créé le mal, tout autant que le bien, l'auteur inspiré affirmait que tout ce que Dieu a fait était très bon. Jésus s'inscrit dans cette ligne, puisqu'il affirme que le maître de maison n'a semé que du bon grain. Mais si on replace la parabole de l'ivraie dans le contexte du chapitre 13 de saint Matthieu, il semble qu'elle parle d'autre chose, car elle suit immédiatement la parabole du semeur et l'explication que Jésus en donne. La parabole du semeur que nous lisions dimanche dernier nous obligeait à admettre que les semailles ne sont pas forcément récompensées. Pour le dire autrement, l'annonce de la bonne nouvelle ne rencontre pas toujours les oreilles attentives et les cœurs ouverts dont nous rêvons. La parabole de l'ivraie prend exactement la suite en posant la question. Si l'on peut identifier les causes de nos échecs dans la mission d'évangélisation, ne peut-on pas prendre des mesures tout de suite? Nous nous retrouvons dans ce champ que son propriétaire a ensemencé. Le récit précédent insistait sur la qualité du terrain, plus ou moins favorable à une bonne récolte. La présente parabole fait intervenir un ennemi qui sème nuitamment au milieu du blé une mauvaise herbe qui risque de l'étouffer. Le traducteur l'appelle ivraie. En grec, c'est zizanion. C'est de là, nous le savons, qu'est venue l'expression « semer la zizanie », la discorde. Alors qu'il était bien difficile de changer la nature du terrain dans la parabole du semeur, il paraît davantage possible d'intervenir pour supprimer le parasite. Mais l'histoire nous dit que le propriétaire s'y oppose. C'est au maître de la moisson et à lui seul qu'il revient de faire le tri quand il le jugera bon. Traduisez, c'est à Dieu et à personne d'autre qu'il revient de déraciner le mal. Cela veut dire que Jésus nous invite à accepter comme notre condition de créature ce mélange permanent de bien et de mal. Il vise peut-être ici la tentation d'élitisme qui prend certaines communautés. Certains pharisiens, par exemple, méprisaient parfois ce qu'ils appelaient le petit peuple du pays, ceux qui avaient bien du mal à respecter toute la loi et les commandements. D'autre part, les zélotes partaient parfois en guerre contre ceux qu'ils considéraient comme trop tièdes. On sait maintenant que ce fut l'origine de la révolte juive de l'an 70 de notre ère. Or, Matthieu est le seul des évangélistes à rapporter cette parabole. On peut en déduire que la communauté pour laquelle il écrivait avait particulièrement besoin d'entendre cette leçon-là. Un jour viendra pourtant où le maître de la moisson dira que l'heure a sonné de faire le tri. Et Jésus reprend là, dans l'explication qu'il donne à ses disciples, le style et l'imagerie traditionnelle du thème du jugement dans toute la Bible. Il est toujours présenté comme une division en deux camps, les bons d'un côté, les mauvais de l'autre. Mais personne ne s'y trompe. Personne n'oserait se vanter d'être entièrement bon. Personne non plus ne peut être accusé d'être entièrement mauvais. La frontière qui sépare les bons des méchants passe en réalité en chacun de nous. Nous sommes tous des êtres partagés. Quand Malachie oppose les humbles aux arrogants, quand les psaumes parlent des justes et des méchants, quand Jésus oppose bon grain et ivraie, nous sommes tous concernés, tous à la fois humbles et arrogants, justes et méchants, bon grain et ivraie. Nous retrouverons exactement la même opposition dans la parabole du jugement dernier, également chez saint Matthieu. Mais alors, comment comprendre concrètement? Et comment concilier la brutalité promise aux méchants et la récompense promise aux bons si nous sommes chacun les deux à la fois? C'est Malachie qui nous donne la réponse. Le soleil de justice fera germer tout ce qui est bon et le mal disparaîtra en un clin d'œil. Le psaume 1 dit la même chose avec une autre image. Le bon grain sera moissonné, le mal sera tout simplement emporté par le vent. Jésus traduit: le maître de la moisson qui ne peut supporter de voir déraciner le moindre épi de blé avec l'ivraie ne condamnera pas en nous le bien avec le mal. Si Dieu se montre aussi patient, c'est peut-être parce qu'il ne faut pas risquer de perdre de bonnes gerbes en arrachant les mauvaises herbes. Tout jardinier connaît ce risque. Mais c'est surtout aussi parce qu'il ne désespère jamais de transformer l'ivraie de nos cœurs elle-même en bon grain.

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3: Bonjour à tous, l'essentiel de l'actualité avec cette tentative d'incendie volontaire au Bois de Boulogne. Un homme de 23 ans a été interpellé et placé en garde à vue. Il a reconnu avoir délibérément allumé un feu. En ce qui concerne l'incendie au sud de Paris, à Fontainebleau, la situation se stabilise. Il reste 500 pompiers sur place, 2200 hectares ont été détruits. La canicule, elle se maintient sur le littoral méditerranéen. La vigilance orange se poursuit ce dimanche sur 7 départements entre l'Hérault et la Corse, en passant par le Var et les Alpes-Maritimes. Le thermomètre a dépassé les 40 degrés par endroit hier. De nouveaux bombardements en Iran. Les États-Unis ont lancé ce matin une série de frappes aériennes massives dans le sud du pays. Des représailles de Washington contre Téhéran après la mort de 2 soldats américains lors d'une attaque en Jordanie. Réponse immédiate de l'Iran qui envoyait dans la foulée des drones sur 2 bases au Koweït. L'Iran menace maintenant d'une riposte dévastatrice. Et en foot, un scénario complètement fou pour le dernier match de l'équipe de France au Mondial. Les Bleus se sont inclinés 6-4 face à l'Angleterre hier soir lors de la petite finale. C'était le dernier match de l'ère Deschamps qui aura duré 14 ans. La finale, c'est ce soir, Espagne-Argentine à 21h.
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1: Nous souhaitons une belle fête aux Aurores, Oriane et Ornella. C'est une famille bien particulière que celle de notre sainte du jour. La grand-mère est sainte Macrine l'Ancienne. Le père est saint Basile l'Ancien. La mère, sainte Émilie de Césarée. Et dans la fratrie de 9 ou 10 enfants, nous trouvons notamment saint Basile de Césarée, saint Grégoire de Nice et saint Pierre de Sébaste. Et aujourd'hui, dans cette famille de Césarée, nous demandons la sœur aînée, Macrine la Jeune. Elle est éduquée dans une atmosphère très pieuse par sa mère qui, contrairement aux usages de l'époque, refuse de la laisser à une nourrice. Macrine apprend à lire avec le psautier familial qui accompagne tous les moments de sa vie quotidienne. Elle aime à le méditer tout en tenant son fuseau pour filer la laine. Lorsque sa mère devient veuve, Macrine fait le vœu de se consacrer à Dieu et de rester vivre auprès d'elle. Mais à ses 12 ans, les demandes en mariage sont nombreuses et elle est fiancée. Le jeune homme décède prématurément, ce qui évite à Macrine bien des problèmes de conscience. Sa mère se repose sur elle et Macrine devient l'âme du foyer. La maison se transforme en petit monastère. On y prie, on y exerce l'hospitalité et on y est particulièrement attentif aux plus pauvres. Ses frères reconnaissent par la suite que l'influence de leur grande sœur fut pour beaucoup dans leur vocation. C'est Grégoire qui est présent pour ces derniers instants. Ensemble, ils méditent sur le mystère de la résurrection. Et ce moment inspire à ce théologien son dialogue sur l'âme et la résurrection. Écoutons la prière de sainte Macrine avant de mourir. Tu nous as délivrés, Seigneur, de la crainte de la mort. Tu as fait du terme de notre vie le commencement de la vie véritable. Fais qu'une fois dépouillé de mon corps, je sois trouvé devant toi sans tache ni ride sur le visage de mon âme. Seigneur, donne-nous de désirer ardemment te présenter une âme toute pure au soir de notre vie.

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De la lettre de saint Paul à Timothée. Souviens-toi de Jésus-Christ, le descendant de David. Il est ressuscité d'entre les morts. Voici une parole sûre. Si nous sommes morts avec lui nous vivrons. Si nous supportons l'épreuve, avec lui nous régnerons. Si nous le rejetons, lui aussi nous rejettera. Si nous sommes infidèles, lui, il restera fidèle, car il ne peut se rejeter lui-même.

En ce jour où nous faisons mémoire de ta résurrection, Seigneur Jésus, avec toute l'Église, nous t'implorons, envoie-nous ton Esprit Saint.

sur le Saint-Père, sur nos évêques, nos prêtres, sur tous les responsables dans l'Église. Envoie ton Esprit Saint. Sur les familles chrétiennes, sur les jeunes qui cherchent leur vocation, envoie ton Esprit Saint. Sur tous les hommes de bonne volonté qui te cherchent d'un cœur sincère, envoie ton Esprit Saint.

sur nous tous, sur ceux que nous aimons, sur ceux que nous ne savons pas aimer, sur ceux qui ne nous aiment pas. Envoie ton Esprit Saint.

0: Notre Père qui es aux cieux, que ton nom soit sanctifié, que ton règne vienne, que ta volonté soit faite sur la terre comme au ciel. Donne-nous aujourd'hui notre pain de ce jour. Pardonne-nous nos offenses, comme nous pardonnons aussi à ceux qui nous ont offensés, et ne nous laisse pas entrer en tentation, mais délivre-nous du mal. Amen.
1: Seigneur notre Père, nous en appelons à ta providence, qui jamais ne se trompe en ses desseins. Tout ce qui fait du mal, écarte-le, et donne-nous ce qui peut nous aider. Nous te le demandons par Jésus le Christ, notre Seigneur et notre Dieu, qui vis et règne avec toi dans l'unité du Saint-Esprit, maintenant et pour les siècles des siècles. Amen.

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3: Au bon plaisir de Dieu, l'évangile du bien-être. Non, ce n'est pas une énième méthode de développement personnel, mais tout simplement une invitation à réconcilier vie spirituelle et bien-être. Prendre soin de soi, corps, cœur et âme, ce n'est pas négociable pour un chrétien à qui on a pu dire que la recherche du plaisir était inconvenante. Pour défaire cette idée reçue, nous sommes avec le frère Sylvain de Toc, dominicain au couvent de Toulouse. Bonjour frère Sylvain.
4: Bonjour Isabelle.
3: Merci pour votre venue à Radio Présence.
4: Et c'est moi qui vous remercie.
3: Vous êtes l'auteur de cet ouvrage, Au bon plaisir de Dieu, l'évangile du bien-être, publié au CERF. Qu'est-ce qui vous a décidé à écrire ce livre ?
4: Alors, il y a plusieurs facteurs. En fait, ce livre, c'est un petit peu comme le volume 3 de la série que j'intitule « Dans ma tête, les bons à rien ». Vous vous souvenez peut-être qu'il y a 3 ans, en 2022, j'étais le prédicateur du pèlerinage du Rosaire et on m'avait demandé d'écrire un livre. Ce livre, ça a été la gloire des bons à rien. Il a eu certains succès. Vous savez, le livre de spiritualité, c'est une niche en France. Et quand un livre marche, eh bien, tout de suite, on en parle dans le monde catholique, etc. Donc, on m'a demandé de poursuivre sur la lancée. Les bons à rien, l'idée, c'était de se dire que Dieu nous aime comme nous sommes. C'est lui qui nous a fait. Il faut apprendre à nous réconcilier avec ce que nous sommes, avec notre histoire.
3: Et avec nos mauvais côtés aussi.
4: Avec nos mauvais côtés. Et puis, dans l'élan de cette première publication, j'ai écrit ensuite Les Lumières de la Fête. Déjà, brillent les Lumières de la Fête, parce que quand on se rend compte que Dieu nous aime tel que nous sommes, on a envie de le fêter, de le célébrer, de lui dire merci, de retrouver cette festivité chrétienne qu'on a un peu perdue, aller la chercher dans la Bible, chez les pères de l'Église, dans la vie spirituelle, les grands saints, la liturgie, etc. Et puis, je reviens cette année avec la suite, cette impression qu'on a beaucoup de mal, on est assez bon à rien aussi dans l'art de mettre l'évangile en pratique quand il s'agit de faire du bien. On se dit, mais l'évangile, c'est faire du bien aux autres. Oui, très bien. Mais l'évangile, c'est aussi apprendre à se faire du bien à soi. Parce que si on ne se fait pas du bien à soi, il est difficile de faire du bien aux autres.
3: Et oui, c'est évident. C'est comme dans les avions, vous savez, on met d'abord le masque à oxygène sur soi avant de...
4: D'ailleurs, c'est un exemple que j'utilise. Vous parlez du masque à oxygène qui tombe, là, en tout cas. On ne le voit tomber en général que dans la démonstration des procédures de sécurité, heureusement, parce que le jour où il tombe vraiment, c'est un petit peu mal engagé. Mais en fait, effectivement, les personnels navigants, quand ils commencent leur carrière, et puis tout au long de leur carrière, ils ont des exercices, ils apprennent à sauter dans les toboggans, et on leur dit à chaque fois, mais si vous ne sauvez pas d'abord votre peau, vous ne pourrez pas sauver les gens. Si vous êtes mort, vous ne pourrez pas aider les autres. Donc, je crois qu'il y a quelque chose de ça dans l'évangile, quand Jésus nous dit, tu aimeras ton prochain comme toi-même, en reprenant tout simplement la prédication de ses prédécesseurs dans l'Ancien Testament. Donc, commencer par là, c'est pas... un péché, c'est pas de l'égoïsme, c'est pas narcissique, c'est d'abord mettre en pratique l'évangile.
3: Je pense qu'il faut quand même qu'on définisse cette notion de bien-être, parce que elle est galvaudée, on l'utilise vraiment à toutes les sauces, si je peux m'exprimer comme ça. Et vous dites que l'évangile est une bonne nouvelle qui nous fait du bien. En fait, c'est ça le bien-être ?
4: Oui, on peut partir de ça. Il faut se rappeler que l'évangile, étymologiquement, en grec, c'est la bonne nouvelle. Une nouvelle qui est bonne, qui fait du bien. Un petit peu comme vos émissions le matin à Radio
3: Merci.
4: Présence ou sur les chaînes de radio, de télévision catholique. On essaye de faire du bien au cœur des gens, de ramener la joie de croire, de vivre avec Dieu, de partager sa vie. Donc on peut faire tout simplement de l'évangile un point de départ. L'évangile, c'est une bonne nouvelle qui veut faire du bien à votre vie de la part de quelqu'un qui vous veut du bien, quelqu'un qui vous aime. Souvent, on parle du salut. L'évangile, dit Saint Paul, c'est l'évangile de votre salut. Oui, mais qu'est-ce que c'est que ce salut si ce salut, en fait, n'englobe pas la réalité concrète de notre vie terrestre. On ne peut pas imaginer simplement un salut très haut perché qui consisterait simplement à penser à l'au-delà de la mort ou à cultiver nos plus belles facultés spirituelles, là, tout en haut de la pyramide de notre être. Non, non, l'Évangile nous parle de tout ce que nous sommes. Tout est bon dans l'homme et tout est à sauver, c'est-à-dire tout est à évangéliser.
3: Corps, cœur et esprit. Justement, Dieu est esprit, il n'a pas de corps. Comment comprendre son bien-être à lui ?
4: La différence entre Dieu et nous, c'est pas tellement que Dieu est immatériel et nous matériel, c'est que Dieu n'est pas créé. Et nous, nous sommes créés. Mais vous voyez, les anges, hier, on célébrait par exemple les archanges, Michel, Raphaël et Gabriel. Et puis, dans deux jours, on va célébrer les anges gardiens. Bon, dans la tradition de l'Église, les anges, ce sont de purs esprits. Des créatures étonnantes, merveilleuses, dont toute l'activité consiste à connaître et à aimer. Ils n'ont pas un corps à prendre en charge, ce qui n'est pas notre cas. Nous, nous sommes capables, comme eux, de connaître et d'aimer, mais en même temps, ces opérations de connaissance et d'amour, elles se font dans l'épaisseur d'un corps terrestre, jusqu'à présent. Et donc, c'est avec cette réalité-là aussi qu'il faut se réconcilier. Donc, vous voyez, les anges, je vous parle d'eux, pas seulement à cause de l'actualité liturgique, mais parce que les anges, ce sont de purs esprits, comme Dieu, en quelque sorte. Mais non, en fait, parce que les anges sont des créatures de Dieu.
3: Voilà, c'est ça.
4: Dieu n'est pas une créature. Dieu n'est pas créé. Donc, si Dieu nous a créés corps, âme, esprit, et pas pur esprit, c'est sans doute qu'il a de bonnes raisons et que... il nous montre à travers Jésus ressuscité que notre avenir dans la gloire, c'est un avenir qui saisit toute notre réalité terrestre. Regardez la Vierge Marie dans son Assomption. Là, je pars tout à l'heure au pèlerinage du Rosaire, où on contemple Marie qui s'est montrée dans la beauté de son corps glorieux à Lourdes, à Bernadette. C'est un petit peu la même idée. Tout ce que nous avons été sur la terre est appelé à partager la gloire de Dieu au ciel, pas seulement notre âme. Donc, apprendre aussi à faire du bien à son corps, d'une certaine manière, je vais utiliser un gros mot, un mot technique, c'est une propédeutique à la vie du ciel, c'est-à-dire une préparation. Vous savez, on dit la propédeutique, c'est pour les séminaristes avant qu'ils entrent au séminaire.
3: Oui, c'est une étape de discernement.
4: Ils se préparent, ils se préparent tranquillement, ils discernent. Eh bien, la vie terrestre, en quelque sorte, c'est une propédeutique à la vie du royaume de Dieu. Et donc, on se prépare et... petit à petit, on apprend ce langage du royaume. Eh bien, qu'est-ce qu'on découvre dans l'Évangile ? À travers toutes les guérisons, par exemple, que Jésus opère, à travers les résurrections qu'il opère, il fait du bien au corps, Jésus, pas seulement aux âmes. On ne voit pas des âmes comme ça se promener toutes seules dans les rues, ni aujourd'hui, ni dans l'Évangile. L'Évangile, ça passe par le corps.
3: L'Évangile, ça passe par le corps. En quoi la foi chrétienne se distingue-t-elle du développement personnel ?
4: Alors, je pense que évidemment, le problème du développement personnel, et c'est là que la notion de bien-être est piégée et qu'il faut qu'on la redéfinisse un petit peu. Le développement personnel, en soi, il n'y a rien de mal. Mais ça peut très vite devenir profondément égoïste, narcissique. Me développer, moi, au détriment un petit peu des autres et puis de ma relation avec les autres et avec Dieu. Le bien-être dont il est question dans l'évangile du bien-être, c'est le développement personnel en relation avec Dieu.
3: En vue d'être en relation et avec les autres aussi.
4: En vue de participer à la vie de Dieu et de laisser déborder en moi un petit peu comme les vasques d'une fontaine, vous voyez. Je ne suis pas la source. La source, c'est Dieu. Encore un magnifique signe d'ailleurs de Lourdes. Pourquoi une source ? Une source qui nous rappelle, comme dans la Bible, que tout vient de Dieu, tout jaillit de Dieu, de sa bonté, de sa générosité. Moi, je ne suis pas la source, mais Dieu m'a fait tel que je puisse recueillir dans mon cœur comme un débordement de cette bonté et ensuite la faire déborder à mon tour sur les autres. Donc, si moi, je ne fonctionne pas bien, si je ne vais pas bien dans mon corps ou dans mon psychisme, eh bien, cette vasque, elle est comme bouchée, ça ne fonctionne plus. Vous voyez,
3: ça ne va pas déborder.
4: On voit ça dans les villes quand il y a des fontaines qui sont en panne. Et si une vasque ne fonctionne pas, l'eau n'est pas communiquée. C'est un petit peu ça l'idée, qu'il faut aussi prendre soin de soi pour pouvoir ensuite prendre soin des autres et ne pas cultiver un bien-être complètement clos, replier sur soi-même.
3: Sur soi-même, oui, c'est ça. Vous proposez, frère Sylvain Détocq, dans votre ouvrage, une progression, et vous le disiez à l'instant, pour prendre soin de soi, il faut d'abord se connaître et s'aimer. C'est ce que vous appelez la visite de la clinique du bon Dieu qui permet ça, assurer son bien-être, c'est aussi se libérer des fausses croyances, et puis prendre soin de soi, c'est aussi se reposer jusqu'au repos éternel de Dieu. On va commencer par cette clinique du bon Dieu. Vous l'appelez la maison du bien-être. De quelle maladie est-on soigné?
4: En fait, je me suis amusé à imaginer Jésus comme un bon toubib. Alors, en fait, je suis pas très original en faisant ça. Les pères de l'Église font ça depuis presque 20 siècles maintenant. La première trace de cet usage, c'est chez saint Ignace d'Antioche à la fin du 1er siècle, au début du 2e siècle, juste après la génération des apôtres. Hein. C'est peut-être l'occasion aussi d'expliquer ma démarche et ma pédagogie dans ces livres. Mm-hmm. Hein, comme vous le savez, Isabelle, j'enseigne la théologie patristique, c'est-à-dire les pères de l'Église, les successeurs des apôtres, les premiers théologiens dans l'Antiquité chrétienne. Ils sont de formidables pédagogues, mais on les connaît très peu.
3: Et d'ailleurs, vous leur faites honneur dans ce livre.
4: Alors, j'essaie de distiller dans ces livres, depuis les bons à rien et jusqu'à ce bon plaisir de Dieu, j'essaye de distiller ce que je fais aussi avec mes étudiants dans une salle de cours ou à ma table de travail quand je prépare une conférence, une communication pour un colloque. Il y a des pépites chez les pères de l'Église. Et c'est dommage, les gens ne les connaissent pas. Alors, ce que j'essaie de faire, c'est de les mettre à la disposition des gens. Voilà, par exemple, Jésus, dans l'Évangile, il passe son temps à guérir, à faire du bien à des corps, hein, et à toucher. Il y a du contact. Jésus, il passe par les sens, hein, la vue, l'ouïe, le toucher, etc. Même l'odorat, il y a plein de choses dans la Bible sur l'odorat. Donc j'essaye de montrer, voyez, les pères de l'Église avant moi ont déjà eu cette idée, Jésus, c'est d'abord le bon médecin. Alors j'imagine notre bon médecin, Doc Jésus, en quelque sorte, qui dirige une clinique. Et dans cette clinique, il y a plein de services, parce qu'on voit que Jésus, dans l'Évangile, il est capable de guérir à peu près tous les organes.
3: C'est l'ophtalmo, c'est l'ORL.
4: C'est l'ophtalmo, c'est l'ORL.
3: Le cardiologue aussi.
4: Et alors l'ophtalmo, c'est génial, parce qu'on voit bien que les guérisons d'aveugles ont aussi une portée spirituelle. Qu'elle signifie qu'on souffre d'un aveuglement qui est bien plus terrible que celui de nos yeux de chair. C'est l'aveuglement du cœur. On souffre de surdité bien plus terrible que celle de nos oreilles. C'est la surdité du cœur quand, comme Israël, on refuse d'écouter la parole de Dieu, etc. Eh bien, toutes ces guérisons, tous ces organes, en fait, font signe vers une guérison beaucoup, beaucoup plus profonde, qui est la guérison de notre cœur. Et avec les mots grecs de l'Évangile, on peut jouer, par exemple, sur la sclérocardie. C'est-à-dire la sclérose du cœur. Vous connaissez la sclérose en plaques, hein ? La sclérose en grec, c'est l'endurcissement, le caillou, l'empierrement du cœur. Bien, on voit bien que Jésus est venu pour nous guérir de cette dureté du cœur qui nous empêche d'être en communion avec Dieu. Donc, j'essaye de partir d'abord de ce petit panorama très chouette où on voit que Jésus prend le temps de rencontrer chacun dans l'Évangile et de guérir des maladies très différentes les unes des autres, mais qui toutes, d'une manière ou d'une autre, nous montrent qu'en fait, il est venu pour guérir les profondeurs de notre être. Oui. Et c'est ça le bien-être dont on parle. L'être bien, c'est-à-dire libérer les profondeurs de l'être humain jusque dans son corps pour qu'il puisse retrouver l'harmonie de la communion avec Dieu.
3: Prendre soin pour un chrétien, c'est surnaturel, écrivez-vous. Et j'aimerais bien que vous m'expliquiez ça, frère Sylvain Détocq.
4: Et oui, parce que d'abord, prendre soin de soi, c'est naturel. Vous savez que même les animaux prennent soin d'eux-mêmes. Hein. Prendre soin de soi, en théologie morale, on dirait, ça nous rappelle nos navigants là tout à l'heure qui sautent dans les toboggans, prendre soin de soi, c'est pas de l'égoïsme, c'est l'application tout simplement de la loi naturelle. Si je ne prends pas soin de moi, je ne peux pas ensuite aider les autres. Mais la Bible nous révèle, dès la première page, qu'il y a plus grand en l'homme. Que l'homme, comme disait Blaise Pascal, l'homme passe infiniment l'homme. Magnifique expression qui nous dit que nous sommes faits pour bien plus grand que l'être humain. C'est saint Augustin qui commence aussi ses confessions en disant « Voilà, Seigneur, tu nous as fait pour toi et notre cœur est sans repos tant qu'il ne repose en toi. » Parce que nous ne sommes pas faits seulement pour les bonheurs de cette vie terrestre. Tous ces bonheurs-là sont sans doute très très beaux, très grands, mais ils sont le signe d'un bonheur bien plus grand auquel nous sommes appelés, c'est-à-dire vivre en communion avec Dieu. Et ça commence dès maintenant.
3: C'est cette propédeutique dont vous parliez tout à l'heure.
4: C'est exactement ça, hein, cette propédeutique de la vie du ciel. Donc, on essaye de s'ouvrir dès maintenant à ce bonheur de la vie avec Dieu.
3: Et ce bonheur, ça passe aussi par des signes visibles, par exemple le sourire.
4: Le sourire. Le visage, un beau regard. Hein. Donc j'essaie de parcourir la Bible d'une façon parfois un petit peu décalée, pourquoi pas insolente quand il le faut, un petit peu à la manière de l'insolence que montre Jésus quand il remet en place aussi les rabbins, les pharisiens, etc. Mais ouvrez la Bible, chers amis, ouvrez les pères de l'Église, ouvrez même saint Thomas d'Aquin, et vous verrez que on vous recommande de prendre soin de vous, y compris de vous parfumer, de vous laver. C'est Jésus qui dit, quand tu jeûnes, lave-toi et parfume-toi. Saint Thomas dit, mais si ça ne va pas, si tu es triste, saint Thomas d'Aquin, eh bien, il faut prendre un bain, ça détend, ça délasse. Je raconte aussi l'anecdote dans ce livre, justement, je disais que la Bible nous révèle que nous sommes faits pour plus grand que Dieu, et c'est inscrit jusque sur nos traits, jusque sur notre visage. L'homme est fait... Genèse 1, 26, on peut apprendre ça par cœur. L'homme est fait à l'image et à la ressemblance de Dieu. Chaque visage sur la terre reflète quelque chose de la beauté, de la grandeur de Dieu. Et donc, quand on prend soin de son visage, c'est pour ça que je dis que c'est surnaturel, on prend soin de ce reflet, de ce miroir de la présence de Dieu sur la terre. Est-ce que nous avons déjà réalisé, c'est quand même assez dingue quand on y pense, toute la Bible, quand on traverse l'Ancien Testament, interdit de représenter Dieu. C'est de l'idolâtrie. Mais pourquoi ? Parce que la réalité qui représente Dieu sur la terre, qui reflète Dieu sur la terre, c'est vous, c'est moi, c'est le visage de l'être humain. Et quand Dieu se fait homme, quand le Verbe de Dieu s'incarne en Jésus, eh bien c'est lui qui est l'image du Père par excellence, il vient reconfigurer cette image qu'est le visage humain et qui était blessé par le péché. En Jésus, on contemple ce que c'est qu'un visage humain complètement libéré, un corps humain complètement délivré de ce qui empêche ce bien-être, cet être bien, de se déployer. Là, vous parliez du sourire, ça m'amuse parce que dans le livre, effectivement, il y a plusieurs anecdotes sur le sourire, mais il y en a une qui a frappé aussi les auditeurs qui m'ont suivi cet été dans les podcasts sur la bonne mine avec les frères dominicains du couvent de Lille, dans les questions de survie, où je dis, oui, effectivement, j'ai connu cette histoire dans un couvent où un jeune frère ne souriait jamais. Or, notre sourire, évidemment, est l'expression de la bonté de Dieu, tout simplement, pour ce monde. On dit dans un psaume que Jésus, enfin, le Messie, est le plus beau des enfants des hommes. La grâce est répandue sur ses lèvres. Et évidemment, la tradition chrétienne applique ce verset à Jésus par excellence. C'est lui le plus beau des enfants des hommes. Bien, quand on ne sourit pas, quand on fait la tête, quand on est fermé, on a sans doute bien des raisons pas sourire. Ce n'est pas une condamnation. Il ne s'agit pas de faire la morale aux gens. Mais c'est un peu dommage. Et donc, ce frère ne souriait jamais. Alors, c'était un petit peu embarrassant, parce que dans la vie dominicaine, on est amené à intervenir devant des publics, à parler beaucoup.
3: Il y a une force de témoignage, quand même.
4: Il y a une force du témoignage. On porte un habit tout blanc, assez... et ça passe pas inaperçu, si vous voulez.
3: Ah oui, c'est lumineux.
4: Et puis, si donc vous avez une mine de carême, une mine d'enterrement, c'est quand même pas évident. Alors, ce frère, en fait... Il ne souriait pas parce qu'il avait un problème de dents. Il avait, le pauvre, effectivement, des incisives qui n'étaient pas très photogéniques. Et donc, il ne voulait pas être pris en photo. Il n'osait pas montrer ses dents. Il n'osait pas sourire. Et ça, c'est la sagesse dominicaine. Ça va peut-être étonner nos auditeurs qui vont trouver ça sans doute un peu superficiel. Mais on aura
3: l'occasion... Allez chez le dentiste.
4: Allez chez le dentiste et prenez soin de vous. Ce frère, un supérieur, lui a dit, mais tu sais, c'est dommage parce que tu vas parler toute ta vie à des gens, à des centaines, des milliers de gens, de l'amour de Dieu pour eux, de Jésus, de son évangile qui rayonne pour eux. Si tu souris jamais, si tu fais toujours, si tu donnes l'impression de faire toujours la tête, ça passera pas.
3: Oui, ce sera pas un bon signe.
4: Et donc, tout simplement, on a trouvé les moyens de faire en sorte qu'il puisse se soigner et puis qu'il puisse recouvrer petit à petit un beau sourire. Et ce frère aujourd'hui, c'est un prêtre, je le connais, il a un certain âge déjà, et il croque la vie apostolique à belles dents.
3: Et il sourit, voilà, et c'est un beau témoignage. Tu as du prix à mes yeux et je t'aime, c'est ce que dit Dieu à Israël. Et on n'imagine pas souvent que cette déclaration concerne aussi notre corps.
4: Tout a du prix en nous, aux yeux de Dieu. On le disait tout à l'heure, c'est lui qui nous a créés. Personne ne l'a forcé à nous créer et personne ne l'a forcé à nous créer être aussi matériel. Nous sommes des êtres matériels, homogènes à ce monde matériel sur la terre. Ce monde, la Bible nous dit, c'est le premier chapitre de toute la Bible. Il a un refrain merveilleux. C'est un poème, ce premier chapitre sur la création, celui qu'on reprend tous les ans à la fête de Pâques, dans la vigile pascale,
3: de la Genèse.
4: C'est un refrain. Et Dieu vit que cela était bon, cela était bon. Tout ce que Dieu a créé dans la matière terrestre est bon. Et quand il en arrive à l'être humain, qui est un peu la perle de la couronne, à la fin du processus de la création, de la semaine de la création, Dieu vit que cela était bon, il vit que cela était très bon. Donc, il n'y a pas un gramme de notre être qui soit mauvais. Les gens imaginent souvent que notre péché, il se loge dans la consistance de notre chair. Et Jésus nous dit dans l'évangile que ce n'est pas du tout le cas. La source de notre péché, elle est spirituelle. C'est dans les profondeurs de notre cœur que se décident les actes qui nous mettent en communion ou pas avec Dieu. Après, notre chair, elle est la caisse de résonance de ces actes spirituels. Oui. Mais ce n'est pas d'abord dans notre chair, dans la consistance matérielle de notre corps, dans son épaisseur, que les péchés prennent leur source. Ça, c'est extrêmement important. Il y a derrière cette conception du péché, une très mauvaise métaphysique, pour employer un autre gros mot qu'on aime bien dans les salles de cours en théologie, c'est-à-dire qu'on n'a pas compris ce que c'est qu'un être humain.
3: Oui.
4: Un être humain, c'est un animal merveilleux sous un certain angle, un animal très évolué, mais pas seulement, c'est plus encore, c'est quelqu'un qui est fait à l'image et à la ressemblance de Dieu pour participer à la vie de Dieu, pour partager la vie éternelle et bienheureuse de la Sainte Trinité. Et donc, ça, c'est une fois qu'on a compris ça, c'est extraordinaire, parce que partager la vie de Dieu, c'est la partager aussi dans notre corps, avec notre corps.
3: Et c'est effectivement tout ce que vous écrivez et vous développez dans cet ouvrage Au bon plaisir de Dieu, l'évangile du bien-être. Je vous propose de marquer une pause pour que reprendre un peu votre souffle. Nous écoutons Car éternel est son amour, composé par le frère André Gouze.

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1: Au bon plaisir de Dieu, l'évangile du bien-être. Nous sommes avec l'auteur de ce livre, le frère Sylvain de Toc. La deuxième partie de votre livre, s'intitule « Détoxifier la foi ». Vous souhaitez défaire des idées reçues sur la foi et l'une d'elles, c'est que prendre soin de son corps nous détournerait de Dieu et à trop se regarder, on ne le regarderait plus. Et inversement, à trop prendre soin de soi, on pourrait finalement oublier Dieu et les autres et devenir égoïste. Quel juste équilibre trouver ?
2: Je crois qu'en fait, dans le christianisme, il y a beaucoup d'idées folles qui continuent de circuler dans cette partie du livre. Alors, évidemment, j'ai joué un peu sur les mots. Sylvain de Toc, il détoxifie la foi, comme m'avait dit une personne à qui je présentais un livre il y a quelques années. Donc détoxifier la foi, dans les cliniques ou sur internet, on essaye de détoxifier le foie. Moi j'essaye de détoxifier la foi, c'est-à-dire je vais chercher dans la Bible, chez les pères de l'Église, chez des grands théologiens, comme pour un dominicain, évidemment saint Thomas, mais il y en a d'autres encore. Il nous faut des clés, il nous faut des remèdes pour essayer de nous libérer de ces cancers de la foi. Que sont les fausses croyances. On a beau lire l'Écriture, l'entendre à l'Église tous les dimanches, parfois tous les jours, parfois plusieurs fois par jour, parce que même, on va le voir dans les communautés religieuses, il y a ces fausses croyances qui circulent. Ça prend du temps de les guérir. Alors j'utilise ce langage un petit peu choc. Nos auditeurs sont prévenus. Il y a comme des cancers de la foi qui métastasent dans tout notre organisme. Ces métastases, en particulier, dans l'Antiquité, il y avait les hérésies. Et puis, ça fait toujours des ricochets, ça continue de se diffuser. On a eu le cas, par exemple, avec une version très sombre du christianisme, notamment au XVIIe siècle, le jansénisme chez les catholiques, le calvinisme du côté protestant, des doctrines effroyables qui imaginent que Dieu nous a façonnés pour nous faire souffrir, pour nous faire mal, pour éventuellement nous perdre, nous conduire en enfer. Certains sont même allés jusqu'à enseigner ce genre de choses, mais c'est pas ce qu'on lit dans l'Évangile, chers amis, et c'est surtout pas ce que l'Église catholique enseigne. Le catéchisme de l'Église catholique, sur ce point, il est très clair. Dieu nous a façonnés pour que nous partagions sa vie. Alors, ce n'est pas automatique. Ça ne veut pas dire que ça se fait aisément.
1: Ça demande une adhésion.
2: Ça demande une adhésion, ça demande un ajustement du cœur. C'est ça la propédeutique qu'est notre vie terrestre. Et à la différence du développement personnel, on en parlait tout à l'heure, cet ajustement de notre cœur, on ne peut pas le faire nous-mêmes. On ne peut pas le faire par nous-mêmes. C'est une grâce.
1: Le travail
2: c'est
1: de
2: un
1: la
2: don
1: grâce.
2: De Dieu. Et c'est là que saint Augustin est génial pour nous rappeler que tout est l'objet, le fruit, le résultat, l'effet de la bonté de Dieu en nous. Tout est gratuit de la part de Dieu. C'est l'ordre de la grâce. Grâce, c'est gratis. C'est gratuit. C'est pas d'abord nos efforts qui nous valent des récompenses, qui nous valent des mérites. C'est d'abord sa bonté à lui, qui nous attire à lui et qui fructifie en nous. Alors une fois qu'on a compris ça, on a comme la toile de fond de la vie chrétienne. On se détend. Ça va beaucoup mieux, on se décontracte, on respire, il y a un côté un petit peu thalassothérapie dans cette approche et que j'essaye aussi de cultiver dans le livre. Ça va beaucoup mieux de savoir que nous sommes aimés de Dieu, que Dieu nous fait grâce et que nous ne sommes pas obligés de faire de notre vie chrétienne une sorte de sempiternel combat spirituel, de sempiternel sacrifice où le but ce serait au fond de se sacrifier, de souffrir indéfiniment pour gagner son salut. C'est pas ça le christianisme.
1: Et vous utilisez dans votre ouvrage cet exemple de Mère Geneviève Gallois. Donc c'était une religieuse. Elle a été artiste, peintre, reconnue assez tardivement. Il lui a fallu du temps quand même pour oser exprimer ce qu'elle avait de riche en elle. Comment expliquez-vous cette pudeur mal ajustée qui la concerne mais qui nous concerne tous aussi
2: Oui, j'aime vraiment beaucoup Mère Geneviève. Je l'ai découverte il y a à peine un an en travaillant sur les récits de nouveaux convertis. C'est un récit extraordinaire, Mère Geneviève Gallois, parce que sa conversion, donc elle vient d'un monde très anticlérical, oui. Hein, et donc au début du XXe siècle, elle se convertit au christianisme et elle entre dans une communauté monastique qui était très connue à Paris à l'époque, les bénédictines de la rue Monsieur, dans le 7e arrondissement de Paris. Et en fait, c'est une grande artiste, simplement elle va faire fausse route en imaginant que Dieu lui demande de se sacrifier,
1: de renoncer,
2: donc de détruire ce qu'elle est. Elle pense que ça va rendre gloire à Dieu, de détruire ses talents, de détruire ce qu'elle est, hein, de détruire ce qu'elle sait faire, ce qu'elle aime faire. Hein. Et donc, elle qui était une dessinatrice extraordinaire, elle faisait des caricatures très belles, très drôles, etc.
1: Très douée. Hein.
2: Extrêmement douée. Elle a été découverte assez tard, mais elle est reconnue pour ses talents, sur son coup de crayon assez incisif par ailleurs. Eh bien, elle décide au moment où elle entre au monastère qu'elle va tout laisser à la porte du monastère et qu'elle va vivre sa vie religieuse comme une sorte de perpétuel, de sempiternel sacrifice pour sauver les âmes, comme on disait à l'époque. Hein. Bien, ça, par exemple, c'est comme les métastases du jansénisme qui continuent de se diffuser ça et là dans nos communautés chrétiennes. Et puis, en fait, le Seigneur va lui montrer à travers une longue, longue pédagogie. Évidemment, elle est malheureuse, Mère Geneviève, vivre cela. Mmh. Elle est malheureuse,
1: elle
2: rend
1: amputée,
2: les autres malheureuses, parce qu'elle s'ampute le cœur, elle ampute ses talents. Et alors, évidemment, ce qui va se passer, c'est que ça va mal se passer dans sa communauté religieuse. Pendant 20 ans, elle va être mise à l'écart, elle va être laissée sur la touche. Et puis, à un moment donné, le Seigneur va lui faire comprendre, grâce à la petite Thérèse en particulier, que la vie spirituelle, c'est pas ça. Mmh. Que la vie spirituelle, l'évangile, c'est d'abord laisser Jésus libérer notre cœur, nous installer dans le bien-être de Dieu qui nous aime et qui nous appelle à nous épanouir en lui, à fructifier, à fleurir et à fructifier en lui pour ensuite être généreux, bien sûr, des dons que nous allons pouvoir communiquer, ces fleurs et ces fruits. C'est dans la vie de toute l'Église, le mystère de la communion des saints. On les partage, on n'est pas égoïste, mais encore faut-il que ces fleurs et ces fruits puissent venir au jour en nous. Et bien donc, Mère Geneviève, elle va comprendre ça. Et du coup, par aussi le jeu de la Providence, elle va être repérée par quelqu'un qui va lui demander de continuer à dessiner, à peindre, elle va faire des vitraux, c'est vraiment extraordinaire.
1: Elle déploie sa créativité.
2: Elle va vivre une deuxième partie de vie religieuse avec une créativité et une joie, un bonheur extraordinaire. Et je trouve que c'est un exemple vraiment stimulant pour nos auditeurs. Il y a quelques pages dans mon livre qui lui sont consacrées, une bonne dizaine, pour comprendre comment on peut faire fausse route dans la vie chrétienne. Et longtemps, et même dans les monastères les plus cotés, si vous voulez, parce que la rue Monsieur, à l'époque, chez les écrivains chrétiens de la fin du 19e...
1: C'était la référence.
2: Mais c'était la référence absolue pour la qualité de la liturgie, la beauté du chant grégorien, la rigueur de la vie spirituelle. Et on voit comment même ces lieux-là ne sont pas à l'abri de ces fausses routes dans la foi. Alors j'aime vraiment beaucoup l'exemple de Mère Geneviève pour montrer comment Jésus peut rejoindre des personnes qui se sont entêtées dans une caricature de l'Évangile, hein, et qui, grâce à d'autres amis de Dieu, comme la petite Thérèse, comme ce collectionneur d'art, ben vont pouvoir se libérer et entrer dans ce qu'on appelle, dans la vie spirituelle, une deuxième conversion, une nouvelle conversion qui libère profondément le cœur.
1: Mmh. Alors, il y a une autre idée reçue dans votre livre, une autre métastase, comme vous l'appelez, c'est la nudité et tout ce qui s'y rapporte, qui, pour nous, est honteuse. Et on se souvient bien d'Adam et Ève après la chute qui se sont trouvés nus, ils en ont eu honte. Pourquoi a-t-on honte de cette nudité ?
2: Je crois qu'il y a quelque chose de profond en l'être humain d'un point de vue anthropologique. La pudeur, c'est une bonne chose. Elle nous protège du regard des autres quand ce regard est mal posé, mal ajusté. Voilà. Mais cette pudeur, elle est liée à notre situation aujourd'hui terrestre, qui, ne soyons pas naïfs, est aussi une situation liée à toute une histoire de souffrance et de péché derrière nous, qui a des siècles, des millénaires. Hein. C'est le mystère du péché aussi originel. C'est pas banal quand même que la manière dont la Bible nous parle de cette rupture de communion avec Dieu, c'est une rupture qui nous a amené à passer d'un état où nous étions heureux avec Dieu dans la nudité et heureux les uns devant les autres de cette manière, à un état où nous avons honte, où nous avons peur, où nous nous cachons.
1: Oui, c'est ça.
2: Et donc l'Évangile nous montre que Ben, Dieu, qui est notre créateur, qui nous a façonnés, il sait ce que nous sommes, mais alors, je dirais jusqu'au bout des ongles, hein, pour employer une image
1: au plus profond de nos entrailles.
2: Que nos auditeurs ce matin peuvent entendre. Il nous connaît jusqu'au fond de notre être, au fond de nos entrailles. La Bible en parle à tout bout de champ de nos entrailles, hein, y compris dans ce qu'elles ont de moins ragoûtant. Hein. Et donc, il n'y a pas de honte à avoir devant Dieu. Alors, on parlait de Mère Geneviève. Mère Geneviève, eh ben, elle a mis en pratique, je ne sais pas si elle le savait elle-même, mais dans ses lettres, on trouve des images assez inattendues sous la plume d'une bénédictine. Hein. Elle dit, ben, le bonheur de la prière, de la vie spirituelle, quand on a retrouvé la joie de vivre en Dieu, elle dit, c'est comme clapoter dans son bain. Hein. Clapoter dans son bain. Enfin, quand même, chers amis, ce n'est pas une image à laquelle on penserait pour définir ce que c'est que la vie d'une moniale, la vie d'oraison. Hein, ben c'est un petit peu la même idée. Tout à l'heure, je disais Thomas d'Aquin, au XIIIe siècle, dit « Quand vous n'allez pas bien, prenez un bain, oui, ça ira mieux après, détendez-vous. Hein. » Eh bien, la prière, la vie spirituelle, les sacrements, le baptême, chers amis, c'est une immersion, une c'est plongée. Pas pour rien. À Lourdes, on immerge les gens dans l'eau de la source, c'est pas pour rien. C'est quand même pour nous rappeler que notre vie chrétienne, c'est une immersion en Dieu. Et donc, pourquoi pas aussi une détente. Il y a un petit côté... thalassothérapie, balnéo, piscine, chauffée et bien agréable. Pourquoi pas ?
1: Oui. Et puisque vous parlez de détente, votre troisième partie est consacrée au repos, entrer dans le repos de Dieu. Alors vous avez toute une partie sur des conseils de bon sens hein, pour une bonne qualité de sommeil. Et puis après vous développez en disant que finalement on peut s'endormir en Dieu.
2: Oui, alors c'est même l'idéal de la vie religieuse. Donc, comme je suis un religieux, que j'habite dans un couvent, avec un cloître, avec des offices, avec un emploi du temps qui est un petit peu différent de ce que vivent la plupart de nos contemporains, hein, bien, j'aime rappeler que la nuit, dans un couvent, dans un monastère, c'est un moment béni. C'est un moment qu'on prépare. Hein, même si les dominicains ont une vie un petit peu à 100 à l'heure, parce qu'on prêche beaucoup, on voyage, on se déplace, on va annoncer l'évangile, ça et là, mais normalement, au couvent, après l'office du soir qu'on appelle les complis, c'est le grand silence. Et on essaye de respecter ce calme, ce silence, pour que chacun puisse prier, se reposer, lire tranquillement, jusqu'à l'office du lendemain matin, le premier office du matin. Chez nous, ce sont les laudes. Hein. On essaye de ne pas parler, de ne pas faire de bruit entre l'office du soir et l'office du matin. Hein. Et au cours de l'office du soir, les complis, eh bien, précisément, on prie avec des psaumes, avec des lectures qui nous invitent à entrer dans le repos de Dieu, à nous reposer en lui. Et voyez, par exemple, Jésus, dans certaines paraboles agricoles, hein, il nous explique que les agriculteurs, les cultivateurs, une fois qu'ils ont semé la semence, ils s'en occupent plus.
1: Ils attendent qu'elle pousse.
2: Ils se reposent. C'est pas à eux de faire pousser les graines. Ça, c'est le mystère de la vie, de l'énergie, de la vie incroyable que le Créateur a déposé en chacune de ses semences. Hein. Donc, comme dit Jésus, mais que tu dormes ou que tu veilles, ça changera pas la croissance.
1: Dieu est là.
2: Hein. Donc, c'est un encouragement à arrêter de nous faire du souci et à nous reposer en lui.
1: Pour terminer, frère Sylvain de Tocque, pourquoi employez-vous ce terme un peu désuet, hein, de bon plaisir de Dieu ?
2: Alors, le bon plaisir, c'est vrai que c'est une expression qui a un côté un peu vieille France. Oui. Hein, ça rappelle les caprices des rois autrefois. Mm-hmm. Ils signaient leurs actes juridiques en disant c'est le bon plaisir du roi, etc.
1: Exactement.
2: En fait, l'expression, avant de devenir ce qu'elle est devenue, est assez savoureuse, assez charmante. Hein. C'est une manière d'expliquer que dans la Bible, Dieu prend plaisir à nous voir nous épanouir, nous déployer et participer à sa vie divine. Hein. En fait, nos auditeurs l'imaginent peut-être pas, mais derrière ce bon plaisir, cette bonne volonté, cette bienveillance profonde de Dieu, hein, le bon vouloir de Dieu, si vous préférez, il y a un petit mot grec, hein, eudokia, qu'on retrouve par exemple dans le Gloria, le gloire à Dieu qu'on chante le dimanche à la messe. Malheureusement, ça a été traduit de différentes manières au fil des siècles, et on a un petit peu perdu de vue tout ça. En fait, le texte de l'évangile dit que les anges à Noël, à Bethléem, ils disent gloire à Dieu au plus haut des cieux, et paix aux hommes sur la terre, paix aux hommes objet de son bon plaisir, objet du bon plaisir de Dieu. Dieu se réjouit en nous, il se plaît en nous. Et il ne se plaît pas en nous à nous voir nous détruire ou nous étioler comme des plantes chétives. Non, son bon plaisir, c'est de nous voir fructifier, nous déployer. Donc, c'est un petit peu ça l'idée, et c'est pour ça que ce livre a pris ce titre, hein, l'évangile du bien-être, cette bonne nouvelle qui nous invite à déployer tout ce que nous sommes en communion avec Dieu pour le service aussi du prochain, de l'Église, du monde entier, eh bien c'est le bon plaisir de Dieu, ça lui plaît, ça lui fait plaisir, il ne faut pas en avoir peur.
1: Voilà, il ne faut pas en avoir peur. Merci beaucoup, frère Sylvain de Toc. Je rappelle le titre de votre livre, Au bon plaisir de Dieu, l'évangile du bien-être, aux éditions du Cerf. 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
1: Tout le monde a l'habitude de parler des Occidentaux pour désigner en priorité la communauté formée de l'Europe et de l'Amérique du Nord. En gros, au départ, l'Occident est politiquement incarné par l'OTAN et économiquement rassemblé, par extension, dans l'OCDE. Mais depuis le 20 janvier 2025, cette année donc, jour d'investiture de Donald Trump, l'Occident semble se déliter. Trump menace d'abandonner l'OTAN et, en décidant des taxes sur les importations, il met en cause la faible unité des 38 pays de l'OCDE. L'Occident se meurt-il ? Je cite, « Nous autres civilisations, nous savons maintenant que nous sommes mortels », avait prophétisé au XXe siècle le poète et philosophe Paul Valéry, enterré à Sète. Plus en amont de la politique et de l'économie occidentale, il y a la culture occidentale, principalement issue du mariage des cultures judéo-chrétiennes et gréco-latines. Il en résultera les valeurs de liberté, de dignité de la personne, de démocratie, de droits de l'homme, de progrès, de la raison et de la fraternité. Toutes ces valeurs ne sont pas perdues, mais sont menacées par le trumpisme. À entendre le langage du nouveau président américain, on peut s'interroger sur l'avenir du respect de la dignité de toute personne. Avoir aussi son mépris de l'état de droit et sa méfiance des droits de l'homme. Nous sommes qui sont envisagés, ces droits de l'homme et cet état de droit, qui sont vus comme des carcans. Démocratie, oui, mais démocratie illibérale, qui ne s'embarrasse pas trop de grands principes. Avec le trumpisme, on entend parler de post-vérité, c'est-à-dire une après-vérité, par-delà la raison et la science, qui ne seraient plus des références. Christianisme revendiqué, certes, mais dans l'espace refermé de la nation blanche et dite chrétienne. La fraternité se limite à l'Amérique d'abord, America First. Haro sur les élites et les intellectuels, sauf quand ils rapportent de l'argent, comme tous les milliardaires qui entourent le président lui-même milliardaire. Évidemment, les républicains américains s'en prennent à l'immigration. L'immigration qui fait certes problème, mais qui ne nécessite pas la déportation. C'est le mot employé, traduit de l'anglais. Donc, immigration qui ne nécessite pas la déportation des étrangers en situation irrégulière, ni l'emploi de l'armée, comme le propose ou même le décide Trump. L'extrême droite française se trouve donc à gauche de Trump.

Ne nous mentons pas. La planète est plutôt satisfaite de l'élection franche de Trump. Toute la planète, oui, sauf l'Europe, qui tente de dissimuler sa frayeur et sa stupeur. Pourtant, Trump n'a obtenu que 1,5% de voix de plus que Kamala Harris, alors même que ses prédécesseurs démocrates avaient des marges majoritaires supérieures. Le Trumpisme n'est pas un raz-de-marée. Et le tsunami verbal de Trump donne l'impression fausse d'une unanimité populaire. Son principal slogan, « Rendre sa grandeur à l'Amérique », fait donc allusion à une grandeur passée des USA. Il s'agit peut-être des États-Unis à la fin des années 1940, l'Amérique, alors seule grande puissance mondiale, avec son dollar chef d'orchestre de cette économie mondiale. Mais dès 1949, c'est le déclin relatif. Avec la première bombe atomique de l'URSS et le triomphe du communisme en Chine. Alors, quel retour à la grandeur américaine aujourd'hui ? Est-ce les vues expansionnistes des USA de Trump vers le Canada, vers le canal de Panama, vers le Groenland, dont le Danemark, membre de l'OTAN et de l'Union européenne, est l'État souverain. En parole, ce serait par la force militaire. En acte, ce sera des recherches pressantes de tutelle et de privilèges économiques dans ces pays. C'est aussi le retour symbolique à la présidence de James Monroe, en quête d'agrandir au maximum la zone d'influence exclusive des USA. La capitale, Washington, était à cette époque organisatrice des massacres des Indiens. Intéressons-nous plutôt au présent et à l'avenir de la planète. Trump, Poutine et Xi chinois, même combat. C'est le triumvirat des chefs absolus de trois superpuissances mondiales. Trump, par ses prétentions territoriales expansionnistes, justifie gravement Poutine et sa volonté de conquête de l'Ukraine, de quasi-annexion de la Biélorussie et de subversion pro-russe de la Géorgie et de la Moldavie. Retour à la géographie de l'Empire soviétique, sans compter ses agissements terroristes en mer Baltique. Trump, qui lorgne vers Panama et le Groenland, justifie partiellement les prétentions chinoises sur Taïwan. Xi s'est déjà militairement emparé d'îlots en mer de Chine, considérés jusque-là comme philippins. Là encore, la Chine fait elle aussi retour. Un retour sur une Chine d'avant 1949 qui comprenait Taïwan.

0: qui proclame dans le Gai Savoir, je cite, « Soyez brigands et conquérants, vous qui cherchez la connaissance. » Eh oui, nous voyons là le triomphe d'une volonté de puissance dont le but n'est que la puissance. C'est bien là le nihilisme de toute éthique et de tout sens. La Chine, par exemple, ne cherche pas la prospérité de son peuple. C'est un communisme bizarre, où il n'y a pas de sécurité sociale. Le but de Xi, c'est la puissance économique par les exportations et la puissance militaire. Nietzsche n'hésite pas à faire dire à Zarathoustra, je cite, « Ce n'est pas une bonne cause qui justifie la guerre. C'est une bonne guerre qui justifie toute cause. » Quelle provocation violente! A contrario du triumvirat mondial des populismes sans vergogne, Trump, Poutine, Xi, il y a l'Union européenne. L'Europe a inventé l'intégration de nombreux pays sans la force. Sans la force. Pas d'invective entre voisins européens jadis en guerre. Pas de parole martiale pour étendre l'espace de l'Union. En Europe, pas d'esprit de conquête, mais des signes d'amitié, de collaboration et de recherche du bien commun entre 6 pays dans les années 50, puis peu à peu entre les 27 d'aujourd'hui. Esprit d'ouverture européen et non le repliement nationaliste de Trump. Robert Schuman, mort en 1963, fut le principal initiateur français de cette construction européenne au lendemain de la Deuxième Guerre mondiale, avec Konrad Adenauer, chancelier de l'Allemagne, s'éveillant à la démocratie. Schuman fut de ces nombreux chrétiens qui ont abouti, avec quelques autres d'horizons divers, ont abouti au traité de Rome en 1957, instituant la communauté européenne. Le pape François a élevé Robert Schuman en 2021 à la dignité de vénérable, première étape des canonisations.
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2: Madame, monsieur, bonjour et bienvenue sur Point d'Orgue, votre rendez-vous de musique sacrée. Je suis très heureux de vous retrouver pour un nouveau numéro. Et aujourd'hui, avec vous, je voulais partager quelque chose d'assez spécial, d'assez intime. Vous allez vite le comprendre, puisque nous touchons à la fin d'une histoire qui a commencé il y a quelques mois et que je vais donc vous raconter à présent et qui va vous permettre d'entendre de la musique que personne n'a entendu depuis pratiquement 100 ans, et je le dis avec une certaine émotion, puisqu'il s'agit d'une aventure avant tout familiale, puisqu'aujourd'hui, je vais vous parler de mon arrière-grand-père. Voilà, donc c'est quelque chose que je voulais faire depuis quelques temps déjà, et qui a été rendu possible grâce à Emmanuel Pellapra, mon compère à la Basilique Saint-Sernin. Il est président de la Scola, il est professeur à la faculté de Bordeaux, il joue de l'harmonium d'art spécialisé donc dans la musique du 19e siècle et du début du 20e siècle, organiste titulaire de Notre-Dame du Thor à Toulouse, un magnifique orgue Puget, voisin de Saint-Sernin d'ailleurs, et bien sûr, il joue aussi à Saint-Sernin. Et un beau jour, en fait, sachant qu'il était friand de la musique du 19e siècle et du 20e siècle et de la musique française, je lui avais dit que j'avais un arrière-grand-père qui avait composé, qui était pianiste et qui avait composé quelque chose. Et puis bon, le temps est passé et un beau jour, Emmanuel, en fait, s'est dit que ça serait peut-être intéressant d'écouter cette musique-là. Et donc, il s'est renseigné, il est allé sur le site de la Bibliothèque Nationale de France et puis il m'a dit que j'étais un peu irresponsable puisque je devais faire écouter cette musique-là parce qu'il y avait des choses qui étaient quand même assez intéressantes. Et il est vrai que c'est de la belle musique et je pense que vous allez vous en rendre compte. Alors, l'objectif, ça a été de se dire qu'il a écrit beaucoup de choses. Alors c'est un pianiste, organiste et compositeur qui est né le 12 octobre 1888. Il est mort à Saint-Ouen-l'Aumône le 24 mars 1953. Il a fait toute sa carrière à Paris et autour de Paris. Et il a donc composé beaucoup de choses pour le piano, pour les voix, un petit peu de musique de chambre et de l'orgue liturgique notamment, vous allez entendre. Alors je vais vous dire un petit peu quelques éléments de sa biographie. Cela va nous permettre de comprendre un petit peu quel genre d'artiste c'était. Il a donné beaucoup de concerts, alors de piano, hein, c'était un grand pianiste, hein, issu du conservatoire de Paris. Il a eu plusieurs prix de ce conservatoire, tant en piano qu'en solfège, en harmonie, etc. Donc un musicien complet, hein, comme se faisait beaucoup au début du XXe siècle. Et il a eu une belle carrière musicale qui, hélas, a été stoppée par les deux guerres. Mais bon, il a quand même eu le privilège et le plaisir de jouer dans des lieux prestigieux, notamment la salle Gavot. Il s'est produit avec l'orchestre L'Amoureux, qui est quand même un très très bel orchestre. Il a travaillé avec Charles-Marie Vidor, grand compositeur, grand organiste et directeur du conservatoire. Donc vous voyez, quelqu'un qui a eu une belle carrière musicale. D'ailleurs, les critiques étaient assez enthousiastes quand il passait derrière les claviers. Et il faut savoir que après la guerre, en 1918, il a succédé à son père, qui lui-même était musicien, comme organiste à l'église Notre-Dame d'Auteuil à Paris, dans le 16e arrondissement. Et dans le même temps, il obtient le poste de pianiste et de chef d'orchestre à la radio de la Tour Eiffel. Donc vous voyez, une belle carrière parisienne. Et donc, nous, on s'est rendu compte avec Emmanuel que certaines de ses œuvres étaient des petites pépites et qu'il était intéressant d'avoir ce répertoire et de le faire vivre parce que la musique qui dort est faite pour être réveillée. Et c'est pour ça qu'aujourd'hui, on va faire presque un voyage dans le temps et je vais vous emmener avec Maurice Schwab au début du XXe siècle et nous allons vivre ensemble toute une messe avec ce compositeur-là. Et alors ce voyage dans le temps, il est pour moi intéressant parce qu'il va me permettre de vous parler du métier, parce qu'il s'agit d'un véritable métier, d'un savoir-faire d'organiste liturgique. Surtout avec cette fameuse école française dont Maurice Schwab est l'un des dépositaires, qui a commencé depuis César Franck, Camille Saint-Saëns, Fauré, voilà, et qui s'est poursuivi bien plus tard, et encore aujourd'hui où le métier d'organiste liturgique a une véritable signification en France et à Paris. Alors, ce que je vous propose de faire, c'est d'écouter les différentes interventions de l'orgue sur les pièces qu'a écrites le compositeur. Alors, on a essayé de faire un travail un petit peu musicologique, quand même, puisque il était compositeur, et enfin, il a composé ses pièces certainement en pensant à son orgue, celui de Notre-Dame d'Auteuil. Eh bien, ça tombe bien, à Saint-Sernin, nous avons un orgue du même facteur, Aristide Cavaillé-Coll, et également à peu près de la même composition, avec à peu près le même nombre de jeux. Donc, ça donne une idée assez précise de ce qu'on pouvait entendre il y a quasi un siècle, et c'est ça que je trouve extrêmement intéressant avec cette musique-là. Enfin, quand je dis quasi un siècle, c'est un petit peu après, puisque il est décédé en 1953. Donc, on va avoir cette espèce de grand accordéon qui va s'étirer le long de la messe, avec les interventions de l'orgue. Il faut savoir que l'organiste, le métier d'organiste, est celui d'accompagner la messe. Et l'accompagnement, c'est quelque chose d'important parce qu'il y a une espèce de fusion savante entre le service des textes, le service de la liturgie et en même temps la création artistique. Et donc, vous allez l'entendre, il y a là un mélange qui est assez intéressant et qui laisse libre cours au génie de pouvoir s'exprimer. Alors, vous le savez, tout début de messe commence par une entrée. Alors, l'entrée, elle est assez importante, alors qu'elle permet de solenniser le moment. Alors, en général, d'ailleurs, c'est l'occasion d'utiliser l'orgue de manière assez forte avec des jeux, vous savez, des sonorités, notamment les mixtures ou les trompettes. Et ça, en fait, c'est tout simplement l'annonce de la Jérusalem céleste. Donc, la place de l'orgue lors d'une entrée est véritablement de solenniser le moment de l'entrée dans la messe. C'est pour ça que il y a souvent une forme de gradation. Quand on entend les préludes des messes, eh bien, ça commence assez piano et la musique devient de plus en plus importante et finit de manière presque triomphale. C'est ici ce qu'a choisi le compositeur et qui va nous laisser entendre cette entrée assez incroyable. Je tiens à dire que les enregistrements ont été faits il n'y a pas très longtemps avec justement Emmanuel Pellapra au clavier de l'orgue de Saint-Sernin. Donc je lui rends hommage et je le remercie de s'être penché sur cette musique-là et ce qui va nous permettre aujourd'hui d'entendre ces œuvres œuvre de Maurice Schwab que personne n'a entendu depuis très longtemps. Voici donc l'entrée de la messe de Maurice Schwab.

la puissance du tutti de l'orgue Cavaillé-Coll de Saint-Sernin sous les doigts d'Emmanuel Pellapra avec la musique de Maurice Schwab, une belle entrée en matière pour cette messe de la première moitié du XXe siècle qui, là aussi, nous plonge dans cette temporalité si particulière et dans ces églises parisiennes. Alors, ensuite, après avoir fait cette entrée, l'orgue reste un petit peu plus sage. Il rentre véritablement dans son rôle d'accompagnateur quand il accompagne notamment le Kyrie, le Gloria, le psaume, l'Alléluia, peut-être parfois une petite méditation après l'homélie, tout dépend. Mais l'autre grand moment où va intervenir l'organiste, c'est véritablement lors de l'offertoire, le moment de la présentation des offrandes sur l'autel, où là, soit une scola peut présenter un motet, soit l'organiste laisse là aussi libre cours à son talent. Alors Maurice Schwab a composé deux offertoires. J'ai décidé de vous faire entendre le premier qui a une très très belle poésie, une très très belle intériorité, comme il sied d'ailleurs au moment de l'offertoire. Vous savez, il s'agit de ce moment de passage entre la liturgie de la parole et la liturgie eucharistique dans la messe. C'est pour ça que musicalement, eh bien, il y a souvent de très belles choses qui sont faites. Donc je vous laisse vous faire votre propre opinion avec cet offertoire proposé donc toujours par Emmanuel. Ça, c'est lui qui va nous accompagner musicalement tout au long de cette émission. Donc voilà, vous pouvez vous faire votre idée avec cette espèce de calme et véritablement d'intériorité proposée dans la musique de Maurice Schwab. Voici donc son offertoire.

Magnifique offertoire de Maurice Schwab, là aussi une musique toute imprégnée de l'école française d'orgue, démarrée par César Franck, très grand compositeur d'orgue. Alors si bien entendu vous ne connaissez pas César Franck, je vous invite à découvrir ce compositeur incontournable dans la musique d'orgue française. C'est véritablement le chef de file de ce qu'a été l'orgue pour les 100 années qui ont suivi. C'est quelqu'un qui a marqué la musique d'orgue, et on entend ici cette espèce de bribe, cette espèce d'hommage à cette composition, à cette école-là, qui bien entendu est pleine d'une très très grande poésie. Et c'est pour ça que lors d'un offertoire, c'est là où on laisse libre cours à cette atmosphère un petit peu post-romantique, une volonté d'avoir quelque chose de très apaisé, qui retrouve vraiment ses lettres de noblesse dans ce moment particulier dans la messe, qu'est l'offertoire, cette transition entre les deux liturgies proposées par la messe, calme, intériorité et beauté. Ce sont effectivement les maîtres mots d'un organiste liturgique. Voilà pour cette première partie de messe. Et ensuite, nous allons écouter un morceau qui, là, est tombé en désuétude. Alors, il s'agit de l'ancien rite. Il y avait un moment où l'organiste jouait pendant l'élevation. En fait, le prêtre présentait l'hostie. Et là, pendant des siècles, en fait, dans la musique, les musiciens se sont donnés à cœur joie de faire de la musique pour cette élevation. En fait, quand on pense élevation, on pense beaucoup à un compositeur italien, en particulier Frescobaldi, avec ses fameuses toccatas, qui improvisaient des toccatas, restaient toutes extrêmement célèbres pendant cette élevation. Et en fait, l'usage est resté pendant très longtemps, en fait, jusqu'à Vatican II. Et donc, aujourd'hui encore, nous avons de belles élevations qui se font entendre à l'orgue. Voici donc celle de Maurice Schwab, qui est assez particulière dans son esthétique. Vous allez entendre très, effectivement, début du XXe siècle, avec des sonorités un petit peu particulières qui, là aussi, laissent entendre toute la richesse de l'instrument ainsi que la solennité du moment de l'élévation.

Et c'est ainsi que se termine cette élévation, là aussi avec une mélodie assez romantique et des couleurs qui sont assez spécifiques de cette façon de jouer de l'orgue au début du XXe siècle. Voilà pour cette élévation. Et pour l'anecdote d'ailleurs, il s'agit d'une parodie d'un de ses autres morceaux à Maurice Schwab, pour piano, qu'il a composé pour l'un de ses enfants, qui possède là aussi plusieurs clins d'œil à certaines de ses pièces d'orgue. Alors, qui a été composé en premier? On ne le sait pas. Mais ça permet de voir une filiation entre certaines de ses œuvres de piano et d'orgue. Voilà pour cette élévation et naturellement maintenant on va se diriger par lors d'un des grands moments de la musique liturgique d'une messe. Il s'agit de la communion. Alors ici, le compositeur a voulu écrire un lied. Vous savez, les lieds, c'est ce rapport intime entre la voix chantée et l'accompagnement musical. Donc là, c'est un lied qui est entièrement à l'orgue, et donc vous allez entendre une voix mélodique qui, elle, va se charger de faire le chant. Il faut savoir que la communion, c'est un moment qui est plutôt confiant. On est quand même dans une forme d'intériorité, certes, donc c'est pas un caractère très brillant, c'est un caractère d'intériorité, mais en même temps confiant. Donc une tonalité qui se veut quand même extrêmement chaleureuse. Vous allez voir, là aussi, l'exercice est bien relevé par Maurice Schwab. Voici donc son lied qui fait office de communion.

Et c'est ainsi que se termine la communion de Maurice Schwab. Mais la musique, elle, ne s'arrête pas. Vous le savez, souvent après la communion, il y a un instant méditatif, parfois en silence et souvent en musique. Ici, je vais vous proposer de piocher dans une autre pièce qui est pour l'avant, donc quelque chose de différent, vous allez l'entendre, mais qui, pour moi, a une grande force de méditation. Et vous allez l'entendre dans la façon qu'a le compositeur de faire valoir la musique, quelque chose de très visuel. Vous allez l'entendre, donc quand je dis que c'est pour l'avant, il faut bien sûr se mettre dans le cadre de la nuit, donc vous allez entendre quelque chose d'assez mystérieux, et en même temps, vous allez entendre les registres aigus de l'orgue qui là vont faire comme si on suivait l'étoile du berger. Vous allez entendre, c'est de la musique extrêmement imagée, qui est très méditative et qui donc, à mon sens, pourrait bien tenir sa place en post-communion pour une méditation assez approfondie. Vous allez entendre, la musique est là radicalement différente de ce que nous avons entendu, beaucoup moins sage, si j'ose dire. N'oubliez pas que dans cette même période, à Paris, il y a un autre compositeur qui va avoir une carrière qui va durer, qui va être plus tard, mais quand même, ça annonce un compositeur comme Messiaen, avec une musique là aussi bien plus particulière. Vous allez entendre, on entend un petit peu ces prémices-là, et c'est de la musique extrêmement intéressante, très différente donc de ce que vous avez entendu. Voici donc Pour l'avant de Maurice Schwab.

Et c'est dans cette forme de quiétude retrouvée que se termine cette méditation pour l'Avent de Maurice Schwab. Moi, j'ai décidé de vous la mettre ici en post-communion. On peut prendre un petit peu d'avance sur le temps liturgique, tout simplement pour vous montrer là aussi la différence de forme que peut prendre une méditation par un organiste. Et bien entendu, on arrive à peu près à la fin de la messe, et toute messe qui se termine un petit peu en fanfare. On appelle ça d'ailleurs l'envoi, et c'est pour ça qu'en général, les organistes s'en donnent à cœur joie. C'est pas seulement pour se faire plaisir, contrairement parfois à ce qu'on pourrait penser. Non, il y a vraiment une dimension évangélique. D'ailleurs, de la même manière qu'une introduction se fait d'abord un petit peu méditative et puis beaucoup plus solennelle, une sortie doit se faire dans la joie. Il s'agit tout simplement de reprendre les mots du Christ, de sortir de l'église et d'aller évangéliser. C'est pour ça qu'il y a souvent cette joie, pas contenue du tout d'ailleurs, des organistes qui laissent libre cours à leur talent avec là aussi une musique qui se veut beaucoup plus démonstrative. C'est notamment le cas ici avec cette sortie de Maurice Schwab qui se fait un petit peu sur un thème fugué, vous allez l'entendre, avec les thèmes qui se répètent, qui se courent après, comme si effectivement le but du jeu c'était de se mettre en mouvement. Voici donc la sortie de Maurice Schwab.

Et voilà, les présentations avec la famille sont faites. C'était quelques œuvres d'orgue de Maurice Schwab. Il en a composé une moitié de plus, donc 6 autres pièces qui peut-être nous aurons le plaisir d'entendre une prochaine fois. En attendant, j'espère que vous avez apprécié ce voyage musical dans la famille et en même temps dans le Paris de cette première moitié du XXe siècle. Encore une fois, merci à Emmanuel pour son concours et ses doigts. Et quant à vous, mesdames et messieurs, j'espère que ce voyage vous a plu et je vous retrouve la semaine prochaine pour de nouvelles merveilles du répertoire sacré. À très bientôt sur Point d'Orgue.

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Prions le Seigneur. Sois favorable à tes fidèles, Seigneur, et dans ta bonté multiplie pour eux les dons de ta grâce, afin que brûlant de charité, de foi et d'espérance, ils soient toujours vigilants pour garder tes commandements. Par Jésus-Christ, ton Fils, notre Seigneur, qui vit et règne avec

0: Lecture du livre de la sagesse. Il n'y a pas d'autre Dieu que toi qui prenne soin de toutes choses. Tu montres ainsi que tes jugements ne sont pas injustes. Ta force est à l'origine de ta justice et ta domination sur toutes choses te permet d'épargner toutes choses. Tu montres ta force si l'on ne croit pas à la plénitude de ta puissance. Et ceux qui la bravent sciemment, tu les réprimes. Mais toi qui disposes de la force, tu juges avec indulgence, tu nous gouvernes avec beaucoup de ménagement, car tu n'as qu'à vouloir pour exercer ta puissance. Par ton exemple, tu as enseigné à ton peuple que le juste doit être humain. À tes fils, tu as donné une belle espérance. Après la faute, tu accordes la conversion. Parole du Seigneur.
1: Amen.

Lecture de la lettre de Saint Paul, apôtre aux Romains. Frères, l'Esprit Saint vient au secours de notre faiblesse, car nous ne savons pas prier comme il faut. L'Esprit lui-même intercède pour nous par des gémissements inexprimables. Et Dieu, qui scrute les cœurs, connaît les intentions de l'Esprit, puisque c'est selon Dieu que l'Esprit intercède pour les fidèles. Parole du Seigneur.

En ce temps-là, Jésus proposa cette parabole à la foule. Il envoie du royaume des cieux comme d'un homme qui a semé du bon grain dans son champ. Or, pendant que les gens dormaient, son ennemi est venu. Il a semé à son tour des livrets au beau milieu du blé et il s'en est allé. Quand le blé est monté en herbe, puis en épi, alors l'ivraie est apparue aussi. S'approchant, les serviteurs du propriétaire lui dirent « Maître, n'est-ce pas du bon grain que tu as semé dans ton champ? D'où vient donc qu'il s'y trouve des livrets ?» Il leur dit « C'est quelque ennemi qui a fait cela. » Les serviteurs lui disent « Veux-tu donc que nous allions la ramasser ?»« Non, dit-il, vous risqueriez, en ramassant l'ivraie, d'arracher en même temps le blé. Laissez l'un et l'autre croître ensemble jusqu'à la moisson. Et au moment de la moisson, je dirai au moissonneur, ramassez d'abord l'ivraie et liez-la en botte que l'on fera brûler. Quant au blé, recueillez-le dans mon grenier. Il leur proposa une autre parabole. Le royaume des cieux est semblable à un grain de sénévé qu'un homme a pris et semé dans son champ. C'est bien la plus petite de toutes les graines, mais quand il a poussé, c'est la plus grande des plantes potagères, qui devient même un arbre, au point que les oiseaux du ciel viennent s'abriter dans ses branches. Il leur dit une autre parabole. Le royaume des cieux est semblable à du levain qu'une femme a pris et enfoui dans 3 mesures de farine, jusqu'à ce que le tout est levé. Tout cela, Jésus le dit en parabole aux foules, et il ne leur disait rien sans parabole, pour que s'accomplît l'oracle du prophète. J'ouvrirai la bouche pour dire des paraboles, je clamerai des choses cachées depuis la fondation du monde. Alors, laissant les foules, il vint à la maison, et ses disciples s'approchant lui dirent « Explique-nous la parabole délivrée dans le champ. » En réponse, il leur dit « Celui qui sème le bon grain, c'est le Fils de l'homme. Le champ, c'est le monde. Le bon grain, ce sont les sujets du royaume. L'ivraie, ce sont les sujets du mauvais. L'ennemi qui la sème, c'est le diable. La moisson, c'est la fin du monde. Et les moissonneurs, ce sont les anges. De même donc qu'on enlève l'ivraie et qu'on la consume au feu, de même en sera-t-il à la fin du monde. Le Fils de l'homme enverra ses anges qui ramasseront de son royaume tous les scandales et tous les fauteurs d'iniquité, et les jetteront dans la fournaise ardente. Là seront les pleurs et les grincements de dents. Alors, les justes resplendiront comme le soleil dans le royaume de leur Père. Entendent qui a des oreilles. »

Dimanche dernier, les disciples demandaient à Jésus « Pourquoi parles-tu en parabole ?» Il avait répondu « Carrément, parce que le peuple s'est bouché les yeux et les oreilles, de peur que leurs yeux ne voient, que leurs oreilles n'entendent, de peur que

coupe court, laisse tomber. Avec des gens de mauvaise foi, tu perds ton temps. Et humainement, ça serait un bon conseil. Mais un conseil d'une sagesse qui n'est pas celle de Dieu. Car lui ne s'est pas incarné, il n'est pas devenu semblable aux gens pour les ignorer quand il les rencontre. Il les prend tels qu'ils sont. Et Jésus, qui veut que tout homme soit sauvé, Jésus qui est venu pour les malades, Jésus qui a pitié de ses frères, il veut parler à tout le monde, y compris à ceux qui sont de mauvaise foi. Et donc il a inventé les paraboles, petites histoires sur de très grandes choses. Petites histoires, car en quelques mots, tout est dit, et pourtant, tout reste voilé, car l'auditeur doit faire un effort. Et les disciples, d'ailleurs, en sont le premier exemple. Voyez plutôt, dimanche dernier, avec la parabole du semeur qui envoie son grain sur des terrains très différents, eh bien, c'était la première fois que les disciples entendaient une parabole. Ils ont été surpris et ils ont interrogé Jésus qui leur en a expliqué chaque détail, point par point. Aujourd'hui, il y a trois paraboles, une grande et deux petites. Et les disciples demandent encore à Jésus une explication qu'il leur donne de façon très détaillée. Dimanche prochain, il y aura trois paraboles. Mais là, en terminant, Jésus leur dira « Avez-vous compris ?» Et ils répondent « Oui !» Comme quoi, avec un peu d'entraînement et un peu de bonne volonté, on y arrive, même les disciples. Nous venons d'entendre deux détails très significatifs. Jésus ne disait rien aux foules sans se servir de paraboles. Et il leur parlait ainsi afin de leur révéler les choses cachées depuis la fondation du monde. Ainsi, à la différence de nombreux autres enseignements qui sont destinés aux seuls disciples, les paraboles sont destinées à tout le monde. Et pour cela, elles portent sur l'essentiel, le salut de l'humanité et l'avènement du royaume de Dieu. Pour le dire en un mot, les paraboles sont le concentré de tout l'Évangile. Dimanche dernier, Jésus expliquait l'échec fréquent et évident de l'évangélisation par l'action combinée du mauvais, de celui qu'il appelle le mauvais, et de la si fréquente lâcheté humaine. Aujourd'hui, il explique l'échec apparent du royaume de Dieu ici-bas par l'action du mauvais et de ses enfants, dit-il, par l'action de Satan et de ses copains. Alors, devant des mots aussi clairs et aussi tranchants, certains se disent « Ah, mais ce langage est dur !»

Qui peut l'entendre? Il faudrait quand même mettre un peu de nuance. Jésus, arrête de parler ainsi, ou alors nous arrêterons de te suivre. Mais il leur a déjà répondu, quand il s'agit de choses secondaires ou contingentes, bien sûr, il faut des nuances, bien sûr, une diversité d'opinions est une bonne chose, mais quand il s'agit de l'essentiel, il faut choisir. Que votre oui soit oui, que votre non soit non. Il faut choisir, car c'est indispensable pour repousser Satan, le menteur par excellence. Le menteur qui rôde en permanence. Il paraît qu'on l'aurait vu la semaine dernière à Paris pour promouvoir une loi qui ne craint pas d'affirmer, entre autres choses, que l'euthanasie est une mort naturelle. Ah, comme disait Goebbels, en matière de mensonges, plus c'est gros, plus ça passe. Satan, tu peux être fier de ton équipe, vous êtes les champions. Mes frères, il faut dire un mot sur un détail de la parabole qui a paru évident à toutes les générations qui nous sont précédées, mais qui est peut-être moins clair pour nous qui sommes plus loin de la nature. Qu'est-ce que livrer ? Depuis 12 000 ans que l'on cultive le blé, et jusqu'au siècle dernier, la grande plaie des cultivateurs, le grand malheur du blé, c'était l'ivraie, prototype de la mauvaise herbe. D'abord, l'ivraie est immangeable. Elle ne sert à rien. On ne lui a trouvé qu'un emploi, la brûler. Ensuite, l'ivraie abrite un champignon parasite qui est un neurotoxique. Si on en mange, on a des maux de tête et des vertiges. D'où d'ailleurs ce nom de ivraie, dérivé du mot ivresse. On ne tient plus debout. Ensuite, lors de la récolte, si on ne fait pas le tri de façon soigneuse, il suffit de laisser 10% d'ivraie dans la farine de blé pour que cette farine ne puisse plus monter et donc il soit impossible de faire du pain. Et puis, il faut savoir qu'il y a 3000 ans déjà, des lois prévoyait de punir sévèrement ceux qui allaient de nuit semer de l'ivraie dans les champs des voisins afin de se venger ou de les ruiner. Vous comprenez que les gens qui écoutaient Jésus voyaient très bien la situation. Et donc, quand on entend cette parabole, on comprend avec un minimum de réflexion, ça vient dans la foulée, on comprend ce qu'est et ce que sera toujours le cœur de l'homme. Un mélange de bien et de mal, un amalgame de vices et de vertus, un mix de lumière et de ténèbres. En un mot, de bon grain et d'ivraie. Et surtout, on comprend le message de cette parabole, à savoir que Dieu accepte ce mélange dans nos cœurs et qu'il n'en changera pas. Voilà, mes frères, la vérité essentielle. Dieu
le Dieu de Jésus-Christ, tolère la présence du mal partout dans le monde, jusque dans nos cœurs. Il tolère le mal, il lui donne la permission d'exister pour un certain temps, jusque à la récolte finale que nous appelons jour du jugement. Et il le tolère parce qu'il est le Tout-Puissant. C'est sa toute-puissance qui permet cela. Et sa toute-puissance inclut une toute-patience envers nous, envers les hommes, dont nous n'avons pas la moindre idée. Et si, par malheur, tu ne comprends pas cette vérité de la parabole, ou bien que tu ne l'acceptes pas, alors tu te transformeras vite en un accusateur de Dieu et tu lui reprocheras son impuissance devant le mal. Mais dis donc, quel sera le Dieu que tu accuses ainsi? Ce sera un Dieu conçu à ton image, un Dieu à l'image de l'homme, aux antipodes du Dieu de Jésus-Christ, lui qui se laisse découvrir dans cette parabole. Mes frères, quand on a entendu le message de Jésus, demandons-nous, qu'est-ce que Dieu attend de moi? Est-ce qu'il attend de moi de faire pousser le bon grain? Bien sûr que non, c'est son travail à lui. Est-ce qu'il attend de moi d'arracher l'ivraie? Non, te dis-je, ce sera un jour le travail des anges. Ne le leur prends pas. Ce que Dieu attend de nous, nous qui avons si peu de pouvoir sur les événements, mais qui avons un réel pouvoir sur notre volonté et sur notre esprit, ce qu'il attend de nous, c'est de préparer le terrain avec patience, à notre échelle. Il attend de nous, justement, que nous attendions sa récolte dans l'espérance. Et il attend de nous de suivre son Fils Jésus, notre Sauveur, chaque jour.

Je crois en un seul Dieu, le Père Tout-Puissant, Créateur du ciel et de la terre, de l'univers visible et invisible. Je crois en un seul Seigneur, Jésus-Christ, le Fils unique de Dieu, né du Père avant tous les siècles. Il est Dieu né de Dieu, lumière née de la lumière, vrai Dieu né du vrai Dieu, engendré, non pas créé, consubstantiel au Père, et par lui tout a été fait. Pour nous les hommes et pour notre salut, il descendit du ciel. Par l'Esprit Saint, il a pris chair de la Vierge Marie et s'est fait homme. Crucifié pour nous sous Ponce Pilate, il souffrit sa passion et fut mis au tombeau. Il ressuscita le troisième jour, conformément aux Écritures, et il monta au ciel. Il est assis à la droite du Père. Il reviendra dans la gloire pour juger les vivants et les morts, et son règne n'aura pas de fin. Je crois en l'Esprit Saint, qui est Seigneur et qui donne la vie. Il procède du Père et du Fils. Avec le Père et le Fils, il reçoit même adoration et même gloire. Il a parlé par les prophètes. Je crois en l'Église, une, sainte, catholique et apostolique. Je reconnais un seul baptême pour le pardon des péchés. J'attends la résurrection des morts et la vie du monde à venir. Amen. Présentons au Seigneur nos demandes avec confiance.

pour l'Église, qu'elle annonce l'Évangile avec enthousiasme à tous les peuples, races et nations, à temps et à contre-temps, sans craindre les persécutions, prions le Seigneur. Amen.

pour ceux qui écoutent la prédication de Jésus et qui se laissent toucher, mais aussi pour ceux qui refusent de l'entendre et de se convertir. Prions le Seigneur.

pour ceux qui écoutent la prédication de Jésus et deviennent ses disciples, que leurs yeux et leurs bouches manifestent la présence de Dieu en eux. Prions le Seigneur.

ceux qui vivent sans rien connaître de Jésus, des millions en France, et pour les missionnaires qui leur apportent sa parole et sa présence, prions le Seigneur. Amen.

malades et tous ceux qui n'en peuvent plus, qui s'appuient sur Jésus, vainqueur de Satan, du péché et de la mort, et mettent en lui toute leur espérance. Prions le Seigneur.

0: Père, écoute les prières que tu inspires toi-même à ton Église et daigne les exaucer par Jésus le Christ, notre Seigneur.
1: Amen.

0: Priez, frères et sœurs, que mon sacrifice, qui est aussi le vôtre, soit agréable à Dieu le Père Tout-Puissant. Seigneur Dieu, dans le sacrifice unique et parfait de ton Fils, tu as porté à leur achèvement les multiples sacrifices de l'ancienne loi. Reçois maintenant le sacrifice offert par tes fidèles serviteurs et sanctifie-le comme tu as béni les présents d'Abel, que les dons offerts par chacun pour honorer ta gloire servent au salut de tous, par le Christ notre Seigneur.
1: Amen.
0: Le Seigneur soit

juste et bon pour ta gloire et notre salut, de t'offrir notre action de grâce toujours et en tout lieu. Seigneur, Père très saint, Dieu éternel et tout puissant, par le Christ notre Seigneur. Par sa naissance, il a renouvelé la condition humaine destinée à vieillir. Par sa passion, il a effacé nos fautes. Par sa résurrection d'entre les morts, il a donné accès à la vie éternelle. Et par son ascension auprès de toi, notre Père, il a ouvert les portes du ciel. C'est pourquoi, avec la

Tu es vraiment saint, Dieu de l'univers, et il est juste que toute la création proclame ta louange, car c'est toi qui donnes la vie. C'est toi qui sanctifies toutes choses par ton Fils Jésus-Christ notre Seigneur, avec la puissance de l'Esprit-Saint, et tu ne cesses de rassembler ton peuple, afin que du levant au couchant du soleil, une offrande pure soit présentée à ton nom. C'est pourquoi nous voici rassemblés devant toi, Dieu notre Père, et dans la communion de toute l'Église, nous célébrons le jour où le Christ est ressuscité d'entre les morts. Par lui que tu as élevé à ta droite, nous te supplions de consacrer toi-même les offrandes que nous apportons. Sanctifie-les par ton Esprit, pour qu'elles deviennent le corps et le sang de ton Fils, Jésus-Christ notre Seigneur, qui nous a dit de célébrer ce mystère. La nuit même où il fut livré, il prit le pain. En te rendant grâce, il dit la bénédiction. Il rompit le pain et le donna à ses disciples en disant « Prenez et mangez-en tous, ceci est mon corps livré pour vous. »

De même, après le repas, il prit la coupe. En te rendant grâce, il dit la bénédiction et donna la coupe à ses disciples en disant « Prenez et buvez-en tous, car ceci est la coupe de mon sang, le sang de l'Alliance nouvelle et éternelle, qui sera versé pour vous et pour la multitude en rémission des péchés. Vous ferez cela en mémoire de moi. »

0: faisant ainsi mémoire de ton Fils, de sa passion qui nous sauve, de sa glorieuse résurrection et de son ascension dans le ciel, alors que nous attendons son dernier avènement, nous t'offrons, Seigneur, en action de grâce, ce sacrifice vivant et saint. Regarde, nous t'en prions, l'oblation de ton Église, et daigne y reconnaître ton Fils, qui, selon ta volonté, s'est offert en sacrifice pour nous réconcilier avec toi. Quand nous serons nourris de son corps et de son sang, et remplis de l'Esprit Saint, accorde-nous d'être un seul corps et un seul esprit dans le Christ.
1: Que l'Esprit Saint fasse de nous une éternelle offrande à ta gloire, pour que nous obtenions un jour l'héritage promis avec tes élus, en premier lieu la bienheureuse Vierge Marie, Mère de Dieu, avec Saint Joseph, son époux, les bienheureux apôtres, les glorieux martyrs, Saint Dominique et tous les saints qui ne cessent d'intercéder auprès de toi et nous assurent de ton secours.
2: Et maintenant, nous te supplions, Seigneur, par le sacrifice qui nous réconcilie avec toi, étends au monde entier le salut et la paix. Affermis ton Église en pèlerinage sur la terre dans la foi et la charité, en union avec ton serviteur, notre pape Léon et notre évêque Guy, l'ensemble des évêques, les prêtres, les diacres et tout le peuple que tu as racheté. Écoute en ta bonté les prières de ta famille que tu as voulu rassembler devant toi. Nous te prions particulièrement aujourd'hui pour Michel, pour Marie et Hugo, pour Thomas Lelanne et Martine Delarbout. Dans ta miséricorde, ramène à toi, Père très aimant, tous tes enfants dispersés.
3: Pour nos frères et sœurs défunts, pour sœur Martine de Monteil, et pour tous ceux qui ont quitté ce monde et trouvent grâce devant toi, nous te prions. En ta bienveillance, accueille-les dans ton royaume, où nous espérons être comblés de ta gloire, tous ensemble et pour l'éternité, par le Christ notre Seigneur, par qui tu donnes au monde toute grâce et tout bien.

0: Comme nous l'avons appris du Sauveur et selon son commandement, nous osons dire, Notre Père qui es aux cieux, que ton nom soit sanctifié, que ton règne vienne, que ta volonté soit faite sur la terre comme au ciel. Donne-nous aujourd'hui notre pain de ce jour. Pardonne-nous nos offenses, comme nous pardonnons aussi à ceux qui nous ont offensés. Et ne nous laisse pas entrer en tentation, mais délivre-nous du mal. Délivre-nous de tout mal, Seigneur, et donne la paix à notre temps. Soutenus par ta miséricorde, nous serons libérés de tout péché, à l'abri de toute épreuve, nous qui attendons que se réalise cette bienheureuse espérance, l'avènement de Jésus-Christ, notre Sauveur.
1: Car c'est à toi que parviennent le règne, la puissance et la gloire pour les siècles des siècles.
0: Seigneur Jésus-Christ, tu as dit à tes apôtres, « Je vous laisse la paix, je vous donne ma paix. » Ne regarde pas nos péchés, mais la foi de ton Église. Pour que ta volonté s'accomplisse, donne-lui toujours cette paix et conduis-la vers l'unité parfaite. Toi qui vis et règnes pour les siècles des siècles.
1: Amen.
0: Que la paix du Seigneur soit toujours avec vous.
1: Que la paix soit avec vous.
2: Dans la charité du Christ, donnez-vous la paix.
3: Allez.

Voici l'agneau de Dieu. Voici celui qui enlève les péchés du monde. Heureux les invités au repas des noces de l'agneau. Seigneur, je ne suis pas digne de te recevoir, mais dis seulement une parole et je serai guéri.

0: Prions le Seigneur. Dans ta bienveillance, reste opéré de ton peuple, nous t'en prions, Seigneur. Puisque tu l'as initié au sacrement du ciel, fais-le passer de ce qui est ancien à la vie nouvelle. Par le Christ notre Seigneur.
1: Amen.
0: Le Seigneur soit avec vous.
2: Et avec vous.
0: Que Dieu Tout-Puissant vous bénisse, le Père, le Fils et le Saint-Esprit.
2: Amen.

0: Voici la servante du Seigneur. Qu'il me soit fait selon ta parole. Et le Verbe s'est fait chair, et il a demeuré parmi nous. Je vous salue Marie, pleine de grâce. Le Seigneur est avec vous. Vous êtes bénie entre toutes les femmes, et Jésus, le fruit de vos entrailles, est béni. Sainte Marie, Mère de Dieu, priez pour nous, pauvres pécheurs, maintenant et à l'heure de notre mort. Que ta grâce, Seigneur, se répande dans nos cœurs. Par le message de l'ange, tu nous as fait connaître l'incarnation de ton Fils bien-aimé. Conduis-nous par sa passion et par sa croix jusqu'à la gloire de la résurrection. Par le Christ, notre Seigneur. Amen.
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2: Bonjour à tous, l'essentiel de l'actualité cet après-midi, toujours 7 départements du littoral méditerranéen concernés par une alerte canicule. L'Hérault, le Gard, les Bouches-du-Rhône, le Var, les Alpes-Maritimes et les deux départements corse sont en orange sur la carte de Météo France. Le mercure devrait encore frôler ou dépasser les 40 degrés par endroit. Ça y est, on connaît la date de versement de l'allocation de rentrée scolaire. Ce sera le 18 août en métropole et dans la majorité des départements d'outre-mer. Une aide destinée aux familles modestes ayant des enfants de 6 à 18 ans. À noter que l'aide financière augmente de 0,8% cette année avec des montants compris entre 426 et 466 euros par élève. De nouveaux bombardements en Iran. Les États-Unis ont lancé ce matin une série de frappes aériennes massives dans le sud du pays. Des représailles de Washington contre Téhéran après la mort de deux soldats américains lors d'une attaque en Jordanie. Réponse immédiate de l'Iran qui a envoyé dans la foulée des drones sur deux bases au Koweït. Et en foot ce soir, c'est la finale de la Coupe du Monde, Espagne-Argentine. Voilà l'affiche, coup d'envoi à 21h. Hier soir, les Bleus se sont inclinés 6 à 4 face à l'Angleterre pour la petite finale. Un match qui signait la fin de l'ère des champs qui aura duré 14 ans.
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1: Bonjour et merci de nous retrouver pour La foi prise au mot, votre rendez-vous de formation chrétienne sur KTO. Cette semaine, nous poursuivons notre série des 20 ans de La foi prise au mot en parlant de l'inspiration des Écritures. En voilà une question bien compliquée, c'est bien pour les 20 ans. D'un côté, une vision littéraliste défend l'absolue exactitude des Écritures, y compris en matière de paléontologie, d'historicité ou de doctrine des mœurs. De l'autre, une approche purement historique qui prend pour point de départ qu'il n'y a là qu'un texte humain. Comment dès lors articuler la foi en un Dieu qui se révèle et le travail de la critique historique. Pour nous guider dans cette réflexion, j'ai le plaisir de recevoir Paolo Monzani. Bonsoir.
2: Bonsoir.
1: Paolo Monzani, vous êtes prêtre du diocèse de Modène et vous enseignez aux facultés Loyola à Paris et vous enseignez aussi en Italie. Et vous venez de faire paraître un livre que je trouvais personnellement tout à fait remarquable, qui s'appelle « L'inspiration des Écritures, une relecture du phénomène biblique ». C'est paru dans la collection prestigieuse Cogitatio Fidei au Cerf. Et vous avez dans ce livre repris une sorte de vieille lune, hein, on peut dire, qui est cette question de l'inspiration. Est-ce que vous avez l'impression que on a un peu déserté la question de l'inspiration ? On a un peu abandonné ça en théologie ?
2: Tout à fait, c'est la raison de ce travail, je dirais, de reprendre un sujet qui a été très important, en fait, tout au long de l'histoire de la foi chrétienne, oui. Et notamment au XXe siècle, au début du XXe siècle, en milieu catholique, il y avait pas mal d'excommunications en relation à la question de l'inspiration, tellement elle était brûlante, on pourrait dire. Donc, ça a été une thématique très importante. Mais on pourrait dire qu'après le Concile Vatican II, qui a donné quand même une synthèse importante de ça, on a un peu oublié le sujet. Mm-hmm. C'est-à-dire, les exégètes ont continué à faire leur travail, ont reçu, on pourrait dire, une approbation de la part de l'Église catholique.
1: Une sorte de nil obstat.
2: On peut continuer à travailler avec la recherche historico-critique, bien sûr, aussi d'autres approches de type narrative, sociologique, mm-hmm. ce qui est très bien, dans une certaine indépendance méthodologique, on pourrait dire. On peut faire de l'exégèse en dialogue avec d'autres chercheurs qui ne sont pas forcément croyants. Donc, il y a comme une mise entre parenthèses de la question de l'inspiration de la part des exégètes qui veulent faire un travail plutôt historique ou littéraire. Donc, de la part des biblistes, il y a un peu cette exclusion méthodologique, on pourrait dire, de la question de l'inspiration. De l'autre côté, les théologiens, ben, ont bien compris qu'il faut faire de la théologie à partir de la Bible. Toujours été clair, au moins officiellement, mais on a eu du mal à intégrer la recherche biblique moderne. Et donc il y a eu des tensions, comme je le disais, autour de la crise moderniste notamment. Donc les théologiens ont repris leur travail à partir des Écritures, d'une manière assez poussée, remarquable. Un milieu catholique, et les protestants, bien sûr, avaient une sensibilité plus aiguë sur ces sujets depuis longtemps. Mais les théologiens, tout en travaillant à partir de la Bible, à mon avis, n'ont pas trop travaillé sur la question fondamentale. En quel sens peut-on dire que la Bible vient de Dieu, qu'elle est inspirée? Pourquoi doit-on partir de la Bible? On passe un peu rapidement sur ces sujets. Donc, il y a eu pas mal de travaux après le Concile, dans les années 70, et après ça, un grand silence. On mentionne la question de l'inspiration dans les traités d'introduction. On dit, l'écriture est inspirée, donc il faut lire l'écriture, c'est l'âme de la théologie. Mais on n'entre pas trop dans la question de comment, pourquoi, de quelle manière peut-on parler aujourd'hui de l'inspiration.
1: Eh bien, on a 52 minutes pour répondre à cette question, et donc on a du temps, mais en fait, vous allez voir que c'est un sujet extrêmement compliqué, et on va rentrer là-dedans. Alors, est-ce que ça suffit de dire que l'écriture est inspirée parce que c'est Dieu qui en est son auteur ?
2: Je pense que c'est un peu plus complexe que ça, même si Dieu est l'auteur des Écritures, on pourrait dire que c'est la définition formelle, au moins dans l'Église catholique, de c'est quoi l'inspiration. Si on va reprendre le document du Concile Vatican II, Dei Verbum, au numéro 11, on dit que Dieu est l'auteur des Écritures parce qu'elles ont été écrites sous l'inspiration de l'Esprit-Saint.
1: Très bien.
2: Donc le fait que Dieu est auteur, c'est une définition qui vient du 15e siècle, d'une manière formelle, au Concile de Florence, suite au 16e, au Concile de Trente. Donc ça veut dire qu'il y a une origine divine des Écritures. Donc Dieu, finalement, en est l'auteur.
1: Est-ce qu'il faut comprendre le terme auteur comme on le comprend, c'est-à-dire de même que Victor Hugo est l'auteur des Misérables?
2: Ça, c'est une question très importante. Il y a un théologien allemand très célèbre, Karl Rahner, qui a notamment abordé la question en disant, là, il y a un problème. Il y a un problème si on cherche à entendre le fait que Dieu est auteur de la même manière, comme si c'était un auteur humain, un écrivain. Parce qu'il y a le problème de la relation entre cet auteur divin et l'auteur humain qui a concrètement rédigé les textes et qui est reconnu comme un auteur véritable par Dei Verbum. Donc, si c'est un auteur véritable, donc il y a eu une idée pour commencer à écrire, qui a pris du temps pour rédiger, qui a publié, qui a fait circuler son manuscrit finalement, donc c'est véritablement un auteur, comment peut-on dire que Dieu aussi est un auteur en même temps? Est-ce qu'on doit entendre ça d'une manière instrumentale comme ça? L'auteur humain, c'est un instrument. Certains pères de l'Église, c'est comme la cithare qui est jouée par Dieu. Donc Dieu est véritablement l'auteur qui va créer la mélodie. Et l'auteur humain va donner seulement une coloration, une cithare différente de l'autre. Est-ce qu'on peut dire simplement ça ou la question est plus complexe? Bien sûr, je pense que la question est plus complexe.
1: Alors du coup, trois modèles que vous proposez pour répondre à cette question, puis on va voir après les problèmes que ça pose. Vous avez commencé avec Dei Verbum, donc le Concile propose la définition que vous nous avez dit. Il y a des auteurs, il y a un vrai auteur. Comment est-ce que Dei Verbum s'en sort avec la question de ce qu'on appelle, alors c'est un mot qu'il va falloir qu'on définisse, l'inhérence, c'est-à-dire le fait que la Bible ne se trompe pas. Et on va voir que c'est une des questions que ça pose, l'inspiration des Écritures.
2: Oui, on pourrait même dire que c'était la question par excellence dans la crise moderniste que j'ai mentionnée tout à l'heure. Parce que l'idée de l'inspiration, on faisait une déduction théologique. Si la Bible est inspirée, et donc Dieu en est l'auteur, Dieu ne peut pas mentir, donc tout ce que Dieu dit à travers les Écritures doit être vrai. Ou pour être plus précis, il ne peut pas y avoir le moindre erreur. Ce serait inconcevable de penser que l'erreur vient de Dieu. Donc cette question de l'inhérence, qui était comprise d'une manière négative, absence d'erreur, était très problématique au moment où, avec les recherches historiques, on commence à dire, eh bien, ce que la Bible raconte dans certains récits historiques ne correspond pas exactement, par exemple, aux données de l'archéologie. Et donc, c'était très problématique de défendre une idée d'inhérence très forte où on disait, c'est une inhérence totale concernant tous les sujets, y compris l'histoire, les sciences, mais nous savons, là, c'est un débat ancien avec la révolution moderne, les nouvelles découvertes en astronomie, avait déjà affronté, mais notamment au 19e et 20e siècle, c'était la question de l'histoire. Donc le Concile cherche à maintenir l'idée la plus importante, donc qu'il y a une vérité qu'on peut trouver dans l'Écriture, mais en cherchant à sortir de cette impasse de l'inhérence. Donc le mot inhérence qui était présent dans le premier document, dans le premier schéma de ce qui deviendra la Constitution Dei Verbum, va disparaître dans la version finale. Et on va mettre une autre formulation, on parle de vérité. Pas de vérité en ajoutant une vérité sans erreur. Donc ce mot d'erreur reste toujours là. Mais en donnant une vision plus positive, on pourrait dire, et en ajoutant une précision qui est importante. Une vérité qui est donnée en vue de notre salut. en latin, Nostra Salutis Causa, en vue de notre salut. Ce qui ne veut pas dire que c'est simplement une vérité salvifique. On avait cherché à affirmer ça, il y avait eu de la résistance en disant, on dit que c'est une vérité salvifique, ça veut dire que c'est vrai seulement ce qui concerne directement le salut. Alors, les pères conciliaires ont dit non, ça serait un peu trop restreindre notre idée de vérité. Ils ont dit plutôt, c'est une vérité qui a une finalité, quand même. C'est notre salut. La finalité n'est pas de nous enseigner les sciences, n'est pas de nous enseigner l'histoire. Même si on parle bien sûr d'histoire, mais avec un objectif plus profond, celui de nous conduire au salut. Et ça, c'est un changement de lexique qui apparemment est minimal, mais qui en fait est décisif pour changer d'approche.
3: Et pourquoi ?
2: Eh bien, parce que ça va nous autoriser à faire une recherche de type différent. Et par exemple, à parler sans problème des soi-disant erreurs historiques, sans dire on va menacer l'inspiration et la vérité de la Bible, mais en disant peut-être il faut comprendre la vérité de la Bible d'une manière différente, en cherchant à mettre à lumière cette finalité salvifique. Mmh. Et en mettant en dialogue cette écriture avec d'autres sources, pour ne pas réduire en fait la Bible à un document historique, mais pour découvrir sa spécificité, sa vocation unique à être un texte qui veut conduire au salut. Mmh. Et donc je pense que cela a libéré les exégètes et les historiens pour faire leur travail d'une manière rigoureuse, sans crainte de blasphémer. et d'être foudroyé.
3: Oui.
2: Mais en même temps, nous a restitué, je pense, une profondeur de la Bible qu'on risquait de perdre si on cherchait à défendre cette inhérence historique à tout prix, même quand il y avait des données historiques, archéologiques qui nous disaient il ne faut pas entendre vraiment au pied de la lettre. Mmh. Il faut chercher un message plus profond. Ce que les pères de l'Église avaient déjà compris, en fait.
3: Alors, un modèle, qui est le modèle, on va dire, catholique, hein, celui de Vatican II, on va passer directement à l'autre modèle qui est vraiment en contraste, qui est un modèle protestant, mais protestant évangélique, c'est celui de la Déclaration de Chicago.
2: Oui.
3: Certains exégètes évangéliques se tiennent à cette déclaration qui dit que, en fait, l'inspiration est totale et elle est ad verbum, c'est-à-dire sur les mots même, c'est-à-dire que Dieu presque écrit d'une certaine façon.
2: Exactement. Et là, on peut dire qu'on trouve cette déclaration qui a désormais 60 ans, elle aussi, et veut défendre cette inhérence, on peut utiliser ces mots, inherence, et ça fait partie du titre de cette déclaration, au mot, comme vous l'avez dit. Même par exemple, les récits de Genèse 1 à 11, avec la création du monde, donc on va vraiment croire que Dieu a créé le monde en six jours, parce que c'est écrit de cette manière. Ce n'est pas symbolique, il n'y a pas une autre interprétation à donner, mais littéralement, ça veut dire ça. Ça s'est passé en six jours. Mm-hmm. Ce qui est quand même assez difficile à défendre, de mon point de vue, si on accepte d'entrer en dialogue avec les sciences,
3: oui.
2: Et notamment. Donc il y a cette vision très, très rigoureuse, très forte, qui a bien sûr une valeur, de dire il faut bien prendre en compte le fait que Dieu parle, peut nous parler à travers cette parole. Mais, à mon avis, on risque un peu de perdre le côté de la médiation. Il y a des auteurs humains, dans leur contexte historique, avec leur capacité, aussi leurs limites, ont cherché à exprimer cette parole divine. Et pourtant, à mon avis, ce n'est pas directement Dieu qui nous parle. Il nous parle à travers ces médiations humaines. Mmh. Ce que la déclaration de Chicago va plutôt refuser en disant non, Dieu nous parle directement, on ne peut pas prendre de théories herméneutiques qui introduiraient trop de médiations entre cette parole qui devrait nous saisir directement.
3: Pourtant, c'est un modèle qui est en train d'avoir un certain succès, hein, puisque beaucoup d'évangéliques, on sait que c'est une dénomination qui a du succès dans le monde américain, et ça explique aussi certains éléments politiques américains, y compris vis-à-vis d'Israël. Donc, c'est pas quelque chose qu'il faut balayer de la main en disant c'est du passé, une option possible.
2: C'est du présent.
3: Ouais. Et puis, vous contrastez avec un troisième modèle, on va dire, qui est un modèle L'inspiration, en fait, c'est une expérience. Alors là, on sent qu'on est un peu sur quelque chose d'un peu plus faible au niveau de l'inspiration, enfin un peu conceptuellement, un peu moins articulé.
2: Oui, tout à fait. J'ai voulu mettre ça en relief parce qu'il y a eu un mouvement écuménique, notamment dans les années 60-70, qu'on a peut-être un peu perdu, qu'il faudrait retrouver, oui. De dialogue entre les églises pour dire est-ce qu'on peut mettre en communication nos modèles d'inspiration, et surtout la question c'était comment faut-il comprendre aujourd'hui l'autorité de l'écriture. Et donc dans cette réflexion, on a voulu bien prendre en compte les origines de la Bible, notamment en soulignant la qualité de témoignage qu'on trouve à l'intérieur de ces textes. Bien disant, il faut mettre sans doute ça aussi en communication, en dialogue avec l'expérience que nous faisons aujourd'hui. Il y a eu une expérience dans le passé, il y a une expérience que nous faisons aujourd'hui dans la lecture, mm-hmm. qui doit être prise en compte. Donc si on parle d'autorité de l'écriture, il faut bien le faire, c'est une thématique communique au moins sur ce point. On est d'accord, mais peut-être en cherchant à retrouver l'expérience qui se trouve, qui est exprimée dans l'écriture, pour la mettre en dialogue avec l'expérience que nous pouvons faire aujourd'hui, dans un contexte qui est quand même très différent par rapport au contexte des origines de ces textes. Alors, il n'y a pas un grand consensus sur ça. Il y a quelques documents, mais qui ne sont pas des documents officiels de l'Église catholique ou de l'Église luthérienne ou de l'Église orthodoxe. Mais quand même, il y a eu des tables, des dialogues que je trouve très intéressantes et qu'on pourrait reprendre. Peut-être parce que, puisque ce ne sont pas des textes de magistère, on essayait des pistes un peu différentes. On dit que les textes officiels, par exemple du magistère catholique, justement, doivent être très prudents avant d'avancer des nouvelles hypothèses sur un sujet tellement important comme l'écriture sainte.
3: On est tout à fait d'accord, et c'est vous êtes en position, enfin, si je vous résume, vous me dites si je suis dans le faux, vous êtes dans la position de Vatican II, vous êtes prêtre de l'Église catholique, vous gardez le côté magistériel, oui. Mais vous proposez, en tant que théologien, quelque chose qui est un peu, qui est une sorte de commentaire de Vatican II. Et alors, ce que je trouve intéressant, donc, on va, pour nos téléspectateurs, on est très clair, on va rester dans le modèle de l'inspiration tel qu'il est défini par Vatican II. Ce qu'il y a de bien, c'est que, en fait, vous ne mettez pas sous le tapis les défis contemporains. Alors, je vais vous en proposer plusieurs, vous allez me dire si vous êtes d'accord. Le fait que, on en a un peu parlé, la Bible, c'est aussi un livre parmi d'autres, hein, vous l'avez dit, un livre culturel. Donc, pourquoi pas mettre la Bible au même rang que Les Misérables de Victor Hugo, Les Fiancés de Manzoni ou Dante, l'enfer, et puis, je ne sais pas, le Faust de Goethe. Pourquoi est-ce que... Comment vous réagissez à ce relativisme culturel?
2: Je pense que c'est une question très importante. Et en fait, pour répondre à votre question, c'est vraiment une question qui a avancé, on pourrait dire, après la synthèse de Eva Boom et du Concile Vatican II. Donc c'est pour ça qu'il faut un peu avancer. Parce que je pense que dans les années 60, en milieu catholique, on n'était pas encore sensible au contexte multiculturel qui est le nôtre. Et aussi à cette sécularisation, qu'on pourrait dire, des études bibliques, qui avait déjà commencé, bien sûr, au 19e siècle, mais qui aujourd'hui est beaucoup plus poussée. Et je pense qu'il y a deux aspects importants. D'un côté, les côtés culturels, donc est-ce qu'on peut dire que la Bible est un grand classique de la littérature occidentale et sans doute de la littérature mondiale, premier aspect. Et le rapport de la Bible, donc de l'écriture sacrée pour les chrétiens et pour les juifs, même si avec des canons différents, par rapport à d'autres textes sacrés, notamment le Coran. Et donc, je pense que la recherche, notamment en milieu du dialogue interreligieux, nous a donné de nouveaux apports pour réfléchir à cette thématique. Donc, très brièvement, je pense que, concernant le premier point, il y a quelque chose de précieux dans l'apport de la modernité qui nous dit qu'il est tout à fait possible d'étudier, de lire la Bible comme les autres textes classiques, de reconnaître ce statut à la Bible. Aussi lui donner sa place. Je trouve un peu injuste que dans les programmes notamment des lycées. On peut étudier des grands classiques de la Grèce comme de la modernité sans lire la Bible. Mm-hmm. Hein. Pour moi, italien, on fait des études assez poussées sur la Divine Comédie, sur Dante.
3: Ah, ça, vous connaissez par cœur, oui.
2: Oui, par cœur, on l'apprend par cœur, en effet.
3: Je connais des Italiens qui sont capables de me... Enfin, peut-être vous, d'ailleurs.
2: Moi-même, je pourrais le faire avec mes souvenirs. Oui. Mais comment peut-on comprendre Dante si on n'a pas étudié la Bible, oui. Si on n'a pas des données sur ça? Donc, il y a un intérêt. Il y a un intérêt culturel à faire ces études, mais aussi une question théologique qui nous arrive. Donc, si on peut étudier la Bible comme les autres textes, ça veut dire aussi admettre que la Bible a été écrite comme les autres textes, au moins jusqu'à un certain point. Donc, la question pour l'inspiration devient, où est-ce qu'on peut trouver une trace du passage de Dieu, une trace de l'Esprit-Saint qui pourrait mettre une différence par rapport aux autres textes classiques. Mmh. Et concernant les autres textes sacrés, les textes d'autres religions, là, il y a la question de dire, est-ce que Dieu, le Dieu des chrétiens, a pu s'exprimer aussi à travers d'autres textes, et pas seulement à travers la Bible? Et donc là, il y a toute la question très complexe du dialogue interreligieux, où on dit, peut-être, il y a de traces, jusqu'à quel point peut-on dire que c'est vraiment une parole divine qu'on peut lire dans le Coran, dans les textes sacrés de l'hindouisme? Et donc, comment différencier la parole de la Bible? Est-ce qu'il faut dire qu'il y a une unicité de la Bible? C'est seulement dans la Bible qu'on trouve la parole de Dieu? Ou est-ce qu'il faut dire que, pour les chrétiens, dans la Bible, on trouve quelque chose de plus par rapport aux autres textes sacrés, mais que dans les autres textes sacrés, il y a quelque chose, donc il y a une sorte de continuité, où, ça c'est la thèse la plus extrême, tous les textes sacrés nous disent quelque chose du visage de Dieu, et donc la Bible serait un texte sacré comme les autres. Mmh. Ce que le magistère catholique, bien sûr, ne dira pas, mais soulignera plutôt soit l'unicité, soit une sorte d'excellence, on pourrait dire, de la Bible. Il y a quelque chose de spécifique qu'on trouve dans la Bible qu'on ne trouve pas ailleurs.
3: Alors, deuxième difficulté, Paolo Monzani, on a renoncé à l'inhérence, on a compris, on a renoncé, on a trouvé une formule un peu plus, pour notre salut. Est-ce que, quand j'ouvre ma Bible, que je tombe sur la deuxième à Timothée qui dit « la femme sera sauvée par la maternité », est-ce que... Et donc on se dit, oulala, c'est quand même... Et puis en plus qu'elle doit se taire, hein, on l'a dit juste avant. Est-ce que ça fait partie de notre salut, ça? Est-ce qu'on a besoin de dire... est-ce qu'on peut maintenir cette idée jusque-là?
2: Oui, vous êtes en train de pointer vraiment des questions brûlantes et très importantes. Et je trouve que c'est décisif de les prendre en compte avec cette réflexion
3: théologique. Et vous le faites très bien. Hein.
2: Un peu de fond. Bon, j'ai essayé quand même. Parce que, d'un côté, il faut dire, bon, il y a un contexte culturel qui a changé. Et ça, il faut le dire d'une manière très claire et l'admettre. Certains propos de la Bible, notamment dans la mesure où la Bible, on pourrait dire, porte la trace du patriarcat ancien, qui était l'ambiance culturelle où la Bible a été écrite, ou quand on trouve des passages où on parle de la violence sacrée, qui est tout à fait d'actualité, où c'est même Dieu qui parle en disant il faut exterminer les ennemis parce qu'il ne peut pas avoir de contact avec le peuple saint et ses ennemis, en lisant ses propos, qui étaient jusqu'à un certain point quand même compréhensibles dans un milieu culturel ancien. Qu'est-ce qu'on peut dire aujourd'hui dans un contexte qui est tout à fait différent? Donc je pense que d'abord, il est important de bien être conscient de cette distance historique. Et c'est pour ça que je dis que c'est important la médiation. Si on dit que c'est Dieu qui parle directement dans la Bible, dans les moments où on dit la femme doit se taire, c'est Dieu qui nous dit en ces moments la femme doit se taire. C'est plutôt troublant. Moi, je ne peux pas accepter ça. En tant que chrétien, d'abord, en tant que chrétien catholique, je trouve ça que ce n'est pas respectueux de la dignité de la femme. Donc d'abord, il faut comprendre qu'il y a ce décalage historique et que donc, pour arriver à trouver une parole de Dieu qui se trouvent dans tous les textes de l'Écriture. Ils sont tous inspirés, ou sont tous sous l'influence de l'inspiration. On pourra y revenir.
3: On va revenir.
2: Là, on peut trouver quelque chose, mais en faisant une opération d'interprétation qui doit prendre en compte cette distance. Sinon, on va faire un court-circuit qui va être très dangereux. Dangereux jusqu'à arriver au terrorisme religieux, qui est un risque tout à fait évident qui peut venir d'une lecture littéraliste qui ne prendrait pas en compte cette distance.
3: Alors on va voir comment, à la fin de l'émission, on verra les thèses que vous proposez pour, disons, avoir une conception peut-être plus juste de l'inspiration. Mais je reviens sur les difficultés. Qu'est-ce que l'on fait aussi, malgré tout, des problèmes liés à l'histoire. Enfin, vous ouvrez l'évangile de Luc, on vous dit qu'il y a un recensement qui recense tout le monde habité, que c'est sous un certain Quirinus, et pas de chance, le recensement, c'est pas au bon moment, et il n'y a pas forcément avec Quirinus. Enfin, ça dépend des options. Qu'est-ce qu'on fait de ça? Est-ce que Luc s'est trompé? C'est pas grave, hein, en soi.
2: Alors, si c'est simplement un texte classique, on pourrait dire c'est pas grave. Si on dit c'est la parole de Dieu, on se dit, ah quand même, ça serait
3: c'est
2: grave.
3: C'est un peu embêtant.
2: Si c'est vraiment le cas. Ouais. Alors, ça c'est un sujet dont... En fait, l'Église est consciente depuis le début, dans les premiers siècles.
3: Celui-là, depuis le début, oui.
2: De certains points, au moins. Par exemple, le fait que les évangiles ne racontent pas exactement la même histoire. Donc, il y a eu pas mal d'essais pour mettre ensemble, jusqu'à faire un seul évangile avec Tatien, le Diatessaron, oui. qui cherche à résoudre les contradictions. Augustin aussi, c'est à chercher cette concordance. Donc, qu'il y a des tensions, c'est évident. Et la modernité a souligné d'autres tensions encore plus fortes, notamment avec les découvertes. Et les découvertes historiques. Là aussi, alors, je pense qu'il faut accepter le fait que Luc a écrit dans un certain contexte, pour prendre l'exemple de Luc, qui utilisait les informations qu'il avait, mais que quand même, son but n'est pas de nous faire un récit historique. Je reviendrai parce que c'est un peu subtil, mais je veux souligner ça. Luc nous dit, il raconte tout ça à Théophile pour lui montrer la solidité de l'enseignement qu'il a reçu. Ça, c'est très, très important.
3: Il le dit explicitement.
2: Il le dit explicitement dans les prologues. Heureusement que lui, au moins, les autres n'ont pas écrit des prologues, mais Luc déclare ses intentions d'une manière très claire. Et à mon avis, il faut respecter l'intention de Luc. C'est ce que Luc nous a voulu dire en déclarant ça. Donc, ce qu'on va chercher, c'est la solidité de l'enseignement, et non pas exactement une chronologie. C'est vrai, quand même, qu'il y a un point difficile. Et sur lesquels il faut être clair. Pour la foi chrétienne, et d'abord la foi juive aussi, l'historicité est quand même décisive. Si, avec une négation, par exemple, du fait que Jésus est mort sur la croix, bon, il y aurait un problème majeur si on disait, bon, c'est symbolique, simplement symbolique. Interprétation qu'on aurait pu trouver chez certains gnostiques des premiers siècles, par exemple. Pour nous, c'est décisif d'avoir des éléments historiques. Le fait que ce personnage, Jésus de Nazareth, a vraiment vécu en Galilée, qu'il a prêché, et qu'il a été arrêté, qu'il a été exécuté, que quand même, il y a eu des problèmes après sa mort, parce que certains ont commencé à déclarer qu'il n'était pas au tombeau. Ça, ce sont des éléments historiques qu'il faut défendre. Et je pense qu'en historien, on peut défendre des éléments.
3: Absolument.
2: Ces éléments qui sont décisifs.
3: Absolument.
2: Puis, il y a un moment où, par exemple, en parlant de la résurrection, il y a une question. Jusqu'à quel point peut-on dire que c'est un événement historique, c'est-à-dire un événement qu'on pourrait décrire avec les instruments de l'historien? Ou est-ce que c'est un événement qui, d'une certaine manière, sort de ce que nous comprenons normalement par l'histoire? C'est quelque chose qui fait appel pas seulement à notre rationalité historique, mais à notre foi. Donc peut-être la résurrection ne peut pas être réduite à un fait historique comme nous l'entendons, comme la mort de Jésus sur la croix.
3: Tout en maintenant l'historicité du fait que des gens ont dit qu'il était ressuscité.
2: Oui, et ça c'est une autre dimension historique, je dirais. Joseph Moran disait, il y avait une rumeur qui s'est répandu dans l'Empire qu'il y avait eu ça.
4: Et ça, c'est historique.
2: Ça, c'est historique parce que ça a changé le cours de l'histoire. Oui. Des hommes et des femmes ont été tellement convaincus de ça, par leur foi, et ça, c'est un fait, qu'ils ont commencé à prêcher cet évangile, qu'ils ont accepté le martyr pour ne pas renier cette conviction très, très forte qu'ils avaient.
3: Alors voilà, là on a un peu peut-être perturbé le téléspectateur qui se dit c'est une émission sur l'inspiration sur KTO, on m'a défendu l'inspiration, enfin la théologie de l'inspiration de Vatican II, après on montre qu'il y a des tas de difficultés. Justement, comment est-ce que, en tenant compte encore une fois, du cadrage hein, de Dei Verbum, vous proposez une conception moderne, enfin acceptable par un moderne, de ce phénomène d'inspiration. Vous vous dites que c'est un processus.
2: C'est un processus. Je pense que ça, c'est vraiment le terme clé pour comprendre une approche différente. C'est une proposition, bien sûr. Ce n'est pas le magistère de l'Église. Mais un peu mon problème, c'est de dire, si on pense que l'inspiration est quelque chose qui se passe seulement dans le passé, au moment où Luc, Paul, seraient dans leur chambre, assis à leur bureau, commencent à écrire, et en ce moment-là, il y a une intervention divine qui va forcer leur main.
3: Il y a certains tableaux où on voit l'ange qui souffle à l'oreille de Matthieu, par exemple.
2: Ou même qui prend la main de Matthieu pour la conduire. Ouais. Si on dit ça, à mon avis, il y a le risque de dire, mais donc, c'est Dieu qui a parlé en ce moment, c'est lui directement qui a parlé, et donc, au moment où j'ouvre la Bible, c'est Dieu qui me parle. Alors, pour moi, ça, c'était un peu problématique, parce qu'on va mettre l'action de Dieu seulement dans les passés. Et puis, on dit, il suffit d'ouvrir pour retrouver cette action divine écrite. Mm. Moi, je dirais, peut-être Dieu agit d'une manière plus subtile, d'une manière qui commence avant l'écriture, parce que, en fait, si nous lisons les évangiles, c'est parce que ça nous donne accès à des événements qui se sont passés avant que Luc n'écrivent. Et donc, une action qui commence avant la rédaction, à travers une tradition orale qui s'est faite, à travers la réflexion de l'Église, qui à un moment donné avait beaucoup de textes, pas seulement les évangiles canoniques. D'autres évangiles ont été trouvés, qui étaient lus dans certaines églises, jusqu'à un moment où on s'est dit, quels sont les textes qui sont vraiment importants, les textes où on peut vraiment trouver le témoignage apostolique. C'est le processus des canonisation, il y avait à un moment donné dire, non, on a un canon des textes, donc il y a une liste, il y a des textes qui sont la norme, d'autres qui sont apocryphes, qui sont peut-être intéressants, mais qui ne sont pas normatifs pour nous. Il y a eu ça, et maintenant, il y a nous qui cherchons à lire des textes, qui cherchons à retrouver cette parole divine dans les mondes contemporains, dans un autre contexte. Moi, je dirais, pourquoi limiter l'action divine au moment de la rédaction des textes, pourquoi ne pas dire que l'action divine accompagne tous ces phénomènes bibliques, les événements, la tradition orale, la mise par écrit, la canonisation, et aussi la lecture. Ce qui ne veut pas dire que l'inspiration, c'est moi. C'est en ce moment que je suis inspiré, je suis charismatique, donc je vais dire n'importe quoi parce que l'Esprit Saint parle à travers moi. Bien sûr, en lisant un texte qui est normatif. Mais il me semble intéressant de mettre en évidence le lien qui, entre tous ces moments en disant l'inspiration pourrait être conçue comme cette action de l'Esprit-Saint qui a accompagné la Bible dans tout son parcours pour nous donner aujourd'hui la possibilité d'écouter une parole divine. Ma grâce à cette relation au fil des siècles.
3: Alors, donc, si je vous suis bien, on va prendre le Nouveau Testament, on peut supposer que Jésus est inspiré, enfin, il se communique lui-même, c'est une auto-communication de Dieu, Dieu qui dit qui il est. Vous dites, ceux qui ont pris en note ou qui ont pris dans leur esprit les paroles et les ont conservées et puis ont fait mémoire des actions, c'est déjà de l'inspiration. Celui qui a compiler tout ça, rédiger, c'est de l'inspiration. Celui qui a transmis, c'est aussi de l'inspiration. C'est comme ça?
2: Oui, on pourrait dire de cette manière. C'est-à-dire l'inspiration au sens d'une action d'accompagnement de l'Esprit-Saint. Puis si on veut réserver les moments de la terminologie précise de l'inspiration au moment où l'écrivain écrit, on peut le faire.
3: Oui.
2: Mais à mon sens...
3: Ah bah, il y a un moment particulièrement dense, effectivement.
2: Oui, oui. Il y a des césures quand même.
3: D'accord.
2: Il y a des moments où on passe une étape importante. Le moment où le texte est écrit, et c'est final, c'est un passage important. Surtout quand il y a eu plusieurs passages d'écriture. Mais à un moment donné, il y a un texte. Il y a un moment où il y a un canon. On ne va pas ajouter d'autres textes, on peut dire. Les Confessions de Saint-Augustin, c'est merveilleux. Pourquoi ne pas l'ajouter au canon ? Non, le canon, c'est quelque chose de clôturé, c'est achevé, c'est terminé. Donc il y a cette densité. Mais l'action de Dieu ne cesse pas avec ce moment-là. Parce que sinon, le risque serait de vouloir figer la parole de Dieu dans un texte. Mais la parole de Dieu dépasse. Les textes. La parole de Dieu se donne grâce à l'action de l'Esprit Saint dans mon cœur maintenant. Parce que sinon, je peux ouvrir la Bible, dire bon, je ne suis pas d'accord, ou ne pas comprendre, et dire, bon alors, la Bible n'est pas inspirée. Parce qu'on se dit, bon, si c'est la parole divine, ça devrait être évident. Si Dieu parle, c'est pas la même chose. Je dirais, ben, la question c'est, est-ce que j'ai laissé de l'espace à l'Esprit-Saint pour agir à moi en ces moments, pour avoir une lecture dans l'Esprit, pour vraiment saisir le message que Dieu a pu me donner à moi et à l'humanité entière, à travers ce texte, à travers l'action de Luc ou de Paul.
3: Est-ce qu'il faut penser qu'il y a des moments, comme vous dites, d'inspiration plus forte ou pas ? Justement, quand Paul, ou celui qui écrit en son nom, dans la deuxième à Timothée, écrit « La femme sera sauvée par la maternité » juste après avoir écrit qu'il faut qu'elle se taise, est-ce que l'Esprit-Saint a eu une petite absence ? Là, il y a eu une petite... il pensait à autre chose. Ou est-ce qu'il s'est dit, en rigolant... je vais leur mettre ça, vous allez voir, ça va les faire réfléchir.
2: on peut défendre les différentes positions. Et moi, je dirais, l'intérêt de voir l'inspiration comme un processus, c'est aussi de dire, il n'y a pas un moment où il y aurait la parole de Dieu à l'état pur.
3: C'est ça.
2: On prend un verset, bon, c'est Dieu qui me parle d'une manière parfaite, complète.
3: Pire des choses à faire, oui.
2: Et l'Esprit-Saint a parlé à travers les écrivains sacrés et aussi en créant un dialogue et parfois des tensions.
3: Oui.
2: Il y a des tensions, mais sur beaucoup de sujets. Prenons tout simplement la question du rapport à l'étranger dans les Écritures d'Israël. Il y a des textes très clairs en disant il ne faut pas se marier, par exemple, avec les étrangers, jusqu'au point de dire les mariages qui ont été faits, il faut les annuler. C'est pas bien. D'autres passages, par exemple le livre de Ruth, on va dire, c'est très bien, cette étrangère qui est moabite va être la grand-mère du grand roi David. Et elle a démontré une foi, un attachement à sa famille et finalement au Dieu d'Israël, qui est remarquable. Donc les deux textes sont tous les deux canoniques, et je dirais, sont tous les deux sous l'influence de l'inspiration. Et donc peut-être on nous suggère qu'il y a une tension à garder ensemble entre un effort de ne pas faire des compromis avec d'autres, avec les idoles notamment, de ne pas tomber dans l'idolâtrie, il faut être très clair sur ça, mais en même temps en disant, ben, Dieu peut agir même où on ne l'atteint pas, à travers par exemple cette femme étrangère. Ce n'est pas qu'il y a un texte plus inspiré que l'autre, mais les textes parlent ensemble dans ce processus. Même si parfois, on pourrait dire, bon, il y a une contradiction, et il faut chercher à lutter dans cette contradiction sans annuler un pôle ou l'autre. Je pense que c'est dangereux vis-à-vis de la Bible, si on reconnaît son statut, de vouloir trop lisser les textes pour avoir un texte sans tension et sans contradiction. Il faut aussi admettre la question historique en disant, si l'écrivain a écrit dans un certain contexte, il a écrit comme il a pu, peut-être il aurait pu faire davantage, il y a des textes qui nous parlent plus, peut-être qu'on était plus capable d'exprimer, il faut prendre ça en compte aussi, les limitations objectives qui étaient là, sans les absolutiser.
3: Alors, dans votre livre, Paolo Manzani, l'inspiration des Écritures, c'est paru au CERF. Vous faites quelque chose qui est très utile. À la fin de votre livre, et on est presque à la fin de l'émission, donc on va faire pareil, vous proposez 9 thèses, et donc ça va nous permettre finalement de ressaisir un peu tout ce que nous avons dit dans cette discussion, pour fixer un peu les idées. Alors, première thèse, vous dites, le phénomène biblique est un processus humain qui s'étend sur des siècles où 3 actions s'entremêlent: raconter, écrire, recevoir, canoniser, rencontrer, lire.
2: Oui. Alors, d'abord, c'est reconnaître que le phénomène biblique sur lequel on va parler de l'inspiration, mais d'abord, c'est un phénomène humain qu'on peut étudier avec le...
3: Comme n'importe quel autre phénomène humain.
2: Avec les enfants.
3: Vous permettez l'histoire.
2: Je pense que ce n'est pas à moi de donner cette autorisation, mais je dirais que c'est important pour la théologie de partir de ce point de départ, en reconnaissant, à travers ces instruments historiques et littéraires, qu'il y a des différentes actions qui sont là, dans le phénomène biblique. Qu'il y a des traditions écrites, orales, qu'il y a un processus pour reconnaître l'importance de ces traditions, ce qu'on appelle la canonisation, et un moment d'interprétation où je peux recevoir ce texte du passé, je peux l'interpréter pour trouver une parole pour moi. Je pense que jusqu'à ce point-là, au moins, on pourrait être tous d'accord, même dans une lecture laïque, je dirais, de la Bible.
3: Deuxième thèse, on en a parlé, mais on va la redire, on ne peut pas localiser l'inspiration à un moment précis. Alors, c'est vrai que moi, en tant qu'exégète, je trouve ça assez libérant, parce que sinon, comme vous dites, on concentre toute la difficulté sur le moment de la rédaction par M. Luc ou M. Matthieu.
2: Exactement. Si le phénomène biblique est un processus, donc il y a une histoire, on pourrait dire que l'inspiration, elle aussi, a une histoire qui n'est pas un moment précis, parce qu'on aurait du mal, notamment pour certains textes d'un prophète qui a parlé, mais ensuite ce sont ses disciples qui ont mis par écrit des oracles et d'autres disciples qui ont retravaillé ça, de dire mais donc c'était Isaïe qui, le premier qui a parlé, qui était inspiré, ou le scribe anonyme dont on a perdu le nom, qui a mis par écrit ces oracles. Et je dirais peut-être l'inspiration est quelque chose qui n'est pas en ces moments-là ou dans l'autre moment, mais qui accompagne d'une manière plus discrète, sans doute, le processus.
3: C'est ça, ça nous permet de régler ce qu'on appelle le problème de la pseudépigraphie. Les auteurs qui mettent sous le nom de Paul des lettres de Paul, ou absolument. Donc ça, et puis ça permet d'éviter la question, comme vous disiez, des erreurs, enfin tout ça. Et, bon. Alors, troisième thèse, et alors ça aussi je trouve ça très intéressant, et on l'a assez peu vu, vous avez raison, les Écritures résistent à une vision uniformisée de l'inspiration.
2: Oui, je tiens beaucoup à ces points.
3: Vous avez tout à fait raison.
2: Je tiens beaucoup à ces points de la résistance des Écritures.
3: Oui.
2: C'est-à-dire, nous on a un peu la tendance, mais tous les théologiens en particulier, de chercher à synthétiser le message divin dans une sorte de traité théologique où tout est clair, Dieu a fait ça, nous devons croire ça, etc. Eh bien, la Bible, en tant que texte très complexe, fait de nombreux textes, nombreux livres différents, écrits dans des langues différentes, dans des périodes différentes, il y aura toujours une voix qui nous dit « attention ». Il y aura toujours une voix qui dit « oui, mais ». Donc il y a, bien sûr, des grands messages qu'on peut dégager de la Bible, un message de salut qu'on va trouver. Mais il faut faire attention à ne pas absolutiser notre compréhension de ces messages comme si c'était le message, comme si c'était la parole de Dieu tout entière. Et c'est là pour une raison théologique. D'abord, une raison littéraire, on voit qu'il y a ces tensions. Mais il y a une raison théologique qui, pour moi, est très précieuse. C'est de dire, la parole humaine ne peut pas contenir toute la parole de Dieu. La parole de Dieu dépasse les capacités de la parole humaine, même les capacités de l'écriture. Donc l'écriture elle-même nous donne les outils pour dire il ne faut pas absolutiser. Quand on affirme une thèse théologique, il faut être conscient que ça, ce n'est pas le tout de la révélation, qu'il y a quelque chose qu'on n'a pas encore compris, parce que ça appartient au mystère de Dieu et à la liberté de Dieu qui se révèle dans l'histoire.
3: Quatrième thèse, triple tension. Pour vous, il y a une triple tension dans l'écriture.
2: Oui, tout à fait. Donc, j'aime beaucoup cette expression de détention. Donc, je dirais que quand on parle de l'écriture sainte, il y a d'abord cette tension entre l'auteur divin et l'auteur humain. On a déjà parlé. Comment parler de la Bible en reconnaissant pleinement son caractère humain, mais en reconnaissant aussi que Dieu a pu parler à travers ses textes, à travers ses auteurs. Ça, c'est une première tension. Il ne faut pas oublier un pôle ou l'autre en disant « c'est simplement humain, Dieu n'existait pas », ou bien en disant « Dieu nous parle directement, il n'y a pas d'auteur humain ». Ensuite, il y a une tension entre l'unité et la pluralité, je dirais. Donc, la Bible a un livre unique, finalement, parce que Dieu est unique. Donc, ce ne sont pas plusieurs dieux qui auraient donné une révélation différente, comme l'hérésie des Martiens qui disait il y a un dieu de l'Ancien Testament qui est différent pour
3: au dieu bon, le gentil dieu du Nouveau contre le vilain de l'Ancien.
2: C'est un seul dieu.
3: Absolument.
2: Et pourtant, il y a une pluralité, comme je le disais tout à l'heure, textuelle, qu'on ne peut pas gommer comme si c'était simplement une sphère parfaite où tout est égal. Non, c'est beaucoup plus complexe. Et finalement, la tension entre la clôture et l'ouverture. Il y a une clôture, il y a des moments qui sont indépassables. Le moment où on a rédigé des textes et on les a terminés et publiés. Le moment où on a dit, ça c'est les canons bibliques, pas d'autres. Ces textes-là et pas d'autres. Donc ça c'est une clôture qui est très forte. Mais en même temps, il y a une ouverture. Ces textes qui sont canoniques peuvent nous parler encore aujourd'hui en révélant sans doute des messages qu'on n'avait pas encore saisi, qui peuvent se déployer dans de nouveaux contextes historiques que nous découvrons. Et donc, des choses qui n'étaient pas claires au 1er siècle s'ouvrent aujourd'hui à notre nouvelle compréhension.
3: Cinquième thèse, qui est en fait la définition. C'est en fait la thèse de définition. L'inspiration, c'est l'action de l'Esprit-Saint qui accompagne le processus dont on vient de parler.
2: Oui, je pense que ça,
3: ça, ça devient clair. Du coup, l'inspiration est une promesse de rencontre, parce que comme vous dites qu'il y a un processus, une promesse de rencontre, et donc vous commentez en disant ça, c'est un dialogue, enfin ça n'est pas une mainmise humaine.
2: Oui, oui, et j'aime beaucoup ce mot de promesse, parce que c'est un mot biblique.
3: Oui, c'est le mot qu'on peut
2: aussi dire.
3: Ouais.
2: Et de dire, nous avons, pourquoi lisons-nous les Écritures? Parce que nous avons la mémoire que là, Dieu a parlé. Parce qu'il y a un témoignage des milliers d'hommes et des femmes au fil des siècles qui ont trouvé une parole de Dieu. Et donc, là je réponds le théologien Karl Barth, qui dit, il y a aussi une promesse. Si Dieu a bien voulu parler à travers ce texte dans l'histoire, nous, par notre foi, nous croyons que Dieu pourra nous parler encore à travers ces textes, si Dieu le veut, comme Dieu le veut, grâce à son esprit. Donc c'est un don de grâce que Dieu nous fait avec une promesse. Si nous lisons la Bible, Dieu nous fait la promesse que nous pouvons le rencontrer. Et ça, c'est un lieu unique, spécifique, d'exception pour rencontrer sa parole.
3: Est-ce que je peux aller jusqu'à dire que je considère la Bible comme inspirée à partir du moment où je dis « Dieu me parle dedans »
2: ou
3: comme une parole qui m'est adressée à moi.
2: Oui, en reconnaissant que sa parole, cette parole vient de loin.
3: Oui.
2: C'est-à-dire que ce n'est pas simplement une inspiration charismatique que je pourrais avoir en lisant le journal
3: ce matin. Oui, c'est pas.
2: C'est parce qu'il y a un témoignage.
3: Oui.
2: Mais quel est le caractère exceptionnel de la Bible? Ce n'est pas, je dirais, sa perception littéraire, mais la conscience historique que pour des générations et des générations, dans ces textes, Dieu a parlé. Et donc, moi aussi, je peux faire la même expérience.
3: Du coup, votre septième thèse qui se comprend, c'est-à-dire que, à partir de ce qu'on a entendu, si on peut dire, ces écritures ont une fonction normative. C'est-à-dire que vous justifiez l'idée que, quand même, la foi chrétienne devrait, alors pas toujours chez tous les théologiens, mais ça serait l'idéal, devrait être un commentaire des écritures.
2: Oui. Ben, il y a la question du canon, qui pour moi reste indépassable. Même s'il y a cette importance du moment présent, le fait d'avoir choisi certains corpus de textes nous dit qu'il y a là quelque chose de précieux qu'on ne peut jamais oublier. Et que finalement, pour la foi chrétienne, c'est l'événement de Jésus de Nazareth attesté par ses disciples, par le témoignage apostolique. Il y a là quelque chose d'indépassable. on peut avoir des très belles expériences spirituelles, mais ce n'est pas ça qui reste le cœur, qui est dans le passé. Et la manière meilleure pour avoir accès à ces moments décisifs, normatifs, ce sont les Écritures. Et donc les Écritures elles-mêmes sont normatives, parce que c'est la porte d'accès à ces moments indépassables.
3: Huitième thèse, on arrive à la toute fin de l'émission, c'est parfait. Les Écritures ne constituent pas le tout de la, de la révélation, donc pas sola scriptura.
2: Non, je dirais que d'abord parce qu'il y a ce phénomène biblique qui comprend aussi notre effort de comprendre les Écritures. Donc au moment où nous faisons cet effort, c'est une parole de Dieu, une nouvelle parole de Dieu on pourrait dire, qui nous est adressée grâce à ces Écritures, mais qui va un peu au-delà de la lettre elle-même. Et ensuite, parce que Dieu est souverain, Dieu peut nous parler à travers l'histoire, à travers la réflexion, à travers la pratique de la charité, à travers la liturgie, à travers une expérience spirituelle personnelle, où Dieu pourrait me parler directement. Bien sûr, en tant que chrétien catholique, je crois qu'au fond, il y a toujours un lien au message qui est dans l'Écriture, mais on ne peut pas réduire Dieu en livre. Parce que la parole de Dieu, qui est d'abord la deuxième personne de la Trinité, est quelque chose qui dépasse les limites d'un livre sacré, mais qui reste quand même un livre humain.
3: Et vous terminez par une sorte de dernière thèse qui est en fait la boucle. Hein. C'est à l'intérieur de cette dynamique que l'on peut trouver l'autorité, la crédibilité et la vérité des Écritures.
2: Tout à fait. Je pense que il est très important pour nous d'avoir encore cette terminologie, l'autorité et la vérité, mais qu'on peut la comprendre mieux, qu'on peut mieux la comprendre à l'intérieur de ce processus plus vaste et plus complexe. On peut vraiment dire ça, on peut vraiment dire qu'il y a une vérité de la Bible, mais il faut s'entendre sur ce qu'on dit. Ce n'est pas une vérité mathématique à l'état pur qu'on trouverait, mais c'est la vérité qui émerge d'un processus très complexe et de l'action de l'Esprit-Saint dans le passé comme dans le présent.
3: Merci beaucoup.
2: Merci à vous.
3: Merci. Je rappelle le titre de votre livre que donc je conseille vraiment à tous les auditeurs. L'inspiration des Écritures, une relecture du phénomène biblique. C'est paru aux éditions du CERF dans la collection Cogitatio Fidei. Merci de nous avoir suivis. 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
2: Notre président national nous dit que l'objectif de cette démarche a été de prendre le temps d'écouter attentivement ce cri d'alerte qui remontait de toutes parts afin de mieux comprendre ce qui se joue sur le terrain. Pourquoi et comment les plus précaires sont touchés de plein fouet par les changements climatiques et comment faire pour construire des politiques qui protègent tout un chacun, qui concernent tout un chacun et se déploient dans la durée. Il ne s'agit pas ici de se substituer à la richesse des apports scientifiques, mais de partir des témoignages, du vécu, de l'expérience des personnes en première ligne et de construire des pistes de recommandations avec eux pour bâtir ensemble des sociétés plus justes, plus fraternelles et plus résilientes. L'exemple suivant se passe dans le Pas-de-Calais, mais peut s'appliquer partout en France. En novembre 2023, la maison de Marie, dans le Pas-de-Calais, est envahie par les eaux. Avec son mari et leurs deux enfants, elle passe une nuit dans une salle de sport, puis quelques jours à l'hôtel, à quatre dans une chambre sans cuisine, seul le petit déjeuner étant fourni. 10 jours plus tard, elle regagne une maison nettoyée avec l'aide de la Croix-Rouge. Mais en janvier 2024, une nouvelle inondation l'oblige à repartir. Évacuée préventivement, sans relogement officiel, elle enchaîne hôtel, gîte, puis mobil-home dans un camping 2 mois durant. Le chauffage coûtait trop cher et on devait aller nourrir nos animaux tous les jours, explique-t-elle. Au printemps, la famille rentre dans une maison pas tout à fait habitable et sans chauffage. 1 an plus tard, Marie obtient un logement social, mais reste étranglée financièrement. Crédit de la maison sinistrée, double abondement d'eau et d'électricité, frais de déménagement, électroménager à racheter. Pour les assurances, 500 euros, c'est une petite somme. Pour nous, c'est énorme, dit-elle. L'accès au fonds Barnier, un dispositif qui finance le rachat par l'État des maisons et terrains situés en zone à risque d'érosion ou d'inondation, où les personnes ne peuvent plus vivre en sécurité, lui est refusé, car les dégâts n'atteignent pas des sommes assez importantes. Cela la place devant un dilemme insoluble. Vendre comme ça, je ne gagne rien dans l'histoire. Rénover, c'est continuer à payer 2 maisons. Et revenir, ce serait vivre avec une épée au-dessus de la tête. Franchement, je ne sais pas. En parallèle, son mari perd son emploi. Moralement, c'est dur. On a l'impression de ramer tout le temps, confie-t-elle. Ses enfants, eux, ont tout perdu. Leurs jouets, leur cabane, leur salle de jeu. À l'explosion des dépenses et aux difficultés administratives et assurantielles, s'ajoute donc l'épuisement psychologique de sa famille, pour lequel ils ne reçoivent aucun soutien. En perte matérielle, dette et traumatisme, l'histoire de Marie montre comment l'intensification des événements climatiques extrêmes devient une crise sociale et psychologique durable. Derrière les murs fissurés, ce sont l'épuisement moral et l'absence d'accompagnement qui laissent les familles sans véritable possibilité de se reconstruire. Lorsqu'une catastrophe survient, sont déployées des aides d'urgence qui se révèlent vitales, mais parfois insuffisantes. Début 2026, c'est la Bretagne, la Loire-Atlantique, la Vendée, la Gironde, la Haute-Garonne qui subissent le vent, la pluie, les cours d'eau qui débordent. Et je vous demande, que peuvent faire les équipes du Secours catholique qui sont sur le terrain et qui sont impuissantes?
1: Secours catholique, Caritas France, délégation Ariège-Garonne.
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3: Bonjour à tous, l'essentiel de l'actualité cet après-midi.

0: après-midi, toujours 7 départements du littoral méditerranéen concernés par une alerte canicule. L'Hérault, le Gard, les Bouches-du-Rhône, le Var, les Alpes-Maritimes et les deux départements corses sont en orange sur la carte de Météo France. Le mercure devrait encore frôler ou dépasser les 40 degrés par endroit. Ça y est, on connaît la date de versement de l'allocation de rentrée scolaire. Ce sera le 18 août en métropole et dans la majorité des départements d'outre-mer. Une aide destinée aux familles modestes ayant des enfants de 6 à 18 ans. À noter que l'aide financière augmente de 0,8% cette année, avec des montants compris entre 426 et 466 euros par élève. De nouveaux bombardements en Iran. Les États-Unis ont lancé ce matin une série de frappes aériennes massives dans le sud du pays, des représailles de Washington contre Téhéran après la mort de deux soldats américains lors d'une attaque en Jordanie. Réponse immédiate de l'Iran qui a envoyé dans la foulée des drones sur deux bases au Koweït. Et en foot ce soir, c'est la finale de la Coupe du Monde. Espagne-Argentine, voilà l'affiche, coup d'envoi à 21h. Hier soir, les Bleus se sont inclinés 6 à 4 face à l'Angleterre pour la petite finale. Un match qui signait la fin de l'ère des champs qui aura duré 14 ans.
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5: Bonjour, vous êtes sur votre radio chrétienne pour écouter votre émission Grand Format. Aujourd'hui, vous entendrez le deuxième volet d'une conférence donnée par Francisca Joly-Gomez pour Regards Croisés à Nantes. Professeure en nutrition à l'Université Paris 7 Denis Diderot, Francisca Joly-Gomez est gastro-entérologue et nutritionniste. Elle exerce au CHU Beaujon à Clichy-la-Garenne et poursuit son activité de recherche dans une équipe de physiologie et endocrinologie digestive de l'INSERM. Auteure du livre « L'intestin, notre deuxième cerveau », elle nous parle aujourd'hui de l'intestin irritable et aussi de l'alimentation à privilégier pour préserver notre intestin. Elle répond également aux questions du public. Nous écoutons.
6: Dans les maladies digestives, je vais vous dire quelques mots sur l'intestin irritable parce que, en fait, c'est 20% de la population, donc il y a forcément des gens parmi vous qui sont concernés. Donc, l'intestin irritable, c'est la première cause de consultation en gastro-entérologie, ça c'est sûr. Une des premières causes de consultation en médecine générale, c'est ce qu'on appelait la colopathie fonctionnelle, colite spasmodique. Et en fait, qu'est-ce que c'est ? C'est des personnes qui vont souffrir de douleurs abdominales ou d'inconfort abdominal, très souvent associées à des troubles du transit. Ça peut être de la constipation, ça peut être de la diarrhée, ça peut être une alternance diarrhée-constipation. C'est extrêmement frustrant pour les patients parce qu'ils vont voir leur médecin, ils vont faire des tonnes d'examens, le gastro il va faire la colo, il va dire tout est normal, le patient il va dire bah je comprends pas, moi j'ai mal, je veux un scanner, bref on peut faire tous les examens de la terre, tout est normal. Donc c'est très frustrant parce que en fait on se dit mais pourquoi j'ai mal et en pratique tous les examens sont normaux. Les examens on va dire que l'on fait aujourd'hui sont essentiellement pour détecter des maladies peuvent entraîner, on va dire, une altération de la survie. Qu'est-ce qu'on va rechercher, nous, quand on est gastro? On veut toujours éliminer quoi? Un cancer, un ulcère, une inflammation. Mais là, en fait, les anomalies, elles sont beaucoup plus fines. Et donc, aujourd'hui, une coloscopie ne permet pas de faire un diagnostic d'intestin irritable parce qu'en effet, on va faire la colo, tout est normal. Et donc, qu'est-ce que c'est que cette maladie? Ben en fait, c'est une maladie qui est multifactorielle où vous allez avoir des altérations de la motricité, ces fameux neurones de l'intestin. Donc parfois, si ça fonctionne pas bien, vous pouvez être constipé ou au contraire, vous pouvez avoir de la diarrhée. Il peut y avoir une modification aussi du microbiote intestinal. Et puis surtout, il y a ce qu'on appelle une hypersensibilité viscérale. C'est-à-dire que finalement, ces fameux signaux-là qui viennent du ventre, ça va envoyer des signaux douloureux à notre cerveau. Et pour vous montrer, vous donner un exemple, que c'est une réalité, parce que pendant longtemps, les gastros, quand ils voyaient un patient avec intestin irritable, bah, il disait, bon, ok, on a fait tous les examens, tout est normal, maintenant je peux rien pour vous, allez voir un psy, quoi. En plus, c'est souvent des femmes, donc c'était plus facile. En fait, quand on gonfle un ballon, un petit ballonnet, dans l'intestin de ces patients qui souffrent d'intestin irritable, si on gonfle le ballon de quelqu'un qui souffre d'intestin irritable ou de quelqu'un qui n'en souffre pas, et qu'on fait ce qu'on appelle une IRM fonctionnelle, donc on fait un examen radiologique qui permet de voir des signaux douloureux, ben on va voir que les signaux douloureux se déclenchent chez les patients à qui on gonfle ce ballon, chez les patients qui ont un intestin irritable, pour des volumes très faibles. Donc en fait, on n'a pas la même sensibilité à la douleur quand on souffre d'intestin irritable. Et c'est pas psy, c'est réel. C'est-à-dire que l'intestin, pour une distension moindre, va envoyer des signaux douloureux. Donc là, c'est vraiment le système nerveux qui part de l'intestin vers le haut, qui va envoyer ces signaux douloureux. Et donc, en fait, c'est normal d'avoir de l'air dans l'intestin. Tout à l'heure, je vous disais, on produit tous des gaz. Sauf qu'en fait, on n'est pas tous égaux par rapport à la douleur. C'est-à-dire que moi, je peux avoir un ventre distendu, ça ne me fait pas mal, en fait. Quand mon intestin est distendu, je n'ai pas mal. Et puis, vous avez des personnes qui vont avoir un tout petit peu de distension, et ça va entraîner des douleurs épouvantables, et donc une altération de la qualité de vie. Et c'est réel. C'est pas psy, en fait. C'est réel. Ça envoie des signaux douloureux. Et donc, c'est en ça que c'est difficile, puisqu'en fait, cette boucle-là, en plus, à un moment donné, bah, on comprend bien que si on a mal, après... ça peut aussi envoyer des signaux dans l'autre sens, puisque si on a mal, on est anxieux, et donc ça va entraîner des troubles de la motricité, etc., etc. Donc c'est une maladie qui est assez, qui entraîne un vrai problème en termes de qualité de vie, et pour lequel aujourd'hui, on est en grande difficulté pour traiter, puisque on a plein de paramètres qui jouent, l'hypersensibilité viscérale, le fait qu'il y ait aussi ce qu'on appelle donc cette fameuse dysbiose, un peu de déséquilibre des bactéries, et puis ici, ce que je vous montre, ça c'est les ondes de contraction au niveau de l'intestin. Ben, on voit que les ondes de contraction elles peuvent être anormales s'il y a des neurones qui se contractent trop vite ou de manière anarchique. L'alimentation aussi va avoir un rôle majeur et certains patients qui souffrent d'intestin irritable ont vite détecté des aliments qui leur conviennent ou pas. C'est pareil, c'est pas psy en fait. C'est qu'en fait, il y a des aliments qui vont entraîner par exemple plus de fermentation. Il y a des aliments, c'est évident. On se dit, bah tiens, si je mange des choux, c'est sûr, j'aurai plus de fermentation. Si je mange des haricots, des flageolets, je vais avoir plus de fermentation. Mais il y a des personnes qui vont être tellement sensibles à un tout petit niveau de fermentation qu'en fait, certains aliments, ils vont les repérer comme entraînant des douleurs. Et donc, dans cette maladie-là, parfois, ce que l'on fait, c'est qu'on fait des diététiques pauvres en FODMAPs. Les FODMAPs, c'est tous les aliments qui vont entraîner cette fermentation. Donc c'est tout ce qui ça peut être des sucres très courts, des polyols, mais en fait quand vous regardez la liste des aliments, si vous suivez une diététique pauvre en FODMAPs, en fait vous risquez de plus manger. Donc ce type de diététique doit être accompagné. On peut pas faire ça tout seul. Alors, on peut toujours, hein. En plus avec Internet, c'est facile de faire. Sauf que le risque, c'est qu'à un moment donné, vous ne mangiez plus rien. Vous perdiez du poids. Alors au début, on peut être content de perdre du poids. Puis à un moment donné, ça devient très compliqué. Parce que c'est très compliqué de ne plus pouvoir s'alimenter. Donc les études qui montrent l'intérêt de ce type de diététique, c'est toujours accompagné d'un diététicien ou d'une diététicienne. Et pour une courte durée, puis après on va essayer de réintroduire les aliments. Est-ce qu'il y a des approches autres dans ce type de maladie? Ben en fait, il y a évidemment le fait de donner éventuellement des probiotiques, puisqu'on a dit, ben finalement, il y a une dysbiose. Hein. Ben peut-être qu'en donnant des probiotiques, ça peut marcher. Donc, on a des études avec certains probiotiques où on a une efficacité. Il y a le fait que, tout à l'heure, je vous disais, il y a une hypersensibilité viscérale, et donc, on envoie des signaux vers le haut. Ben, il y a des personnes qui répondent très bien à l'hypnose, en fait, comme si on essayait de couper presque cette espèce d'axe bidirectionnel. Donc, il y a des personnes qui vont répondre à l'hypnose. Les plantes, l'homéopathie, ça, le problème, c'est que souvent, on n'a pas d'études. Et puis, alors là, on a une étude qui était assez intéressante. Le yoga, ça marche bien. Voilà. Mais pas n'importe lequel. Celui-là. Je ne pourrais pas vous dire ce que c'est. J'en fais pas. Mais ce yoga a montré une certaine efficacité. Mais ça montre aussi qu'aujourd'hui, les médecins, il faut aussi qu'ils s'ouvrent à des thérapeutiques, non pas alternatives, mais complémentaires à des traitements, surtout dans les maladies où finalement on n'a pas grand-chose. L'ostéopathie viscérale, souvent ça marche dans ces maladies-là, mais ça a un effet que très souvent transitoire. Mais c'est pour vous dire qu'il y a des études quand même avec ce type de thérapeutique. Alors en cas de déséquilibre, est-ce que je peux moduler mon microbiote ? Alors il y a plein de manières de moduler le microbiote. Alors ça peut aller de... après tout, on gaffe bien les souris avec le microbiote de patients minces, obèses. Est-ce qu'on ne pourrait pas prendre le microbiote de la personne que l'on juge en bonne santé ? Pourquoi pas ? Est-ce qu'on peut prendre des médicaments ou est-ce qu'on peut faire de l'alimentation ? Alors, ici, vous avez ce qu'on appelle la greffe fécale. Alors, moi, je suis gastro, donc ça ne me gêne pas de vous en parler. Puis, de toute façon, vous en avez sûrement entendu parler, parce qu'on en parle beaucoup. Donc, vous devinez un peu ce que c'est. Donc, cette émulsion marron, c'est des selles d'un donneur qui aura été analysé, on ne prend pas n'importe qui, pour lequel on aura fait une tonne d'examens pour être sûr qu'il ne porte pas de bactéries qui pourraient être pathogènes, mais aussi des virus, puisqu'en fait, dans notre intestin, on a des bactéries, on a des virus, on a des levures. Et donc, on va faire toute une batterie de tests aux donneurs. Il faut imaginer que sur 10 donneurs, souvent, on n'en prend qu'un, avant d'en trouver un sans élément considéré comme pathogène. Et on va l'administrer. Donc, vous avez plusieurs manières. On en fait une espèce d'émulsion liquide. Alors, ça peut être avec différents éléments. Donc, soit on le fait en coloscopie. Donc, vous voyez ici, lors d'une coloscopie, on va injecter le long du côlon. Sinon, on peut mettre une sonde dans le nez qui va jusque dans l'estomac et on va l'administrer. Il faut l'administrer lentement, parce que le reflux de greffe fécale, c'est pas très bon. Il y a la méthode plus moderne que moi je préfère, c'est d'essayer d'en faire des gélules. Donc ça, c'est quand même l'avenir. C'est pas... Donc, nous, on a un brevet sur la lyophilisation des selles qui fait qu'on peut en faire des gélules. Donc, en fait, l'idée, c'est que je pense qu'à l'avenir, pour l'instant, on fait encore une coloscopie ou avec la sonde, mais on peut probablement le faire sous forme de gélules. Alors, est-ce que ça a un intérêt ? Il y a une maladie pour laquelle on a une efficacité remarquable de la transplantation fécale. La transplantation fécale, l'idée, c'est quoi ? C'est d'apporter à votre jardin, en fait, des tonnes de micro-organismes vivants. Voilà. Et donc, vous allez remplir votre jardin. Et l'idée, c'est de noyer, finalement, votre microbiote qui est déséquilibré avec quelque chose de très divers et, si possible, en bonne santé. Et donc, il y a une maladie qui s'appelle la colite à Clostridium difficile. Donc, le Clostridium difficile, c'est une bactérie qui est pathogène et qu'on peut avoir, justement, quand on a reçu, par exemple, des antibiotiques. Et, pas de chance, en prenant des antibiotiques, cette bactérie va devenir dominante et cette bactérie, elle est pathogène, elle va entraîner des lésions dans l'intestin et parfois, ça peut entraîner une dilatation majeure de l'intestin, voire c'est une cause de mortalité. Le problème de cette bactérie, c'est que comme elle est venue le plus souvent parce qu'on a donné des antibiotiques, en fait, on n'arrive pas à la traiter normalement. C'est-à-dire que si on donne un antibiotique, il est possible qu'elle revienne. Donc, c'est très embêtant quand on a une colite à Clostridium difficile, parce que parfois, elle est récidivante. Et donc, ce qui a été montré, et ça a été vraiment une révolution médicale, ça a été un gros article, puisque ça a été publié dans le New England Journal of Medicine, donc pour nous, c'est une revue de référence majeure. Donc, ils ont pris des patients qui avaient une colite à Clostridium difficile, ils ont fait une transplantation fécale, donc ils ont administré, dans cette étude, c'était par une sonde, et ils ont eu 94% des patients qui ont été guéris versus moins de 30% dans le groupe traitement classique. Donc c'est la première fois qu'on voyait ça. Et donc aujourd'hui en France, il est possible de faire la transplantation fécale uniquement dans cette indication-là et dans des centres de référence. Parce que c'est considéré comme un médicament et il faut bien imaginer en fait. Ça peut paraître simple de se dire, tiens, je vais prendre les selles, pourquoi pas de... mon conjoint, d'abord, si c'est votre conjoint, il est possible que vous partagiez des choses, des espèces bactériennes. Peut-être que vous partagez les mauvaises espèces bactériennes. Donc, c'est pas forcément le meilleur. Il est important que ce soit fait dans des centres de référence parce qu'on va tester en fait le donneur, on va vérifier qu'il n'est pas lui-même porteur de maladie. Parce que si, par exemple, je prends un patient, un donneur, qui a une maladie auto-immune, voilà, et si mon receveur, 5 ans après, il présente une maladie auto-immune, est-ce qu'il ne va pas me dire, mais attendez, c'est parce que vous m'avez donné le microbiote du donneur qui était lui-même porteur de maladie. Si votre patient, tout d'un coup, il devient obèse et que le donneur était obèse, vous voyez l'histoire. Donc aujourd'hui, on a des critères très stricts pour savoir quel donneur on va prendre et on fait ça donc dans des centres et donc il y a une liste de centres en France et Nantes en fait partie puisqu'il y a un très très bon centre qui en fait. Donc est-ce qu'il y a d'autres maladies pour lesquelles on le fait aujourd'hui? Toutes les autres maladies c'est sous forme d'études. Voilà. Donc il y a des patients qui souffrent de maladies inflammatoires, comme la maladie de Crohn. Il y a des études qui sont en cours. On a l'impression que ça marche pas très bien dans ce type de maladie. Il y a des effets, mais sur certaines maladies. Il y a des travaux sur l'obésité. On en a parlé hein, tout à l'heure. Les allergies, etc., etc. Mais pour l'instant, la seule indication en France, hors étude, c'est la colite à Clostridium difficile. Après, si vous voulez aller vous faire greffer... ailleurs, il y a des cliniques, hein, c'est un vrai business, hein. En Angleterre, voilà, il y a des cliniques pour ça.
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6: Est-ce qu'on peut faire autrement? Bah, en fait, oui, on peut faire autrement, et très simplement. Déjà, en fait, vous le faites sûrement de manière inconsciente. En fait, ce qu'on veut, c'est quoi? C'est avoir un microbiote, finalement, le plus diversifié possible. Et depuis des millénaires, en fait, on s'intéresse à l'alimentation. Enfin, l'alimentation, c'est un des premiers éléments en termes de santé. Et lorsqu'on regarde les produits fermentés, en fait, on utilise les produits fermentés depuis très longtemps. Et ces produits, en fait, ils contiennent des bactéries. Donc, vous allez avoir de manière naturelle, dans les aliments, certains produits qui vont vous apporter... finalement, des bactéries plutôt bonnes pour la santé de manière naturelle. Quand vous prenez des yaourts, en fait, pour avoir la définition du mot yaourt, c'est qu'il y a deux bactéries dedans. Pourquoi il y a ces bactéries? C'est pour... ça permet de digérer le lactose et donc de mieux tolérer, en fait, les yaourts quand on a un déficit en lactose. Et donc, le premier qui s'est beaucoup intéressé à ça, vous voyez, donc finalement, hein, on n'a rien inventé, hein, c'est ce monsieur... qui, en fait, avait vu que dans certaines populations, il avait l'impression qu'ils étaient en meilleure santé. Il avait vu qu'en fait, ils se nourrissaient de produits fermentés. Et donc, il a fait cette théorie que certaines bactéries pourraient être potentiellement positives en termes de santé. Donc, les probiotiques, donc, c'est pour la vie. Donc, c'est finalement, on va utiliser des micro-organismes vivants. Et on a dû... les industriels qui produisent des probiotiques doivent démontrer que ça a un effet bénéfique chez l'hôte, c'est-à-dire quand on en prend. Le problème, c'est que vous en avez, je ne sais pas si vous êtes amusé des fois à regarder, ou si vous êtes allé, je ne sais pas s'il y a des pharmaciens parmi vous. Il y a des pharmaciens parmi vous? Bon, ça va, je peux y aller alors. Quand vous allez dans une pharmacie, ils ont un comptoir comme ça avec des tonnes de probiotiques. Le problème, c'est lequel? Est-ce qu'il faut en prendre? Tout à l'heure, je vous ai dit, bah, quand on prend des antibiotiques, oui, ça vaut le coup. Dans l'intestin irritable, probablement que ça vaut le coup. Le problème, c'est que, en fait, un probiotique, il va se définir par quoi? Par un ou des souches bactériennes. Et donc, ce n'est pas même une espèce, c'est une ou deux souches bactériennes qui aura été évaluée au cours d'études. La plupart des probiotiques en pharmacie ou dans le commerce... ils n'ont pas forcément été évalués. Ça ne veut pas dire qu'ils ne sont pas bons. Mais en tout cas, l'industriel n'a pas forcément fait l'effort, parce qu'il sait qu'il va le vendre, de faire des études. Et on a très peu de probiotiques pour lesquels on a vraiment des études. Donc, il y en a. Donc, dans l'intestin irritable, il y a quelques bactéries, quelques souches qui ont été évaluées et qui sont intéressantes. Donc, c'est pour ça que c'est difficile aussi pour vous de vous repérer. Mais même pour les pharmaciens, c'est difficile. Parce que pour eux, bon, on leur dit, ben voilà... les probiotiques, hein, la marge, elle est bonne, hein, parce que c'est donc. Mais il y a des probiotiques, c'est comme, enfin, pour chaque maladie, en fait, il faudrait pouvoir demander la souche qui correspond. Donc voilà, un probiotique, donc ça va se déterminer. Il y a la famille, il y a le genre, l'espèce, mais il y a même la souche même. Et donc ça va être très différent si vous avez... Enfin, j'étais au Japon là il y a quelques jours. J'ai beaucoup ri, j'ai pas eu le temps de faire la diapo parce que je suis arrivée ce week-end. Il y avait un magasin qui vendait un produit qui s'appelle Lactobacillus. C'est pour ça que ça m'y fait penser. Donc Lactobacillus, on a tous entendu parler, c'est une bactérie, ça a l'air très intéressant. Sauf que Lactobacillus, il y en a plein. Donc si on déjà on dit pas quel genre, ça veut rien dire. Ben là, c'est une pommade à base de lactobacillus. Et en plus, la pommade, elle est toute noire. Donc, imaginez à quoi ça m'a fait penser. Et donc, il donne du lactobacillus sur la peau. Voilà, c'est un produit bonne santé. Et donc, je suis rentrée dans le magasin. Et je suis tombée sur le seul vendeur qui parlait français, en fait. Et donc, au début, j'essaye de savoir ce que c'est. Je lui dis, ah, mais c'est quoi ? Il me dit, bah, c'est du lactobacillus. Je dis, ah, trop bien. Je dis, bon, et vous savez d'où il vient? Bon, il savait pas, le pauvre, mais, et donc, il dit, mais le lactobacillus, c'est très bon pour la santé. Mais en fait, ça veut rien dire. C'est comme de dire, manger, c'est bon pour la santé, en fait. Donc aujourd'hui, il faut qu'on ait aussi, nous, un peu de curiosité et d'esprit critique. C'est-à-dire, non, il n'y a pas les lactobacillus, les bifidobactéries. Il faut que, voilà, si on vous propose quelque chose, est-ce que celui-là, il est vraiment bon pour ce que je demande? Donc, en pratique clinique, un probiotique peut pas avoir tous les effets. C'est-à-dire que le pharmacien, j'ai vu, ils vendent des probiotiques pour perdre du poids. Aujourd'hui, on n'a aucune étude qui permette de dire vraiment clairement qu'on a des probiotiques vraiment efficaces pour la perte de poids. Vous allez avoir des... Donc, il faut vraiment faire attention parce que, bon, après, on fait ce qu'on veut de son argent, mais... Tant qu'à faire. En plus, on fait, enfin, donner des bactéries, on a vu tout à l'heure, on a besoin de notre équilibre le plus naturel possible. Donc, les probiotiques, ça peut être à un moment donné, un coup de boost pour des maladies ou des situations particulières quand on prend des antibiotiques. Mais sinon, ça marche pas sur tout, quoi. Et c'est quoi les prébiotiques? Peut-être que vous en avez entendu parler. Les prébiotiques, en fait, c'est les ingrédients alimentaires non assimilables qui vont nourrir les bactéries. En fait, c'est ce qui nourrit aussi les bactéries. Les probiotiques, c'est vraiment les micro-organismes vivants qu'on va ingérer. Et les prébiotiques, en fait, c'est des éléments qui vont aider à nourrir. Donc, parfois, vous avez des compléments alimentaires qui comprennent les prébiotiques et les probiotiques, c'est-à-dire ce qui nourrit. Et pour finir, bah, j'ai envie de dire, en fait, est-ce qu'il ne faut pas faire plus simple? Est-ce qu'on ne peut pas passer par l'alimentation? Est-ce que, finalement, bien nourrir notre intestin, ça passe pas tout simplement par essayer de donner ce qu'il faut pour avoir les bonnes bactéries, en tout cas pour avoir de la diversité. Alors, c'est sûr qu'il vaut mieux l'étal du monsieur là à gauche que la chose à droite. Mais en fait, un des messages que je veux vous donner, c'est tout est une question de bon sens. Hein. Et ça fait pas vendre. Hein. Mais... Arrêtons avec les injonctions qu'on a sur « il faut manger ça », les diététiques restrictives. Dès qu'on est dans la restriction, on sera probablement dans le faux. Tout ce que je vous disais tout à l'heure, c'est on a besoin de la diversité. Donc si on a besoin de diversité, forcément, va falloir manger un peu de tout, mais surtout va falloir manger des choses qui vont bien nourrir notre intestin, et c'est notamment les fibres. Donc on n'a rien inventé, si vous voulez. Les fibres, donc ça veut dire des fruits, des légumes, éventuellement des légumineuses, pour bien nourrir notre intestin. C'est juste évident, quoi. Donc, diversité, richesse en fibres, on peut amener naturellement des pro et des prébiotiques. On n'a pas forcément besoin d'aller en acheter en pharmacie. Donc, les probiotiques, voilà, ça peut se présenter comme ça, hein, mais ça peut aussi se présenter comme ça. C'est-à-dire alimenter. Alors ça, c'était très drôle parce que c'est un patient qui est venu en consulte une fois, mais je savais pas ce que c'était. Et en fait, il me donne genre une petite boîte, hein, comme un cadeau, quoi. Alors je me méfie des boîtes parce que des fois, c'est des sels que les gens vous donnent. Donc, pour voir la couleur et tout. Bon, et là, j'ai tiens, ça, c'est pas des sels. Et il me dit, c'est du kéfir. Et moi, je savais pas ce que c'était. Et donc après, je suis allée dans le service, j'ai du kéfir. Et là, c'était la révolution, quoi. Parce qu'en fait, on peut le cultiver à la maison. Et donc, c'est super. Et donc, c'est un élément naturel. Et c'est un probiotique ultra naturel. Bon, après, on n'est pas obligé d'aller dans ces extrêmes-là. Hein. Dès que vous avez des produits qui vont être fermentés, finalement, la choucroute, c'est très bien aussi. Hein. Donc, vous pouvez fermenter vos légumes aussi. Donc, ça, c'est un exemple de choses qu'on peut faire. Alors, avec, il se trouve qu'avec ma sœur, elle est juriste de formation. Puis, un jour, elle a eu un gros pépin de santé. Et elle a dû arrêter ses études. Elle a beaucoup réfléchi à sa vie parce qu'elle a failli la perdre. Et puis, elle a dit, en fait, moi, ce qui m'intéresse, c'est l'alimentation. Et donc, à 35 ans, elle a décidé de passer un diplôme de chef. Donc, voilà. Donc, elle fait de la cuisine. Et donc, avec elle, on s'est amusé à faire un livre où, moi, je lui dis, ok, il faut de la diversité, il faut des aliments riches en probiotiques. Elle dit, est-ce que tu peux me transformer ça en recette? Voilà. Et donc, on a fait un bouquin comme ça où là, elle fait, par exemple, comment on peut faire des légumes lactofermentés, par exemple. Bon, moi, je suis pas allée jusque-là, mais il y a plein de recettes dans le bouquin où même moi, j'arrive à les faire avec très peu de temps. Alors, les prébiotiques, c'est ce qui va nourrir les bactéries. Donc ça, c'est des exemples d'aliments très riches en prébiotiques. Et vous voyez, on n'a pas besoin de médicaments. Alors, moi, par exemple, j'ai des ados à la maison. Donc, il y a des trucs, j'arrive pas à leur faire manger. Mais par exemple, le topinambour, ça passe très bien. Voilà, c'est des exemples. Ça veut dire qu'aujourd'hui, en plus, on a un choix alimentaire qui est tellement vaste qu'on peut vraiment montrer, je parle de nos jeunes ou de nos ados, on peut leur montrer qu'en fait, les fibres, c'est pas que des haricots verts, quoi. Voilà. Et qu'il y en a, il y a plein d'autres aliments très intéressants et très amusants, en fait, qui permettent de diversifier l'alimentation. Donc ça, c'est des exemples de fibres. Donc un ventre en bonne santé, ça s'entretient, mais ça peut s'entretenir par l'alimentation. Les légumes, les légumineuses, il y a les racines, on parlait panettes, topinambours, les fruits évidemment, et le gras. Alors le gras, ce qui est sûr, c'est qu'il faut probablement qu'on augmente notre consommation en oméga 3, ça fait longtemps qu'on en parle, donc les poissons c'est quand même très intéressant, on peut travailler aussi sur les huiles. Et quand on a un inconfort, parce que c'est facile de dire, hein, pour quelqu'un comme moi qui n'ai pas de problème digestif, augmenter les fibres, pour moi, n'entraîne aucun problème. Mais il y a des personnes qui vont souffrir d'intestin irritable. On va leur dire, faut que vous mangez des fibres. Et en fait, quand ils mangent les fibres, ils fermentent plus et ils ont beaucoup plus mal. Donc, c'est très, très compliqué, en fait. Et quelqu'un de constipé, on va lui dire, oui, il faut manger des fruits et légumes. Et il va vous dire, mais en fait, je peux pas, en fait. Quand j'en mange, je suis pas bien. Et c'est vrai. Donc, est-ce qu'on peut essayer de trouver des moyens? Donc, il y a sûrement travailler sur le type de cuisson. Rajouter du bicarbonate de soude par exemple dans les lentilles, mais ça c'est des trucs, vous allez me dire, mais c'est des trucs de grand-mère, quoi. Mais ouais, mais en fait ils avaient tout compris, quoi. Donc vous voyez, des fois le bon sens fait mieux, mais c'est moins mode en fait que le régime cétogène. Donc il y a des aliments qui vont être plus faciles à digérer, les légumes à fibres tendres par exemple, parce qu'il y en a d'autres qui vont entraîner des fermentations plus importantes. Donc, il y a des astuces sur les modes de cuisson, sur le type d'aliments qu'il va falloir privilégier. Et en fait, il faut être aussi à l'écoute de son corps sans que ça devienne aussi une obsession, parce qu'en fait, le problème, c'est que l'anxiété peut entraîner tellement aussi de troubles digestifs qu'il ne faut pas que ça devienne... Il ne faut pas que l'alimentation devienne une obsession, sinon on s'en sort pas. Et aujourd'hui, on parle d'orthorexie, c'est des personnes qui deviennent complètement, on va dire, dépendantes presque de ce souci de l'alimentation et développent des comportements anormaux vis-à-vis de l'alimentation, tellement ça devient une obsession. Donc, faut respecter son microbiote. Les procédés ultra-transformés, j'en ai pas trop parlé, mais il commence à y avoir de plus en plus de travaux montrant l'intérêt... En fait, de manger des aliments peu transformés. Donc, en fait, le plus proche possible, en fait, de l'alimentation que vous faites vous, quoi, avec des produits de tous les jours. Et en fait, c'est pas si compliqué que ça à faire. L'importance des légumes, légumineuses. En fait, tout ça, c'est les apports en fibres. Peut-être qu'il y a des super aliments, finalement, tout ce qui est très riche en probiotiques. Mais il faut manger pour soi. Même pour les autres, et il faut aussi ne pas oublier le plaisir. Et je voudrais finir par une petite source de réflexion, parce que finalement tout ça, et je trouve que c'est ça qui est intéressant avec le microbiote, ça nous permet aussi de réfléchir sur notre société et sur qui nous sommes. Parce que finalement, on dit qu'on est des êtres humains, mais on se rend compte qu'on a 10 fois plus de bactéries que de nos propres cellules, qu'on a pour l'équivalent d'un ADN humain, on va avoir 150 ADN bactériens. Donc on pourrait se dire, est-ce qu'on est un hybride? Est-ce qu'on est un super organisme? En fait, je pense qu'on est un écosystème. Et ça, c'est intéressant. Parce que ça veut dire qu'on doit apprendre à vivre dans l'idée, et même médicalement, qu'on est un écosystème complet et complexe. Or, aujourd'hui, la médecine, vous avez vu, elle est extrêmement faite par organes. C'est-à-dire que nous, même à Beaujon, il y a un service pour le pancréas, un service pour le tube, un service pour le foie. Bref, il nous manque que la procto, l'anus, quoi. Et en fait, ça peut pas fonctionner comme ça. Puisqu'on voit bien, en fait, que tout communique et qu'il faut que les neuros parlent au gastro, que les gastro parlent au dermato et vice-versa. Et donc ça, ça nous apprend ça. Voilà, donc ça, c'est les deux livres que j'ai écrits. Mais il y en a d'autres, évidemment, très intéressants. Et je voulais finir par celle-là. En fait, on n'a rien inventé. Et vous voyez ici donc un tableau d'Arcimboldo qui a été revu après par un photographe allemand. Et donc, en gros, si vous faites ça, je pense que vous serez en bonne santé. Merci de votre attention.
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1: Vous avez décrit le microbiote à partir de la naissance. On entend parler actuellement chez les bébés, chez les enfants, d'une pathologie, je ne sais pas si elle est nouvelle, mais de pullulation bactérienne anormale. D'où est-ce que ça peut venir? Ça se traite par antibiotiques? C'est un peu curieux, je trouve. Et d'autre part, souvent, ces pullulations sont accompagnées d'un reflux pour lequel on donne un antiacide. Alors, est-ce que c'est un...
6: Voilà. Alors, je ne suis pas pédiatre de formation, mais chez l'adulte, on parle aussi dans certaines pathologies de pullulation. Alors, quand on parle de pullulation, c'est au niveau du grêle. Voilà, parce que on a normalement au niveau de l'intestin grêle, mais je vous disais tout à l'heure, on ne connaît pas le microbiote du grêle, mais ce qu'on sait, c'est que le niveau de bactéries est moins important au niveau du grêle que du côlon. Et parfois, dans certaines situations, on a trop de bactéries qui fait que, par exemple, chez l'adulte, en tout cas, ça peut favoriser des douleurs, voire de la diarrhée. Alors, chez l'enfant, ça entraîne peut-être du reflux, ça, je sais pas. Le diagnostic, on le fait. C'est-à-dire qu'on va, par exemple, mesurer l'hydrogène produit au niveau oral. Et en fait, c'est un reflet de... s'il y a trop d'hydrogène, c'est un reflet de ce qui se passe au niveau du grêle. Donc le paradoxe en effet, c'est qu'en fait, pour essayer de réduire cette pullulation, aujourd'hui la seule chose qu'on sache faire, c'est de donner des antibiotiques. Mais en fait, ça va améliorer quand même l'effet sur cette pullulation, sans qu'on sache trop ce qui va se passer en effet au niveau finalement du microbiote plus général. Mais donc, ce qu'on propose parfois, en tout cas chez l'adulte, c'est des cures très courtes pour éviter de trop changer les choses. Et je suis d'accord avec vous que l'antiacide, pour le coup, c'est probablement en plus ça qui favorise la pullulation. Nous, on le voit dans d'autres situations. L'antiacide, en soi, peut favoriser la pullulation, puisque là, on est tout de suite après l'estomac, et donc vont augmenter des bactéries qui n'ont pas été détruites par l'acidité de l'estomac. Donc là, on est dans des situations pathologiques, où on est un peu démunis, donc on va donner des petites cures d'antibiotiques, éventuellement des probiotiques pour... Le côlon, les probiotiques, souvent, ça va plutôt au niveau du côlon. Mais quand on est très gêné par le symptôme, on a pas trop le choix, pour l'instant.
7: Bonjour. Merci beaucoup pour votre intervention. J'ai une question par rapport avec les patients opérés de cancer colorectal, traités par chimio et radiothérapie. Comment est-ce qu'on fait en sorte qu'on réintroduise une flore intestinale, un microbiote à peu près correct, suite à des traitements aussi lourds?
6: Alors... Aujourd'hui, on sait que si on enlève une partie, par exemple, de l'intestin, ça peut être une partie du côlon, ça va avoir des répercussions, il va y avoir des changements. En fait, il va y avoir une adaptation. Alors, le paradoxe, c'est que cette adaptation, elle peut être positive. C'est-à-dire qu'elle peut se faire pour, en fait, finalement, rattraper le fait qu'on a enlevé une partie. Donc, des fois, le fait d'essayer de rétablir un microbiote qui a été modifié par une chirurgie ou par un traitement, on ne sait pas si on fait bien parce que l'organisme humain, lui-même, peut, par ses phénomènes d'adaptation, faire les choses spontanément, de manière positive. Pour vous donner un exemple plus précis, donc je vous disais, moi je m'occupe de patients à qui on a retiré, par exemple, 80% du grêle. Il leur reste 20 cm au lieu de 8 mètres. Quand on regarde le microbiote de ces patients, ça n'a rien à voir. C'est complètement... C'est 90% de lactobacilles, alors que nous, c'est moins de, les lactobacilles, c'est moins de 1%. Et donc on pourrait dire, oh là là, il faut leur rétablir un microbiote normal. En fait, non. Parce que ce microbiote, très particulier, leur permet de récupérer plus d'énergie, de faire certaines hormones qui ne sont plus produites parce qu'on a retiré le grêle. Donc les phénomènes d'adaptation peuvent être très positifs. Après, le problème de la radio, la chimiothérapie, aujourd'hui, on ne sait pas trop quel est l'impact direct. Il y en a un, c'est sûr. L'impact direct sur le microbiote, et on ne sait pas si... En fait, faut tout faire pour avoir le microbiote d'avant. On ne sait pas. Mais je dirais que le but, c'est qu'à un moment donné, après tous ces traitements-là, c'est le plus possible essayer de récupérer une alimentation, on va dire, que l'on sait prévenir le cancer du côlon, par exemple. Aujourd'hui, dans l'alimentation qui prévient le cancer du côlon, c'est augmentation des fibres, les oméga-3, l'activité physique et réduire la surcharge pondérale. Donc moi, je jouerais plutôt là-dessus. C'est-à-dire, on n'a pas parlé d'activité physique, mais l'activité physique a probablement un rôle très important, notamment chez des patients qui ont eu des cancers. Et on le voit, par exemple, le cancer du sein. Aujourd'hui, il y a des programmes d'activité physique adaptés. On voit qu'il y a beaucoup moins de récidives chez des patientes qui ont une activité physique adaptée. Donc, je ne peux pas répondre de manière précise à votre question parce que je n'ai pas les travaux pour. Mais je pense que l'idée d'avoir une alimentation qui est le plus positive, on va dire, en termes de dire contre le cancer du côlon me semble intéressante.
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8: Est-ce qu'il y a actuellement des études sur les nanoparticules et l'intestin ?
6: Je ne sais pas. Alors voilà, ça c'est aussi un truc important. Il faut rester humble, je ne peux pas tout connaître. Je ne sais pas.
8: Parce qu'actuellement, on nous dit que dans l'alimentation, il y a de plus en plus de nanoparticules, ouais. Que dans la plupart des produits qui sont à notre disposition, on a de plus en plus de nanoparticules. Et donc, est-ce que ça, elle aura un impact ?
6: Ce que je peux vous dire, c'est que l'environnement global, alimentaire et global, a un impact. Puisqu'aujourd'hui, on voit que dans nos populations, il y a certaines maladies qui explosent, notamment les maladies auto-immunes ou certaines maladies qui se développent beaucoup plus tôt chez l'enfant qu'on ne voyait pas avant. C'est-à-dire qu'aujourd'hui, on voit la maladie de Crohn chez des enfants qui ont 10 ans, ce qu'on ne voyait pas avant. Et c'est clairement, les seules réponses que l'on a à ça, c'est de l'environnement. Alors, ce n'est pas que alimentaire, mais l'environnement alimentaire est très important. Les recherches qu'il y a, enfin que je connaisse actuellement, c'est sur certains additifs dans les produits transformés où clairement certains additifs favorisent l'inflammation intestinale. Donc les seuls messages qu'on puisse donner aujourd'hui, c'est justement d'essayer de réduire la consommation de ces produits ultra transformés et revenir à des choses les plus simples possibles. Mais c'est sûr que j'ai une collègue qui a écrit un livre sur... tout ce qui est endocrinien, enfin, il y a une explosion de certaines maladies endocrinologiques, il y a des filles qui ont des règles extrêmement précocement, donc on est aussi rempli de perturbateurs endocriniens dans l'alimentation et dans l'environnement global. Le problème, c'est qu'après, on devient fou, quoi. C'est-à-dire qu'à un moment donné, on se dit, mais en fait, on ne peut plus rien manger, comment on fait ? Et donc, en fait, ce qui nous protège peut-être le plus, c'est de manger des choses qui viennent à chaque fois, enfin, vous voyez, qui sont différentes, qui viennent d'endroits différents. C'est comme le poisson. C'est-à-dire que pendant un moment, on a dit qu'il faut manger le plus de poisson possible. Puis en fait, on se rend compte que les gens, ils mangent toujours le même type de poisson. Or, ils sont eux-mêmes intoxiqués à des métaux lourds. Donc, si on commence à beaucoup réfléchir à ça, ça devient très compliqué. Donc, je pense qu'il faut rester relativement simple. Et en fait, on se rend compte que c'est ce qui marchera peut-être le mieux. Mais je suis d'accord avec vous qu'on est, on a un environnement qui favorise probablement beaucoup de maladies, même si, n'oublions pas, quand même, on n'a jamais vécu aussi longtemps. C'est-à-dire que on est très préoccupé par notre santé, ok, c'est bien, mais on n'a jamais vécu aussi longtemps. Donc c'est normal qu'on développe aussi des maladies, c'est normal, mais notre environnement en effet a un rôle probablement majeur, et pas que alimentaire. Par exemple, en France, il y a des études épidémiologiques qui s'intéressent à quand il y a des cas de certaines maladies, on s'est rendu compte que, par exemple, dans les maladies inflammatoires, il y en avait plus dans une région donnée. Donc, ils ont commencé à étudier les sols. Est-ce que c'est pas parce que il y avait plus de mines à cet endroit, d'anciennes mines? Donc, les sols aussi sont très importants.
8: Une autre question, c'est, on a parlé de Parkinson. Est-ce qu'il y a un parallèle avec la fibromyalgie?
6: Alors, la fibromyalgie, il y a très probablement un parallèle avec l'intestin irritable. C'est-à-dire que beaucoup de patients qui souffrent d'intestin irritable souffrent de fibromyalgie. Et donc aujourd'hui, la fibromyalgie est un peu plus considérée, même si ça reste difficile. Il n'y a pas de centre. Enfin, moi, je sais que sur Paris, j'essaye de trouver des centres de référence et en fait, on n'en trouve pas. Mais la fibromyalgie, pour moi, c'est typiquement une maladie où, en effet, l'intestin aussi est en jeu, avec probablement des douleurs musculaires, articulaires, qui peuvent aussi provenir de l'intestin. Et là, on manque beaucoup de données, et j'espère qu'on avancera, parce que c'est une maladie aussi très invalidante. Ouais.
9: Oui, je voulais savoir ce que vous pensiez de la mode de considérer le lait de vache comme un poison.
6: Comme vous l'avez dit, c'est une mode. Donc, alors moi, je vais vous donner mon avis. Après, il y aura toujours des gens contre dans la salle. Ça m'est égal. Voilà. Je ne vois pas quel est le problème avec le lait de vache. Si on prend du lait de chèvre, enfin, quelle est la différence ou... Le seul message que je voudrais vous donner, c'est que ce qu'on appelle les laits végétaux ne sont pas des laits. D'accord, le lait de soja, amande... avoine. Donc la teneur en lactose, en calcium dans ces laits-là, enfin c'est pas du lait quoi. Et il y a eu en France plusieurs décès d'enfants qui ont été nourris uniquement par ces jus végétaux, par des parents qui considéraient qu'en effet le lait c'était du poison. Et donc on a eu des décès en France. Donc aujourd'hui, normalement, ils n'ont plus le droit de mettre lait, même si encore hier j'en ai acheté, j'ai vu, il y avait lait de soja. Donc, ce sont des jus végétaux et donc ça n'apporte pas du tout, d'un point de vue nutritif, la même chose que du lait. Donc après, quand le lait, on est capable de le digérer dans l'enfance parce que c'est à ce moment-là qu'on en a le plus besoin pour grandir. Et plus on grandit, moins on le tolère parce qu'on a une diminution en fait de l'enzyme qui permet de digérer le lait. Donc c'est normal qu'en grandissant et en vieillissant, on tolère moins bien le lait, alors qu'on a peut-être toléré quand on le prenait petit. C'est normal, c'est physiologique. Et c'est pas pour ça que c'est mauvais. Alors, il y a plusieurs choses dans votre question. Par exemple, il y a des migrants qui ont vécu toute leur enfance dans des pays très particuliers, avec des alimentations très particulières, avec un environnement très particulier, quand ils vont dans d'autres continents ou pays et qui, par exemple, vont adopter notre mode, vont développer des maladies qu'ils ne développeraient pas s'ils étaient restés dans leur continent. Ça, on le sait. Donc ça, c'est intéressant. Ça montre l'effet environnemental, en plus, très rapide chez ces migrants-là. Maintenant, quand on fait un voyage de courte durée ou pour quelques mois, alors parfois on peut être dans des endroits où l'alimentation est très différente et il y a des personnes qui vont se sentir mieux. Ça, j'ai eu plusieurs patients qui m'ont dit, je suis allée en Inde, j'ai mangé très différent et j'étais beaucoup mieux là-bas qu'ici. Et donc, il y a quand même l'effet alimentaire. Je vous disais tout à l'heure, quand même, l'alimentation, même si vous avez votre propre microbiote, il continue à modifier la petite partie, en fait, une petite partie de votre microbiote et de votre activité. Donc, dès qu'on mange différemment, après, pour l'environnement plus général, c'est difficile de dire. Parce que d'une ville à l'autre, on peut imaginer qu'on n'a pas le même environnement. Mais globalement, ce que l'on sait, c'est que quand même le fait de changer grandement une alimentation ou des habitudes, mais c'est pareil en termes de sédentarité, va entraîner des modifications et éventuellement des maladies chez des personnes différentes, quoi.
10: Quand vous emmenez vos enfants à l'étranger petits, quand vous dites que leur microbiote va se former à ce moment-là, est-ce qu'ils vont avoir justement un microbiote plus diversifié que...
6: Ça, je ne peux pas vous dire, parce que le microbiote, en fait, il va quand même dépendre beaucoup des premières années. Donc, on a dit mode d'accouchement, allaitement, et puis l'alimentation. En fait, si votre enfant, il a une alimentation qui est diversifiée, quel que soit, en fait, le type d'alimentation, s'il a des fibres, il va avoir son propre microbiote, et ce sera probablement le microbiote le plus intéressant. Et même s'il n'a pas mangé de fruits et légumes quand il était petit, il pourra se rattraper plus tard. C'est jamais trop tard, vraiment.
11: Je propose une dernière question. Merci. Quand on a un microbiote de mauvaise qualité, est-ce qu'on peut profiter d'une coloscopie, parce qu'on remet tout à plat, pour... Je trouvais que c'était assez simple comme méthode, mais c'est peut-être pas très bon.
6: Alors, la coloscopie va réduire la charge bactérienne, clairement, parce qu'en fait, on fait un grand lavage, et en fait, au bout d'un mois, vous revenez à exactement votre microbiote d'avant. C'est une idée, mais en fait, on revient quand même. Il y a vraiment un tel phénomène de résilience qu'on va revenir. Et c'est difficile de dire qu'on a un microbiote de mauvaise qualité. C'est très difficile de dire ça. Donc après, est-ce que ça vaut peut-être plus le coup de faire des cures de probiotiques ou de voir comment l'alimentation, mais parfois faire des petites cures de probiotiques, dans ce cas, ça peut aider.
11: La toute dernière, parce qu'on doit, Madame Jolie Gomez va nous dédicacer son livre. D'accord, donc la dernière.
12: Alors c'est à propos du gluten. Est-ce que c'est pas une mode, cette alimentation sans gluten? Et n'est-il pas risqué de supprimer totalement le gluten de son alimentation?
6: Alors, pour le gluten, alors c'est une mode qui est en train de passer. On en parle un peu moins. Mais alors, donc le régime d'exclusion totale du gluten... Il y a une maladie pour laquelle ils n'ont pas le choix, c'est la maladie cœliaque, c'est 1% de la population, donc eux ils le savent, ils doivent vraiment exclure totalement le gluten. Après, il y a des personnes pour lesquelles, qui ont un intestin irritable, et le fait de réduire le gluten, je dis bien de réduire, fait qu'il y a une amélioration du confort intestinal. C'est pas tous, mais il y en a qui sont mieux. Il y a un travail fait par l'INRA qui montre que quand même, quand on réduit ou on arrête le gluten, on a tendance à avoir à la longue une modification du microbiote et pas forcément dans le bon sens. Donc c'est pas quelque chose qu'on peut conseiller, sauf pour des situations où on n'a pas le choix. Et la mode est en train de changer, parce qu'après il y a le gluten fait pour devenir Djokovic ou je sais pas quoi, c'est-à-dire il y a eu des stars qui ont lancé le sans gluten en disant ça améliore les performances. Aucun travail ne montre que ça améliore les performances. Et d'ailleurs, ça ne se dit pas, mais a priori, Il a repris le gluten, notre tennisman. Donc, le sans gluten, c'est vraiment pour des situations très particulières.
5: Vous venez d'entendre le deuxième volet d'une conférence donnée par Francisca Jolie Gomez pour Regards Croisés à Nantes le 13 janvier 2020. Elle répondait également aux nombreuses questions du public. Francisca Jolie Gomez, gastro-entérologue et nutritionniste, est l'auteur de plusieurs ouvrages aux éditions Marabout, « L'intestin, notre deuxième cerveau », puis avec sa sœur en 2016, « Bien nourrir notre intestin » et en 2020, « 100 recettes pour soigner son intestin ». Je vous remercie de votre fidélité et je vous dis à très vite pour un nouveau rendez-vous sur votre radio chrétienne.

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2: Bonjour à tous, l'essentiel de l'actualité. Cet après-midi, toujours 7 départements du littoral méditerranéen concernés par une alerte canicule. L'Hérault, le Gard, les Bouches-du-Rhône, le Var, les Alpes-Maritimes et les deux départements corses sont en orange sur la carte de Météo France. Le mercure devrait encore frôler ou dépasser les 40 degrés par endroit. Ça y est, on connaît la date de versement de l'allocation de rentrée scolaire. Ce sera le 18 août en métropole et dans la majorité des départements d'outre-mer. Une aide destinée aux familles modestes ayant des enfants de 6 à 18 ans. À noter que l'aide financière augmente de 0,8% cette année, avec des montants compris entre 426 et 466 euros par élève.

0: De nouveaux bombardements en Iran. Les États-Unis ont lancé ce matin une série de frappes aériennes massives dans le sud du pays. Des représailles de Washington contre Téhéran après la mort de deux soldats américains lors d'une attaque en Jordanie. Réponse immédiate de l'Iran qui a envoyé dans la foulée des drones sur deux bases au Koweït. Et en foot ce soir, c'est la finale de la Coupe du Monde. Espagne-Argentine, voilà l'affiche. Coup d'envoi à 21h. Hier soir, les Bleus se sont inclinés 6-4 face à l'Angleterre pour la petite finale. Un match qui signait la fin de l'ère des champs qui aura duré 14 ans.
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2: Hélène Sauvignon avec vous dans ce repos musical d'aujourd'hui. Et je vous propose de découvrir des œuvres de Maurice Ravel, interprétées par Samson François et l'orchestre de la Société des concerts du Conservatoire André Cluytens. On va découvrir les deux concertos pour piano de Ravel. Ravel avait composé deux concertos. L'un, c'était le concerto en sol, il est plus Ravel selon l'auteur, et l'autre, c'est le concerto pour la main gauche. Et les deux concertos, en fait, se répondent. Un est plus clair que l'autre. On va découvrir ensemble. On va commencer par le concerto pour piano, le mouvement Allegramente.

C'était le premier mouvement du concerto pour piano et orchestre en sol majeur de Maurice Ravel. Écoutons maintenant l'Adagio assai, soit le deuxième mouvement.

Vous êtes à l'écoute de votre radio chrétienne, Hélène Sauvignon avec vous, et on découvre aujourd'hui des concertos pour piano de Maurice Ravel. Nous venons d'entendre le deuxième mouvement du concerto pour piano et orchestre en sol majeur. Découvrons le troisième, il porte bien son nom, il se nomme Presto, le troisième mouvement.

Et nous poursuivons de découvrir Maurice Ravel, un deuxième concerto qui est peut-être moins connu, le concerto pour la main gauche. Il dure 18 minutes, il est en un seul mouvement et il attaque vraiment fort. J'espère que vous allez apprécier de découvrir cette œuvre de Maurice Ravel. Je vous promets, ensuite on aura autre chose, ce sera des poèmes, Gaspard de la Nuit. Mais déjà, découvrons ce concerto pour la main gauche, interprété par Samson François au piano.

Vous êtes à l'écoute de votre radio chrétienne. Nous découvrons des œuvres de Maurice Ravel dans un album paru chez EMI Classics avec Samson François au piano et l'orchestre de la Société des concerts du Conservatoire. Nous venons d'écouter les deux concertos pour piano. Le second, c'était celui que nous venons de terminer, un très long concerto qui fait plus de 18 minutes, concerto pour la main gauche. Maintenant, des œuvres différentes. Gaspard de la Nuit, trois poèmes pour piano d'après Aloysius Bertrand. Le premier poème, Ondine.

Nous venons d'écouter un des trois poèmes pour piano d'après Aloysius Bertrand, composé par Maurice Ravel, c'était Ondine. Le second que nous propose l'album que nous découvrons aujourd'hui, c'est Le Gibet.

Vous êtes à l'écoute de votre radio chrétienne, c'est le repos musical. Nous découvrons des œuvres de Maurice Ravel. Parmi ces œuvres, des poèmes pour piano d'après un auteur qui s'appelle Aloysius Bertrand. Ces trois poèmes sont rassemblés sur l'album sous un seul nom, Gaspard de la nuit. Nous venons d'écouter le gibet, assez triste quand même, hein. Et le dernier, que nous n'aurons pas le temps d'écouter en entier, mais enfin une bonne partie de cette œuvre, Scarbot.

0: Et voilà, nous allons laisser cette œuvre Scarbo, une œuvre de Maurice Ravel d'après des poèmes d'Aloysius Bertrand. Poème inachevé pour notre repos musical. Il nous manquait 5 minutes pour écouter en entier cette œuvre. J'espère que vous avez apprécié. En tout cas, c'est vrai que c'est quelqu'un d'assez exceptionnel, Maurice Ravel. Nous avons pu découvrir les 2 concertos pour piano et 2 poèmes, Gaspard de la Nuit en entier et une partie du 3e. Vous étiez en compagnie d'Hélène Sauvignon. Je vous souhaite à tous une bonne écoute de votre radio chrétienne.
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4: Chères auditrices, chers auditeurs de Polyphonie à Sylvanès, belle suite à votre journée. Aujourd'hui, je vais me tourner vers une œuvre qui a été donnée au Festival de Sylvanès sous la direction de Michel Piquemal. Certes, l'orchestre et les chanteurs ne sont pas les mêmes que ceux qui ont été au Festival de Sylvanès en 2020, mais c'est toujours le même chef qui, avec passion, vous fera vibrer la Missa Tango. Je me tourne en effet vers le Festival de Sylvanès, je me tournerai également vers le village de Sylvanès et vers l'abbaye de Sylvanès. Nous sommes en des temps tourmentés où le frère André Gouze a fait l'objet d'une plainte déposée au parquet de Rodez. Il convient que la justice fasse son travail. Il convient également que l'abbaye, le festival, les personnes qui passent et vivent à Sylvanès et qui ne font pas l'objet de cette tourmente puisse être dans notre émission sereinement, l'émission Polyphonie à Sylvanès. Donc nous commençons la Missa Tango, cette messe sur des rythmes tango, 1, 2, 3, 1, 2, 3, 1, 2, qui est une des messes très affectionnées par le pape François et une messe qui permet de prier en ces moments tourmentés de l'Église où la misère que je nomme ainsi, la misère qui a mis l'Église dans cette tempête puisse être vraiment contenue dans la prière, dans le cri et dans l'espoir.

Christe Eleison, c'est le cri qui monte de notre CD, le CD sous la direction de Michel Piquemal, qui œuvre à l'abbaye de Sylvanès. Chaque année, je vous en dis un mot au passage, puisqu'il il fait une académie de chant qui permet aux personnes, aux amateurs, de chanter avec des semi-professionnels et des professionnels. Donc, dans le cadre de l'académie de chant à Sylvanès, nous avons déjà eu la Missa Tango. C'est pour ça que je l'ai choisie pour les ondes. Je l'ai choisie aussi pour qu'elle porte cette prière. Christe Eleison.

Nous allons à présent être surpris par l'incision de ce Gloria, dirigé dans la Missa Tango par Michel Piquemal.

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1: Quitolis peccata mundi, nous sommes vraiment dans le cœur de notre prière. Je l'ai dit en début d'émission, dans la tourmente des crises successives de l'Église, des crises auxquelles on ne s'habitue pas, c'est clair, mais des crises dans lesquelles il faut rester debout, se relever et éclairer l'avenir d'un nouveau courage. Donc, quitolis peccata mundi.

Nous poursuivons la Missa Tango, dirigée par Michel Piquemal. Nous la poursuivons dans l'ordre, puisque cet ordre a un sens. Après avoir dit au Seigneur, « Toi seul, tu es saint. Seul, tu es saint. » Nous disons en qui nous croyons et nous le disons avec ferveur, ensemble, pour la planète, pour l'Église, pour les auditrices et les auditeurs. Je crois.

Le moment, le nœud où Dieu a tendu la main à l'homme et où a noué le bras autour des épaules de l'homme est incarnatus est, il s'est fait chair, Dieu nous rejoint dans nos tourments, nos misères, nos interrogations, nos failles, nos ruptures et nos questions.

Crucifixus Palmieri, dans sa création de la Missa Tango, a rendu pratiquement visible, oui, visible. Pourtant, je vous parle dans une radio, hein, mais vous allez entendre dans les chœurs la visibilité par le son, par l'émotion provoquée par ce Crucifixus.

Après la croix, l'espérance claire, l'espérance de la résurrection, dans laquelle nous allons nous renouveler, mais dès aujourd'hui, avec courage, être résurrexite.

Avant de clôturer cette émission, je voulais vous rappeler que vous pouvez trouver les références de la Missa Tango qui a été enregistrée sous la direction de Michel Piquemal. Vous pouvez appeler votre radio au 05 65 348 348. Vous pouvez aussi mettre un petit SMS au 06 14 14 28 14. Nous allons entendre Credo in Spiritum Sanctum. C'est le fil conducteur de notre foi, c'est l'âme de notre foi, la foi en l'Esprit Saint. Et je vous rappelle que j'ai tourné mon regard à Sylvanès, dans l'abbaye, vers le festival, puisque en ce moment, le frère André Gouze a fait l'objet d'une plainte au parquet de Rodez et que l'abbaye continue de vivre, n'est pas un objet de plainte, ni même le festival, ni d'autres environnements de l'abbaye de Sylvanès. Donc, je vous souhaite une belle suite à votre après-midi. À la semaine prochaine dans Polyphonie de Sylvanès.

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1: Maman, maman, pour le retour de l'âme de Michel, viens aussi me secourir. Et ne permets pas que mes yeux s'éteignent. Merci, Maman Marie, pour toutes les grâces déjà reçues. Merci aussi à tous ceux qui prient pour nous. Amen.
2: Sainte Vierge Marie, je remets sous votre protection ma sœur Isabelle qui reçoit un lourd traitement contre un cancer et ma nièce Estelle qui est à ses côtés. Apportez-leur votre soutien. Donnez-leur aussi, ainsi qu'à toute la famille, la paix, la confiance et la force dans les épreuves. Merci Sainte Vierge Marie et merci à tous les pèlerins de Lourdes pour leurs prières.
3: Bonjour Sainte Marie, j'ai rendez-vous avec la sage-femme demain à 11h. J'aimerais que cette consultation se passe bien et qu'il en ressorte des nouvelles joyeuses. Donc merci de prier pour moi.
4: Bonjour à vous, pèlerins de Notre-Dame de Lourdes, ainsi qu'à vous tous, frères et sœurs, que nous rejoignons en ce dimanche pour méditer ensemble les mystères glorieux du rosaire. Prions à toutes les intentions qui nous sont confiées, celles que vous portez en votre cœur. Au nom du Père et du Fils et du Saint-Esprit,
5: Amen.
4: Je crois en Dieu, le Père Tout-Puissant, Créateur du ciel et de la terre, et en Jésus-Christ, son Fils unique, notre Seigneur, qui a été conçu du Saint-Esprit, est né de la Vierge Marie, a souffert sous Ponce Pilate, a été crucifié, est mort et a été enseveli, est descendu aux enfers, le troisième jour est ressuscité des morts, est monté aux cieux, est assis à la droite de Dieu le Père Tout-Puissant, d'où il viendra juger les vivants et les morts. Je crois en l'Esprit Saint, à la Sainte Église catholique, à la communion des saints, à la rémission des péchés, à la résurrection de la chair, à la vie éternelle. Amen. Prions pour les intentions du Saint-Père, le Pape Léon, et pour son voyage en France. Notre Père, qui es aux cieux, que ton nom soit sanctifié, que ton règne vienne, que ta volonté soit faite sur la terre comme au ciel.
6: Donne-nous aujourd'hui notre pain de ce jour. Pardonne-nous nos offenses, comme nous pardonnons aussi à ceux qui nous ont offensés. Et ne nous laisse pas entrer en tentation, mais délivre-nous du mal.
4: Je vous salue Marie, pleine de grâce, le Seigneur est avec vous. Vous êtes bénie entre toutes les femmes, et Jésus, le fruit de vos entrailles, est béni.
6: Sainte Marie, Mère de Dieu, priez pour nous pauvres pécheurs, maintenant et à l'heure de notre mort. Amen.
4: Je vous salue, Marie, pleine de grâce, le Seigneur est avec vous. Vous êtes bénie entre toutes les femmes, et Jésus, le fruit de vos entrailles, est béni.
6: Sainte Marie, Mère de Dieu, priez pour nous pauvres pécheurs, maintenant et à l'heure de notre mort. Amen.
4: Je vous salue, Marie, pleine de grâce, le Seigneur est avec vous. Vous êtes bénie entre toutes les femmes, et Jésus, le fruit de vos entrailles, est béni.
6: Sainte Marie, Mère de Dieu, priez pour nous pauvres pécheurs, maintenant et à l'heure de notre mort. Amen.
4: Glorie.

0: premier mystère glorieux, la résurrection du Seigneur. Jésus dit, « Moi, je suis avec vous pour toujours. » Jésus nous offre une présence éternelle, un amour qui ne fait jamais défaut. Prions pour toutes les personnes malades ou handicapées et toutes celles qui souffrent. Notre Père, qui es aux cieux, que ton nom soit sanctifié, que ton règne vienne, que ta volonté soit faite sur la terre comme au ciel.
1: Donne-nous aujourd'hui notre pain de ce jour. Pardonne-nous nos offenses, comme nous pardonnons aussi à ceux qui nous ont offensés. Et ne nous laisse pas entrer en tentation, mais délivre-nous du mal.
2: Je vous salue, Marie, pleine de grâce. Le Seigneur est avec vous. Vous êtes bénie entre toutes les femmes, et Jésus, le fruit de vos entrailles, est béni.
1: Sainte Marie, Mère de Dieu, priez pour nous pauvres pécheurs, maintenant et à l'heure de notre mort. Amen.
2: Je vous salue, Marie, pleine de grâce. Le Seigneur est avec vous. Vous êtes bénie entre toutes les femmes, et Jésus, le fruit de vos entrailles, est béni.
1: Sainte Marie, Mère de Dieu, priez pour nous pauvres pécheurs, maintenant et à l'heure de notre mort. Amen.
2: Je vous salue, Marie, pleine de grâce. Le Seigneur est avec vous. Vous êtes bénie entre toutes les femmes, et Jésus, le fruit de vos entrailles, est béni.
1: Sainte Marie, Mère de Dieu, priez pour nous pauvres pécheurs, maintenant et à l'heure de notre mort. Amen.
2: Je vous salue, Marie, pleine de grâce. Le Seigneur est avec vous. Vous êtes bénie entre toutes les femmes, et Jésus, le fruit de vos entrailles, est béni.
1: Sainte Marie, Mère de Dieu, priez pour nous pauvres pécheurs, maintenant et à l'heure de notre mort. Amen.
2: Je vous salue, Marie, pleine de grâce. Le Seigneur est avec vous. Vous êtes bénie entre toutes les femmes, et Jésus, le fruit de vos entrailles, est béni.
1: Sainte Marie, Mère de Dieu, priez pour nous pauvres pécheurs, maintenant et à l'heure de notre mort.
2: Je vous salue, Marie, pleine de grâce. Le Seigneur est avec vous. Vous êtes bénie entre toutes les femmes, et Jésus, le fruit de vos entrailles, est béni.
1: Sainte Marie, Mère de Dieu, priez pour nous pauvres pécheurs, maintenant et à l'heure de notre mort. Amen.
2: Je vous salue, Marie, pleine de grâce. Le Seigneur est avec vous. Vous êtes bénie entre toutes les femmes, et Jésus, le fruit de vos entrailles, est béni.
1: Sainte Marie, Mère de Dieu, priez pour nous pauvres pécheurs, maintenant et à l'heure de notre mort. Amen.
2: Je vous salue, Marie, pleine de grâce. Le Seigneur est avec vous. Vous êtes bénie entre toutes les femmes, et Jésus, le fruit de vos entrailles, est béni.
1: Sainte Marie, Mère de Dieu, priez pour nous pauvres pécheurs, maintenant et à l'heure de notre mort. Amen.
2: Je vous salue, Marie, pleine de grâce. Le Seigneur est avec vous. Vous êtes bénie entre toutes les femmes, et Jésus, le fruit de vos entrailles, est béni.
1: Sainte Marie, Mère de Dieu, priez pour nous pauvres pécheurs, maintenant et à l'heure de notre mort. Amen.
2: Je vous salue, Marie, pleine de grâce. Le Seigneur est avec vous. Vous êtes bénie entre toutes les femmes, et Jésus, le fruit de vos entrailles, est béni.
1: Sainte Marie, Mère de Dieu, priez pour nous pauvres pécheurs, maintenant et à l'heure de notre mort. Amen.

0: Ô Marie conçue sans péché,
1: priez pour nous qui avons recours à
0: vous. Deuxième mystère glorieux, l'ascension. Jésus dit, je vais vous préparer une place. Jésus va chez le Père pour y introduire les hommes. Seul lui peut ouvrir l'accès à tous. Lui qui est sorti du Père et qui maintenant retourne au Père. Demandons-lui par Marie de faire entrer nos défunts dans l'éternelle joie. Notre Père, qui es aux cieux, que ton nom soit sanctifié, que ton règne vienne, que ta volonté soit faite sur la terre comme au ciel.
1: Donne-nous aujourd'hui notre pain de ce jour. Pardonne-nous nos offenses, comme nous pardonnons aussi à ceux qui nous ont offensés. Et ne nous laisse pas entrer en tentation, mais délivre-nous du mal.
2: Je vous salue, Marie, pleine de grâce. Le Seigneur est avec vous. Vous êtes bénie entre toutes les femmes, et Jésus, le fruit de vos entrailles, est béni.
1: Sainte Marie, Mère de Dieu, priez pour nous pauvres pécheurs, maintenant et à l'heure de notre mort. Amen.
2: Je vous salue, Marie, pleine de grâce, le Seigneur est avec vous. Vous êtes bénie entre toutes les femmes, et Jésus, le fruit de vos entrailles, est béni.
1: Sainte Marie, Mère de Dieu, priez pour nous pauvres pécheurs, maintenant et à l'heure de notre mort. Amen.
2: Je vous salue, Marie, pleine de grâce, le Seigneur est avec vous. Vous êtes bénie entre toutes les femmes, et Jésus, le fruit de vos entrailles, est béni.
1: Sainte Marie, Mère de Dieu, priez pour nous pauvres pécheurs, maintenant et à l'heure de notre mort. Amen.
2: Je vous salue, Marie, pleine de grâce, le Seigneur est avec vous. Vous êtes bénie entre toutes les femmes, et Jésus, le fruit de vos entrailles, est béni.
1: Sainte Marie, Mère de Dieu, priez pour nous pauvres pécheurs, maintenant et à l'heure de notre mort. Amen.
2: Je vous salue, Marie, pleine de grâce, le Seigneur est avec vous. Vous êtes bénie entre toutes les femmes, et Jésus, le fruit de vos entrailles, est béni.
1: Sainte Marie, Mère de Dieu, priez pour nous pauvres pécheurs, maintenant et à l'heure de notre mort. Amen.
2: Je vous salue, Marie, pleine de grâce, le Seigneur est avec vous. Vous êtes bénie entre toutes les femmes, et Jésus, le fruit de vos entrailles, est béni.
1: Sainte Marie, Mère de Dieu, priez pour nous pauvres pécheurs, maintenant et à l'heure de notre mort. Amen.
2: Je vous salue, Marie, pleine de grâce, le Seigneur est avec vous. Vous êtes bénie entre toutes les femmes, et Jésus, le fruit de vos entrailles, est béni.
1: Sainte Marie, Mère de Dieu, priez pour nous pauvres pécheurs, maintenant et à l'heure de notre mort. Amen.
2: Je vous salue, Marie, pleine de grâce, le Seigneur est avec vous. Vous êtes bénie entre toutes les femmes, et Jésus, le fruit de vos entrailles, est béni.
1: Sainte Marie, Mère de Dieu, priez pour nous pauvres pécheurs, maintenant et à l'heure de notre mort. Amen.
2: Je vous salue, Marie, pleine de grâce, le Seigneur est avec vous. Vous êtes bénie entre toutes les femmes, et Jésus, le fruit de vos entrailles, est béni.
1: Sainte Marie, Mère de Dieu, priez pour nous pauvres pécheurs, maintenant et à l'heure de notre mort. Amen.
2: Je vous salue, Marie, pleine de grâce, le Seigneur est avec vous. Vous êtes bénie entre toutes les femmes, et Jésus, le fruit de vos entrailles, est béni.
1: Sainte Marie, Mère de Dieu, priez pour nous pauvres pécheurs, maintenant et à l'heure de notre mort. Amen.

0: Ô Marie conçue sans péché,
1: priez pour nous qui avons recours à vous.
0: Troisième mystère glorieux, la Pentecôte. Les apôtres virent apparaître des langues qu'on eût dites de feu et qui se posa sur chacun d'eux. Rendons grâce à Dieu pour le don de son Esprit Saint et prions pour chacun de nous. Notre Père, qui es aux cieux, que ton nom soit sanctifié, que ton règne vienne, que ta volonté soit faite sur la terre comme au ciel.
1: Donne-nous aujourd'hui notre pain de ce jour. Pardonne-nous nos offenses, comme nous pardonnons aussi à ceux qui nous ont offensés. Et ne nous laisse pas entrer en tentation, mais délivre-nous du mal.
2: Je vous salue, Marie, pleine de grâce. Le Seigneur est avec vous. Vous êtes bénie entre toutes les femmes, et Jésus, le fruit de vos entrailles, est béni.
1: Sainte Marie, Mère de Dieu, priez pour nous pauvres pécheurs, maintenant et à l'heure de notre mort. Amen.
2: Je vous salue, Marie, pleine de grâce. Le Seigneur est avec vous. Vous êtes bénie entre toutes les femmes, et Jésus, le fruit de vos entrailles, est béni.
1: Sainte Marie, Mère de Dieu, priez pour nous pauvres pécheurs, maintenant et à l'heure de notre mort. Amen.
2: Je vous salue, Marie, pleine de grâce. Le Seigneur est avec vous. Vous êtes bénie entre toutes les femmes, et Jésus, le fruit de vos entrailles, est béni.
1: Sainte Marie, Mère de Dieu, priez pour nous pauvres pécheurs, maintenant et à l'heure de notre mort. Amen.
2: Je vous salue, Marie, pleine de grâce. Le Seigneur est avec vous. Vous êtes bénie entre toutes les femmes, et Jésus, le fruit de vos entrailles, est béni.
1: Sainte Marie, Mère de Dieu, priez pour nous pauvres pécheurs, maintenant et à l'heure de notre mort. Amen.
2: Je vous salue, Marie, pleine de grâce. Le Seigneur est avec vous. Vous êtes bénie entre toutes les femmes, et Jésus, le fruit de vos entrailles, est béni.
1: Sainte Marie, Mère de Dieu, priez pour nous pauvres pécheurs, maintenant et à l'heure de notre mort. Amen.
2: Je vous salue, Marie, pleine de grâce. Le Seigneur est avec vous. Vous êtes bénie entre toutes les femmes, et Jésus, le fruit de vos entrailles, est béni.
1: Sainte Marie, Mère de Dieu, priez pour nous pauvres pécheurs, maintenant et à l'heure de notre mort. Amen.
2: Je vous salue, Marie, pleine de grâce. Le Seigneur est avec vous. Vous êtes bénie entre toutes les femmes, et Jésus, le fruit de vos entrailles, est béni.
1: Sainte Marie, Mère de Dieu, priez pour nous pauvres pécheurs, maintenant et à l'heure de notre mort. Amen.
2: Je vous salue, Marie, pleine de grâce. Le Seigneur est avec vous. Vous êtes bénie entre toutes les femmes, et Jésus, le fruit de vos entrailles, est béni.
1: Sainte Marie, Mère de Dieu, priez pour nous pauvres pécheurs, maintenant et à l'heure de notre mort. Amen.
2: Je vous salue, Marie, pleine de grâce. Le Seigneur est avec vous. Vous êtes bénie entre toutes les femmes, et Jésus, le fruit de vos entrailles, est béni.
1: Sainte Marie, Mère de Dieu, priez pour nous pauvres pécheurs, maintenant et à l'heure de notre mort. Amen.
2: Je vous salue, Marie, pleine de grâce. Le Seigneur est avec vous. Vous êtes bénie entre toutes les femmes, et Jésus, le fruit de vos entrailles, est béni.
1: Sainte Marie, Mère de Dieu, priez pour nous pauvres pécheurs, maintenant et à l'heure de notre mort. Amen.

0: Ô Marie conçue sans péché,
1: priez pour nous qui avons recours à vous.
0: Quatrième mystère glorieux, l'Assomption de la Vierge Marie. Dans son action de grâce, Marie dit: le Seigneur s'est penché sur son humble servante. Désormais, toutes les générations me diront bienheureuse. La faveur dont la majesté divine l'honore est digne de nos louanges. Demandons au Seigneur de savoir admirer la beauté de Marie, prémisse de notre gloire future. Notre Père, qui es aux cieux, que ton nom soit sanctifié, que ton règne vienne, que ta volonté soit faite sur la terre comme au ciel.
1: Donne-nous aujourd'hui notre pain de ce jour. Pardonne-nous nos offenses, comme nous pardonnons aussi à ceux qui nous ont offensés. Et ne nous laisse pas entrer en tentation, mais délivre-nous du mal. Amen.
2: Je vous salue Marie, pleine de grâce, le Seigneur est avec vous. Vous êtes bénie entre toutes les femmes. Et Jésus, le fruit de vos entrailles, est béni.
1: Sainte Marie, Mère de Dieu, priez pour nous pauvres pécheurs, maintenant et à l'heure de notre mort. Amen.
2: Je vous salue, Marie, pleine de grâce. Le Seigneur est avec vous. Vous êtes bénie entre toutes les femmes. Et Jésus, le fruit de vos entrailles, est béni.
1: Sainte Marie, Mère de Dieu, priez pour nous pauvres pécheurs, maintenant et à l'heure de notre mort. Amen.
2: Je vous salue Marie, pleine de grâce, le Seigneur est avec vous. Vous êtes bénie entre toutes les femmes, et Jésus, le fruit de vos entrailles, est béni.
1: Sainte Marie, Mère de Dieu, priez pour nous pauvres pécheurs, maintenant et à l'heure de notre mort. Amen.
2: Je vous salue Marie, pleine de grâce, le Seigneur est avec vous. Vous êtes bénie entre toutes les femmes, et Jésus, le fruit de vos entrailles, est béni.
1: Sainte Marie, Mère de Dieu, priez pour nous pauvres pécheurs, maintenant et à l'heure de notre mort. Amen.
2: Je vous salue Marie, pleine de grâce, le Seigneur est avec vous. Vous êtes bénie entre toutes les femmes, et Jésus, le fruit de vos entrailles, est béni.
1: Sainte Marie, Mère de Dieu, priez pour nous pauvres pécheurs, maintenant et à l'heure de notre mort. Amen.
2: Je vous salue Marie, pleine de grâce, le Seigneur est avec vous. Vous êtes bénie entre toutes les femmes, et Jésus, le fruit de vos entrailles, est béni.
1: Sainte Marie, Mère de Dieu, priez pour nous pauvres pécheurs, maintenant et à l'heure de notre mort. Amen.
2: Je vous salue Marie, pleine de grâce, le Seigneur est avec vous. Vous êtes bénie entre toutes les femmes, et Jésus, le fruit de vos entrailles, est béni.
1: Sainte Marie, Mère de Dieu, priez pour nous pauvres pécheurs, maintenant et à l'heure de notre mort. Amen.
2: Je vous salue, Marie, pleine de grâce, le Seigneur est avec vous. Vous êtes bénie entre toutes les femmes, et Jésus, le fruit de vos entrailles, est béni.
1: Sainte Marie, Mère de Dieu, priez pour nous pauvres pécheurs, maintenant et à l'heure de notre mort. Amen.
2: Je vous salue Marie, pleine de grâce, le Seigneur est avec vous. Vous êtes bénie entre toutes les femmes, et Jésus, le fruit de vos entrailles, est béni.
1: Sainte Marie, Mère de Dieu, priez pour nous pauvres pécheurs, maintenant et à l'heure de notre mort. Amen.
2: Je vous salue Marie, pleine de grâce, le Seigneur est avec vous. Vous êtes bénie entre toutes les femmes, et Jésus, le fruit de vos entrailles, est béni.
1: Sainte Marie, Mère de Dieu, priez pour nous pauvres pécheurs, maintenant et à l'heure de notre mort. Amen.

0: ô Marie conçue sans péché,
1: priez pour nous, et à votre
0: mort. Cinquième mystère glorieux, le couronnement de Marie. Un grand signe apparut dans le ciel. Une femme vêtue du soleil et ayant sur sa tête une couronne de 12 étoiles. La bienheureuse Vierge Marie est la reine des cieux et la mère du Fils unique de Dieu. Par son intercession, demandons au Seigneur de répandre dans le monde sa miséricorde sans mesure. Notre Père, qui es aux cieux, que ton nom soit sanctifié, que ton règne vienne, que ta volonté soit faite sur la terre comme au ciel.
2: Donne-nous aujourd'hui notre pain de ce jour. Pardonne-nous nos offenses, comme nous pardonnons aussi à ceux qui nous ont offensés. Et ne nous laisse pas entrer en tentation, mais délivre-nous du mal.
3: Je vous salue, Marie, pleine de grâce. Le Seigneur est avec vous. Vous êtes bénie entre toutes les femmes, et Jésus, le fruit de vos entrailles, est béni.
2: Sainte Marie, Mère de Dieu, priez pour nous pauvres pécheurs, maintenant et à l'heure de notre mort. Amen.
3: Je vous salue, Marie, pleine de grâce. Le Seigneur est avec vous. Vous êtes bénie entre toutes les femmes, et Jésus, le fruit de vos entrailles, est béni.
2: Sainte Marie, Mère de Dieu, priez pour nous pauvres pécheurs, maintenant et à l'heure de notre mort. Amen.
3: Je vous salue, Marie, pleine de grâce. Le Seigneur est avec vous. Vous êtes bénie entre toutes les femmes, et Jésus, le fruit de vos entrailles, est béni.
2: Sainte Marie, Mère de Dieu, priez pour nous pauvres pécheurs, maintenant et à l'heure de notre mort. Amen.
3: Je vous salue, Marie, pleine de grâce. Le Seigneur est avec vous. Vous êtes bénie entre toutes les femmes, et Jésus, le fruit de vos entrailles, est béni.
2: Sainte Marie, Mère de Dieu, priez pour nous pauvres pécheurs, maintenant et à l'heure de notre mort. Amen.
3: Je vous salue, Marie, pleine de grâce. Le Seigneur est avec vous. Vous êtes bénie entre toutes les femmes, et Jésus, le fruit de vos entrailles, est béni.
2: Sainte Marie, Mère de Dieu, priez pour nous pauvres pécheurs, maintenant et à l'heure de notre mort. Amen.
3: Je vous salue, Marie, pleine de grâce. Le Seigneur est avec vous. Vous êtes bénie entre toutes les femmes, et Jésus, le fruit de vos entrailles, est béni.
2: Sainte Marie, Mère de Dieu, priez pour nous pauvres pécheurs, maintenant et à l'heure de notre mort. Amen.
3: Je vous salue, Marie, pleine de grâce. Le Seigneur est avec vous. Vous êtes bénie entre toutes les femmes, et Jésus, le fruit de vos entrailles, est béni.
2: Sainte Marie, Mère de Dieu, priez pour nous pauvres pécheurs, maintenant et à l'heure de notre mort. Amen.
3: Je vous salue, Marie, pleine de grâce. Le Seigneur est avec vous. Vous êtes bénie entre toutes les femmes.

0: Vous êtes bénie entre toutes les femmes, et Jésus, le fruit de vos entrailles, est béni.
1: Sainte Marie, Mère de Dieu, priez pour nous pauvres pécheurs, maintenant et à l'heure de notre mort. Amen.

0: Ô Marie conçue sans péché,
1: priez pour nous qui avons
0: repris nos âmes. Prions le Seigneur. Seigneur, tu as préparé à ton Fils une demeure digne de lui par la conception immaculée de la Vierge Marie. Puisque tu l'as préservé de tout péché par la grâce venant déjà de la mort de ton Fils, accorde-nous à l'intercession de cette Mère très pure de parvenir jusqu'à toi. Purifiez-nous aussi de tout mal.

0: et le Saint-Esprit.
1: Amen.
0: Notre-Dame de Lourdes.
1: Priez pour nous.
0: Notre-Dame de Lourdes.
1: Priez pour nous.
0: Notre-Dame de Lourdes.
1: Priez pour nous.
0: Saint-Joseph.
1: Priez pour nous.
0: Sainte-Bernadette.
1: Priez pour nous.

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0: Bonjour à tous et bienvenue sur le plateau de KTO, sur le plateau d'un cœur qui écoute, votre émission de spiritualité. Eh bien, aujourd'hui, période de l'année un peu particulière, le 31 octobre, le 1er novembre, je suis heureux de recevoir Amélie Roulier. Bienvenue Amélie. Vous avez écrit aux éditions Pierre Tecky, Navigation de nuit, un chemin de consolation face au deuil d'un frère. Voilà, on va dire que c'est de saison. Vous allez nous en parler dans un instant et notamment peut-être nous donner dans votre témoignage quelques moyens de peut-être surnager, survivre un peu aux chocs de la vie qui sont parfois bien costauds. Juste avant, je vous invite à nous lire un extrait de texte de votre choix.
1: Alors, c'est un texte qui est extrait de 13 à la douzaine, qui est un vieux livre, et en plus vous avez une édition qui date de 1949, qui est un héritage familial. Il y eut un changement dans l'attitude de maman après la mort de papa. Un changement d'apparence et un changement de manière. Avant son mariage, toutes les décisions étaient prises par ses parents. Après son mariage, elles étaient prises par papa. C'est lui qui avait eu l'idée des 12 enfants et que tous deux deviennent experts au rendement. S'il s'était intéressé au tressage des corbeilles ou à la phrénologie, elle l'eût suivi du même cœur. Tant que papa vécut, maman eut peur de la vitesse, des aéroplanes,

0: et de sortir seule la nuit. Quand il y avait des éclairs, elle se cachait dans un cabinet noir et se bouchait les oreilles. Quand quelque chose n'allait pas bien pendant le dîner, elle fondait en larmes et devait quitter la table. Elle parlait en public, mais elle en tremblait. Et voici que, maintenant, elle n'avait plus peur de rien, parce qu'elle ne craignait plus rien. Rien ne pouvait plus l'inquiéter, parce que ce qu'elle avait le plus redouté était arrivé. Personne de nous ne la vit plus jamais pleurer. Deux jours après la mort de papa, et quand l'odeur des fleurs emplissait encore la maison, elle réunit le conseil familial. Il lui semblait naturel à présent de s'asseoir à la place du président qui avait été celle de papa, une carafe d'eau glacée à côté d'elle.
1: Eh bien, pourquoi ce choix ?
0: C'est un extrait d'un livre qui est très amusant et qui finit, voilà, c'est un des derniers chapitres. Et dans ce petit bout, on pressent l'évolution, les conséquences en fait sur la famille quand un membre de la famille décède. Là, c'est le père. Mm-hmm. Mais voilà, il y a cette notion de réajustement, il y a cette notion de le pire est arrivé et finalement, voilà. Qu'est-ce que je fais de ce pire ? Comment je vais reprendre les choses en main ?
1: Oui. Se dépasser.
0: Oui, exactement, tout à fait. Ce côté de transformation qu'on vit sans le vouloir, en fait, qui nous est un peu imposé. Mm-hmm. Parce que quand on est marqué, voilà, dans l'histoire, en plus, c'est une mort brutale. Mm-hmm. Donc il y a cette notion de choc, de inattendu, qui s'invite. Et voilà, il faut aller vite. Il y a aussi cette notion de vraiment. De rapidité, tout d'un coup, il faut tout, mm-hmm. tout reprendre.
1: Et puis des capacités qu'on se découvre.
0: Exactement.
1: Que les autres découvrent chez vous aussi.
0: Oui, tout à fait.
1: Alors, ne faisons pas trop languir quand même les téléspectateurs. Vous en parlez dans ce livre, dont vous êtes la sœur aînée d'une famille nombreuse. Mm-hmm. Vous étiez combien ? Vous êtes combien ?
0: On est six, on est toujours six, on est six entre ciel et terre. En tout cas, c'est ce que j'aime bien dire. Parce que Dominique est toujours là, mais il est là différemment.
1: Et c'était le dernier petit frère ?
0: C'était le dernier de la fratrie. C'est le dernier de la fratrie.
1: Et alors, sa disparition est arrivée après deux autres disparitions. Il y a eu une année un peu difficile ?
0: On a perdu la même année, effectivement, un de nos neveux. Qui est mort à la naissance, mm-hmm. quelques jours après sa naissance, notre grand-père maternel et du coup Dominique.
1: On est en 2015 à peu près ?
0: On est en 2015, fin 2015 pour Dominique.
1: Qu'est-ce qui est arrivé à Dominique ?
0: Eh bien, sur un trajet de retour de vacances, papa, Maëlys et Dominique ont eu un accident de voiture. Maëlys étant notre plus petite sœur dans la fratrie. Un accident qui a coûté la mort de Dominique.
1: Qui avait 18 ans ?
0: Qui avait 18 ans à ce moment-là, oui, tout à fait. Qui était en prépa, qui était plein de vie, plein de projets.
1: Vous imprimez d'ailleurs dans ce livre, il y a un poème ?
0: Tout à fait. Il avait des capacités, en tout cas, il aimait bien écrire, il aimait bien raconter des histoires, et puis écrire des poèmes. Il y a un certain nombre d'écrivains dans la famille, mm-hmm. des arrière-grands-parents notamment, qui écrivaient. Je pense que c'est un peu passé dans les gènes. Et effectivement, dans ce livre, j'ai remis le poème qui a été lu, mm-hmm. Qu'il a écrit lui, et mm-hmm. qui a été lu le jour de ses obsèques. Voilà, qui est un poème plein d'espérance, plein de foi, et qui met la barre haute. Mm-hmm. Voilà, et puis il y a un autre texte de notre petite sœur, de ma petite sœur aussi.
1: Alors, dans une famille, le dernier qui a 18 ans, qui part de manière aussi brusque, évidemment ça, on l'entend à la radio ou on le voit chez les autres, mais c'est pas fait pour arriver chez nous, ça peut arriver chez nous. Et là, il y a le monde qui s'écroule un petit peu quand même.
0: Alors, le monde s'écroule complètement. D'autant que, en fait, au début, on a quand même effectivement Dominique qui est décédé, mais on a en plus papa et Maëlys qui sont accidentés, donc voilà, il y a plein de choses à gérer. Et le monde s'écroule, mais au départ, on comprend rien. Il y a le choc et puis effectivement cette espèce de d'engrenage qui s'invite où il faut tout gérer. Et effectivement, vu ma place dans la fratrie, vu ma situation en ce moment-là, je suis là, je me retrouve avec ma maman pour l'aider. Logistiquement, vraiment, on est dans la logistique au départ. Il n'y a pas tellement de place à l'émotion et de toute façon, on est trop sidéré pour pouvoir comprendre, analyser et puis savoir ce qu'on doit faire, pas faire. Voilà.
1: Ce qu'on appelle faire son deuil, ça vous a pris combien de temps ?
0: Moi, j'ai l'impression que le passage à un vrai, véritable apaisement, il est venu au bout de 7 ans, 8 ans. Assez rapidement, j'ai été, comme beaucoup de gens, dans des vagues un peu émotionnelles avec des autorisations qu'on prend de plus en plus à retoucher la joie, à apprécier des moments de la vie. Mais au départ, il y a beaucoup d'enjeux. On a l'impression de trahir la personne qui n'est plus là.
1: Comment je peux encore me réjouir alors qu'en fait il n'est pas là ?
0: Exactement.
1: Comment je peux sourire et aller danser alors qu'en fait mon petit frère est mort ?
0: Oui, c'est ça. C'est ça, comment je peux vivre quelque chose de beau alors qu'en fait je suis censée être dans le noir. Il y a une certaine attente de la société aussi de se comporter en tant qu'eux, même si aujourd'hui on ne porte pas le deuil.
1: Oui.
0: Il y a vraiment quelque chose qui est presque de l'interdit. De regards posés qui semblent nous dire en tout cas c'est interdit de se réjouir.
1: Vous étiez dans une famille vous êtes née dans une famille catholique
0: oui.
1: pratiquante
0: tout à fait.
1: Donc comment vous avez vécu cet événement dans votre relation à Dieu ?
0: Alors j'ai beaucoup crié. J'ai été très très en colère. Physiquement dans mon oreiller, oui, mais aussi beaucoup intérieurement dans ma prière. Ça a été très très difficile en fait d'accepter, d'entendre parler de frères et sœurs aussi. On a dans nos liturgies, on parle beaucoup des frères et sœurs.
1: Bien sûr.
0: Il y a un moment, ça a été très douloureux
1: de l'entendre à chaque fois.
0: De se retrouver à Pâques avec des nouveaux frères et sœurs alors que son frère est plus là. J'ai beaucoup crié vers Dieu et en même temps je pense que dans mon cheminement il a été là. Et je le sentais plus ou moins parce que je ne fais pas partie des gens qui ont cette foi linéaire, douce. J'ai une foi bien incarnée et qui est soumise au va-et-vient de ma vie, aux difficultés, etc.
1: Avec des grands moments de communion où tout se passe bien et les fruits de la relation avec le Seigneur sont là. Et puis des moments de désert.
0: Des gros moments de désert.
1: Des moments de gros doutes.
0: Oui, exactement.
1: Et des moments de colère.
0: Mais il y a quelqu'un qui m'a dit, à un moment où j'évoquais cette colère intense, vraiment, t'es toujours connectée avec Dieu.
1: Oui.
0: Et c'est vrai. J'ai toujours été connectée. Après, il y a eu des moments où je me disais, je veux bien, mais laisse-moi un peu de mou.
1: Il y a d'autres fois, vous le sentiez très loin ?
0: Ah oui. Et pour le coup, pas que dans cette épreuve de deuil. Dans ma vie, il y a des moments où je le sens très loin.
1: Et il y a des moments où vous l'avez senti plus proche, justement, pendant cette période de deuil.
0: Alors, je raconte...
1: Le Dieu consolateur.
0: Oui, pardon. Je raconte effectivement cet épisode où je me retrouve devant la tunique d'Argenteuil. Les reliques, bon, c'est... Globalement, c'est pas quelque chose qui me parle, hein. On va être tout à fait honnête. Mais je suis tellement en colère que j'ai envie de ressentir que Dieu est là. Et du coup, je suis arrêtée au niveau du boulot parce que ça va pas. Et je fais un deal avec Dieu, je lui dis ok, je vais faire une démarche de foi. Et je viens. Je viens, fais quelque chose.
1: Il pleuvait, il faisait froid.
0: C'est ça. Je pense que j'ai eu toutes les embûches qu'on pouvait avoir pour traverser Paris du sud vers le nord. C'était catastrophique. Mais j'étais vraiment enragée. Je pensais qu'il y avait quelque chose d'une colère qui me...
1: L'eau de pluie s'évaporait sur vous tellement vous étiez en fusion.
0: Ça, je sais pas. Je sais plus, mais voilà. Et en fait, ce qui se passe, c'est qu'effectivement, il y a eu une émotion très forte de larmes. Enfin, j'ai vraiment pleuré en rentrant dans cette église, alors que ça faisait des semaines et des semaines que j'arrivais pas du tout à lâcher. Et je me souviens avoir senti cette présence très très forte de Dieu. C'est la seule fois où ça m'est arrivé comme ça. Mm-hmm. Mais
1: Temps en temps, après, vous vous êtes raccroché à ce moment-là?
0: Oui, ça m'est arrivé. Oui. Complètement.
1: Ben oui, c'est-à-dire que mon cœur, mon corps n'a pas oublié à ce moment-là. Seigneur, j'ai senti que tu étais vraiment là.
0: C'est ça.
1: Et vraiment un moment où il y avait vraiment besoin.
0: Et il y a eu des fois où effectivement je me raccrochais à ça en me disant là, je suis un peu beaucoup dans le noir, je vois vraiment rien. Mais je sais que ça s'est passé.
1: Alors il y a des personnes parfois qui vivent ce genre de choses qui... je ne dis pas ça parce que vous habitez à Rennes, donc pas loin de la Bretagne, mais il y a des gens qui sont tentés d'aller essayer de communiquer avec les morts ou tout ça pour essayer de vivre ce contact, vivre cette relation. Mmh. Ça vous a traversé l'esprit?
0: Alors non, enfin, moi je communique avec Dominique. Mais je n'ai pas cherché à avoir un tiers qui intervienne pour entendre ce qu'il avait à me dire. Mais j'ai vécu comme plein de gens, à certains moments, au tout début, je l'ai vu dans mes rêves. Oui. Voilà, il y a eu des choses de ce type-là. Mmh. Et puis, je lui ai beaucoup demandé de m'aider. Je pense que j'ai vraiment touché ce qu'on appelle la communion des saints dans notre religion. Ce lien qu'on a avec les personnes qui sont décédées. Mais je ne suis pas passée par un tiers. Ça ne m'est pas venu à l'esprit, non.
1: Il est où, là?
0: Oh, il n'est sûrement pas très loin. Il n'est sûrement pas très loin, comme mes autres frères et sœurs que j'ai bien dans le cœur, et mes parents aussi.
1: Et vous priez encore pour lui, avec lui?
0: Pour lui, beaucoup moins, parce que j'ai passé une porte sainte pour lui, et ça m'a vraiment apaisée avec lui. Enfin, je continue de temps en temps à lui demander un peu d'aide, mais de manière très, très succincte. Pour notre fratrie.
1: Vous pouvez nous redire le passage de la porte sainte? Qu'est-ce qui s'est passé?
0: C'était justement à la tunique d'Argenteuil que j'ai passé la porte sainte.
1: Ah oui.
0: Donc ça faisait partie. Toute la démarche que j'ai faite, en fait, elle était pour moi et pour lui. Ça avait du sens. C'était presque, d'une certaine manière, le dernier cadeau d'une grande sœur à son petit frère. En tout cas, c'est ça que j'ai vécu.
1: Et ça vous a permis de retrouver la paix?
0: Oui, ça m'a permis de retrouver une certaine paix, oui. Mais on est très incarné, en fait. Quand on vit un deuil, l'espérance ne nous empêche pas de vivre ce que notre état humain, nos émotions, tous ces sentiments qui s'invitent, le manque, je crois profondément, effectivement, que ça facilite les choses, que ça donne un sens, qu'on sait que... Enfin, en tout cas, moi, je crois, personnellement, qu'il y a des retrouvailles, il y aura des retrouvailles. Mais par contre, je vais comme les autres, en fait. Il y a ces moments difficiles où il faut passer, et bon, on dirait que c'est la croix, d'une certaine manière. Cette confrontation entre réel, notre humanité.
1: Et puis le fait de ne pas avoir de réponse à ce scandale de la mort.
0: Exactement.
1: Pourquoi ça, lui pourquoi maintenant? On n'a pas de réponse.
0: Alors après, pourquoi lui? Pourquoi maintenant? J'ai refusé un peu de me poser cette question-là. Parce que je pense qu'il n'y a pas de réponse.
1: Ben oui.
0: Donc,
2: Bon, voilà, ça m'aurait un peu fatiguée. J'avais d'autres questions qui me travaillaient. C'était plutôt comment on va avancer, comment je vais avancer, moi.
1: Et justement, dans la vie de famille, évidemment, ça a rebattu les cartes de manière un peu forte, en plus avec le papa et la sœur qui sont passés à côté aussi de la grande faucheuse. Il y a eu un regain de foi, il y a eu des crises de foi plus fortes. Et vous là-dedans ?
2: Alors, chacun a son chemin. On a tous vécu les choses différemment, que ce soit du point de vue du deuil de manière classique et de la foi. Voilà, il y a tous les schémas chez nous. Voilà, moi j'ai gardé ça avec un combat.
1: Mais un combat de fidélité ?
2: Un combat de fidélité, mais qui n'est pas forcément dû au décès de Dominique.
1: D'accord, c'est déjà votre bataille personnelle
2: C'est ma bataille. Non, ça a plutôt été après. Mais là, on change de sujet si on évoque le pourquoi. Mais voilà, on a une église qui est un peu touchée actuellement, qui est remise en cause. Et je trouve qu'il y a une vraie réflexion à avoir. Voilà, moi, je fais partie de la génération anecdote. 80, 90. Malheureusement, j'ai fréquenté des lieux où il y a eu un certain nombre de problèmes, de scandales.
1: De crimes.
2: De crimes, exactement. Et en fait, je pense que c'est un devoir d'ouvrir les yeux et en même temps de fuir, c'est pas pour moi une option. Voilà, d'être à la fois très humain, d'accueillir la souffrance, d'essayer de régler les choses à chacun à notre échelle.
1: Crever l'abcès.
2: Oui.
1: Et puis faire en sorte qu'il ne continue pas tranquillement à se remplir.
2: Exactement. Donc voilà, on est tous invités à faire ça, je pense, aujourd'hui. À avoir un regard qui soit juste, qui ne soit pas naïf et qui ne soit pas non plus un regard qui soit délétère et qui nous éloigne de ce qui est essentiel.
1: Parce que la tentation de fuir l'Église, elle peut être là, parce que si on fuit avec toutes les brebis galeuses qu'il y a pu y avoir ou qu'il peut encore y avoir, au moins je peux peut-être me protéger ou protéger les miens, et en même temps l'Église, elle a été fondée il y a un petit moment avec Saint-Pierre et ensuite avec la transmission du dépôt de la foi, et je crois en l'Église une sainte catholique apostolique. Voilà, donc il y a peut-être à reconstruire, à consolider, mais avec la prière, avec Dieu. De votre côté, vous avez changé de voie un peu professionnelle aussi avec cet événement
2: Oui. Alors, j'étais déjà amatrice des virages, puisque j'ai commencé dans le soin, je suis devenue ingénieure ensuite. Mais effectivement, il y a eu quelque chose d'un alignement pour moi, qui m'a fait revenir aux soins. Et effectivement, me mettre au service des personnes qui sont particulièrement touchées par le deuil, ça a été un cheminement très long, parce que... pour moi, c'était essentiel d'être dans une posture très juste et de ne pas me soigner à travers les autres. D'être vraiment en capacité d'accueillir ce qui était vécu. Sachant que, voilà, il y a mon histoire, l'histoire que je raconte dans mon livre, mais que chaque histoire est singulière, chaque histoire est vraiment particulière et chaque souffrance a à être écoutée. Chaque souffrance est unique et doit être reconnue, accueillie. Peu importe le contexte, peu importe le lien que les deux personnes peuvent avoir ensemble, peu importe l'âge du décès, enfin voilà, il n'y a pas de... J'aime pas du tout la comparaison et la hiérarchie. C'est vraiment, pour moi, un poison, et particulièrement quand on accompagne deux personnes endeuillées. Voilà.
1: Qu'est-ce que vous auriez à nous dire sur la position... peut-être pas la plus juste, mais la plus appropriée qu'on peut avoir dans la relation avec quelqu'un qui vient d'être touché par un deuil, parce que très souvent, on ne sait pas trop quoi dire, sur quel pied danser, mes condoléances avec une main comme ça. De votre expérience personnelle et de ce que vous avez pu étudier, qu'est-ce que vous nous diriez ?
2: Alors, la première chose, c'est de ne pas être dans le conseil. On a toujours tendance, c'est très naturel chez nous, d'arriver avec des solutions quand on nous pose qu'on considère comme un problème. Et la mort, ça peut être considéré comme un problème. Tu es dans la souffrance, tu as un problème, j'ai une solution pour toi. Va voir quelqu'un, va prendre l'air, etc. Ça, en fait, c'est pas du tout aidant. Et ça peut être même violent quand on cherche à s'imposer chez la personne en lui disant, en fait, je vais faire quelque chose parce que tu as besoin de ça, en fait. Donc, voilà, réfréner un peu cette envie de trouver des solutions à la place de l'autre, accueillir ce qu'il a à partager, et même si on ne comprend pas. En fait, on n'a pas besoin de comprendre pour être dans l'écoute. C'est juste poser un regard et dire, je suis là, je t'entends, je te comprends pas, mais par contre, j'entends ta souffrance. C'est essentiel. Et puis, peut-être de quoi tu as besoin vraiment là, maintenant, dans le présent. Et après, voilà, être soi.
1: Et j'imagine aussi, vous avez pu expérimenter la force de la prière pour son frère.
2: Oui.
1: Pour son frère, pas votre frère, mais pour l'autre. C'est-à-dire la personne qui souffre, qui est touchée.
2: Oui.
1: Prier pour elle, c'est pas juste dire, voilà, ok, je vais prier pour toi, puis finalement on le fait pas, ou on dit, je vous salue en deux secondes, mais c'est vraiment l'inclure dans sa relation de prière pour qu'elle puisse aussi goûter à la grâce de paix ou de joie dans cette traversée.
2: Oui, quand on croit, effectivement, on peut avoir cette proposition. Mais voilà, quelquefois, tout le monde n'a pas cette foi, tout le monde n'a pas la chance d'avoir la foi. Et pour autant, ça n'empêche personne d'être dans cette attitude d'écoute, d'accueil. Pour moi, c'est ça, la charité. C'est vraiment cette empathie, cette écoute, de ce cœur à cœur. Voilà.
1: On arrive déjà à la fin de l'émission, c'est le moment des questions courtes, réponses courtes. Est-ce que vous pourriez me dire un chiffre entre 1 et 10, s'il vous plaît?
2: Alors, je vais vous dire 5, s'il vous plaît.
1: Quelle est la pire idée fausse que l'on se fait sur Dieu, selon vous?
2: Je ne sais pas si je pourrais facilement répondre à cette question, mais moi j'ai beaucoup confondu les figures paternelles de la terre et celles de Dieu. Et du coup, je pense que je donnais à Dieu des caractéristiques qui ne me plaisaient pas chez les figures paternelles que je croisais. J'ai un papa que j'aime de tout mon cœur, qui est comme tous les papas, avec plein de qualités, plein de défauts. Mais voilà. Donc, en tout cas, sur le négatif, croire que Dieu est un père comme un père de la terre.
1: À nouveau.
2: 3.
1: Quelle est la vertu qui vous manque et à laquelle vous aspirez?
2: Ouh. Alors là, c'est une question. Je pense que beaucoup de vertus me manquent. La tempérance, peut-être.
1: Une dernière.
2: 10.
1: Quel conseil donneriez-vous à quelqu'un qui aimerait rencontrer Dieu?
2: Oh, de lui demander de se manifester, de regarder le ciel, ou d'aller s'asseoir à côté de quelqu'un qui l'a rencontré. Il y a plein de manières de rencontrer Dieu, mais je pense qu'il faut le demander.
1: Merci beaucoup, Amélie. Merci d'être venue de Rennes jusqu'à nous. Et merci pour votre livre, où on vous accompagne dans cette traversée dans la nuit. Mais après la nuit, normalement, il y a le soleil qui se lève.
2: Exactement.
1: Voilà, et là, ça sera le soleil de la résurrection, où on pourra retrouver les personnes que nous aimons.
2: Tout à fait.
1: Merci beaucoup. Je rappelle le titre de votre livre, « Navigation de nuit, un chemin de consolation face au deuil d'un frère » paru aux éditions Pierre Tecky. Merci à vous tous pour votre fidélité. 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Merci à vous tous et à la semaine prochaine.

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0: Au Puits de Jacob, Carlo Acutis, deuxième émission, l'Eucharistie, l'autoroute vers le ciel. Dans une première émission, nous avons évoqué la fulgurance de l'itinéraire spirituel de Carlo Acutis. Carlo ne s'est pas contenté de vivre une belle relation avec Jésus, il a eu à cœur de témoigner, d'entraîner à sa suite, et il n'a pas hésité à mettre ses talents et à donner de son temps au service de l'évangélisation. C'est Carlo témoin, apôtre de l'Eucharistie, missionnaire sur le continent numérique, que nous allons envisager dans cette deuxième émission. Peut-on parler, concernant Carlo, d'une foi contagieuse ?
1: Ah oui, sa joie est communicative. Ses amis en témoignent. Visiblement, sa relation avec Jésus le rend heureux. Bien sûr, certains se moquent de sa piété, mais d'autres l'envient. Il fait naître chez eux le désir d'avoir avec lui cet ami commun. Mais venu spontanément à l'esprit, la fin de cette prière attribuée à saint François d'Assise, que Carlo connaissait peut-être et qu'il a, je trouve, très bien incarné. « Seigneur, que je sois si bienveillant et si joyeux, que tous ceux qui m'approchent sentent en moi ta présence. Revêts-moi de ta beauté afin que je te révèle. »
0: Au contact de Carlo, un domestique indien au service de ses parents a découvert que la foi chrétienne n'était pas une étiquette pour privilégier, mais un trésor à partager.
1: Alors nous l'avons dit déjà, Carlo a le contact facile. Il ne se laisse pas arrêter par les différences sociales, religieuses ou culturelles. Il est en effet devenu l'ami de Rajesh, un jeune Indien hindou, né dans une famille pauvre, et conscient de sa dignité puisqu'elle appartient à la caste des Brahmanes, c'est-à-dire la plus haute caste dans la société hindoue. Simple domestique en Italie, où il est arrivé fuyant la pauvreté, Rajesh a l'impression d'avoir perdu sa dignité. Personne ne le regarde. Il est entré au service des parents de Carlo quand ce dernier était tout jeune, à l'âge du jardin d'enfants. Rajesh vit sous le toit de la famille Acutis, il accompagne Carlo aussi bien à l'école qu'au parc ou au McDo, et ce sont tous ces moments partagés qui tissent entre Carlo et Rajesh une relation de confiance et d'amitié mutuelle. Carlo est passionné par les différentes cultures du monde, il s'intéresse bien sûr au pays d'origine de Rajesh, il veut tout savoir sur l'Inde, il lui pose beaucoup de questions, il aime l'écouter. Et au retour de l'école, il lui raconte sa journée. Il lui parle aussi de ses amis et bien sûr de Jésus. Carlo parle de Jésus sans prosélytisme, tout naturellement, comme un ami parle à son ami de ses amis. Alors en primaire, Carlo lit avec Rajesh les vies des saints illustrés, puis ils lisent ensemble la Bible. Carlo lui apprend à se repérer, il lui explique avec beaucoup d'ingéniosité et de simplicité. Quand Carlo découvre en grandissant le catéchisme de l'Église catholique, ils jouent ensemble à questions-réponses. Au fil des années, leurs conversations deviennent de véritables catéchèses, durant lesquelles Rajesh découvre tous les fondamentaux de la foi chrétienne. Il dit « Il a été pour moi un vrai professeur ». Mais surtout, il réalise que Carlo est habité par une force intérieure qui le pousse à vivre sa foi et à la partager. « Tout ce qu'il me disait me touchait le cœur », confie Rajesh. « Lentement, j'ai senti en moi une transformation. Et cette transformation le conduit à demander le baptême. » Ensuite, Rajesh présente à Carlo l'un de ses amis, Seven Kiston. Carlo lui parle de ses pèlerinages à Lourdes et à Fatima, du miracle de l'amour de Dieu dans sa vie. Seven demandera à son tour le baptême. Il remercie Carlo de lui avoir communiqué sa flamme. Il dit avoir été touché par sa cohérence, son authenticité, son humilité et sa générosité, jamais vue chez personne d'autre. Aujourd'hui, les deux hommes sont infiniment reconnaissants à Carlo de leur avoir fait découvrir à quel point Dieu les aimait. Carlo a agi sans calcul ni arrière-pensée. Il a juste laissé déborder l'amour dont il se sentait habité.
0: Par son refus de la compétition scolaire, il surprend l'étudiante qui surveille ses devoirs le soir en l'absence de ses parents. Intriguée, elle finit par le suivre à l'église.
1: En effet, très admirative de son intelligence, elle s'étonne qu'un garçon aussi brillant ne s'investisse pas davantage pour être toujours le premier partout. Et elle comprend que c'est un choix délibéré et réfléchi. Là n'est pas sa priorité. Étonnée de voir un garçon aussi jeune avoir des idées aussi claires, elle l'accompagne à l'église pour comprendre ce qui l'anime. Il y a une autre compétition à laquelle Carlo se refuse, c'est celle de devoir porter des vêtements de marque. Carlo ne cherche pas à être comme tout le monde, pas plus qu'il ne cherche nécessairement à être différent. Il cherche seulement à être lui-même, le meilleur de lui-même. C'est ce qu'il exprime par cette phrase. Nous sommes tous nés comme des originaux, mais beaucoup d'entre nous meurent comme des photocopies. Le témoignage que donne ici Carlo est de la plus haute importance. Dans notre monde saturé de publicité, même si c'est plus difficile, il faut avoir le courage d'être soi-même. Le pape François ne s'y est pas trompé. Il reprend la formule de Carlo dans la lettre qui a suivi le synode des jeunes et le donne en exemple. Carlo a témoigné du caractère unique de la personne et de la vocation propre à chacun. Et Nicolas Gori, le postulateur pour la cause de la canonisation de Carlo Acutis, dit aussi « Carlo a été un signe de contradiction pour nos sociétés qui ne connaissent que les valeurs que les médias leur servent tous les jours. »
0: Carlo ne cherche pas à se faire remarquer, pourtant on le remarque précisément par la qualité de sa relation à l'autre.
1: Ses professeurs se souviennent de son attitude très respectueuse, qui était bien plus que de la bonne éducation, et de sa réelle et profonde attention aux autres. Carlo s'est montré de la considération aux personnes qu'il rencontre. Sur le chemin de l'école, il croise des gardiens d'immeubles et salue, s'arrête pour leur parler. La plupart sont surpris qu'un jeune garçon de milieu privilégié fasse attention à eux. L'un d'entre eux, d'origine étrangère, viendra trouver ses parents pour leur dire combien l'attention du petit Carlo avait été pour lui une source de réconfort à une époque où, maîtrisant mal la langue, il vivait un véritable complexe d'infériorité. Le gardien de l'immeuble où Carlo a grandi a lui aussi témoigné en ce sens. Chez Carlo, il y a ceci d'extraordinaire. Dans son regard, les personnes se sentent exister. Il est aussi à l'aise avec des personnes importantes, un peu distantes. Il ne se laisse pas arrêter par les apparences. Ainsi, jeune adolescent, il n'hésite pas à questionner un prêtre responsable pour la congrégation de la foi reçue par ses parents. Le prélat a sans doute été un peu surpris au départ, mais impressionné. Il dit qu'il avait semblé avoir une foi vive et bien intériorisée, qu'il cherchait à approfondir et dont il voulait rendre au mieux compte. Il se fait le prochain de tous ceux qu'il rencontre. Sa grand-mère raconte qu'il aimait parler avec ceux qui faisaient la manche au sortir des églises. Quand il voyait des gens souffrir, manifestement il souffrait avec eux. Tous les soirs, il demandait à sa grand-mère de confectionner un petit casse-croûte pour un SDF qui vivait dans un jardin non loin de chez eux. Il y ajoutait 1 euro de son argent de poche pour que le mendiant puisse aller s'acheter un petit café au réveil. Il a mis en pratique cette recommandation de Mère Teresa. Commençons par faire le bien en bas de chez nous.
0: C'est dans l'Eucharistie que Carlo puise son amour pour les autres.
1: Alors, Carlo aimait beaucoup une mystique italienne, Marie-Madeleine de Pazzi. Elle répétait que ces moments de communion avec Dieu sont les temps les plus précieux que l'on puisse avoir au cours de notre vie terrestre. Ce sont des moments uniques pendant lesquels nous pouvons nous entretenir avec Dieu et nous laisser enflammer de son amour. Il est notre maître, c'est lui qui nous apprend à aimer. Carlo reprend cette idée dans ses méditations. Jésus, dit-il, est amour. Plus on se nourrit de lui, plus on augmente notre capacité d'aimer.
0: Depuis sa première communion, nous l'avons évoqué lors de la première émission, à l'âge de 7 ans, et à sa demande, l'Eucharistie est devenue centrale dans la vie de Carlo.
1: Alors en effet, Carlo répète souvent « L'Eucharistie, c'est mon autoroute vers le ciel ». Et petit clin d'œil de la Providence, à propos de cette image que Carlo aime tant reprendre, la première autoroute construite au monde en 1924 est celle qui relie Milan, la ville où habite Carlo, à Varese, la ville où il a fait sa première communion. C'était à l'époque un projet futuriste, alors bien sûr ça allait au-delà de ces deux villes, c'était un projet qui visait à relier Milan à la région des Lacs. Mais c'était quand même un projet qui a relié deux villes, le plus directement, le plus rapidement et le plus sûrement. Pour Carlo, l'Eucharistie, c'est bien sûr la communion sacramentelle, le geste extérieur par lequel on reçoit Jésus réellement et totalement présent dans l'hostie, mais c'est inséparable de l'adoration, c'est-à-dire de l'union mystique au Christ, l'ouverture de notre cœur à l'amour qu'il veut nous communiquer et par lequel il nous transforme. C'est une attitude tout intérieure qui nécessite d'être en état de grâce. Et ce deuxième temps, bien sûr, il est essentiel. Carlo utilisait encore une image pour donner une idée à ceux qui n'y auraient pas encore goûté des bienfaits de l'adoration et de sa force de transformation. Il disait « Sous le soleil, on finit par bronzer. Sous le regard de Jésus Eucharistie, on devient saint. »
0: Carlo est une foi très vive en la présence eucharistique.
1: En effet, l'adoration ne peut se concevoir sans la foi en la présence réelle. Il a laissé des prières qui en disent long sur la profondeur de son adoration. Comme beaucoup d'entre nous, il rencontrait des distractions. Mais peu de temps avant sa mort, il confiait à son père spirituel : « Je m'aperçois que plus j'aime Jésus, Moi, je me distrais. Et maintenant, je veux l'aimer complètement. Il écrivait, Jérusalem est dans chaque église. Pourquoi se décourager? Dieu est toujours avec nous et il ne nous abandonne jamais. Mais comment peut-on comprendre cette vérité? Il y a tant de gens qui sont prêts à faire des files d'attente interminables pour assister à un concert ou un match de football. Et pourtant, j'ai du mal à voir les mêmes files à l'entrée de nos églises. Or, c'est là que le monde entier pourrait rencontrer Jésus. Pensons-y, c'est sérieux. Jésus est présent au milieu de nous corporellement comme il l'a été durant sa vie auprès de ses disciples. Ne le laissons pas seul au tabernacle, celui qui vient nous aider et nous soutenir dans notre chemin sur la terre. À son père qui lui propose un voyage à Jérusalem, Carlo répond « Je préfère rester à Milan quand je pense que Jésus se rend ici présent. Pourquoi aller voir là où Jésus était il y a 2000 ans alors qu'il est ici maintenant ?» Lors des voyages en famille, la première chose que Carlo recherche en arrivant dans un endroit, c'est une église ouverte pour aller se recueillir auprès du tabernacle et il s'enquiert de la messe. Carlo parle souvent du Sacré-Cœur, expression qui fait écho aux visions de Sainte Marguerite Marie à la Coque, la religieuse française du XVIIe siècle qui a contemplé le cœur ouvert de Jésus, ce cœur qui a tant aimé le monde et qui si souvent n'a reçu qu'indifférence en échange de tout son amour. Cette indifférence, Carlo la ressent douloureusement.
0: Vous écoutez l'émission « Au puits de Jacob », Carlo Acutis, deuxième émission, l'Eucharistie, l'autoroute vers le ciel. Les derniers papes, notamment Jean-Paul II, ont écrit des encycliques, l'Eucharistie fait l'Église, pour raviver la foi des chrétiens en la présence eucharistique. Carlo, avec les moyens qui sont les siens et à son niveau, apporte lui aussi sa contribution.
1: Alors, beaucoup de ses amis lui avouent s'ennuyer à la messe, communier machinalement, pour faire comme tout le monde, tout en pensant au prochain match de foot qu'ils ont prévu après la messe. Ils ne croient plus à la présence réelle. Carlo prend très au sérieux toutes leurs questions et cherche à y répondre. Il aimerait tant qu'il découvre ce qui fait sa force et la source de sa joie. Il a à l'esprit cette injonction de l'apôtre Pierre, « Soyez prêts à tout moment à rendre compte à quiconque vous demande de l'espérance qui est en vous. » Alors, il est un formidable animateur de catéchisme. Il cherche les mots justes, un langage simple, pour se faire comprendre des enfants et des adolescents de sa génération. Il leur raconte le chapitre 6 de l'Évangile selon saint Jean, le discours sur le pain de vie, qu'il connaît par cœur. Il s'efforce de faire vivre la scène à ses amis, de les rendre acteurs, comme s'ils faisaient partie de ceux qui écoutent Jésus, dont il cite et explique les paroles. Carlo a un tel talent que deux dessinateurs ont réalisé un petit dessin animé qui met en scène deux de ses amis, Ricardo et Simone. Il lui pose des questions sur l'Eucharistie auxquelles il répond. Et ce dessin animé est encore utilisé en Italie pour le catéchisme.
0: Carlo est fasciné par les miracles eucharistiques. Ils se produisent toujours pour vaincre une certaine incrédulité, réveiller la foi défaillante en la présence réelle. Alors il se donne pour mission de les faire connaître.
1: Alors la réalisation d'une exposition et d'un site dédié a représenté 2 ans et demi de travail acharné et de recherche dans lesquelles Carlo a impliqué toute sa famille, un vrai travail d'équipe. Des miracles, il s'en est produit à toutes les époques et partout dans le monde, même si le plus grand nombre d'entre eux a eu lieu en Italie. Carlo en a recensé 136 et il y en a eu d'autres depuis sa mort, en 2006, 2008, 2013. On en dénombre 142 aujourd'hui.
0: Les miracles eucharistiques sont à peu près tous conçus sur le même modèle. Le plus ancien, le miracle de Lanciano, est considéré comme le prototype de tous les autres.
1: Oui. Alors, Lanciano est une ville située à la hauteur de Rome et beaucoup plus à l'est, dans les Abruzzes. Lanciano signifie de la lance. Une tradition en a fait le pays natal de Longin, qui perça de sa lance le côté de Jésus. Dans cette ville, vers 750, un moine doute de la présence réelle du corps de notre Seigneur dans le Alors qu'il célébrait la messe en présence de quelques fidèles, au moment où il prononçait les paroles de la consécration, il vit l'hostie se transformer en un morceau de chair et le vin en sang. Le moine invite les quelques fidèles à s'approcher. Il leur dit « Venez voir, la chair et le sang de notre Seigneur bien-aimé. Vous êtes les témoins heureux de ce que Dieu a béni. Je ne croyais plus. » La nouvelle se répand. À la demande de l'évêque du lieu, les précieuses espèces sont placées dans un reliquaire en cristal scellé. On constate qu'elles se durcissent mais ne se décomposent pas. Et lors de l'exhibition des précieuses reliques une fois par an, le sang se liquéfie. Le miracle ne s'arrête pas là. En 1970, l'archevêque de Lanciano, pour répondre à des détracteurs, demande au docteur Edoardo Linori, directeur de l'hôpital d'Arezzo, professeur d'anatomie, de chimie, d'histologie et de microscopie clinique, d'effectuer un examen clinique approfondi des reliques du prodige advenu 12 siècles auparavant. Le 4 mars 1971, le professeur présente un compte-rendu en 5 points. La chair miraculeuse est une chair constituée par le tissu musculaire strié du cœur. Le sang miraculeux est du vrai sang. La chair et le sang sont de nature humaine. Ils appartiennent au groupe sanguin AB, caractéristique des populations du Moyen-Orient. Et on sait que c'est le groupe aussi de celui de l'homme du sueur de Turin. Il s'agit de sang frais. Aucun produit de conservation n'a été utilisé. Alors, en 1973, le Conseil supérieur de l'OMS nomme une commission scientifique pour vérifier les conclusions du professeur Linoli, jugé un peu trop proche de l'Église. Les travaux durent 15 mois, 500 examens sont effectués. La commission conclut, la chair et le sang de l'anciano sont conservés tels que s'ils avaient été prélevés le jour même sur un être vivant. Et dans le rapport publié en décembre 1976 à Genève et à New York, il est déclaré que la science, consciente de ses limites, s'arrête devant l'impossibilité de fournir une explication.
0: Un miracle très connu est celui de Bolsen en 1263.
1: Alors en effet, ce miracle qui s'est produit lui aussi en Italie, dans la province de Viterbe, au Moyen-Âge, est très connu parce qu'il a été à l'origine de l'institution de la fête Dieu. Dans un contexte un peu semblable à l'anciano, l'hostie changée en chair a abondamment saigné et le sang a taché le corporal, le linge en lin béni sur lequel le célébrant pose l'hostie et le calice. Les reliques sont conservées dans la cathédrale d'Orvieto, le pape Urbain IV s'y rendit et décida d'instituer la fête Dieu, la fête du Saint-Sacrement, en 1264. Et c'est un saint Thomas d'Aquin qui rédigea les textes de la liturgie.
0: Il y a un miracle beaucoup plus proche de nous dans le temps qui s'est produit le 18 août 1996 à Buenos Aires, dont le cardinal Bergoglio était témoin en tant qu'évêque du lieu.
1: Alors en effet, un prêtre vient de célébrer la messe dans l'église d'un centre commercial de la grande ville de Buenos Aires. Une femme lui signale qu'une hostie a été jetée par terre. Le prêtre, avec beaucoup de respect, la recueille, la place dans une coupe d'eau et la dépose à l'intérieur du tabernacle. Quand le prêtre rouvre le tabernacle quelques jours plus tard, à sa grande surprise, l'hostie ne s'est pas dissoute dans l'eau, mais transformée en une substance sanglante. Le prêtre alerte son évêque, Georges Bergoglio. À cette date, il est encore évêque auxiliaire de Buenos Aires. Ce n'est qu'en 1997 qu'il est promu archevêque. Il demande que soient prises des photos. Elles sont visibles sur Internet, vous pouvez les voir. L'hostie s'est agrandie, elle a l'apparence de la chair. Les choses restent en l'état pendant 3 ans. En octobre 1999, Monseigneur Bergoglio demande une expertise pour s'assurer qu'il ne s'agit pas d'un trucage. En 2005, un expert en cardiologie conclut que la matière analysée est un fragment du muscle du cœur provenant du ventricule gauche, celui qui envoie le sang. Le cœur présente un état inflammatoire caractéristique d'une personne soumise à un stress intense, par exemple une personne ayant été battue. Les cellules de l'échantillon ont un mouvement animé de pulsations. L'hostie s'est bien changée en chair et en sang d'un humain vivant. Et en Pologne, lors de la messe de Noël, en 2013, dans une église en Basse-Silésie, des faits similaires se sont produits. Et les analyses scientifiques ont abouti aux mêmes conclusions. Le miracle a été approuvé en 2016.
0: Quel sens donner à ces prodiges?
1: Alors que ce soit des années après ou des siècles plus tard, le sang est celui d'un vivant. Par ce signe, le Christ signifie que le corps et le sang que nous recevons est bien celui d'un vivant. Un vivant qui est passé par la mort et qui vient à notre rencontre pour nous aider à traverser toutes nos morts. Dans l'Eucharistie, le Christ ne nous offre pas un souvenir, mais vraiment sa présence. La messe n'est pas un mythe mémorial, mais bien l'offrande présente et actuelle de l'unique sacrifice du Christ sur la croix. Enfin, les tissus proviennent du cœur. Par ce signe, Jésus nous redit que sa présence est une présence d'amour. Cela rejoint le message de Jésus à Sainte Marguerite Marie à la Coque. Alors donnons la parole à Saint Thomas d'Aquin, qui est un des saints mystiques de l'Eucharistie. Il dit dans ses miracles, c'est l'apparence qui change, alors que dans l'Eucharistie, c'est la substance. Les miracles eucharistiques sont une transformation extraordinaire qui nous parle d'un miracle bien plus grand et bien plus profond qui a lieu de façon plus ordinaire tous les jours sur nos autels. La transsubstantiation, terme employé depuis le Concile du Latran en 1215 pour décrire le miracle eucharistique afin d'éviter 2 écueils, dire que Jésus n'est pas réellement présent et à l'opposé le chosifier. Cette présence, elle est à la fois réelle et mystique. Jésus vient physiquement en nous pour nous apprendre à vivre de sa présence mystique. Le but de l'Eucharistie, c'est l'oraison du cœur.
0: Revenons à l'exposition conçue par Carlo. Elle a été inaugurée le 4 octobre 2006, mais Carlo n'a pas pu y assister.
1: Non, en effet, le 4 octobre, c'est la fête de Saint-François d'Assise, un saint qui lui est cher. L'exposition est inaugurée dans son lycée à l'Institut Léon XIII, mais Carlo n'est pas là, il vient d'être hospitalisé, il va mourir 8 jours plus tard. L'exposition suscite des réactions très positives, tant pour sa qualité graphique que pour le travail de fond et la documentation très sérieuse. Le cardinal Comastri conclut la préface de l'édition imprimée de cette exposition en disant qu'elle vaut la peine d'être découverte pour entendre le cri de l'amour de Dieu qui résonne dans chaque célébration de l'Eucharistie. La mort de Carlo ne met pas un point fidèle à cette exposition, bien au contraire. Elle continue sa mission. Présentée dans des églises, des écoles, des patronages, des palais des congrès, des centres d'accueil, dans des milliers d'endroits où Carlo n'est jamais allé, son exposition continue de témoigner. Son rayonnement ne se limite pas à l'Italie. Partout dans le monde, on peut télécharger tous les panneaux de l'exposition à partir du site internet traduit en 18 langues. Rien qu'aux États-Unis, l'exposition a été accueillie dans des dizaines de paroisses et une centaine d'universités. Lors de la canonisation des enfants de Fatima, c'est cette exposition qui a été présentée aux pèlerins. En Argentine, au Vietnam, aux Philippines, les évêques l'ont fait traduire dans leurs langues respectives et ont écrit des commentaires adaptés à leur population. Elle touche le cœur de beaucoup de personnes et elle a déjà suscité beaucoup de conversions. Carlo a trouvé sa mission au ciel, l'intercession.
0: Peut-on dire que Carlo a été un pionnier, l'un des premiers missionnaires à s'aventurer sur un nouveau continent, le continent numérique ?
1: Très tôt, Carlo a manifesté de l'intérêt pour les missions. Et l'on peut dire qu'il a vraiment une âme de missionnaire tant il a ce désir de partager sa foi, de faire connaître Jésus à tous ceux qu'il rencontre. Particulièrement doué en informatique, il fait partie des premiers catholiques qui ont compris qu'Internet pouvait devenir un outil d'évangélisation. Et c'est vrai qu'à son époque, on en est encore au balbutiement. En France, le tout premier site a été créé en 2000. Dans la foulée des JMJ, des jeunes ont voulu mettre en ligne un contenu doctrinal et spirituel, dynamique et interactif, destiné aux jeunes qui se sentaient attirés par la foi. Avant le site dédié à son exposition, Carlo avait réalisé à la demande de son curé le site internet pour sa paroisse. En 2006, le monnaie de son lycée lui demande de créer une petite plateforme en ligne pour promouvoir le volontariat. Il s'investit à fond dans ce projet couronné de succès, puisqu'il remporte même un concours national qui sera volontaire, qui récompense le meilleur outil, encourageant le volontariat. Alors depuis cette époque, l'Église a fait bien des progrès dans l'exploration de ce nouveau continent, qui s'est lui-même étendu, puisque Carlo n'a pas connu les réseaux sociaux. Et à l'heure du confinement, nous pouvons mesurer combien ces outils sont précieux pour maintenir la communication et la communion de prière.
0: Nous arrivons au terme de cette deuxième émission, encore plus émerveillée par la personne et la vie de ce jeune bienheureux. Il est un signe de la Providence. À l'heure où les jeunes subissent les pressions d'une société qui les tire vers le bas, l'Église leur offre un exemple de jeune bien dans sa peau, qui a su répondre à sa vocation propre, et faire un usage exemplaire d'Internet. Pour aller plus loin dans la découverte, un livre du père Wilconquer, Carlo Acutis, un geek au paradis, mais aussi beaucoup de documentation sur Internet. Vous avez suivi l'émission Au Puits de Jacob sur Carlo Acutis, l'Eucharistie, autoroute vers le ciel.

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2: Bonjour chers amis, nous allons continuer aujourd'hui dans cette rubrique qui concerne beaucoup les couples et les familles, à comprendre qu'à partir de la différence, nous en avons déjà parlé la dernière fois, cette différence homme-femme qu'une société contemporaine cherche à réduire au nom de la lutte contre les inégalités, de fait. Et il y a bien une vérité qui est bien affirmée dans l'Église depuis de nombreux siècles, c'est que l'homme et la femme sont égaux. C'est la société civile qui a souvent ignoré cela. En particulier, je l'ai déjà dit, le code civil de Napoléon, dont nous avons hérité pendant longtemps, jusqu'à il n'y a pas trop longtemps. Dans ce code civil, la femme avait reçu un statut très inférieur à l'homme. C'était même pire que pendant l'Ancien Régime. Et donc la République française n'a pas relevé ça pendant longtemps. Alors aujourd'hui, on a cette exigence d'égalité, ce qui est très juste, et cela rejoint la pensée de l'Évangile, la pensée de l'Écriture, la révélation chrétienne qui affirme fortement cette égalité de l'homme et de la femme. Mais en même temps, la différence. Et c'est cette différence qu'on veut aujourd'hui un petit peu minorer. Alors qu'elle est au contraire le ferment qui va permettre au couple de grandir. Et quand on dit le couple, c'est aussi chacun qui grandit. Et en grandissant chacun, le couple va grandir. Et donc on ne peut pas parler d'amour, on ne peut pas parler de vie conjugale et ensuite bien sûr de fidélité sans pouvoir concevoir une croissance. Parce que on n'est pas destiné le jour de notre mariage à rester dans l'état où nous sommes, puisque déjà nous grandissons physiquement, moralement, psychologiquement, nous changeons. Et c'est ce changement qui est le propre de la vie, il n'y a pas de vie sans changement, qui explique que le couple est appelé lui aussi à grandir. Exactement comme un enfant, on ne peut pas gêner la croissance d'un enfant, elle est naturelle. Et il y a même des âges qui se déroulent dans la vie d'un couple. C'est pour ça que l'on ne se marie pas pour peu de temps. On se marie pour une certaine trajectoire avec des étapes. Et dans cette croissance du couple, il faut bien admettre qu'il y a

des phases qui vont être plus difficiles, comme il y a des crises de croissance, que ce soit dans la société, dans une entreprise, et aussi pour la vie des personnes, il y a des crises de croissance. Eh bien, il y a aussi des crises de croissance dans le couple. C'est ce qui fait de la vie conjugale, non pas une tragédie, mais plutôt un drame. Un drame, c'est un déroulement en trois actes très souvent. Drama, ça veut dire action, alors que tragédie, ça veut dire malheur. Et donc, nous sommes dans une action qui se déroule selon des circonstances qui vont être plus ou moins à portée. Et c'est cela qui fait une sorte de croissance par étapes, avec des moments de facilité et des moments plus difficiles. Et c'est quand on passe d'une étape à l'autre qu'il y a ce phénomène d'une crise. Alors c'est à la fois un conflit, c'est une tension, et qui vient justement de ce que tout d'un coup on se rend compte de la différence entre l'homme et la femme, que cette différence nous indispose. Et c'est parce qu'on ne se comprend plus, parce qu'on n'est pas dans la même planète, on ne vit pas de la même façon, tout d'un coup on découvre qu'on a une autre façon de fonctionner. C'est cette action de juger, c'est ce qui donne le mot « crise » en grec, qui veut dire « action de juger ». C'est attraper ce changement au moment où tout d'un coup il nous bouscule. Et parce qu'il se précise, alors ça crée chez nous, par une sorte d'aggravation, ça crée une difficulté dans la différence. Et bien sûr que ça nous oblige à réagir. Il ne s'agit pas de se taire au moment des crises, au contraire, c'est une phase critique dans laquelle se manifestent beaucoup d'émotions. On ne peut même parler de crise de nerfs, mais c'est un passage qui est lourd de conséquences. Voilà pourquoi c'est délicat. Et il faut prendre ça comme on prend un tournant délicat avec un véhicule. Il ne s'agit pas de lâcher le volant à ce moment-là. Il y a une rupture d'équilibre. Et ça montre bien que nous sommes en état de croissance, qu'il y a un autre état, une autre état qui se présente. Et c'est ce qui fait à la fois de la douleur, de la difficulté, mais en même temps, il y a aussi à s'investir, à se retrouver, à comprendre ensemble, et non pas chacun de son côté, ensemble comprendre ce qui nous arrive dans cette croissance. C'est pour ça que c'est le dialogue qui aide beaucoup à grandir. Nous vivons de ces troubles, de ces difficultés qui attendent des solutions. Le mot « crise » en chinois veut dire aussi bien « danger » que « opportunité ». C'est donc une chance pour grandir, de faire certains changements. Parce qu'on n'a pas changé entre-temps, il y a une sorte de manque dans le couple. Le désir se fait douloureux parce qu'on n'est pas adapté à ce changement qui se présente. Vous savez, on dit qu'une femme épouse un homme dans l'espoir qu'il changera, parce qu'elle peut voir très rapidement ce que sont ses défauts et elle a l'impression qu'elle arrivera à séparer, à changer tout ça. On ne change pas rapidement, ce n'est pas vrai. Mais de fait, le mariage est une chance pour se changer l'un par l'autre, se laisser aussi changer par l'autre. Quand on ne reconnaît plus l'autre, c'est là qu'on se dit « je ne l'aime plus », alors qu'il y a simplement une éclipse de l'amour. Comme, vous savez, la lune qui cache tout d'un coup le soleil, alors que le soleil est toujours là. Eh bien, c'est ce que vit une femme, elle est dans cet espoir que son mari va changer, sans doute. Alors que l'homme, souvent, est dans l'espoir que sa femme ne changerait pas. Peut-être que plus casanier, plus habitué à de la rationalité, il se fait mal au changement, ça c'est vrai. L'homme voit d'abord le physique, c'est pour ça qu'il désire sa femme ne change pas, alors que la femme voit plutôt le moral. En tout cas, dans nos couples, nous sommes confrontés à cela, parce que nous changeons. Moi, je change, l'autre va changer, et bien sûr que notre couple va changer. Et cela se fait à la faveur des événements, quelquefois des événements que l'on ne prévoit pas, des contraintes que nous pouvons vivre. Il y a la naissance d'un enfant, il y a le mariage de nos grands-enfants qui vont changer notre couple, il y a des déménagements, il y a le chômage, il y a des voyages que l'on peut faire assez loin, il y a de la maladie.
Et puis il y a des deuils que nous traversons, en particulier les deuils de nos parents. Ce sont tous ces événements qui créent du déséquilibre et qui appellent à se bousculer, à suivre la vie, à suivre la croissance. Et voilà pourquoi il est bon, parce que nous sommes en croissance, d'être sur une sorte de fil qui déroule le temps. Et on a la tentation de voir en arrière, ça s'appelle la nostalgie, mais ça peut être aussi l'espérance quand on regarde ce qui nous attend. Et au présent, c'est vivre dans la fidélité. Alors on n'a pas tout tout de suite. Voilà une chose qui est dans notre société très consumériste, qui est très difficile à accepter, de ne pas avoir tout tout de suite. Franchement, c'est quelque chose qui vient quelquefois d'une éducation. Quand on a été, comme on dit, un enfant gâté, on a du mal à ne pas avoir tout de suite ce que l'on espère, et en particulier chez l'autre. Il faut concevoir que l'on est bien sur un parcours de croissance. Et le couple est une réalité qui grandit. Et c'est parce qu'elle grandit que l'on peut parler de fidélité. Et bien sûr que nous désirons grandir. C'est un peu aussi comme une cathédrale à construire. Voilà une image qui a été reprise par Boris Cyrulnik, un psychothérapeute très connu, psychologue, qui a bien compris que le couple est en évolution. Et que quand on est dans les premières années, il y a certes une sorte de starter, il y a des éléments qui sont là pour nous lier fortement. Ça s'appelle la passion amoureuse. Ça s'appelle cet attachement qui se fait d'abord très fort au niveau des sens, au niveau du plaisir que l'on en retire. Mais très vite, cet attachement doit changer de nature. Eh bien, parce que justement, il s'agit de grandir. Une cathédrale, elle s'établit sur des bonnes fondations. C'est bien l'amour d'Eros. Et pourtant, il faut construire cette cathédrale encore avec beaucoup d'efforts, bâtir des murs, laisser des voûtes s'élancer avec beaucoup de risques, construire, élever, laisser des espaces pour la lumière qu'on appelle des vitraux, etc., etc. Voilà comment on construit une cathédrale, et l'image est d'autant plus intéressante qu'on a construit des cathédrales en 50, 60 ans, et c'est à peu près la durée d'un couple aujourd'hui. Alors nous verrons comment dans cette croissance, après la pause, il y a aussi des phases qu'on va appeler des phases de souffrance.

C'est bien inscrit dans la nature que nous ayons à passer par des phases qui nous demandent de l'effort, qui nous demandent du renoncement, qui nous demandent des petites expériences de mort, mais de mort à nous-mêmes. Parce que vous savez, la vie naît de la mort. Et donc la mort et la vie, ça marche ensemble. Et entre les deux, il y a l'amour. Et l'amour, c'est le justement, l'amour bien compris, c'est cet aiguillon qui fait que la vie finit toujours par triompher de la mort. Voilà aussi où se trouve l'espérance chrétienne. C'est-à-dire, pour prendre une autre image dans la nature, quand un arbre doit grandir, il passe par lui aussi des phases de croissance, et en particulier l'hiver, qui est une phase où il souffre, où l'écorce se fend, où l'arbre d'ailleurs s'arrête de grandir. Et il y a une reprise, bien sûr, au printemps et à l'été. Alors l'arbre, on voit bien, il est nécessaire à la croissance qu'il passe par ces phases où le bois va se durcir, va se refermer. Il ne va plus être dans la croissance, mais il va être dans la fortification. C'est pour cela qu'il souffre. Et il y a dans l'amour humain une règle qui s'appelle le don de soi, qui assure un véritable bonheur. Ce bonheur que l'on peut vivre dans le mariage vient de ce qu'il y a plus de joie à donner qu'à recevoir. Et c'est ce don de soi qui implique de se quitter, quitter soi-même, quitter certaines envies, certains plaisirs, avoir justement cette attitude d'être dans une patience. Et la patience est un mot qui vient en latin d'un mot patior qui veut dire aussi bien patienter que souffrir. Et donc aimer, il n'y a pas de drame à aimer à certains moments à travers de la souffrance. Non pas que l'on aime pour souffrir, mais on souffre par l'autre ou pour l'autre. Et que parce qu'on aime beaucoup, il est bien vrai que quelquefois on va aussi souffrir beaucoup. C'est la leçon de la croix. Où sur la croix, on ne voit pas d'abord la souffrance, on voit d'abord cet immense amour qui a permis au Christ de nous aimer ainsi. Donc, on souffre pour aimer. Et c'est ce que dit Lanza del Vasto, qui dit que l'amour, c'est la joie de souffrir. Justement, l'amour change le sens de la souffrance. Une souffrance qu'il y a à guérir soi-même, une souffrance à guérir son couple aussi, une souffrance à s'offrir. Et guérir, vous savez, c'est lent. Et c'est, si on le peut, parce qu'il s'agit d'être dans la patience, c'est se convertir. C'est se convertir, ça peut être d'abord aussi parce qu'on le veut, mais c'est aussi parce qu'on le peut. Voilà donc toute cette particularité de l'amour conjugal qui va devoir passer à certains moments, et on le vit particulièrement pendant les crises, aussi par de la souffrance. Alors, je voudrais terminer avec cette description, justement, de ce qu'est la croissance du couple et de ses différentes étapes, en prenant la comparaison des saisons. Voilà une image qui est très traditionnelle. Regardez comment un couple commence en général par le printemps. C'est un premier âge dans l'histoire du couple. Mais ça va revenir à certains moments. Mais un âge qui est fondamental, c'est l'âge du printemps. Parce qu'au printemps, on est dans l'espoir, on est dans la confiance. On sait qu'on est encore dans un début. Il y a les arbres sont encore, les plantes n'ont pas de feuilles. Et le printemps, c'est le moment où les feuilles commencent, tout en étant petites, à être particulièrement vigoureuses. C'est la force de l'amour naissant. Surtout dans cette phase, voyez, où il est particulièrement romantique. Alors voilà le printemps dont il faut se souvenir, parce que c'est le moment où on a sans doute le plus de vigueur amoureuse. Mais c'est pour aller dans la deuxième étape, qui s'appelle l'étape de l'été, où là, il y a un certain épanouissement. C'est un âge où on prend déjà de beaucoup de paix en étant avec l'autre. On n'est plus dans la fièvre de la sève, vous voyez, qui est forte et qui monte à l'esprit, mais on bénéficie d'une paix. On est dans une certitude. Voilà. L'été, c'est la certitude parce que les fruits sont déjà là. Et l'été, c'est les fruits,
les fruits que l'on récolte sur les arbres, sur les plantes, c'est le moment de la prière, c'est le moment où on peut être tourné vers celui qui est l'auteur de la vie. C'est le temps splendide de la chaleur, où on est dans le maximum de ce fruit. C'est la fécondité de notre amour. L'amour est heureusement maintenant fécond. C'est le moment dans un couple, concrètement, où il y a des enfants qui sont là, ils sont petits, ils sont merveilleux, etc. Alors voilà donc comment se termine cette deuxième étape de l'été, qui dure un certain temps tout de même, pour approcher de l'automne, la troisième saison, qui est, voyez, une saison marquée par l'habitude. Parce que, voilà, les arbres sont déjà là, les feuilles, etc. Elles commencent déjà à tomber. Il y a un certain mode de tristesse qui peut s'emparer de nous. Parce que tout en ayant vécu de bonnes choses, puisqu'il y a eu des fruits, il y a eu beaucoup de choses, en même temps, on commence à regretter le temps du printemps. On commence aussi à être dans la tristesse parce qu'on emporte moins de fruits. On n'a plus d'enfants, les enfants grandissent, c'est le temps où on commence à s'agacer de l'autre. Vous savez, les feuilles ne sont pas aussi belles au moment de l'automne. D'ailleurs, elles commencent à sécher. C'est le temps de certaines infidélités. C'est le temps où justement l'habitude peut-être peut devenir extrêmement nocive. Où il faut faire attention à maintenir encore l'attention à l'autre. L'automne, c'est le moment du dialogue, le moment aussi du pardon. Parce qu'on a déjà pas mal de mois derrière soi, ce qui se traduit en comparaison plutôt par plusieurs années. Et nous avons à revivre cela pour justement pouvoir être plus fort pour l'hiver qui approche. Et alors là, vous voyez bien, j'arrive à la quatrième saison, qui est l'hiver. L'hiver, ça correspond à ces moments de crise, où justement nous pouvons vivre de grandes déceptions. C'est le moment où les colères peuvent envahir notre cœur, où on est dans le jugement. Et le jugement, vous savez, c'est le mot « crisis » en grec, c'est bien le mot « moment des crises ». C'est le moment où il faut vivre un peu plus seul, quelquefois, et même peut-être passer par des moments de séparation. L'hiver, c'est violent. Parce que ça fait mal. C'est le moment où il faut surtout être un peu plus rapproché l'un de l'autre pour s'aider. C'est pas dans ces grands moments d'amour, des grands élans amoureux, mais c'est plutôt dans l'attachement à l'autre. C'est le temps de la tendresse où il faut vivre au coin du feu. Il faut être encore plus l'un contre l'autre, je dirais, pour avoir plus chaud. Parce que c'est aussi le temps de l'épreuve. Voilà ainsi cette quatrième saison du couple, vous voyez, l'hiver. Mais alors, dans cette vision des saisons, c'est intéressant parce que ça veut dire que l'on est dans des cycles. Et c'est vrai que, à la fois grandir, c'est passer par des cycles qui semblent se reproduire. C'est-à-dire qu'on va avoir des hauts et des bas. On va être tantôt dans le printemps, dans l'été, puis ensuite dans l'automne et dans l'hiver. Et puis c'est pour revenir de nouveau dans un nouveau printemps et un nouvel été. Et donc c'est un peu comme les vagues de la mer qui procèdent ainsi par flux et reflux. Mais en même temps, c'est toujours parce que c'est appelé à vivre. La vie, c'est à la fois un cycle qui se reproduit. On le voit bien dans la nature, mais en même temps, c'est un changement d'un cycle à l'autre. Parce qu'on ne revit pas chaque cycle de la même façon que celui qu'on a vécu avant. Parce que il y a de l'attachement qui est de plus en plus fort, il y a de l'expérience, et il y a de la maturité. Croissance, ça veut dire maturité aussi, parce que on ne peut pas rester dans l'amour si cet amour justement ne devient pas mûr. Et vous savez bien, les jeunes couples sont des couples qui sont encore marqués par des aspects de l'adolescence, l'aspect de cet amour trop jeune, qui est comme un vin qui est trop jeune et qui est excessif. Et donc voilà comment la croissance est aussi toujours en vue d'une maturité et finalement d'un amour qui est toujours de plus en plus beau. Alors, nous verrons la prochaine fois d'une autre façon, une autre image pour parler de la croissance du couple. C'est l'image des trois âges de la vie.
et je développerai ça, mais voyez comment aujourd'hui on peut déjà retenir qu'il ne faut pas s'étonner que notre couple, ce n'est pas être constant dans l'amour, c'est grandir. Grandir dans l'amour, voilà où est toute notre vocation. Au revoir, chers amis.

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2: Paroles et histoires autour de Jacques Prévert, une émission de Pascal Laurière. Bonjour et bienvenue dans cette variation musicale et textuelle autour d'un poème de Jacques Prévert. Avant de présenter et d'écouter le poème de cette émission, revenons à la biographie de Jacques Prévert. Pour comprendre le personnage, nous devons parler de ses parents et notamment de son père, André. André était un passionné de théâtre. Il avait obtenu une rubrique théâtrale dans quelques feuilles et surtout, il avait publié en 1870 un roman feuilleton historique. À côté, pour amener des sous au foyer, il était employé de bureau à la compagnie d'assurance La Providence, dont les bureaux étaient dans le quartier de l'Opéra. André était également un abonné des cafés autour de son travail et de Neuilly, et notamment de son quartier général, le café de l'hôtel de ville de Neuilly, où il sirotait sa boisson favorite, le picon, boisson qui lui devra son surnom de Père Picon. C'est dans son QG et cette ambiance-là qu'André Prévert a annoncé le 4 février 1900 la naissance de son second fils, Jacques-André-Marie Prévert, déclaration qui a été faite à la mairie le 6 février 1900. L'enfance de Jacques a été formatrice pour le restant de sa vie, un enfant aimé, choyé, mais qui va avoir beaucoup de liberté et qui va savoir en profiter pour se forger et indirectement nourrir sa vie future. Tout d'abord, sa mère qu'il adorait fut son institutrice jusqu'à ce qu'il aille à l'école. Elle lui racontait des histoires et lui apprit à lire dans L'Oiseau Bleu et La Belle et la Bête. Très tôt, il lira seul Les Mille et Une Nuits et Le Tour de France de deux enfants. Il découvrit très jeune les contes de Grimm. En plus du rêve, de la poésie et des contes de fées, maman Suzanne lui fit découvrir le théâtre. Les graines étaient semées et ont bien germé, comme nous le verrons au fil du temps. Allez, la suite de son enfance et notamment les influences de son père lors de notre prochain rendez-vous. Venons-en donc au poème de cette émission, Dimanche. Dimanche fut écrit en 1944 et mis en musique et joué à la guitare par Henri Crolla en 1954. Le poème mis en chanson fut enregistré la même année. Henri Crolla, un des trois compositeurs attitrés de Prévert. Il est né à Naples en 1920. La famille avait été chassée d'Italie par le régime fasciste de Mussolini. Ses parents étaient déjà musiciens ainsi que ses frères, tandis que ses sœurs chantaient. Les parents, avec leurs six enfants survivants, avaient formé le Jazz Crolla. Ils écumaient ainsi les terrasses des cafés et les rues populaires de la Porte d'Italie. Henri Crolla avait été découvert par deux membres de la bande à Prévert, le peintre et photographe Émile Savity et le cinéaste d'animation Paul Grimaud. Nous étions en 1942 et Henri jouait de la mandoline et du banjo à la terrasse d'un café, place d'Italie. Amené au café Flore, quartier général de Prévert et de sa bande dans le quartier Saint-Germain, il s'est lié rapidement avec la toute jeune Simone Signoret, puis avec Jacques Prévert. Pour la petite histoire, Henri Crolla était voisin d'un autre guitariste non moins célèbre, Django Reinhardt. Henri avait hérité d'un surnom, Mille Pattes, qu'il devait à sa virtuosité. Il a disparu à l'âge de 40 ans d'un cancer foudroyant. Dimanche est un poème très court, dit par l'auteur, avec sa voix caractéristique et monocorde. Une scène de rue, surréaliste, par un des plus grands surréalistes.
3: Dimanche. Entre les rangées d'arbres de l'avenue des Gobelins, une statue de marbre me conduit par la main. Aujourd'hui, c'est dimanche, les cinémas sont pleins. Les oiseaux dans les branches regardent les humains. La statue m'embrasse, et personne ne nous voit, sauf un enfant aveugle qui nous montre du doigt.
2: Dimanche. Très beau poème présent dans le recueil Paroles. Pour poursuivre les chansons que je vous propose, mettant tout en avant, comme le fait Prévert, le fait que dimanche est un jour différent, Félix Leclerc, poète, auteur, compositeur et interprète québécois, note bien cette différence dans son texte, Les Dimanches. Une chanson où Félix nous dit que dimanche est différent des autres jours de la semaine. C'est un jour de répit, cassant la monotonie, la dureté de la semaine, d'autant plus pour ceux dont le rythme est métro, boulot, dodo. Le dimanche, une coupure dont l'individu a besoin pour se ressourcer, se relier à la nature et à l'univers. Une anecdote, si je puis dire, sur le fameux métro boulot dodo. En mai 1968, l'opinion du plus grand nombre, la Vox Populi de la Sorbonne, avait attribué ce slogan à Prévert. À tort, car son véritable auteur était un libraire et poète que connaissait Prévert. Pierre Béarn. Pierre Béarn qui dut monter au créneau pour que la paternité de cette expression lui soit rendue. Mais il n'en reste pas moins que de nombreuses répliques usitées, notamment du cinéma, sont de Prévert. Bizarre, bizarre, je dis bizarre, comme c'est bizarre. Ou, tu as de beaux yeux, tu sais. Nous écoutons une autre vision du dimanche, celle de Félix Leclerc.
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1: Après les dimanches de et par Félix Leclerc, Sombre dimanche. Sombre dimanche a été écrit par un auteur-compositeur hongrois à Paris en 1932-1933. C'est une chanson mélancolique parlant d'une rupture amoureuse. Le texte est lié à deux suicides. Celui de la fiancée de l'auteur, qui d'après la légende, se serait suicidé suite à ce texte, et à celui de son auteur en 1968. À l'origine, la chanson était chantée par la chanteuse Damia. C'est la version récente de l'artiste Claire Diterzy que je vous propose d'écouter. Claire Diterzy est née à Tours en 1970. Elle officie depuis l'âge de 16 ans dans le monde du spectacle. À la fois autrice, compositrice, interprète, guitariste et metteuse en scène, elle a créé sa propre troupe de théâtre. Une chanson avec la tristesse, le désespoir, liée à la rupture, dont la version la plus célèbre est celle de Billie Holiday.

En 1994, Charles-Élie Couture écrit pour l'album Naïve des Enfants du Dimanche ou l'amour divorcé. Une chanson présentant les dimanches pour ses enfants séparés au moins d'un de leurs parents. Un très beau texte, comme sait nous les ciseler le poète Charles-Élie Couture.

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1: Une chanson plus optimiste de Dominique A. Pour qui c'est vivement dimanche. Un texte sur l'attente et la simplicité des dimanches d'automne, un moment de calme, une occasion de partager ce jour avec d'autres. Pour Dominica, le dimanche est un beau jour de réconfort, de douceur, permettant de retrouver la sérénité.

A contrario de Dominica, Juliette Gréco est les dimanches. Un texte de 1959 de Charles Aznavour, Je hais les dimanches.

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auteur-compositeur-interprète et guitariste Yves Jamet, lui, dans son album « De vers en vers », trouve les dimanches ennuyeux, déprimants et tristes. Par contre, l'album est très beau, un sacré conteur d'histoire, Yves Jamet.

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C'est avec cette vision du dimanche d'Yves Jamais que nous clôturons ce Paroles et Histoires autour de Jacques Prévert. Au revoir et à très bientôt.

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5: Bonjour à tous et bienvenue dans cette nouvelle série que je vous invite à suivre, intitulée « L'herboriste du bon Dieu, prends soin de ton corps ». C'est le titre de la série, mais c'est surtout le titre d'un ouvrage qui est paru récemment aux éditions du CERF. Dans quelques minutes, vous pourrez entendre son auteur. Dans un monde où la santé est souvent réduite à des prescriptions médicales et des traitements techniques, un prêtre alsacien nous propose de revenir peut-être à l'essentiel, plus en profondeur. Patrick Keller, recteur et auteur du livre « L'herboriste du bon Dieu, prends soin de ton corps, soulage ton âme », nous invite à découvrir ou peut-être redécouvrir une vérité qui est très simple. Le corps et l'âme ne font jamais l'un sans l'autre. Dans ce livre, il convoque la sagesse des anciens, les plantes médicinales, mais aussi l'air, l'eau, le soleil, pour montrer combien la création elle-même peut devenir un chemin d'apaisement, un chemin de paix, un chemin de guérison. Durant ces 5 entretiens, nous allons essayer d'entrer avec lui dans cette médecine populaire et qui peut être proposée dans la vie quotidienne et ordinaire. Alors au fil de ces échanges, nous verrons comment de simples gestes de soins enracinés dans la nature et portés par la prière peuvent devenir de véritables clés pour pourquoi pas mieux vivre, vivre plus en paix avec nous-mêmes, avec les autres, et vivre plus en paix peut-être avec le bon Dieu. Bonjour Père Patrick Keller.
6: Bonjour madame, bonjour chers auditeurs, heureux de vous retrouver ou de vous trouver.
5: Vous avez fait beaucoup de kilomètres, hein. Vous êtes ici dans la cité mariale de Lourdes pour le pèlerinage du Rosaire.
6: Vous savez, ce genre de kilomètre n'est pas très important. Il y a plus de kilomètres pour aller d'un cœur à un autre. Et c'est beaucoup plus compliqué. Or, tout voyage terrestre est réussi lorsqu'on arrive à faire ce trajet d'un cœur à l'autre, bien sûr en passant par le cœur de Dieu, le cœur de Marie, pour que, en retrouvant l'autre cœur, nous essayons d'y mettre la joie et la paix.
5: Parler de ce cœur, au fond, ce cœur à cœur avec le Père, hein, ce cœur à cœur aussi les uns avec les autres. Dans votre livre, vous écrivez qu'on ne soigne jamais seulement un corps, mais toujours une personne entière. Derrière un geste de soin, il y a aussi une démarche d'amour et de compassion. Alors, comment est né en vous, ça c'est une question un peu plus personnelle, Père Keller, comment est née en vous cette double vocation de prêtre et d'herboriste ?
6: Ce n'est pas une double vocation. Toute vocation humaine est de prendre soin des autres. Et la compassion est justement une donnée.

0: est fondamental pour ne pas déshumaniser le cœur de l'homme. La compassion. Et vous voyez, malheureusement, je suis venu au monde malade, et je l'ai été pendant très longtemps, avec de l'asthme, la maladie de Bernadette, tuberculose, etc., etc. Et j'ai passé du temps en sanatorium, en préventorium, dans les lits d'hôpitaux, etc. Mais j'ai également eu le bonheur de rencontrer des gens qui ont pris soin de moi. Et même lorsque le préventorium ou le sanatorium devenait un enfer, il y avait toujours une main qui soignait bien mieux que la streptomycine ou tout autre médicament. Et je crois qu'il est absolument fondamental, en tant que chrétien, et donc en tant que prêtre aussi, de ne jamais oublier que nous devons vivre la vie de Jésus. Et cette vie de Jésus, eh bien, nous la trouvons dans l'Évangile. Or, que fait Jésus avant de permettre aux paralysés d'être sur pattes? Il passe au nettoyage de son âme. Et c'est parce que l'âme est guérie que notre paralysé prend son brancard et part. Il est parti probablement très loin parce que je ne l'ai pas rencontré au pied de la croix.
1: Les mots sont posés, hein, là, c'est direct, hein, je pense aux auditeurs, hein, qui vous découvrent dans ces premières minutes, qui vont très certainement vous suivre. L'importance, au fond, de ne pas soigner que le corps, et quand le corps est malade, le corps dit quelque chose, hein, peut-être sur cette âme qui a besoin peut-être de passer par une restauration, une visitation du Seigneur.
0: Oui, mais tout se tient. Je crois, et nous oublions également l'esprit. Vous voyez, dans la théologie traditionnelle chrétienne, l'homme est corps, âme et esprit.
1: Et ça, vous pensez qu'on l'oublie aujourd'hui ?
0: Mais oui, déjà, il n'y a plus de médecin généraliste. Vous allez voir un médecin, le cardiologue ne s'occupe que du corps, que du cœur. Mais si vous lui dites que vous avez mal à la gorge, il dit allez voir le médecin. Mais qu'est-ce que c'est que cette affaire-là, hein? On fait de la charcuterie biologique au lieu d'avoir une vision intégrale de l'être humain et peut-être aussi lui demander mais où as-tu mal? Qu'est-ce qui te fait le plus mal dans ta vie? Et très fréquemment, les gens me disent pas le genou. Mais nos enfants nous font du souci. Ah, et il y a le passé qui me rattrape. Je fais des cauchemars d'âneries que j'ai faites autrefois, et ainsi de suite. Et vous voyez, ce qui était merveilleux, c'est que dans le rural, nous avions des médecins qui connaissaient les familles. Et connaître la famille, c'est pas simplement parce que la grand-mère avait du diabète et l'arrière-grand-mère avait de l'urée, mais c'était également, ils connaissaient le milieu. Or, le milieu impacte le cœur, le corps, l'âme, l'esprit et la corporéité.
1: Qu'avez-vous appris avec votre expérience, Père Patrick, au contact des personnes souffrantes sur la profondeur du lien entre corps et âme? Parce que vous avez aussi beaucoup d'expérience, beaucoup d'écoute.
0: De toute manière, chaque personne est différente.
1: Donc chaque personne est unique.
0: Est unique.
1: Chaque auditeur qui vous écoute est unique.
0: Mais chaque auditeur est une histoire sacrée. Et il faudrait qu'il ait conscience que le regard de Dieu est sur lui. Même s'il a fait les pires des choses, le regard de Dieu ne se détache pas de lui. Le Père, eh bien, il, avec son regard, il cherche.
1: Alors, vous parlez de la maladie ou vous parlez d'un désordre, du mal ou du péché?
0: Mais souvent, les deux sont liés. Je crois que les désordres physiques peuvent venir également de désordres liés à une vie spirituelle déréglée. Vous voyez, dans l'Évangile, vous avez, avant que certaines personnes un peu hystériques se calment, Jésus chasse les démons. Et alors il ne faut pas voir le démon partout, ça c'est clair, c'est pas parce que la belle-mère arrive à une mauvaise heure qu'on dit ça y est, c'est le démon qui vient, hein. Mais Jésus, le mal est dans l'air, comme le dit d'ailleurs l'apôtre, n'est-ce pas ? Je dirais par moments, il entre par les narines, il entre par les yeux, et il faut prendre en compte l'ensemble. L'ensemble. Il faut restructurer le cœur humain, le corps humain, l'âme humaine, l'esprit humain. Mais Jésus le restructure en posant d'abord un regard de bonté et de joie sur ceux qu'il rencontre. Jésus trouve sa joie dans le pécheur, non pas dans le péché, mais dans le pécheur.
1: Vous avez écrit ce livre, L'herboriste du bon Dieu, avec ce sous-titre « Prends soin de ton corps, soulage ton âme ». Donc c'est vraiment l'intégralité de la personne. Vous êtes prêtre, hein, je pense que nos auditeurs l'ont bien entendu, et il est bon aussi d'entendre parler de Jésus, de cette bienveillance, de cette bonté de Jésus qui veut venir vraiment tirer l'homme vers le haut, le guérir de ses blessures jusqu'à son péché, lui retirer toutes ses mauvaises épines. Et pourtant, vous vous intéressez aux plantes et aux remèdes populaires. Est-ce une manière pour vous, ça sera ma dernière question avant de retrouver très vite demain, d'incarner l'Évangile ?
0: Mais nous faisons partie de la nature. Même si nous sommes appelés à nommer les animaux, mais nous sommes nés dans un jardin, ne l'oublions pas. Et donc, dans ce jardin, il y a notre place pour que nous puissions vivre, mais sans le détruire, pour que nos enfants, nos petits-enfants, découvrent encore ce qu'est une violette, ce qu'est une fleur de camomille, ce qu'est un morceau de l'herbe. Nous sommes les gardiens, bien sûr, de nos frères, mais également de toute la création.
1: Donc, gardiens de toute l'humanité, quand vous parlez de cette création, de cette, au fond, qui conduit à la contemplation, à l'émerveillement, c'est prendre soin aussi de la beauté du Créateur.
0: Mais on ne peut pas faire autrement. Si nous n'admirons pas le Créateur, nous sommes des païens.
1: Regardons vers cette beauté de la création avec vous. Et je rappelle, chers auditeurs, que vous pouvez effectivement suivre toute la semaine le Père Patrick Keller dans cette série. Mais je vous invite surtout aussi à lire son livre qui est paru récemment aux éditions du Cerf. Il est précieux, il y a plein de bons petits remèdes aussi de grand-mère. Voilà, tout à base de plantes. Père Patrick Keller, à demain, même lieu, même heure et merci.
0: Merci, à demain.
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1: L'herboriste du bon Dieu, prendre soin de ton corps, soulage ton âme. C'est tout le programme cette semaine dans cette série que je vous invite à suivre. Vous avez pu découvrir un prêtre, hein, c'est le père Patrick Kohler. Bonjour père Patrick Kohler.
2: Bonjour chers auditeurs, bonjour madame.
1: Et merci d'être là, donc vous êtes auteur de cet ouvrage, plein de bons petits conseils. On revient très vite au fond, toujours, sans cesse, et vous en avez parlé à la création, à cette nature, voilà, et quand on parle de la création, on pense au créateur, hein, au créateur et à toutes ces créatures et tous ces auditeurs qui vont vous écouter là maintenant. Alors vous présentez dans votre livre des plantes qui sont très simples. Vous parlez de camomille, de chou, de violette, d'arnica, qui paraissent presque banales, mais qui portent en elles une vraie sagesse. Alors pourquoi est-il si important de redonner, père Patrick, place à ces savoirs, on peut dire un peu, je parlais de remèdes de grand-mère et vous en parlez, de savoirs populaires. Parfois oubliés et très oubliés, mais qui ont tendance un peu à revenir aujourd'hui.
2: Oui, il est vrai qu'il y a pas mal de renouveau, de redécouverte, mais je dis attention, pour une raison bien simple, que certaines redécouvertes, on essaye d'en tirer le maximum de fric. On dit aux gens de prendre tout et n'importe quoi, ils ne vont pas bien, mais on n'essaye pas de voir d'où vient le mal. Et je plains énormément de gens qui sont des abandonnés de la science et des abandonnés par les hommes. Ils n'ont pas de moyens. Et donc je me dis, mais pour l'amour de Dieu, si seulement nos sœurs gardes malades, si seulement nos bonnes infirmières, nos thérapeutes, eh bien, pouvaient donner des conseils aux gens. Les laisser libres, les inviter à aller voir un médecin lorsque la situation l'exige. Nous ne sommes pas médecins, personne n'est médecin sans diplôme, je crois, même si nous sommes tous, eh bien, frères du Christ et médecins des hommes et que nous devons les prendre en charge. Mais il faut revenir vers des éléments simples et non pollués. C'est pas en faisant pousser du thym sur dans une jardinière, n'est-ce pas, en plein Paris, qu'il faille avaler le thym. Et les gens, par moments, font n'importe quoi. Il faut que les plantes soient vivantes et soient en bonne santé, et non pas abîmées ni par des pluies qui sont marquées, elles aussi, par la pollution, où tout doit être sain, au maximum. Au maximum. Et souvent, je dis le Créateur, le bon Dieu, il n'a jamais voulu que l'homme tombe malade. Et s'il a prévu le coup, dans le jardin d'Éden, il y avait déjà les plantes pour le soigner. J'avais connu un guérisseur que j'aimais beaucoup, qui m'avait dit « Regarde quelles sont les plantes qui poussent tout naturellement dans ton village. » Et ce sont ces plantes-là qui pourraient soigner énormément des gens du village. Parce que rien que par les émanations telluriques, tout ce que l'on veut, eh bien le corps peut s'abîmer. Or, la terre produit le fruit, et le fruit pour sauver la vie, pour guérir la vie. Vous voyez, nous sommes nés de la terre, et on sait bien que les bienfaits de l'argile sont une réalité. Mais il ne s'agit pas de le prendre n'importe quand, n'importe comment. Et si seulement, je dirais, nous étions attentifs à ce que nos parents, nos grands-parents nous ont transmis. Mais il y a eu une rupture de la transmission. Et cette rupture rejoint d'autres ruptures. Comme si on voulait fabriquer un homme nouveau, peut-être même le robotiser pour le mener par le bout du nez, le cacher par quelques éléments qu'on pose sur le visage, cœur de la création et du projet de Dieu, il y a cette vie humaine. Et Jésus est venu la restaurer. Alors bien sûr, nous mourrons, mais nous avons également l'herbe médicinale contre la mort, l'Eucharistie.
1: Alors là, on en vient, ça c'est votre secret de prêtre peut-être, vous voulez rappeler qu'il y a de bons remèdes, hein, et ces bons remèdes sont les sacrements de l'Église, c'est
2: mais
1: ça.
2: C'est pas Jésus.
1: Je pense en vous écoutant ce sacrement de l'Eucharistie, ce sacrement de la confession, est-ce que ce sont deux lieux de vie, deux lieux de passage de Dieu pour, on parle de maladie, on parle de plantes, on parle de création et du Créateur, ces lieux de sacrement sont des lieux pour guérir
2: mais
1: des maladies.
2: Les sacrements, c'est la parole de Jésus qui le touche et c'est la main de Jésus qui prend la nôtre. Et comme le disait d'ailleurs récemment Léon le XIVe, notre bon pape, disait le Christ est le médecin et le médicament. Et il a dit il est le médecin par la parole et le médicament par son incarnation. Et je dirais, mais comprenons ce que saint Augustin, que le pape avait repris, cherche à nous faire comprendre.
1: J'en reviens un peu à votre livre. Vous parlez beaucoup de plantes, hein, de ces remèdes aussi de grand-mère. Vous en parlez, et c'est doux dans la lecture, vous en parlez avec beaucoup de tendresse. Y voyez-vous aussi la bonté de ce Créateur, la bonté de Dieu dans sa création, Père ?
2: Ah mais c'est évident, parce qu'en même temps, une plante fait du bien aux yeux. Et ce qui m'a toujours frappé, c'est que les êtres humains portent des noms de plantes.
1: C'est vrai, c'est vrai.
2: Bon, il n'y a pas, personne ne s'appelle c'est géranium. Hein, mais
1: Marguerite.
2: Mais il y a Marguerite, il y a Violaine, Violette. Il y a un certain nombre de noms. Je me dis, si on donne des noms de plantes à des êtres humains, c'est que véritablement, même la vocation de la plante se transmet en donnant un nom.
1: Ah oui, comme le nom donné donne aussi une identité, une vocation.
2: Absolument. Absolument.
1: Vous êtes convaincu que chaque plante, au fond, donnée par ce Créateur,
2: spécifique.
1: A une vocation
2: mais
1: spécifique.
2: Oui. Mais écoutez, je vous garantis.
1: Donc quelque chose de bon pour la planète, notre Terre.
2: Mais oui. Dieu veut sauver les hommes et les bêtes, comme le dit le psaume. Et voici que je fais toute chose nouvelle, une création nouvelle. La création ne sera pas détruite, mais elle sera transformée. Et je me vois mal, eh bien, être simplement au milieu des anges, en train de chanter Alléluia, et ne pas avoir un beau lys qui me rappelle le visage de la Vierge Marie, ou celui de Saint Joseph. Et c'est quand même incroyable quand on identifie quelques saints avec des plantes.
1: On ne perd pas de vue aussi votre livre, mais on parle au fond de la création. Hein, voilà, tout est là. Est-ce que l'homme a besoin aujourd'hui de se réconcilier avec cette nature, cette création ? Et au fond, permettez-moi, je vais aller plus loin, mais cette réconciliation avec la nature, cette création, cette planète Terre, ne serait-ce pas une réconciliation aussi avec celui qui fut à l'initiative, ce Créateur ?
2: Mais l'homme est cassé.
1: Elle est abîmée de partout
2: l'homme
1: aujourd'hui.
2: L'homme est cassé et je vous dirai, lorsqu'il se coupe de la nature, il détruit sa nature.
1: Il se coupe de la vie. Alors on va parler, on va continuer à parler avec vous, on va vous retrouver dès demain. Je rappelle qu'on peut aussi vous lire, vous découvrir, Père Keuler, vous êtes aussi recteur d'un sanctuaire, j'ai oublié de le dire en tout début d'émission, je crois, mais peut-être qu'en introduction demain, vous nous direz aussi deux mots, sans perdre de vue aussi ce qui nous tient aussi dans le lieu de serrer des clés pour vivre, dans un lieu marial, voilà, où il y a peut-être aussi certains remèdes dans des lieux Mario. Je vous donne rendez-vous demain, ici même, à la même heure, et merci.
2: Merci.
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1: C'est un troisième rendez-vous dans cette série. Vous découvrez Patrick Keller, qui est prêtre. Bonjour père.
2: Bonjour. Alors, chers amis.
1: Vous êtes du diocèse de Strasbourg depuis 1985. Vous avez été curé de paroisse, puis recteur au Mont Saint-Odile pendant 8 ans, auteur du livre de Saint-Odile, Le Mont et les Grâces, et auteur de ce dernier livre. Chers auditeurs, lisez L'herboriste du bon Dieu. Voilà, prenez soin de vous. La lecture peut apaiser aussi, donner quelques bonnes recettes pour la vie quotidienne et ordinaire, et puis des recettes, au fond, qui conduisent à faire des bons choix dans la vie spirituelle. Donc, ne nous trompons pas de médicaments, apprenons aussi dans cette justesse aussi du discernement. Ce sera ma première question. Vous êtes actuellement recteur d'un sanctuaire marial, je crois. Vous pouvez vous présenter ?
2: Oui. Je suis actuellement recteur de Tirrenbach, qui est un sanctuaire marial situé entre Colmar et Mulhouse, dans un petit village très sympathique, Jungholz. C'est un ancien prieuré bénédictin qui datait du 8e siècle, et nous savons bien que les bénédictins avaient une dévotion mariale soutenue. Il n'y a jamais eu d'apparition mariale, mais il y a mon apparition et il y a celle des pèlerins. Et là où il y a des enfants de Dieu, la Vierge Marie y est. Et d'ailleurs, ce qui est extraordinaire, Notre-Dame est vraiment l'infirmière des gens. Quand on rentre dans cette basilique de Tirrenbach, on est saisi, bien sûr, j'espère, d'abord par le tabernacle, par Jésus qui est réellement présent, mais on est également saisi par la statue de la Vierge, une Pietà du XVIe siècle, et par les ex-voto, qui la Gazette des pauvres. Et on voit ce souci qu'avaient les gens de prier pour une maman malade, ou le malade qui implorait lui-même Notre-Dame, ou qui priait aussi pour la sauvegarde du troupeau des bêtes. Et on y voit vraiment cette Gazette du pauvre se déployer dans un acte de confiance et d'espérance, tout en chantant la louange de Marie qui guérit et qui nous offre à Jésus.
1: Donc, vous placez la Sainte Vierge dès le départ dans un entretien. Vous la voyez comme cette infirmière au service du bon Dieu.
2: Mais oui.
1: Voilà, comme une bonne mère. Voilà, qui vient prendre soin de ses petits.
2: Mais oui. Mais vous savez, quand Jésus a appris à marcher, je pense que l'une ou l'autre fois, Marie a dû quitter les casseroles pour le relever, parce qu'il faisait « Ah !» Il faut commencer par hurler. Jésus a pu se blesser au moment où il travaillait avec Joseph. Elle a bien trouvé un bandage ou un élément pour le soigner. Vous savez, Monseigneur Théas avait cette belle expression « la Vierge aux mains calleuses ». Elle n'avait pas nos mains de prêtre qui ne sont même pas écorchées, n'est-ce pas ? Mais la main calleuse, elle travaillait, elle savait ce que c'était, du bon blé. Elle savait comment faire du pétrin pour que Jésus ait quelque chose de bon à manger, que ton aliment soit ton médicament. Et ainsi de suite. Et Marie, eh bien, j'aime bien cette expression, l'infirmière du bon Dieu, santé des malades.
1: Je vais oser, serait-elle aussi un des remèdes ?
2: Marie, oui, mais il ne faut pas déifier Notre-Dame. C'est notre mère et la mère de Dieu. Et c'est parce que c'est la mère de Dieu et notre mère que nous l'aimons et que nous la servons. Je dis fréquemment... Ego sum servus, filius tuae ancillae. Quand je crains que l'orgueil et la vanité m'emportent plus loin, je dis souvent, mais n'oublie pas, je ne suis que le fils d'une servante. Et une servante, même, eh bien, on voit bien, elle est préoccupée par le maître. Et les pauvres sont nos maîtres. Et Marie, eh bien, je la vois très bien avec un tablier, laver les pieds, vous savez, ou simplement caresser le visage parce qu'il n'y a plus rien d'autre à faire que d'aimer.
1: Vous écrivez, Père, que Dieu a déjà mis autour de nous les grands remèdes, l'air, l'eau, la lumière, le froid, les plantes et les fruits, autant de réalités gratuites accessibles à tous et toutes, pourtant privilégiées. Alors comment redécouvrir la valeur de tous ces éléments dans une vie moderne, souvent enfermée, souvent oppressée, pressée, stressée. En fait, cette vie qui dépasse l'homme et l'homme qui se laisse dépasser par cette vie stressante qui parfois le rend malade physiquement, puisqu'on parle aussi de ces maladies physiques, Père.
2: Mais regardons Jésus. Regardons Jésus. Écoutez, quand lui, il était malade, il ne regardait pas encore la télé. Hein? Quand on est malade ou fatigué, alors pour se distraire, on regarde la... Mais fichons la paix à notre âme, à notre esprit, à notre corps, et laissons-le au repos. Jésus se mettait dans la barque, ça chahutait, mais il dormait. Et je dirais, il y a un rythme de vie à retrouver en cherchant à cesser de plaire à tout le monde et de faire plaisir à tout le monde, et à se rechercher soi-même.
1: C'est un peu ce qui se passe aujourd'hui, Père.
2: Mais les gens sont menés par le bout du nez. Et ils ont l'impression que s'ils n'ont pas tout fait le même jour, qu'ils sont morts la nuit. Or, lorsque vous leur parlez, vous risquez de mourir la nuit, ils sont déjà les sueurs froides, ils en ont peur. Mais goûtons le quotidien. Goûtons et respirons. Vous savez, la première chose quand nous naissons, c'est un coup qu'on se prend pour que les poumons s'ouvrent.
1: Il y a ce grand cri à la naissance.
2: Mais bien sûr. Et actuellement, ce qui est terrible, je regarde souvent les gens respirer, je ne vois plus de cage thoracique s'ouvrir, je ne vois pas le ventre se gonfler, mais ils ne respirent pas, ils s'asphyxient. Or, l'air...
1: C'est un peu comme la vie spirituelle.
2: Mais bien sûr.
1: Voilà, on fait un parallèle.
2: Mais bien sûr. Oui. Et alors, vous voyez, marcher. Alors, ils vont dans des salles de sport. Très bien. Et après ça, ils prennent la voiture pour aller au boulot.
1: Vous en parlez aussi dans votre livre.
2: Mais je trouve qu'on marche. Mais alors, quelqu'un me disait, oui, mais à la salle des sports, on paye. Je me disais, vous feriez mieux de le donner à quelqu'un d'autre. Oui, mais il y a des machines. Mais, mon Dieu, des machines, des machines, des machines et des machines. Marchons. Osons prendre les transports une fois en commun et on passe une journée dans la forêt avec un bon pain au levain.
1: Est-ce que pour vous, ce conseil d'aller marcher dans la forêt, c'est une manière aussi de se reconnecter très simplement? Tout est simple quand on vous écoute, hein, Père Patrick, avec la nature et puis l'émerveillement. Parce que c'est cette question, on parle de nature, de création, on ne sait plus au fond s'émerveiller.
2: Mais absolument.
1: C'est peut-être, quel est le mal profond, puisqu'on parle de maladie au fond, maladie du corps, du cœur, de l'âme, il y a toutes les maladies possibles. Aujourd'hui, on ne sait plus trop comment traiter, ou alors on trouve aussi ces nouveaux traitements. Mais quel est, au fond, pour vous, vous avez parlé du bon Dieu, vous avez parlé de la Sainte Vierge, qu'est-ce qui peut libérer les hommes de toutes ces mauvaises maladies? Quels sont les bons choix à faire? Qu'est-ce qu'il faut vérifier dans ma vie? Et là, je pense aux auditeurs qui vous écoutent aujourd'hui. Ça dysfonctionne, je suis malade, je suis dépressif, je suis dans la tristesse. Qu'est-ce que je dois faire, docteur? Docteur Père Patrick Keller, une ordonnance médicale tout de suite.
2: Commençons par respecter sa propre personnalité. Et de ne jamais oublier ce que dit le premier article du catéchisme « Pourquoi suis-je sur terre ?» Si on est sur terre pour être un emmerdement permanent pour les autres, eh ben, faisons une veine pour que les croque-morts viennent nous chercher. Mais nous avons le devoir d'être utiles aux autres. Et vous voyez, les gens dépérissent lorsqu'ils n'ont plus d'utilité. Et il faut leur faire comprendre que chacun est utile, avec ses moyens, ses limites, ses richesses. Et je vous dirais, avoir l'estime de soi. L'humilité, c'est avoir l'estime de soi. Or, humilité, humus, la terre, je m'enracine. dans la terre. Je m'enracine, je dirais, dans la vie. Mais pour cela, il faut savoir quitter le sein de la mer et ne pas accepter que d'autres nous mettent le grappin dessus par des liens affectifs ou, eh bien, des mauvais liens. Et il faut s'épanouir avec sa personnalité.
1: Vous nous en direz peut-être un peu plus quand vous parlez de ces mauvais liens. On peut en parler demain, si vous le voulez
2: bien. Avec bonheur.
1: Père Patrick Keuler, donc auteur, l'herboriste du bon Dieu, il est précieux. Il peut être précieux aussi pour se laisser soigner, voilà. Mais les bons soins, voilà. Ne nous trompons pas, prenons toujours le discernement. Prendre soin de ton corps soulage ton âme. Il y a des corps et des cœurs, des âmes qui sont blessées et malades. Mais on peut se relever, on peut guérir. Hein. C'est la bonne nouvelle.
2: Oui.
1: Voilà.
2: Donc, et ressuscité à la vie.
1: Et ressuscité.
2: Déjà ressuscité ici-bas.
1: Ressuscitons ici-bas. À demain, même lieu, même heure.
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1: Bonjour et bienvenue à un quatrième rendez-vous avec l'herboriste du bon Dieu, j'ai presque envie de dire. C'est le titre d'un livre et je reçois, et vous l'avez découvert, son auteur qui est prêtre, Père Patrick Keller. Bonjour Père Patrick.
2: Bonjour.
1: Vous venez de loin.
2: Bonjour chers auditeurs.
1: Vous venez de très loin, je le répète, vous venez du diocèse de Strasbourg.
2: Non, de plus loin, nous sommes tous du ciel. Nous sommes nés dans le cœur de Dieu. Et nous avons atterri sur la terre.
1: Ah oui, alors là, vous mettez la barre très haute.
2: Ah mais c'est la vérité.
1: La verticalité,
2: Mais c'est la vérité.
1: Cette vérité qui libère et qui rend heureux.
2: C'est merveilleux. Avant même que tu ne fus, alors que tu étais dans le sein de... Je t'ai déjà connu. Et déjà notre nom était inscrit dans
1: c'est
2: la paume.
1: C'est magnifique.
2: Ah mais c'est splendide.
1: Mais c'est des consolations pour ceux qui douteraient, des auditeurs qui vous écoutent, qui douteraient peut-être de ce créateur.
2: Mais c'est un père, un bon papa, et Jésus ne voulait faire qu'un avec lui. Jésus ne voulait jamais faire un avec une crapule, mais il était prêt à faire un avec le Père. Et ce qu'il voulait, c'était unir les hommes au Père, pour qu'ils vivent cette dimension de fils, des serviteurs libres dans la maison du Père, des enfants qui sachent remercier le Père, et qui reconnaissent, eh bien, dans le frère, non pas un poison, mais une aide. Une aide. Au moment où Dieu a créé l'homme et la femme, il a dit, je te donne une aide. Et vous savez, si les choses sont cabossées, c'est parce que nous attendons tout des autres et nous oublions que nous pouvons leur donner le meilleur de nous-mêmes. Et un mourant m'avait une fois dit, quelques jours avant sa mort, « Je ne pourrai plus vous donner la main, mais je vous donne déjà maintenant mon cœur. » Et c'était une des dernières paroles qu'il m'avait adressées.
1: Ça, c'est des trésors pour vous, prêtre,
2: mais oui,
1: un cœur de
2: vous savez,
1: prêtre.
2: Quand on ne peut plus rien donner, eh bien, on peut se donner.
1: Et là, je pense à des auditeurs qui vous écoutent peut-être maintenant, qui sont sur un lit d'hôpital, ou à la maison, ou des personnes peut-être avancées en âge, qui se sentent dans cette inutilité. Une parole, vous, prêtre, pour eux?
2: Je les aime. Je les aime. Et mon grand drame, c'est de ne pas pouvoir leur rendre visite, pour leur dire qu'ils sont vivants, et que pour Dieu, eh bien même s'ils sont marqués par les stigmates de la vie, ou de la méchanceté humaine, eh bien, pour Dieu, ils sont le trésor. Et ils trouvent en eux sa joie. Ils trouvent dans nos prisonniers sa joie. Naturellement, ils ont peut-être fait des âneries, mais ils sont en train de payer pour la société, mais pour Dieu, Jésus a payé à leur place. Et ils sont blancs comme neige.
1: Vous avez parlé dans l'émission qui précédait, donc je rebondis, je voudrais aller un petit peu plus loin. Vous avez quelques minutes pour vous exprimer, Père Patrick Keller, sur des mauvais liens. Et donc j'imagine des liens qui sont peut-être néfastes pour le cœur de l'homme, même toxiques. Qu'est-ce que vous entendez
2: par... Ah, il y a des relations toxiques.
1: Par mauvais liens.
2: Il y a des relations toxiques. Je crois que, vous voyez, si nous n'aidons pas l'autre à devenir lui-même...
1: Donc meilleur.
2: Et lui-même avec sa personnalité. Vous savez, Jésus, avec ses apôtres, eh bien, qu'est-ce que vous voulez? Il n'a pas essayé que Pierre ressemble à Jean. Mais il a tout fait pour que Pierre soit vraiment Pierre. Et même lorsque Pierre s'est écroulé, ça n'a pas empêché Jésus d'en faire le vrai Pierre. Et de bâtir sur les larmes de Pierre, même son église. Vous voyez, bâtir une église sur un homme qui pleure, mais il faut être cinglé. Il faut être cinglé.
1: Il faut un peu... Beaucoup de folie.
2: Mais c'est ça. Et pourtant, pourquoi?
1: Au fond, c'est la folie de l'amour. C'est la
2: mais
1: folie
2: oui,
1: de
2: mais
1: Dieu.
2: Mais parce que il a vu en Pierre d'abord son fils et son frère. Jésus y a vu son frère.
1: Donc on parle de paternité aussi. La paternité du père
2: mais
1: sur
2: oui,
1: son fils.
2: Et vous voyez, Jésus, pour éviter de mettre le grappin sur Pierre, l'a toujours laissé libre. Et je crois, lorsque nous savons respecter la liberté de ceux avec qui nous vivons dans un acte de confiance, eh bien, nous ne devenons pas leur maître. Il ne s'agit pas de devenir le maître des autres. Ils ne sont pas nos esclaves, mais nous sommes simplement là, eh bien, pour les accompagner dans la vie, pour leur rendre la vie plus belle, moins lourde. Vous voyez, Marie n'a pas pu éviter la crucifixion de Jésus, mais elle a évité qu'il soit seul.
1: Cette solitude que vous relevez, il y a beaucoup, beaucoup de solitude aujourd'hui, et dans cette solitude, beaucoup, beaucoup de souffrance. Hein, et là, maintenant, j'imagine que beaucoup de nos auditeurs se sentent concernés quand on parle de solitude et d'isolement.
2: Oui, il y a la recette à la solitude, c'est d'avoir de bons voisins. Souvent, les parents sont incroyables. Ils sont tellement bons qu'ils comprennent que leurs enfants ne viennent pas et ne puissent pas venir. Mais il faut savoir compter sur le voisinage. Et alors, que font nos communautés chrétiennes? Les églises sont vides. Pour moi, c'est un drame. Mais lorsque quelqu'un meurt seul, c'est un drame tout aussi important. Les chrétiens, sel de la terre, lumière du monde, devraient investir les lieux de solitude, et ils le font dans les hôpitaux, dans les maisons de retraite, dans les EHPAD, par les aumôneries. Mais souvent, alors ce sont des braves gens du voisinage ou des aumôniers, des aumônières, mais je me dis, lorsque nous voyons à l'église, si nous allons à l'église et que pendant un certain temps nous n'avons pas vu que le voisin n'est plus là, eh bien, il faudrait peut-être aussi avoir cette audace de se renseigner. Si on se fait renvoyer, on se fait renvoyer. Mais avoir le souci d'une communauté, si la communauté chrétienne n'est pas une communauté de frères, on met en échec le projet de Dieu.
1: Il semblerait, de l'extérieur, que notre planète Terre, que le cœur des hommes se soit endurci. Qu'est-ce qui explique cet endurcissement du cœur des hommes et parfois de ceux qui nous dirigent, Père Patrick?
2: L'argent.
1: Donc on est
2: le fric. Mais Jésus, dans l'Évangile,
1: on est dans la toute-puissance, la prise de pouvoir.
2: Mais voilà.
1: Donc ce besoin d'être glorifié. Hein.
2: Mais absolument.
1: Et au fond, d'être plus grand que Dieu.
2: Mais bien
1: de prendre
2: sûr.
1: La place de
2: Mais
1: Dieu.
2: On prend
1: et de
2: la
1: devenir
2: place de
1: sauveur.
2: Dieu. On va voter des lois qui sont contraires à la volonté de Dieu. Et ce sont des chrétiens qui vont les voter, n'est-ce pas? Or, je pense aux fins de vie. Il ne faut pas en parler à la légère. Et la souffrance est terrible. Mais on peut, je dirais, soigner, accompagner. Peut-être on n'arrivera pas à faire taire toute la souffrance. Mais qu'est-ce que Pie XII disait déjà? Même si l'on sait que le traitement médical entraîne la mort sans avoir la volonté de la donner, et que ce traitement empêche le malade de souffrir, il faut y avoir recours. Il faut combattre la souffrance et la dignité. C'est pas de mourir beau et gentil, c'est d'assumer sa condition pour aimer les autres jusqu'au dernier souffle.
1: Ça, c'est le chemin parfois de toute une vie, Père, que vous décrivez. Ce dernier souffle, on parlait au cours de ces échanges de ce début de la vie avec, au fond, ce grand cri qui arrive à la vie, et il y a ce dernier souffle dans ce dernier moment, dans ce dernier instant. Alors, dans votre livre, L'herboriste du bon Dieu, on parle aussi de ces médicaments, de ces plantes, au fond, de ce créateur. Je fais ce parallèle avec les mourants. Et c'est le chemin pour chacun, hein, qu'on le veuille ou non, dans ce dernier souffle. C'est là où tout se joue, au fond. Et dans ce dernier souffle, quel est le meilleur des médicaments à prendre?
2: La confiance.
1: Vous y revenez sur la confiance. Cette confiance, aujourd'hui, elle se perd.
2: Malheureusement, parce qu'on se coupe.
1: Parce qu'on se coupe de...
2: On se coupe de Dieu et des autres. Et vous voyez...
1: Et pour quelle raison, cette coupure?
2: Parce qu'on ne veut pas être une charge. Or, Mon père malade.
1: C'est une erreur.
2: Ma grand-mère malade n'est pas une charge, c'est un père. C'est une grand-mère. Mon conjoint malade, eh bien, n'est pas une charge. C'est la moitié de mon cœur. Et vous voyez, nos sœurs gardes malades, qui accompagnaient les mourants, elles nous manquent. Quand je pense à la fondatrice des sœurs du Très-Saint-Sauveur, la bienheureuse Alphonse Marie, c'était un trésor d'humanité. Et toutes les sœurs gardes malades aussi.
1: On en aurait besoin aujourd'hui.
2: Plus que besoin.
1: Alors aujourd'hui, on préfère une piqûre.
2: C'est tellement simple.
1: Mais on l'oublie peut-être, tellement violent.
2: Les médecins qui donnent la mort, ça existait. Nous avons un camp de concentration en Alsace. Un médecin qui soulage, oui, mais qui donne la mort.
1: On réfléchit, on médite, on prie. Et je vous propose de vous retrouver tout est sérieux demain dans cette même série d'émissions. Et merci d'avoir dit oui. Je suis ravie de vous recevoir, Père Patrick Keuler. Aussi, au fond, vous donnez un témoignage et une parole que beaucoup, certainement, attendent de prêtres. À demain, même lieu, même heure. Merci.
2: À demain.
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1: C'est un dernier volet de cette série des clés pour vivre avec Père Patrick Keller, auteur de l'ouvrage que je conseille. On en a peut-être pas trop parlé au cours de ces entretiens, mais on a entendu la parole aussi d'un prêtre, l'herboriste du bon Dieu. Prends soin de ton corps, soulage ton âme, par réédition du Cerf. Vous êtes ici en pèlerinage pour le grand rosaire, grand rassemblement une fois par an qui a lieu ici dans la cité mariale. Alors vous concluez, on va revenir un petit peu si vous permettez à votre ouvrage, vous concluez votre livre sur une invitation à la simplicité et à la gratitude, reconnaître dans la nature, et qui dit nature dit créateur, une bénédiction, une source de paix et un appel à vivre autrement. Alors quel rôle joue cette gratitude dans l'expérience du soin et puis de la guérison, Père Patrick?
2: Ah, je pense que c'est un honneur que de pouvoir prendre soin des autres et de soi. Il ne s'agit pas d'être nombriliste, mais de respecter le Créateur, eh bien, qui m'a donné cette corporéité, qui m'a donné l'esprit pour que la raison puisse intervenir et qui m'a donné une âme pour que je puisse lui ressembler et que je puisse savourer justement cette existence dans l'estime que j'ai de moi-même. Nous sommes une bénédiction, n'oubliez pas, après chaque messe, nous recevons la bénédiction. Au moment de Urbi et Orbi, tout le monde est devant le poste radio, la télé, la bénédiction. Mais je suis une bénédiction. Et en ayant conscience que je suis une bénédiction, je veux le bien des autres. Et je le veux à travers les plantes, à travers ma présence, mais peut-être aussi à travers mon absence, parce que je ne veux pas m'imposer. Et il faut savoir se retirer comme Dieu s'est retiré de la création pour que les autres puissent vivre et puissent vivre, je dirais, d'une manière sereine, d'une manière paisible. Et vous voyez, en gardant le jardin du monde, eh bien, si nous n'admirons pas ce jardin, nous ne l'entretiendrons pas. Et pour sortir de la crise écologique, eh bien, il faut certainement des mesures industrielles, mais il faut restructurer le cœur humain. Et vous voyez...
1: Permettez-moi, excusez-moi, mais de cette crise écologique, est-ce qu'on pourrait dire que c'est une crise existentielle?
2: Mais on veut toujours plus. On veut toujours plus sans faire attention aux autres.
1: Et crise spirituelle.
2: Mais on s'est coupé de Dieu. Fiat voluntas tua, que ta volonté soit faite sur la terre. Or, qu'est-ce que veut le Seigneur? Non pas qu'il y ait une confiscation de quelques biens de la terre au profit de certains, mais que les pauvres soient rois. Les pauvres, c'est Dieu, présent dans le monde d'aujourd'hui. Et je crois que, vous voyez, si nous arrivions à entrer dans une louange cosmique, comme l'avait fait saint Augustin, qui disait « Que vos œuvres vous louent, afin que nous vous aimions, et que nous nous aimions, afin que vos œuvres vous louent. » Et c'est la racine de l'harmonie. Louer le Seigneur, louer les autres, non pas au moment de leur enterrement, mais être capable de leur dire merci, être capable de leur dire bonjour, être capable de leur sourire, tu existes pour moi. Et faire exister les autres, je vous garantis, c'est chaque fois.
1: Et au fond, c'est faire retrouver à l'autre qu'il est debout et qu'il est vivant.
2: Mais bien sûr, Mais bien
1: alors
2: sûr.
1: Ce sourire, ce regard, on ne sait plus toujours, ou on l'oublie, on ne sait plus le donner parfois. Père, dans la vie quotidienne, ou une vie moderne,
2: on a peur que les autres viennent et nous demandent quelque chose.
1: Donc, vous parlez de peur, la peur n'est jamais de bons conseils.
2: Non, ne craignez pas, ne craignez pas, n'ayez pas peur. Ouvrez grandes les portes au Rédempteur, ouvrez grandes les portes. Et vous savez, la sclérose du cœur... La dureté du cœur empêche d'admirer les autres. Et dans l'homme le plus méprisable, c'est Camus qui avait dit, il y a plus de choses à admirer en l'homme que de choses à mépriser. C'est dans les dernières pages de La Peste. Admirer.
1: Alors comment on en guérit hein, si on ne sait plus admirer son voisin, son collègue, dans la vie conjugale, si on n'est plus dans l'admiration au fond de son frère ou de son prochain, comment en guérir?
2: Vous savez, c'est peut-être un peu rude, quand j'ai affaire à des gens qui ont cette maladie, je les emmène fréquemment au cimetière et je leur dis « Un jour vous finirez et que restera-t-il de votre vie ?» Et l'ennui, c'est que chacun essaye de sauver la peau, sa propre peau, alors que nous avons vocation de sauver, de révéler le salut de Jésus et de faire vivre les autres. Jésus est monté sur la croix pour qu'on puisse suivre, et à ce moment-là, il y a eu des manifestations cosmiques. Il y a eu la nuit, c'est-à-dire la présence de Dieu. C'est en pleine nuit que les anges ont chanté. Même si on n'a rien entendu, eh bien, lorsque les ténèbres ont recouvert la terre, c'était le lieu où Dieu a parlé. Et admirer à nouveau la nuit, admirer ce soleil, admirer... Saint François d'Assise, eh bien, nous parle de frère soleil, de notre sœur l'eau. Et comprenons bien les éléments de la nature méritent le respect. Dieu pardonne toujours. L'homme, quelquefois, mais la nature, jamais. Et je me dis, apprenons aussi à nous pardonner nous-mêmes lorsque nous avons fait des faux pas. Il ne s'agit pas de traîner les poubelles de sa vie, mais il faut savoir les vider, et non pas dans la rue, pour que tout le monde admire mes poubelles, mais les vider au lieu adéquat pour repartir d'un pas joyeux.
1: Donc là, vous faites référence peut-être, pour ceux qui sont croyants, à ce beau sacrement qui est le sacrement de la miséricorde, le sacrement de l'amour par excellence, la confession.
2: Oui, oui, mais aussi, il faut savoir être miséricordieux.
1: Ça s'apprend.
2: Ça s'apprend. Ça s'apprend.
1: Comment on peut devenir miséricordieux ?
2: En apprenant à donner toujours le meilleur de soi. Les mamans sont naturellement miséricordieuses, à tel point qu'elles cachent même quelques méfaits au papa pour éviter qu'il y ait une gifle en dernière minute, même si maintenant les gifles sont interdites. Oui. Mais, vous savez, il suffit d'aimer et ne plus se rechercher soi-même, parce qu'on s'est déjà trouvé depuis que le regard de Dieu s'est posé sur nous. Et parmi les plus belles fleurs que l'humanité ait produites, il y a la vie de chaque auditeur.
1: On arrive, malheureusement, il nous reste moins de 2 minutes, Père Patrick Keller, mais vous allez quitter ces studios et vous avez pour mission aussi une conférence pendant ce pèlerinage. Et cette conférence va débuter dans... quelques minutes pour vous, ça sera ma dernière question. Quel conseil donneriez-vous à quelqu'un qui veut retrouver, on parle de beauté, d'émerveillement, de cette création, au fond, une vie simple, toute simple?
2: De ne pas se mettre des nœuds dans le cerveau. Et de commencer par admirer, peut-être même de se regarder dans le miroir et d'avoir cette audace de dire « Seigneur, je te rends grâce pour la merveille que je suis » et de reprendre conscience qu'on a des qualités, qu'on est l'œuvre de Dieu et que beaucoup attendent qu'on leur soit utile. Il n'y a naturellement pas de recette magique parce que chacun réagit d'une autre manière, mais on peut se faire aider dans la vie par la direction spirituelle et, pourquoi pas, par un bon psychologue qui ne déraille pas et qui, véritablement, sait lire l'âme humaine comme un livre ouvert avec les yeux même, du bon sens. Et s'il a les yeux de Dieu, c'est encore mieux.
1: Eh bien, écoutez, je trouve que c'est une magnifique conclusion. Merci de votre passage, du temps que vous avez accordé à l'émission des Clés pour Vivre. Merci aussi, surtout, pour les auditeurs. Dieu passe. Voilà, ça, c'est le mystère de Dieu.
2: Dieu passe et il fait du bien.
1: Et il guérit.
2: Il guérit et il sauve. Il ne punit jamais.
1: Merci infiniment, Père Patrick Keller, auteur, et je conseille ce livre, voilà, plein de petites recettes. Ce livre, en tant que lecteur, lectrice, fait du bien. Bon, il faut se faire du bien, prendre soin de soi.
2: Il faut avoir l'estime de soi et de sa vocation propre.
1: À vous tous, auditeurs fidèles de cette émission et de cette série, L'herboriste du bon Dieu, prends soin de ton corps, soulage ton âme, paru aux éditions du Cerf. Merci infiniment, Père Patrick.

0: L'ange du Seigneur annonce à Marie qu'elle serait la mère du Sauveur, et elle conçut du Saint-Esprit. Voici la servante du Seigneur, qu'il me soit fait selon ta parole. Et le Verbe s'est fait chair, et il a demeuré parmi nous. Je vous salue Marie, pleine de grâce. Le Seigneur est avec vous. Vous êtes bénie entre toutes les femmes, et Jésus, le fruit de vos entrailles, est béni. Sainte Marie, Mère de Dieu, priez pour nous, pauvres pécheurs, maintenant et à l'heure de notre mort. Que ta grâce, Seigneur, se répande dans nos cœurs. Par le message de l'ange, tu nous as fait connaître l'incarnation de ton Fils bien-aimé. Conduis-nous par sa passion et par sa croix jusqu'à la gloire de la résurrection. Par le Christ, notre Seigneur. Amen.
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3: À la rencontre de nos aînés, aujourd'hui nous sommes avec Madame Calvet de Franceschi. Bonjour Madame.
4: Bonjour, enchantée de vous accueillir.
3: Merci pour votre accueil. Vous vouliez nous raconter un souvenir qui vous a marqué particulièrement, c'est votre rencontre avec le pape Jean-Paul II.
4: Voilà, donc j'étais catéchiste pendant 60 ans, et à l'époque, on nous obligeait d'avoir un document qui s'appelait Pierre Vivante, que beaucoup de gens connaissent. C'était un amas de dessins animés, enfin, si on veut,
3: d'images.
4: Dans lequel ce qui racontait la vie de Jésus. Et je recevais des enfants qui ne savaient rien. Donc, je ne pouvais pas continuer à enseigner avec des enfants qui étaient complètement ignares sur, par exemple, qu'est-ce que c'est que la Toussaint, Pâques, tout ça. Bon. Alors, j'ai eu la chance d'avoir du piston, c'est-à-dire que ma mère connaissait la femme du directeur du Crédit Lyonnais, et alors j'étais là quand elle la recevait, et je lui disais tout ce qui me gênait, tout ce que j'avais envie de faire. Alors, elle me dit. Florence, figurez-vous que jeune fille, je joue au tennis avec le cardinal Martin. Alors je lui dis, mais comment? Mais c'est le préfet apostolique. Ben oui. Ben je lui dis, est-ce que vous m'autoriseriez à écrire au cardinal afin d'avoir un entretien avec le pape? Mais tout à fait. Qu'est-ce que je fais? Je me dégonfle pas. J'écris au cardinal Martin. Je lui dis qui je suis. Il me répond, il me dit, madame, on vous attend à Rome avec ma sœur. Venez déjeuner à la maison, tout ça. J'arrive au palais San Carlo, les gardes suisses me font le salut automatique, et la sœur du cardinal était à un balcon, avec un foulard, et elle disait en italien, « Madame, c'est ici, vous êtes Madame Calvet venez !» Alors je monte, et je suis reçue par le cardinal et sa sœur. Il avait eu des problèmes de santé, enfin bon. Et je lui expose mon cas. Ben, il me dit, « Écoutez, madame, je peux vous avoir des autorisations et la possibilité de rencontrer le pape, Jean-Paul II. »
3: C'était en quelle année?
4: Oh, c'était quand il est arrivé, à peu près.
3: Donc dans les années, juste avant 1980.
4: Enfin, c'est ça. Début. Alors, je dis, d'accord, j'étais reçue au couvent des sœurs de Rome, je ne sais plus le nom. Et alors, je suis partie avec trois franciscaines qui avaient voulu faire le voyage avec moi. Et on a attendu des heures sur la place Saint-Pierre au soleil. Et elles avaient peur que je prenne une insolation. Elles m'ont fait un chapeau avec un journal comme un bateau à l'envers. Donc je ne pouvais pas me présenter comme ça devant le pape.
3: C'était pas correct.
4: C'était pas correct. Alors j'ai enlevé tout ça. Et puis, quand on m'a convoquée, je suis partie voir le pape Jean-Paul II. Très à l'aise. Il m'en sort, j'ai écouté, éminence, je ne vais pas vous prendre trop de temps. Voilà qui je suis, ce que je fais.

0: Et je viens vous dire que ce document pierre vivante qu'on nous met dans les mains me paraît complètement insipide et les enfants ne savent rien. Alors le pape m'écoute, il me regarde et me dit « Madame, je viens de le supprimer ». Donc vous rendez compte, j'avais l'accord d'un pape pour une idée que j'avais dans la tête. Alors, il m'a caressé le visage, je lui ai offert deux cadeaux, un disque de musique polonaise et une icône que j'avais peinte, puisque je peins. Très gentil, il m'a dit, écoutez, voilà, madame, c'est supprimé, vous n'avez plus rien à craindre, ça. Donc, je l'ai remercié et je suis repartie, mission accomplie.
1: Et qu'est-ce qui s'est passé après, à votre retour en France ?
0: Alors, dans mon retour en France, j'en ai parlé au prêtre avec qui je travaillais à Aix-en-Provence, à tout ce que j'ai eu, et tout le monde était d'accord, étonné que ça ait été si rapide. Mais voilà, donc... Si vous voulez, je pense que quand un chrétien a une bonne idée dans la tête, il ne suffit pas de dire « Yaka, faucon », comme disait le cardinal Coffi à Marseille, il avait écrit des livres là-dessus, « Yaka, faucon ». Il faut simplement essayer d'arriver jusqu'au bout et faire valoir son idée. Mmh. Hein? Et ça, c'est valable pour tous les chrétiens. Actuellement, on parle beaucoup de pédophilie. Et là aussi, il ne s'agit pas de déblatérer n'importe quoi, il faut connaître la cause. Ça ne sert à rien de vouloir donner de l'argent à celui qui a été pédophilisé, le faire suivre. La cause, sa famille, qu'est-ce qu'il a vécu enfant, qu'est-ce qu'on lui a fait. Et c'est dans la mesure où on fait cette petite enquête en famille qu'on arrivera à s'apercevoir que tous ces pédophiles, la cause est la même. C'est-à-dire...
1: Mais il y a une blessure d'enfance.
0: Il y a une blessure d'enfance. L'enfant a été pédophilisé. Et comme on lui a fait ça, il était enfant, il pense que ce n'est pas grave. Et il le reproduit. Ça, c'est une des premières causes. La seconde, c'est qu'une vengeance. On l'a massacré sa vie. D'ailleurs, à ce titre-là, je suis en train de lire le livre de Daniel Pitté, Mon père, je vous pardonne. Il a été reçu par le pape François. Et c'est toute la vie d'un garçon qui a été pédophilisé pendant 4 ans. L'âge de 8 ans. Et évidemment, il est massacré. Mais ce qui l'a sauvé, c'est qu'à force de réfléchir et de penser, d'être suivi quand même par des prêtres, c'est qu'il a pardonné à ce moine qu'il avait pédophilisé. Et à partir de ce moment du pardon, il a pu se marier et faire 5 enfants.
1: Magnifique.
0: Donc le pardon, c'est capital.
1: Oui.
0: Écouter, pardonner, instruire et vivre l'amour là où on est. On n'a pas besoin de faire des choses fantastiques dans la vie pour être un bon chrétien. Il suffit de, dans le quartier où on est, là où le Seigneur nous a mis. Ah, il y a une phrase que j'aime beaucoup. Fleurir là où on a été planté.
1: Ah oui.
0: Ah, ça veut tout dire. Eh ben voilà. Alors, c'est facile et c'est difficile. Hein, parce que sinon, si ce n'était pas ça, s'il y avait que les gens qui avaient de l'argent qui pouvaient aider, alors le pauvre malheureux qui souffre d'une maladie insoignable et qui ne dit rien et qui a le sourire, ben, je pense que lui aussi, il sait ce que c'est que de donner, d'aimer, d'accepter.
1: Et voilà. Oui, c'est un beau témoignage.
0: Ouais, c'est ça.
1: Oui.
0: Et dans la parabole, dans l'histoire de Marthe et Marie, quand elles reçoivent, avec Lazare, elles reçoivent Jésus, et Jésus parle avec Marie, qui l'écoute, et critique Marthe en disant, Marthe,
1: tu t'agites,
0: et tu n'as pas choisi, c'est ta sœur qui a choisi la meilleure part. Je m'excuse. Heureusement qu'il n'y a pas qu'une façon pour aimer, pour prier.
1: Bien sûr.
0: Oui. La prière, vivre sa prière et prier sa vie. Voilà. Mère Teresa, elle vit sa prière. Thérèse de Jésus le fait autrement. Mais les deux choses sont valables. Mmh. Les deux méthodes sont valables. Donc Marthe, si elle n'avait pas fait ce qu'elle a fait, qui est-ce qui aurait reçu les 12 apôtres à déjeuner?
1: C'est vrai. Les deux sont valables, voilà. Et les deux sont imbriqués.
0: Se complètent.
1: On ne peut pas servir sans aimer, non. Et sans puiser à la source de Dieu. Hein? Et on ne peut pas aimer Dieu et être aimé sans transmettre cet amour.
0: Absolument.
1: Ouais.
0: Et on a été fait par amour, on doit vivre l'amour, et on sera jugé sur l'amour. Il faut penser qu'à ça. Et d'ailleurs, c'est pas facile, parce que l'amour, c'est pas facile. Puis l'amour est souffrance.
1: C'est exigeant.
0: L'amour est souffrance, exigence. Mais quand on a commencé, Et puis il y a une chose que j'ai découvert il n'y a pas longtemps, alors que en temps que je médite ça, c'est que toute souffrance que nous vivons, elles ne sont riches que si on les donne à Jésus pour l'aider à supporter les siennes.
1: Si elles sont offertes.
0: Voilà. Ça, c'est le secret.
1: C'est le secret.
0: Et je pratique ça depuis pas mal de temps et j'avoue que ça me donne de la joie et je me sens utile.
1: Oui.
0: Utile. Donc, et j'ai beaucoup de... Le Seigneur me donne beaucoup de miracles. Des petits miracles, des petites choses qui... Il n'y a pas de hasard dans la vie.
1: Des petits miracles parce que vous savez les voir.
0: Voilà,
1: vous avez le cœur ouvert.
0: Voilà, c'est ça. Hein? C'est ça, c'est oui. ça. C'est les voir. C'est très bien de préparer des gens au mariage. Indispensable. Mais avant tout, il faut les préparer à avoir un enfant. Car on ne sait plus.
1: On ne sait plus
0: avoir un enfant. Mmh. On est pris. La femme travaille, le mari travaille. On rentre à 7h du soir, il y a le dîner à faire. Et là, quelle est la place? Qu'est-ce qu'on donne à l'enfant? Il a son smartphone, il est là-dessus avec le loyer, tout ça. Non, il faut absolument changer tout ça. Il faut donner du temps à l'enfant. Et ça, ça s'apprend. Ça s'acquiert. Il faut le faire quand on prépare les gens au mariage.
1: Vous vouliez nous raconter un autre souvenir, puisque vous avez été hospitalière à Lourdes.
0: Tout à fait. Alors, pendant 4 ans, j'étais hospitalière à Lourdes, il y a très longtemps. Mon mari était brancardier, mon fils portait le dé du Saint-Sacrement. Et on a vécu ça merveilleusement. Et alors, j'étais dans une salle de grabataire, dont je faisais la toilette avec l'infirmière. Et il y en avait un, qui, quand j'y pense encore, j'en pleure. Le corps, c'était un tronc. Un tronc avec une tête. Il était sur un socle en fer. Il avait un autre socle avec un petit plateau en fer pour pouvoir fumer, tourner la tête comme ça. Pas de bras, pas de jambes, pas de cuisses.
1: Vous vous souvenez de son prénom?
0: Ah non. Non. Je ne me souviens pas de son prénom. Mais ce que je sais, c'est qu'il ne voulait manger qu'avec moi. Il refusait à toute personne. Je ne sais pas si j'avais la méthode pour lui parler ou autre.
1: Et je pense que votre sourire devait jouer.
0: Hein. Voilà. Et les yeux. Il ne faut pas oublier que le regard, c'est la fenêtre de l'âme.
1: Oui, c'est vrai.
0: Et quelqu'un qui sait regarder, on n'a pas besoin d'avoir de beaux yeux. Quelqu'un qui sait regarder, c'est quelqu'un qui sait donner, qui sait regarder, qui sait écouter. Et ça a duré 2 ans, et après il est mort, et j'ai arrêté d'être hospitalière du Rosaire, parce que j'avais ma mère à charge, que j'ai géré 35 ans, 12 ans à la maison, et mon beau-père a vécu 17 ans chez nous.
1: Oui. Donc vous avez vraiment mis en œuvre cette charité dont vous parliez tout à l'heure.
0: Et à tout niveau.
1: Et à tout niveau.
0: Auprès des enfants catéchèses, auprès des pédophiles, parce que j'ai 4 amis qui ont été touchés par leur père.
1: Oui. Qu'est-ce que ça vous a apporté, le fait d'être, et qu'est-ce que ça vous apporte encore aujourd'hui d'être au service?
0: Être au service, c'est être dans la vérité et être avec Dieu. C'est être avec Dieu, étant avec Dieu, on apporte Dieu aux autres. C'est parce qu'on aime, c'est parce qu'on se sait aimer par Dieu qu'on peut, à notre tour, donner. Quand on est amoureux, ça se voit.
1: Mmh. Oui, on rayonne.
0: Ça se voit. Et donc, prier sa vie et vivre sa prière. Ça, c'est, pour moi, c'est, je mettrai ça sur ma tombe.
1: Et votre prière, elle prend quelle forme?
0: Alors, tous les matins, à partir de 6h du matin, un chapelet, avec des intentions bien précises et méditées. Ensuite, la prière à l'Esprit Saint, qui est assez longue, à Saint-Joseph, à Saint-Michel. Parce que nous avons en Corse deux maisons de famille, et j'ai la chance d'avoir une chapelle dédiée à Saint-Michel. Alors, je sens qu'il nous protège tout le temps.
1: Il vous défend dans le combat? Saint-Michel.
0: Dans le combat, ça. Et comme j'ai eu pas mal d'infirmités, il m'a beaucoup aidé. Et c'est un grand saint, un grand, grand saint. Et la Sainte Famille, c'est le sommet. Quand on a compris qui était la Sainte Famille, comment il fallait... Sainte Thérèse d'Avila, chaque fois qu'elle créait un couvent, pof, elle mettait la statue. Autre chose.
1: La statue de la Sainte Famille?
0: De la Sainte Famille.
1: Et qu'est-ce qu'elle vous évoque, cette Sainte Famille?
0: L'art... d'être en couple et d'être parent.
1: Ah, c'est-à-dire?
0: Quand vous pensez que Jésus a échappé à ses parents quand ils ont été à Jérusalem pendant 3 jours.
1: Ah, au moment de la présentation de Jésus au temple.
0: Il a échappé. Et alors, la Vierge retrouve, évidemment, elle est complètement saisie. Et pourquoi nous as-tu fait ça? Il répond, ne savez-vous pas que je me dois d'être chose de mon Père? C'est-à-dire que Jésus pense d'abord à son Père des cieux et à lui, avant de voir la souffrance que sa mère éprouve avec son Père. Mmh. Et ça, c'est quelque chose qui m'a beaucoup frappée.
1: Et ça questionne quand même. Hein.
0: Ça questionne, mmh. Pourquoi un être parfait comme Jésus a-t-il l'idée de dire ça à ses parents? Bon, moi je pense que ça a été traduit un peu, peut-être pas tout à fait comme ça aurait dû être.
1: Et traduit. Votre interprétation?
0: Mon interprétation, eh bien, la Vierge a montré là, et Joseph, un vrai sens de la famille. Ils ont accepté, ils n'ont rien dit. Et voilà, c'est comme aux noces de Cana, la Vierge Marie, elle voit qu'il manque du vin. Mmh. Elle dit pas à son fils, allez, tu vas leur mettre du vin.
1: Elle dit et elle s'efface.
0: Ils n'ont plus de vin. Mmh. C'est tout. Et alors, qu'est-ce que veut dire ce miracle? Ce miracle veut dire que Jésus nous a montré là qu'il faut aller avec Marie à Jésus et à Dieu. Parce qu'il a donné une priorité à ce que sa mère disait. Donc ça veut dire qu'on doit aller avec Marie au ciel, à Jésus, à Dieu.
1: D'où le premier chapelet que vous dites dans la journée.
0: C'est, tout à fait, tout
1: ouais,
0: à fait.
1: C'est vraiment pour être en communion avec la Vierge Marie.
0: Et tout à fait. Et alors je vais ajouter une chose, c'est que je viens de réfléchir sur la plus grande souffrance de Jésus et de Marie. Gethsémani, bien sûr, c'est terrible, mais il y a pire. Vous vous rendez compte, quand la Vierge est seule devant la croix où son fils est crucifié, il n'est pas mort.
1: Stabat Mater.
0: Oui, tout le sang coule et il est là. Donc elle souffre de sa propre souffrance à elle, de mère, et de la souffrance de son fils. Lui souffre de sa propre souffrance physique et de celle qu'il occasionne à sa mère. Et cet échange parfait est une perfection. Ils ont tout compris et ils nous ont donné un message.
1: Un message de communion.
0: De communion. Mmh. Communion. D'abandon.
1: Hein? Donc l'amour.
0: L'amour. L'amour, le don de soi, le pardon. Et ce sont ces trois choses qui permettent de préparer son départ pour la vie, avec un grand V. Parce qu'on laissera tout ce qu'on a. Meubles, objets, tableaux, collections, tout ce que vous voudrez. Mais l'amour qu'on aura donné, c'est notre carte de visite pour le ciel.
1: Mmh. Eh bien, c'est sur ces belles paroles que nous allons vous laisser. Merci beaucoup, Madame Calvet de Franceschi, de nous avoir accueillis.
0: C'est moi qui vous remercie et je suis sous le charme de la personne qui m'a interviewée.
1: C'est gentil, merci.
0: Merci beaucoup.
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3: Que je vous dise à vous la joie et l'étonnement de la rencontre. Aujourd'hui, Anne et Daniel Facerias, rencontrés à Lourdes, ils créent, étonnent et transmettent une entente du monde et des autres sans se lasser d'aimer. Anne Facerias, bonjour.
4: Bonjour.
3: Vous êtes avec Daniel Facerias, les créateurs de la Diaconie de la Beauté.
4: Oui.
3: Fondateur.
4: Oui.
3: Alors, à l'origine, qu'est-ce qui se passe pour créer une association qui s'appelle la Diaconie de la Beauté ? Qu'est-ce qui s'est arrivé ?
4: En fait, nous, avec Daniel, nous montons des spectacles depuis plus de 35 ans. Nous avons toujours travaillé ensemble. Daniel à l'écriture et à la mise en scène, et moi à la production. Et on a toujours été très en relation avec le monde artistique, ouais, par nos productions, et très en relation avec l'Église, puisque nous sommes enracinés dans notre... voilà. Et en 2012, au moment du synode de la nouvelle évangélisation qui a eu lieu à Rome, on a en quelque sorte enraciné. Il y avait des balbutiements les mois précédents, mais on peut considérer qu'on a enraciné ce mouvement que nous avons appelé Diaconie de la Beauté, un service de la beauté, au profit et au service à la fois de l'art et de la spiritualité.
3: C'est ça.
4: Voilà, alors de ce fait, donc, nous avons été à l'initiative de cette Diaconie de la Beauté, mais très vite, deux personnes clés sont arrivées dans l'association. Le premier, Michael Lonsdale,
3: oui,
4: acteur, qui est venu plusieurs fois à Lourdes dans notre maison d'artiste, et le deuxième, Monseigneur Le Gall, qui est l'archevêque émérite de Toulouse, qui est en quelque sorte l'accompagnateur du mouvement. Alors, en fait, on n'avait pas forcément ce désir au démarrage, mais moi, j'avais une société de production que j'avais arrêtée, et on savait très bien que dans cette association, pour la faire vivre, il fallait créer des événements. Et il était difficile de créer des événements en nom propre. C'était impossible. Et donc, du coup, on a créé le 1er mai 2013... Nous avons créé l'association Diaconie de la Beauté, loi 1901. Alors, nous, au démarrage, on ne savait pas. On savait qu'il nous fallait un support juridique pour développer nos activités. Donc, on avait soit la possibilité de recréer une société, soit la possibilité de démarrer cette association, et qui rejoignait beaucoup plus ce que nous voulions, ce que nous souhaitions.
3: D'accord.
4: Et donc... cette association, au démarrage, il n'y avait rien. Et moi, je me rappelle, on l'a créée au démarrage parce qu'il y avait un grand rassemblement à Lourdes qui s'appelait Diaconia.
3: D'accord. Qui... Alors, il faut expliquer le nom.
4: Alors, le nom Diaconie de la Beauté, Diaconie, ça vient du grec Diaconia. Et c'est un... C'est parti de là, un service de la beauté.
3: Au service de la beauté.
4: Au service de la beauté, voilà, c'est ça.
3: Alors, Daniel Facerias, vous êtes aussi le créateur des Diaconies de la Beauté. Qu'est-ce que vous avez à ajouter par rapport à ce que Anne a dit ?
5: Sur le fond, peut-être un peu de... Donc, en grec, il y a deux mots pour dire le service. Il y a doulos et diakonos. Le doulos, c'est l'esclave. Et le diakonos, c'est le serviteur. Et... dans la traduction du livre d'Isaïe, c'est Diakonos, le serviteur souffrant, et le Christ, le soir de la scène, dans l'évangile grec de Saint Jean, et il est Diakonos, il est le serviteur, puisqu'il lave les pieds de ses disciples, en tant que diakonos et non pas... Bon. Et donc c'est dans ce sens-là qu'on a voulu faire œuvre au service des artistes. D'accord. C'est-à-dire au service des... Ça reprend aussi plusieurs papes avaient déjà travaillé la question, notamment le premier qu'on oublie beaucoup, c'est Paul VI, Saint Paul VI, qui avait dit la beauté peut sauver le monde de la désespérance. Et c'est à partir de là qu'on a un peu argumenté et proposé nos activités.
6: Vous êtes acteur, vous êtes...
5: Je ne sais pas ce que je suis.
6: Allez, dis, ça m'intéresse.
5: Au départ, je suis musicien, j'ai une formation musicale. J'ai fait ensuite des études de littérature et de musicologie qui m'ont conduit à faire une thèse d'État à l'époque sur les troubadours du XIIe siècle.
6: D'accord.
5: Qui était une thèse à double cursus, puisqu'il y avait une partie musicologique et une partie... littéraire, en fait, sur les textes en occitan du XIIe siècle. Ça, c'est mon origine.
6: Et ensuite
5: hein? Ensuite, j'ai voulu, j'étais jeune un peu, j'ai voulu... Donc, j'ai été musicien professionnel, j'ai côtoyé et travaillé avec Balavoine, avec Jean-Jacques Goldman un peu.
6: En musique, oui.
5: Et donc, à partir de là, j'ai essayé de faire quelque chose jusqu'au jour où j'ai vu que le monde du show business ne correspondait pas à ce que je portais en moi, et j'ai converti mon métier. Donc j'ai décidé d'arrêter de côtoyer ce milieu-là et de vivre, de composer des choses plus en harmonie avec ce que faisaient les troubadours du XIIe siècle, qui nous ont conduit en 1990 à faire un... sous l'incitation d'un moine de Citeaux, à qui le président de la République de l'époque avait confié les célébrations du 9e centenaire de Saint-Bernard. Oui. Mitterrand souhaitait qu'il y ait des célébrations. Oui. Et ce moine, on s'est retrouvé dans le bureau de Jacques Lang avec ce moine, et pour... concrétiser et c'est le premier spectacle qu'on a fait qui était dans l'esprit troubadour.
6: Vous avez quand même eu de la chance au niveau de la création du spectacle. Qu'est-ce qui vous a accoté, qu'est-ce qui vous a sensibilisé à l'art contemporain, à l'art d'aujourd'hui, aux artistes d'aujourd'hui, pour les aider?
4: Oui, nous on peut rendre grâce à Dieu parce qu'on a toujours vécu de notre métier.
6: C'est beau.
4: Et il y a beaucoup d'artistes qui... Et avec liberté, on a même voulu préserver notre liberté. On a toujours été libres.
6: C'est ça. Alors qu'est-ce qui
4: dans nos choix, libres dans nos choix.
6: C'est bien.
4: Et nous, ce qui nous intéressait aussi, c'était de parler des saints. Donc Daniel a écrit beaucoup de spectacles sur la vie des saints que moi après j'ai réalisé, produit, soit à la demande d'une entité religieuse, soit à la demande, par exemple, on a fait des grosses productions pour les Journées mondiales de la jeunesse à Paris sur Frédéric Ozanam, à Rome sur Pier Giorgio Frassati, qui a été canonisé l'année dernière, le 7 septembre, ou à Toronto sur Kateri Tekakwitha. Donc ça, c'est des grosses productions avec 80, 100 jeunes, il faut tout monter.
5: J'écris et je mets en scène.
6: Est-ce que tu te sens écrivain?
5: Un petit peu, oui, quand même.
7: Oui. Poète.
6: C'est ton travail à ta table qui t'intéresse le plus, ou c'est vraiment la réalisation du spectacle?
5: Les deux. Et j'aime beaucoup l'écrire, mais j'aime beaucoup aussi le moment de la mise en scène. Ouais.
6: Concrétiser.
5: Oui.
6: Qu'est-ce qui t'enrichit dans l'écriture?
5: Alors, comme je suis un peu... intellectuel, donc ce qui m'enrichit, c'est justement ce que comme elle soulignait, que on a travaillé beaucoup sur les saints. Ça m'a ce travail de rentrer dans l'intimité la trajectoire spirituelle de ces personnes, c'est extraordinaire. C'est ça.
6: Tu le vis comme un acteur quand tu écris?
5: Ah non,
6: tu te sens le personnage
5: je me sens pas comme un acteur, justement. Je me laisse pénétrer par l'esprit du saint. et je ne cherche pas à jouer, ou c'est d'essayer de vraiment saisir la, par exemple là, sur Saint-Vincent de Paul, c'est le dernier qu'on a fait, et j'avais du mal à savoir comment, et à force de méditer, j'ai trouvé le fil qui pouvait traduire véritablement ce que lui était. Voilà, c'est ça qui m'enrichit beaucoup et qui me plaît de faire.
4: Donc on avait signé un accord avec le sanctuaire de Lourdes et nous avons présenté pendant deux saisons, entre Pâques et le rosaire, un spectacle sur Marie.
6: Qu'est-ce que ça représente de mettre un spectacle, ce genre de...
4: Ah ben, ce qui est sûr, c'est que de travailler au service d'un projet de spectacle qui est dédié à la Vierge Marie ou au Christ ou à un saint, on ne le traite pas comme si on faisait un spectacle sur une marque de lessive. On est d'accord. Donc on se laisse vraiment, comme disait Daniel, pénétrer
6: par la foi,
4: par la vie du saint et par notre foi, et ça nous enrichit.
6: C'est ça.
5: Et ça a toujours été... C'est pas des spectacles, comment dire... de type show business. C'est-à-dire, on a toujours essayé de garder cette authenticité et la simplicité chaque fois pour les acteurs. Et d'ailleurs, on a des retours étonnants.
6: Toujours. D'où tu viens au niveau de la mise en scène? Est-ce que tu as des référents en mise en scène?
5: Ah ben c'est Michael, c'est Lonsdale.
6: C'est Michael qui t'a tout appris?
5: Ah oui, j'ai tout appris de lui. Enfin, à l'époque...
6: Oui, venez, lui.
5: Lui, il a fait... Michael a fait l'école de Tania Balachova, oui, donc dans les années 50.
6: Oui, Tania Balachova, d'accord.
5: Et donc moi j'ai beaucoup appris de Michael. Même la façon de dire les textes et tout ça, c'est...

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0: Dans le quotidien La Croix du 19 juin 2025, un article mentionnait une progression des ventes de Bibles. La première librairie religieuse de France, pouvait-on lire, compte au mois de mai 10 000 Bibles vendues depuis janvier, contre 8 500 à la même période en 2024. L'évolution à l'année montre un cumul de 21% de progression, confirmant ainsi une tendance à la hausse depuis 3 ans. Alors comment faut-il interpréter ces chiffres? De quoi sont-ils révélateurs? Et au-delà de cette tendance, que fait-on et qui devient-on quand on se met à lire la Bible et en particulier les évangiles? En d'autres termes, à quoi s'expose-t-on? C'est sur ces questions que s'ouvre le cinquième et dernier épisode du podcast « À la découverte de la Bible, une visite guidée de la parole ». Et nous retrouvons le père Sylvain Gasser, religieux assomptionniste.
1: Ce n'est pas tant le succès éditorial ou des éditeurs qui vendent des Bibles qui m'intéresse. Je préfère qu'on dise que la Bible ne cesse d'être lue et que sa lecture est en augmentation. Je crois que depuis, c'est les acquis du Concile Vatican II que d'avoir redonné le goût de la parole de Dieu au peuple chrétien. Mais il faut le redire. Je pense qu'il y a eu une ou deux générations qui est entrée dans ce courant exégétique de comprendre les Écritures parce que je veux les lire. Il y a des tas de revues, il y a des tas d'applications qui aujourd'hui vous offrent un texte biblique tous les jours. Donc on lit beaucoup plus la Bible qu'il y a 50 ou 60 ans, ça c'est un fait. Mais il faut le redire, il faut toujours insister là-dessus. Parce que moi, que chacun ait une Bible chez soi, c'est peut-être bien.
0: Mais si c'est dans la bibliothèque et que ça ne bouge pas, ça n'a pas d'intérêt.
1: La Bible doit rester page ouverte, comme notre humanité doit rester main ouverte, cœur ouvert, table ouverte, maison ouverte. Enfin, ouvrons tout cela. Ouvrons tout cela. Donc, qu'on achète beaucoup de Bibles, tant mieux pour les éditeurs qui vivent bien. Et je suis un éditeur, donc je suis content. Mais ce n'est pas ça le plus important. Est-ce qu'on l'a lu, la Bible? Et quels moyens je donne au lecteur pour qu'il comprenne cela? Donc ça, c'est la vraie question, elle est là. Parce que on l'achète parfois en disant « c'est bien que je l'ai parce qu'un jour elle pourra me servir » ou « c'est bien que j'ai une Bible parce que ça fait partie de l'objet que tout chrétien doit avoir ». Et oui, et bien sûr. Mais comment moi j'entre dans l'intelligence des Écritures? Comment je fais de la parole mon compagnon de vie? Comment je fais de l'Écriture cette révélation d'un Dieu qui ne cesse de se révéler à moi à partir du moment où je le cherche, où je scrute ce qu'il me dit dans les écrits, ce qu'on a cessé de dire à travers tous nos échanges?
0: Mais peut-être que c'est à mettre en parallèle, alors je ne sais pas si chaque catéchumène achète la Bible, mais en tout cas avec...
1: Ben, je pense, j'espère en tout cas, oui.
0: Qu'on la leur offre. Oui. Les catéchumènes sont donc ces personnes adultes qui demandent le baptême et qui sont baptisées en général la nuit de Pâques. Le chiffre augmente lui aussi chaque année en France, de manière quand même assez notable. C'est à mettre en résonance, selon vous?
1: Alors ça, c'est beaucoup plus complexe, parce que si on faisait un vrai sondage, le temps que les catéchumènes consacrent à la lecture de la parole de Dieu, c'est pas sûr que ce soit aussi fort qu'on l'imagine. Parce que c'est plutôt l'entrée dans un corps religieux, dans une religion, la religion chrétienne. Effectivement, les chiffres des jeunes adultes montent pour plusieurs raisons. J'en vois trois. Il y en a peut-être d'autres, mais j'en vois trois. La première, c'est qu'ils font partie de cette génération de l'an 2000. En ce temps-là, les parents disaient, de manière très heureuse, il ou elle choisira plus tard le baptême ou pas.
0: Vous êtes ironique quand vous dites de manière très heureuse?
1: Oui, d'accord. Parce que de fait, on ne choisit pas. Si on n'a pas eu le goût et l'appétit qui a été aiguisé pour qu'un jour les parents disent « mais maintenant, voilà, on sera très heureux que tu demandes le baptême ». Non, si tu choisiras par toi-même, non, il faut qu'il y ait une rencontre. Donc, s'il n'y a pas de rencontre, on ne demande pas le baptême, ce qui est un peu normal. Il n'y a pas de connaissance ni de rencontre.
0: C'est le premier point.
1: Et donc, cette génération-là, justement, arrive. On l'a mis souvent dans des écoles catholiques. Ils ont suivi la catéchèse parce que tout le monde le fait. Ils assistent même à des messes parce qu'on y va forcément. On fait même un pèlerinage à Lourdes ou à Rome parce que toute la classe y va. Et donc, ils arrivent à 30 ans en se disant, j'ai toutes les valeurs chrétiennes, je suis chrétien, enfin, j'accepte tout ça. Je dis, oui, mais t'es un païen. T'as pas fait ton engagement. Tu n'as pas exprimé publiquement ton adhérence en Christ. Parce que la foi chrétienne, c'est de suivre un homme, le Christ, c'est rien d'autre. C'est pas de réciter les commandements de l'Église, ce n'est pas de rappeler ce qu'est la morale de l'Église, ça vient après. C'est de dire, c'est la sequela Christi, la vie chrétienne, c'est suivre le Christ en latin, la suite du Christ. Donc je veux le suivre. Veux-tu suivre cet homme? Demande le baptême. Donc il faut montrer que dans le fait de « je veux être chrétien », il faut savoir pourquoi. Donc, il y a déjà le fait qu'ils ont déjà toute la culture, il ne manque plus d'activer l'engagement. Deuxième raison qui peut être nuancée, c'est qu'aujourd'hui, on se dit, après des années de déshérence où il était de bon ton de dire qu'on n'était pas croyant, on le voit dans les médias, ça c'est clair, mais on le voit dans l'ambiance. Aujourd'hui, une nouvelle génération dit on veut du sens, on pense que la religion chrétienne n'a pas dit son dernier mot, et que finalement c'est bien que l'on affirme cette identité chrétienne, et j'insiste sur le mot identité qui peut être piégé, mais là je ne voudrais pas qu'il le soit, c'est-à-dire ce marqueur qui fait que je suis dans une culture qui a fait sa preuve, je veux la prendre pour mienne, donc je m'engage, alors que mes parents, ça fait longtemps qu'ils ont tout bazardé, et je ne veux pas non plus porter le poids sur l'opprobre sur les parents, parce qu'ils étaient dans l'époque, comme nous le sommes tous. Et donc, et puis aussi, de manière négative, il n'y en a pas que pour les musulmans, parce que cette idée existe aussi. On ne peut pas non plus passer à côté. Et la troisième raison, extrêmement importante, qui a toujours existé, c'est que d'un coup, sans que je sache pourquoi, je fais une rencontre personnelle du Christ. Ça a toujours existé, Dieu merci, une sorte de grâce qui nous arrive. Mais quoi qu'il arrive, quand on entre dans le chemin du catéchuménat, c'est est-ce que ceux qui accompagnent les futurs baptisés leur donnent le goût de la parole de Dieu ? Et si je pose la question, c'est que c'est pas sûr que ce soit le cas. J'ai entendu beaucoup de jeunes adultes qui sont accompagnés. Leur catéchèse consiste à lire le catéchisme de l'Église catholique. D'abord, c'est écrit pour les évêques, pas pour le peuple. Et c'est pas comme ça qu'on commence. Donc ils arrivent au baptême.
2: Pourquoi on commence par la Bible.
1: On commence par lire un évangile complet, pour ne pas dire les quatre évangiles. Parce que je deviens chrétien, donc je deviens adepte du Christ. Je porte dans mon identité religieuse, mon marqueur religieux, je suis l'homme du Christ. Chrétien, je ne suis pas déiste, je ne sais pas que je crois en Dieu, ça, je serais déiste dans ce cas. Je crois dans le Dieu révélé en Jésus-Christ. Et bien combien de chrétiens pourraient me dire, moi je suis croyant parce que je crois dans le Dieu Père révélé en Jésus-Christ. Très peu me le disent.

0: La rencontre dont vous avez parlé, qui peut changer une vie, est-ce que la Bible peut la provoquer ?
1: Oui. Ah oui, on connaît l'exemple célèbre d'Augustin qui a cherché dans toutes les écoles et sectes philosophiques et religieuses de son temps. Alors, il a cherché partout. C'était un chercheur opiniâtre et acharné. C'est pour ça que je l'aime beaucoup.
0: Cinquième siècle ?
1: Cinquième siècle, oui. Il est mort en 430, au moment où Rome s'effondre. Il est né en 354. Et à un moment donné, d'un coup, il entend cette comptine d'un enfant. C'est comme ça qu'il raconte. Tolle lege, tolle lege. Prends Élie. Il ouvre la parole et vous devez revêtir l'homme nouveau. Parole de Saint Paul. Et ça change sa vie. Donc, oui, la parole de Dieu, heureusement, c'est elle est vivante. C'est qu'elle provoque en nous un sursaut de vie, une réaction. Le vivant, ce ne sont que des réactions. Et qui ne cessent de nous traverser, de nous transformer. Sinon, ce n'est pas vivant. Sinon, ce serait une pièce de musée. Or, la Bible et la parole de Dieu n'est pas un musée. Mais pour la rendre vivante, il faut qu'on l'entende. Il faut qu'on la mette en action. C'est aussi la pratique. C'est aussi notre engagement social que suscite, on va dire, une morale religieuse, qu'elle soit juive ou chrétienne.
0: Ça, c'est important, ce que vous venez de dire. C'est-à-dire que la Bible, évidemment, ce sont des textes. Ça se lit, mais ça se vit aussi.
1: Et ça se pratique, évidemment. C'est pour ça que je dis que la foi chrétienne, c'est la sequela Christi, c'est la suite de cet homme. Et cet homme nous emmène dans des chemins inconnus, dans des chemins que nous ne voulions pas emprunter. Il le dira lui-même. Un jour, quelqu'un d'autre te mettra la ceinture au rein. Il nous entraîne dans des endroits heureux aussi, mais je ne sais pas où me conduit le Christ. Ça, c'est qu'au terme d'une vie, quand vous faites une relecture de vie, ce qui est un grand trésor de la vie spirituelle des chrétiens, les jésuites l'ont mis en avant, mais enfin pas qu'eux aussi, on a une tradition augustinienne aussi qui met en avant cette relecture de vie à l'image des confessions d'Augustin, et bien ça nous permet de voir que petit à petit, ce qui me semblait ténébreux, complètement pagaillou, finalement prend un sens et un ordonnancement, et que je peux moi-même dire, oui, là je pense que Dieu m'a vraiment ouvert une perspective, là il y a eu telle personne que j'ai rencontrée, là j'ai été pris à mon propre dépourvu, et je rencontre la puissance de Dieu dans ma vie, mais elle passe toujours par des médiations. C'est mon frère, c'est mon compagnon, ma compagne, mes enfants, c'est des personnes qui autour de moi d'un coup illuminent mon quotidien et donnent un sens nouveau. Souvent, c'est pas grand-chose. Mais ce pas grand-chose, c'est l'essentiel qui peut fonder une vie heureuse à la suite du Christ. Si je suis croyant, c'est un choix de vie heureux et pas un choix de vie de contraintes et d'obligations et d'interdits et de commandements mal compris. Ça, c'est une forme de dictature, c'est une forme de pensée qui n'en est pas une. Parce que là, d'autres ont pensé pour moi. D'autres vont me dire ce que je dois faire. Non, l'autre, c'est le Christ. Et j'ai assez à faire avec lui pour ne pas m'en laisser compter par des gens qui voudraient m'imposer leur propre point de vue.
0: On va terminer justement en parlant de Jésus de Nazareth. Cet homme, fils de Dieu, qui lui-même... alors, je ne sais pas si on peut dire qu'il lisait la Bible, mais en tout cas, il priait... un certain nombre des textes que nous lisons ou que nous prions nous aussi aujourd'hui.
1: Oui.
0: Parce que ce sont des textes qui sont communs aux juifs et aux chrétiens.
1: Le Christ est né juif, a vécu juif, est mort juif. Sur la croix, il est inscrit INRI, Jésus de Nazareth, roi des juifs. Et moi qui suis son adepte, je ne suis pas juif. C'est un paradoxe. Le Christ est venu revisiter les fondements et la source de la religion juive à travers les Écritures. Il avait montré que cette religion s'était égarée en corsetant finalement l'humanité dans un ensemble de plus de 623 commandements que personne ne pouvait quasiment appliquer. Même les pharisiens, je pense, les plus authentiques n'y arrivaient pas. Donc il dit, mais Dieu ne nous a pas donné la loi pour nous emprisonner. Il a donné pour canaliser notre chemin, parce qu'il connaissait suffisamment la nature humaine pour voir qu'elle pouvait aller dans les fourrés les plus obscurs. Donc il les a balisés. Et c'est pour nous rendre libres, pour nous faire accéder à notre propre libération de tout ce qui nous entrave, à commencer par le mal, celui que je commets, celui que je subis. Et le Christ est venu revisiter tout cela de manière puissante et tout à fait novatrice. Et on ne l'a pas compris, parce que je pense que le mécanisme religieux que beaucoup d'historiens ou de philosophes ont bien sûr démontré depuis longtemps a été plus fort que tout. C'est-à-dire qu'il fallait que l'un de nous souffrit pour racheter l'humanité. Très bien, on connaît tout cela. Enfin, on connaît. On en est conscient, en tout cas. Mais le Christ sera jusqu'au bout de cette mission. Il ne retiendra rien pour lui. Il donnera tout. C'est pour ça que moi, j'aime beaucoup le Christ. C'est-à-dire qu'en donnant tout, il m'ouvre un propre chemin de libération. Moi, si je suis devenu chrétien, bien sûr, mes parents m'ont baptisé quand j'avais un moi, mais à un moment donné dans ma vie d'adolescent, j'ai fait le choix définitivement de croire, oui Seigneur, je suivrai ton chemin, jusque dans ce chemin très particulier qu'est la vie religieuse. J'en suis l'homme infiniment heureux aujourd'hui, parce que j'ai été dans un chemin de vie qui ne cherchait le Christ, nous nous cherchons mutuellement, et le Christ, vous avez dit, priait les psaumes, oui, parce qu'il était juif. il était incarné dans une religion et dans un peuple petit et très particulier et très singulier. Mais ce qui fait qu'on en parle aujourd'hui, c'est pas qu'il était juif, c'est qu'à sa mort, on dit « non, il est toujours vivant ». Personne n'a été témoin de la résurrection comme phénomène. Mais beaucoup ont été témoins de l'expérience qu'il est toujours vivant dans ma vie. En ce temps-là, comme aujourd'hui. Jésus m'accompagne par sa parole, il m'accompagne simplement par la manière dont il ouvre mon esprit en tentant de comprendre ce qu'on ne cessait de se dire, qui je suis, vers quelle destinée finalement je cours. Enfin, il m'accompagne dans ce chemin, c'est un véritable compagnon. C'est pour cela, je pense, que le texte d'Emmaüs, qui est très bien construit, très bien écrit évidemment, est un texte fondamental pour dire finalement la nature de notre croyance et de notre foi que nous posons dans le Christ Jésus, mort et ressuscité pour nous, et là je vous dis mon credo, mort et ressuscité pour nous, pour nous ouvrir un chemin de salut. Ça, c'est le chemin d'Emmaüs reste inépuisable de ce point de vue-là. Et on n'a pas fini d'en parler. Vous savez qu'il y a deux compagnons, l'un qui a un nom et l'autre qui ne l'a pas. Bon, cet anonymat du deuxième compagnon est un grand chemin de liberté pour nous et de libération, parce qu'on peut, si, on peut s'y configurer.
0: Merci beaucoup Sylvain Gasser.
1: Merci Véronique pour ce temps vraiment puissant de partage autour de la parole de Dieu.

Voilà, c'est sur ces mots que se termine cette série de podcasts. Tous mes remerciements à Sylvain Gasser d'avoir accepté d'y participer. Il est religieux assomptionniste et prêtre, il est éditeur chez Bayard et musicologue. Et puis bien sûr, vous avez pu l'entendre, c'est un passionné de la Bible.

0: Le cerveau est un univers resté longtemps méconnu, dont on ne cesse de découvrir les capacités, la plasticité, la complexité. Les diverses disciplines portant sur l'étude du cerveau sont regroupées sous le nom de neurosciences. Ces dernières décennies, leur essor a été considérable. Grâce à des outils de plus en plus perfectionnés, le cerveau livre les secrets de son fonctionnement, mais aussi de ses dysfonctionnements. Aujourd'hui, on sait intervenir sur un cerveau pour limiter les symptômes d'une maladie ou compenser un problème fonctionnel. Mais avec ces techniques, des questions surgissent. Car toucher au cerveau n'est pas sans conséquences, ni sans poser de problèmes éthiques. Jusqu'où peut-on aller ? Où finit le soin, la médecine ? Et où commence l'homme augmenté ? Et avec lui le transhumanisme ? Et puis quelle place pour la fragilité, la vulnérabilité et la finitude qui caractérisent la condition humaine ? Faut-il chercher à les abolir ? Ou au contraire à les apprivoiser ? Et pourquoi pas à les considérer comme des expériences nécessaires à la vie et à la spiritualité ? Je m'appelle Véronique Alzieux, je suis journaliste et vous écoutez Les neurosciences, repousser les limites ou les apprivoiser. Le sujet est complexe et pour l'aborder, j'ai interrogé Laure Tabouy. Elle est docteure en neurosciences, elle a soutenu son doctorat en 2012 à l'université de Paris-Cité et puis elle a axé son travail sur l'éthique et la philosophie des sciences qu'elle enseigne à l'Institut catholique de Paris, tout en préparant un deuxième doctorat. Dans cet épisode, elle apporte un éclairage sur ce que l'on entend par neurosciences en faisant un détour par l'histoire.
1: Alors, les neurosciences sont depuis les années fin 60, début 70, une discipline académique. Les neurosciences, on n'appelle jamais la neuroscience, on dit les neurosciences avec un S, même en anglais, parce que c'est un pool en fait de différentes disciplines qui discutaient moyennement ou pas du tout avant les années 50, avant les années 40. En fait, les neurosciences, comme je disais, sont nées d'une fusion d'une dizaine, voire une quinzaine de disciplines, la neuroanatomie, la médecine, la neurochirurgie, la neurologie, mais également, du coup, la cybernétique. Et la cybernétique a donné naissance aux sciences cognitives, donc à l'étude de la perception, de la cognition, qui donne aujourd'hui la discipline académique des sciences cognitives, pour le coup. Et à partir des sciences cognitives, les neurosciences sont nées dans les années 60, à partir de programmes, en particulier par la DARPA, qui est un programme plutôt de l'Air Force, de l'armée américaine, qui se posait la question de comment est-ce qu'on pouvait étudier le cerveau à des fins plutôt militaires. Ce programme est devenu une discipline académique. C'est une discipline qui a un peu son commencement, son début dès la cybernétique, des années 40. Le début de la cybernétique, où on s'interrogeait sur comment l'information cérébrale circulait au sein même du cerveau, et est-ce qu'une machine pouvait penser ? La fameuse question de Alan Turing dans son papier de 1950, comment est-ce qu'on pouvait simuler l'intelligence et la pensée dans une machine ? Est-ce qu'on pouvait réduire finalement la pensée et la conscience et l'intelligence dans une machine ?

0: Alors pourquoi le cerveau ?
1: Alors le cerveau, c'est pas né dans les années 40, l'étude du cerveau. L'étude du cerveau, elle est depuis l'Antiquité. En fait, la question centrale qui anime l'entièreté des neurosciences et l'entièreté de l'étude du cerveau depuis l'Antiquité, c'est comment articuler ce triptyque corps, âme, esprit. Depuis l'Antiquité, les philosophes de Hippocrate, Socrate, Platon se sont mouillés sur cette question-là. Et ce qui a vraiment donné un petit peu une accélération, c'est fin 18e, début 19e siècle, où au moment où les technologies ont commencé à arriver, où la microscopie, où dans la neuroanatomie, on commence à ouvrir le crâne pour voir comment ça se passe réellement, qu'est-ce qu'était le cerveau d'une manière matière. Depuis Descartes, en fait, depuis la moitié du XVIIe siècle, on se pose la question du corps, âme, esprit, de la dualité.
2: Parce qu'on sent que le cerveau est le siège de la pensée.
1: En fait, c'est ça. Si on prend un peu depuis Descartes et Leibniz et puis la maîtrise, mi-XVIIe siècle, on se frotte à ces questions-là, effectivement, du dualisme corps-esprit. Corps, âme, où est le siège de la pensée, où est le siège de la conscience, avant qu'on puisse ouvrir le crâne et avant qu'on puisse, que les anatomistes ou la neuroanatomiste puissent, à partir de Vézal, puissent ouvrir le crâne des fins, en fait, pour pouvoir
2: observer
1: l'anatomie du corps humain tel quel. En fait, on pensait que le siège était plutôt le cœur. Et ou plutôt un fluide qui se baladait au sein même du corps. Le pivot a été vraiment, le changement de paradigme a vraiment été à partir de Descartes, d'un maîtrise, où on a commencé à se positionner philosophiquement aussi, puis à séparer aussi cette question de corps-esprit, où la science finalement a pris aussi une tournure un peu... sans forcément faire appel à la religion, sans forcément faire appel à Dieu. La science est devenue finalement un peu indépendante de cette question de la croyance en Dieu. Et elle a pris son chemin, ce qui est plutôt louable, parce que ça a donné lieu à une certaine manière de réduire aussi la matière pour pouvoir l'étudier aussi. Donc on est sur un dualisme qui est, enfin, depuis Descartes, qui est très intéressant. Qu'a pris aussi, que la science a pris. Et en même temps, mi-18e, 19e siècle, les technologies se sont affinées, la microscopie est arrivée, l'italien Gamilio Golgi a développé une méthode d'imprégnation qui a permis de démontrer définitivement que notre système nerveux est composé de neurones. Ça, c'était mi-19e siècle. Et à partir de ce moment-là, on a pris un chemin assez intéressant où les neurosciences ont commencé à arriver sans dire le nom. À se déployer sans dire le nom.
2: Évidemment aussi soutenu, aidé par des technologies de plus en plus pointues, poussées.
1: Exactement.
2: Je pense à l'apparition des IRM, des scanners.
1: Avant l'apparition des IRM, il y a eu l'apparition en 1929 d'électroencéphalogramme, de l'EEG. En fait, c'est ça qui a aussi démarré un petit peu ce qu'on appelle aussi aujourd'hui les neurotechnologies, les interfaces cerveau-machine. Le début a été vraiment fin 19e, début 20e, où les technologies ont commencé à arriver, où on a commencé à détecter des ondes cérébrales, à regarder à l'intérieur même du cerveau, et où on sait, au même temps que Golgi, il y avait Paul Broca, ou qu'un anatomiste français qui a permis aussi de détecter une zone, ce qu'on appelle aujourd'hui l'aire de Broca. En fait, les anatomistes, les neuroanatomistes, les neurosciences moléculaires, la génétique aussi, la biochimie, les neurosciences cellulaires aussi, ont commencé à arriver fin 19e, début 20e, avec toutes ces technologies. Et en fait, finalement, 1929-1930 a permis l'arrivée des électroencéphalogrammes qui se sont performés au fur et à mesure jusqu'aux années 40 et qui du coup sont arrivés un petit peu plus en médecine et qui ont permis des études sur le fonctionnement même et la structure même du cerveau et les neurosciences. La discipline académique qui sont aujourd'hui les neurosciences sont vraiment l'étude de la structure et du fonctionnement même du cerveau, moléculaire, cellulaire, génétique, jusqu'au computationnel, au comportement. C'est vraiment un ensemble.
2: Et puis, pour peut-être conclure ce premier épisode, Laure Taboui, on découvre que le cerveau est inexploré jusque-là, malgré les approches que vous avez évoquées au cours des siècles. On découvre un monde.
1: On découvre quelque chose d'inouï. On voit finalement, depuis les années 60, mais encore plus depuis les années 80, 1980, on commence à vraiment percevoir comment fonctionne le

0: Envie que chaque découverte soit la découverte, on n'en est qu'au début.
1: C'est la fin du premier épisode de cette série de podcasts consacrée aux neurosciences. On se retrouve pour le deuxième épisode pour évoquer les applications concrètes des neurosciences, toujours avec leur tabou. À bientôt.
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0: Bonsoir, ce soir dans Lumière intérieure, nous avons l'honneur de recevoir un comédien dont le visage nous est très familier. Nous l'avons vu dans Qu'est-ce qu'on a fait au bon Dieu, Frédéric Chaud. Bonsoir Frédéric Chaud.
1: Bonsoir.
0: On vous connaît aussi par le Jamel Comedy Club. Qu'est-ce qui vous a fait choisir cette carrière de comédien ?
1: À vrai dire, pour être très sincère avec vous, j'ai jamais choisi et jamais eu la volonté d'être comédien. C'est juste un accident, je dirais même une opportunité qui s'est présentée à moi pour refaire un petit peu le fil rouge. J'étais extrêmement timide et pour pallier à ça, je m'étais mis dans la tête que faire du théâtre en fait était peut-être quelque chose qui allait m'aider pour me décoincer un peu et de fil en aiguille, j'ai eu une opportunité de faire du stand-up. Voilà, j'ai été repéré. Ensuite, j'ai fait le Jamel Comedy Club pendant 4 ans. Parallèlement à ça, j'ai passé des auditions et après fait des films. Et voilà, aujourd'hui, je suis là.
0: Et vous avez surmonté votre timidité ?
1: Ah oui, je suis plus timide. Non.
0: Incroyable, donc ouais. Il nous suffit à tous de faire du théâtre.
1: Bah, je vous encourage, j'encourage tout le monde à faire du théâtre.
0: C'est vraiment ça qui vous a aidé ?
1: Ouais, vraiment, vraiment. Après, avec l'âge, l'expérience, j'ai beaucoup plus confiance en moi. Je suis père de famille. Ça installe un homme et ça ancre quelqu'un.
0: Ouais. Et alors, on vous a vu évidemment dans ces sketchs et dans ces vous nous avez fait rire. Mais c'est intéressant pour nous d'imaginer qu'est-ce que vous ressentiez quand vous faisiez ces spectacles sur le monde chinois et que vous nous disiez par exemple le chinois sourit parce qu'il connaît la recette des nems. Qu'est-ce que vous aviez et que tout le monde éclatait de rire. Qu'est-ce que vous aviez au fond du cœur à ce moment-là? Vous étiez un peu amer, vous étiez joyeux, vous étiez comment est-ce que vous vous sentiez?
1: À l'époque, je n'étais pas dans ces réflexions-là. J'étais dans un but de faire mon métier d'humoriste dans le stand-up. Et c'est marrant parce que ça remonte à quand même presque 20 ans maintenant en arrière. Et c'est drôle parce que j'arrive plus à me définir comme humoriste aujourd'hui. Vous voyez, à l'époque, c'était un moyen de m'exprimer que j'avais trouvé, mais je trouvais que ça m'a jamais vraiment défini. C'est juste que pour entrer dans le milieu un peu de l'entertainment, c'est le seul truc que j'avais trouvé.
0: Faire rire.
1: Ouais, la passerelle, ouais, c'était ça. Et je m'étais dit que par le biais de ma particularité, ma singularité, en fait, mes origines étaient un moyen de faire rire comme a pu faire Danny Boone, Gad Elmaleh, Jamel Debbouze, en mettant en confrontation en fait leurs origines, leur histoire, leurs parents avec la confrontation de la France.
0: Et vous avez aimé faire ça ?
1: Ah, j'ai adoré.
0: Ah, vous avez adoré.
1: J'ai adoré. Et j'ai adoré parce que vous imaginez bien que vous êtes dans une salle où il y a 100, 200, 1000, 2000 personnes qu'il y a un fou rire commun. C'est-à-dire que la vanne déjà est passée.
0: Ouais.
1: Et que vous avez une salle qui est en pleine écoute, qui est avec vous. Et
0: une
1: qui
0: sorte
1: vous
0: de
1: suit.
0: Communion avec la salle.
1: Oui. Le pire, ce serait un bide, par exemple.
0: Ouais. Ça, c'est jamais arrivé ?
1: C'est déjà arrivé, bien sûr. Quand on teste un peu le matériel, des vannes qu'on écrit, forcément, on ne les a jamais jouées devant qui que ce soit. Et parfois, la première fois, ça passe mal.
0: Et comment on réagit ?
1: Rien, il faut l'assumer, tout simplement.
0: On laisse le silence ?
1: Ouais, il faut l'assumer. Voilà.
0: On enchaîne.
1: Dire à des gens, c'est ici, par exemple, je ne la sortirai plus jamais.
0: Ah oui, et là, voilà. Les gens rient.
1: Absolument.
0: Ça, c'est pas mal. Vous avez écrit une autobiographie en 2015.
1: Ouais.
0: Je viens de si loin.
1: Ouais.
0: Et donc là, ça fait partie de cet itinéraire où tout à coup, vous cherchiez votre chemin.
1: Pareil, c'est une opportunité. Un jour, j'ai eu... En fait, j'ai un ami qui est rédacteur-chef d'un magazine qui prenait la diversité et qui a donné carte blanche à plusieurs personnalités.

0: de raconter un peu leur parcours sur une page, ce que j'ai fait. Donc j'étais confronté à cet exercice, j'ai écrit une page sur mon histoire et il y a un éditeur qui l'a lu, qui a voulu me rencontrer. On a déjeuné ensemble. Ce déjeuner s'est transformé en 4 heures et demie de discussion, d'échange sur ma vie. Et il m'a dit, mais il faudrait en écrire un livre. Et c'est comme ça qu'est né ce bouquin, qui est plus un hommage à mes parents, au parcours de mes parents qu'autre chose.
1: Et donc tout à coup, vous avez été propulsé à devoir écrire.
0: Oui, après j'ai coécrit avec quelqu'un qui, parce que je n'ai jamais fait ça auparavant.
1: Bien sûr.
0: Ça demande une vraie structuration de ça. Et du coup, elle était là pour pouvoir en fait sortir les fondamentaux, enfin ce que j'avais envie de dire et de parler en fait.
1: Oui, parce que c'est pas très facile au début.
0: Ah non, c'est très compliqué. C'est très compliqué.
1: Et si vous nous résumiez pour nous, vous aviez envie de dire quoi ?
0: J'avais surtout envie de mettre en lumière le parcours fantastique de mes parents. Qui quand même ont subi un génocide au Cambodge, qu'on trouvait la force, les facultés en fait de pouvoir subvenir à mes besoins, de vouloir survivre, de traverser des frontières, d'arriver dans un environnement, dans un pays qu'ils ne connaissent pas, une langue qu'ils ne connaissent pas. Tout était complètement différent et de repartir à zéro. Et je crois que c'est pas donné à tout le monde et pour ça, ce livre leur rend hommage en tout cas.
1: Et alors comment ont-ils réagi ? Ils étaient très
0: malheureusement,
1: touchés.
0: Malheureusement, mes parents ne lisent pas très bien le français et voilà, ils étaient très contents de voir l'objet du bouquin.
1: Très touchés, j'imagine.
0: Mais je crois pas qu'ils l'aient lu. Quoi.
1: Et vous avez traduit des petits passages pour eux.
0: Vous savez, avec mes parents, c'est des et puis c'est très propre à la communauté asiatique. Il y a une pudeur, il y a une certaine timidité, donc on se dit pas vraiment les choses. Et avec mes parents, ça passe par des dîners. On survole les choses, j'ai l'impression. C'est dommage. Et moi, j'ai tout retranscrit, en tout cas, c'est ce que j'avais envie de leur dire, dans ce bouquin.
1: Ils sont venus vous voir jouer ?
0: Oui.
1: Et Eri ?
0: Encore une fois, ils ne comprennent pas toutes les subtilités, mais ils sont surtout surpris par l'audience qui se met à rire de façon...
1: Ils doivent être tellement fiers.
0: En même temps, ils sont hyper fiers, mais ils ne comprennent pas, en fait. Ils ne comprennent pas toutes les subtilités, mais en tout cas, voilà, ils voient que des gens m'arrêtent dans la rue, que je monte sur scène, que je fais des choses qui ne sont peut-être pas communes au sein des gens de ma communauté, même si aujourd'hui, on en voit de plus en plus, mais... Quand on remonte à 17 ans en arrière ou 20 ans en arrière, j'en connaissais pas beaucoup, quoi.
1: Oui.
0: Et non, ils sont très, très fiers.
1: Donc, votre vie a un peu basculé dans la notoriété au moment de « Qu'est-ce qu'on a fait au bon Dieu ?» Est-ce que c'est ça le tournant qui fait qu'on vous arrête dans la rue aujourd'hui ?
0: Le Jamel Comedy Club était déjà un palier qui était quand même assez important. Le bon Dieu, effectivement, beaucoup plus, parce que les trois volets ont réuni presque... un peu moins de 20 millions, je pense, d'entrée, donc c'est énorme.
1: Et tout le monde connaît votre visage maintenant.
0: En tout cas, on m'arrête dans la rue, ça m'arrive.
1: Et ça c'est pénible ou c'est marrant ?
0: Non, c'est toujours plaisant. C'est toujours bienveillant, donc tout va bien. Jusque-là, tout va bien. Mais c'est vertigineux parfois, mais c'est chouette.
1: Mais le petit garçon que vous étiez ne pouvait pas imaginer un tel itinéraire.
0: À aucun moment.
1: Vous aviez envie de faire quoi, petit ?
0: À vrai dire, j'en savais rien.
1: Vous saviez pas.
0: Mes parents m'ont dit, tu deviendras comme mes cousins, ingénieur, avocat, médecin, comptable.
1: Oh, ça faisait déjà un large panel.
0: J'avais le choix entre 4 métiers.
1: Donc vous avez commencé des études
0: d'ingénieur.
1: Ouais. Puis vous avez été steward, il me semble.
0: Je suis devenu steward, encore une fois, des opportunités, chercher un job d'été pour juillet-août. Et une amie d'un de mes voisins est venue déjeuner là-bas. Je suis passé, et ils m'ont dit, mais pourquoi tu ne viens pas ? Elle était hôtesse de l'air, et pourquoi tu ne viens pas ? Tu ne te présentes pas chez Air France ?
1: Donc comme ça, sans avoir fait d'études spécifiques, on peut arriver ?
0: J'avais un bac plus 3, donc je pouvais je pouvais prétendre à postuler. Et ils étaient tellement intéressés par mon profil... parce que je leur ai dit que je parlais chinois, alors qu'en fait, pas du tout.
1: Mais vous n'avez pas été démasqué ?
0: Avec ma tête, c'était difficile de ne pas me croire.
1: Mais après, on ne vous a pas demandé d'être sur un vol où il fallait tout faire en chinois ?
0: Je trouvais une arnaque, parce que quand il y avait des chiffres, forcément, quand je partais à Pékin ou à Shanghai, Il y avait 98% des passagers étaient des chinois et ils venaient me voir et je leur disais qu'en fait j'étais japonais. Et ouais, du coup, ça marchait.
1: Et vous n'avez pas été viré par la direction qui
0: l'a su? Non, parce que personne ne vérifiait, en fait. Voilà. Ah. Donc, je rebondissais en anglais tout de suite.
1: Ah, c'est voilà. Très drôle. Et vous avez aimé ce métier?
0: J'ai adoré ce métier.
1: Vous avez fait ça combien d'années?
0: J'ai fait ça plus d'une dizaine d'années. J'ai voyagé partout dans le monde. Et ça m'a... En fait, ce métier, ce qui est fantastique, mais de façon générale, le voyage, ça m'a ouvert l'esprit sur toutes les croyances limitantes qu'on peut avoir. Tout ce qu'on peut entendre ou lire dans les informations et qu'on prend pour argent comptant, en fait, le voyage nous permet en fait de décortiquer autre chose que ces informations-là. Mmh. Et moi, le voyage, la croyance qu'on peut avoir sur le continent africain, moi, c'est un continent que j'ai découvert et que j'ai adoré. J'ai adoré aller en Afrique. Et parce que les gens sont fantastiques là-bas. Et en Asie, pareil. En Asie, j'ai adoré aussi.
1: Donc, c'était la première fois que vous retourniez en Asie, dans le cadre de ce métier, ou non?
0: Mais c'est la première fois que je prenais l'avion.
1: Ah oui, c'est la première fois que
0: j'avais jamais pris l'avion avant Air France.
1: Donc, c'était très émouvant.
0: C'était... vous savez, c'est comme si... c'est un monde qui s'ouvre à moi, parce que mes parents, comme ils ne connaissaient pas grand-chose, j'ai pas découvert tant de choses. Mes parents étaient limités... par le travail, par plein d'aspects anxiogènes.
1: Ne serait-ce que la langue, très...
0: Ouais, et du coup, moi, on me lance dans ce bain-là, forcément, je vais découvrir Tokyo, Los Angeles, Miami, New York, Bamako, enfin, voilà, j'ai voyagé partout.
1: Et vous croyez qu'à ce moment-là, vous cherchez déjà un peu à retrouver votre origine?
0: Non.
1: Non, pas encore.
0: Non, j'étais dans... à cette époque-là, c'est une bonne question, on ne m'a jamais posé ça. Je dirais que j'étais dans... une sorte de libération où je sortais un peu de ce cadre qu'indirectement mes parents m'ont mis. Où ils ont tout drivé pour moi, où je devais être ingénieur. Et pour une fois, en fait, j'ai eu cette liberté d'être dans un pays tout seul, oui. Pouvoir aller dans un restaurant ou aller visiter quelque chose, un musée ou... Voilà, me balader, en fait, et à être avec mes pensées et ma réflexion et de me dire, mais qu'est-ce que j'ai envie pour moi, tout simplement. Et le voyage permet ça.
1: Mais vous n'en avez pas fait votre vie
0: Non, parce que forcément, je suis rentré assez jeune et il y a un constat qui quand même c'est difficile, c'est qu'à vers les 26-27 ans, j'ai jamais été aussi fatigué de ma vie. Entre, vous pouvez un instant.
1: Le décalage horaire.
0: Ouais, être à Los Angeles, vous rentrez à Paris, 3 jours de repos ou 4 jours de repos, et vous repartez en fait à Tokyo. Donc vous avez une amplitude de décalage horaire qui est.
1: Donc vous n'en pouviez plus.
0: Ah, j'étais très fatigué.
1: Donc ouais. C'est ça qui a déterminé le fait de trouver autre chose.
0: C'est surtout que je m'étais dit que je ne pourrais pas faire ce métier-là toute ma vie.
1: Ah oui.
0: Après, parallèlement, je prenais des cours de théâtre.
1: Voilà.
0: Parce que j'allais beaucoup, beaucoup au cinéma. Et après, comme je vous ai dit, j'ai eu des opportunités pour devenir comédien.
1: Très bien, Frédéric Chaud. Nous allons passer maintenant à la seconde partie de votre émission.
0: Ouais.
1: On vous a sûrement dit, on va vous mettre des mots ici sur cet écran. D'accord. Vous allez avoir 4 mots et ce sera à vous de jouer, de commenter et d'éclairer ces mots.
0: Très bien, allons-y.
1: Merci beaucoup, à tout de suite.
0: À tout de suite.
1: Nous sommes dans Lumière intérieure et nous recevons ce soir Frédéric Chaud. Et maintenant, c'est le temps des mots et nous avons choisi comme premier mot, en pensant à vous, le mot déracinement.
0: Déracinement, c'est un mot qui définit un pan de ma vie, surtout ceux de mes parents et fatalement le mien. Parce que mes parents venant du Cambodge n'ont pas fait le choix de venir en France. Ils ont été forcés. En un claquement de doigts, on leur a dit, voilà, vous avez 30 minutes pour préparer vos affaires et partir immédiatement. Donc ils ont marché de Phnom Penh, capitale du Cambodge, jusqu'à Ho Chi Minh, au Vietnam. Et ensuite, on est resté... un an et demi, ils sont restés un an et demi là-bas. Moi, je suis né là-bas. Et 6 mois après, on est arrivé en France. Voilà, et après, mes parents ont dû survivre à... voilà, des conditions, un environnement différent, une culture différente et surtout ben, donner une chance à leurs enfants de s'émanciper, de vivre pleinement leur nouvelle identité, sans oublier leurs racines. Et mes parents ont fait un travail fantastique.
1: Et vous dites que donc en 30 minutes, on leur a demandé de partir. Qui est cet interlocuteur? Peut-être que vous pouvez nous en dire davantage.
0: Oui, c'est des Khmers rouges, en fait, qui sont arrivés pour vider la capitale Phnom Penh donc, de ses habitants.
1: Donc, quel que soit son métier, on était forcément ennemis du régime parce qu'on était là?
0: Oui, tout à fait. À partir du moment où vous étiez... ils considéraient que les gens qui habitaient à Phnom Penh étaient des notables, des gens privilégiés. Et c'est vrai que la politique et la culture des Khmer Rouges étaient prôner le communisme de dire que tous les biens étaient pour la communauté, pour le pays, et que des richesses, en fait, ou des gens cultivés, ou des notables devaient absolument être exterminés, ou en tout cas, devaient fuir ce régime-là.
1: Donc on ne les a pas exterminés, mais on les a chassés. On leur a demandé de donner tous leurs biens, donc ils ont été spoliés comme ça du jour au lendemain.
0: Ouais, mais il y a quand même des gens qui ont été exterminés, on les a mis dans des camps, comme un camp qui est assez mythique là-bas, malheureusement. Pour ces faits, qui est S21, qui était un camp d'extermination. C'était une ancienne école et des gens ont été emprisonnés là-bas et torturés, questionnés et tués.
1: Et donc, ça n'a pas été le cas de vos parents?
0: Non, ils ont eu cette chance-là.
1: À cause de quoi?
0: Bah, parce que ma famille était une famille bourgeoise qui avait... des dollars et de l'or, et donc en échange de certaines de monnaies ou d'or, et ben ils avaient des passe-droits de pouvoir passer des frontières, des passe-droits.
1: Et ils sont partis juste comme ça en couple ou bien, et vos grands-parents?
0: Non, toute ma famille, il y avait mes oncles, mes tantes, mes grands-parents, tout le monde.
1: Ouais. Et donc d'un coup on passe de être un bourgeois aisé avec un métier, une situation, et puis être sur les routes avec rien du tout et les poches vides et pas de sécurité du tout.
0: C'est ça, ça rappelle un peu ce qui s'est passé il n'y a pas si longtemps que ça, en fait, en 2015, avec les Syriens.
1: Ah oui, bien sûr. Ouais.
0: Donc, c'est quelque chose qui m'avait quand même assez bouleversé à l'époque.
1: Bien sûr. Et alors, finalement, vous êtes né vous-même au Vietnam, mm-hmm. et vous avez finalement vécu toute cette expérience de déracinement, puisque votre maman vous attendait en marchant du Cambodge jusqu'au Vietnam. Ou vous êtes né complètement après?
0: Non, moi je suis né après.
1: Vous
0: ils sont restés
1: après.
0: Un an et demi au Vietnam. Et dans ces un an et demi, c'est là que je suis né. Et 6 mois après, on est arrivé en France.
1: Et alors, ils ont quitté le Vietnam pour les mêmes raisons, à cause du communisme?
0: Non, c'est que en fait, il y avait la possibilité de regrouper des membres de la famille, parce que j'avais des oncles qui étudiaient en fait en France, et du coup ça permettait en fait c'était sous Giscard, et Giscard avait ouvert en fait les vannes et a pu accueillir plus de 170 000 réfugiés indochinois, la grande majorité étaient des boat people, et mes parents ont fait partie en fait de ces gens là
1: Donc ils étaient en boat people pour arriver?
0: Non, ils ont eu de la chance, ils ont eu des billets. Mes parents étaient issus de familles assez riches, donc mes oncles et tantes ont payé des billets.
1: Et donc vous êtes arrivé en France, et qu'est-ce que ça implique pour un enfant d'avoir des parents d'une culture différente?
0: Moi j'estime que c'est une richesse en fait. C'est une richesse d'avoir de la nuance, d'avoir d'avoir grandi dans un environnement, mais d'avoir aussi être inspiré par autre chose et de comparer ces visions-là. Ça, la différence de culture apporte le débat, moi je trouve, et c'est plutôt une bonne chose.
1: Et donc, même petit garçon, vous avez vécu ça comme une bonne chose? Vous dites quand même
0: que
1: vous vouliez être plus blanc que blanc?
0: Oui, quand j'étais petit, forcément. Vous savez, quand on est enfant, on n'a qu'une envie, c'est d'être fondu dans la masse. Et fatalement, moi, avec ma différence physique, j'étais le seul asiatique dans quasiment tous les établissements scolaires dans lesquels j'étais. Et à partir du moment où on est différent, on est sujet à des moqueries. Alors, c'est pas vraiment, c'est pas lié que, j'appellerais pas ça du racisme, mais c'est juste qu'il suffit que vous ayez une oreille plus haute que l'autre, ou un œil plus déformé que l'autre, vous êtes sujet à la moquerie. Et moi, ben, j'en ai pris quand même pour mon grade, on va dire. Et c'est vrai que ça a généré chez moi une sorte de, voilà, de rejet de mes origines. Mais au final, en grandissant, je me suis rendu compte que c'était une force incroyable, quoi. Et j'en ai fait, j'ai quand même fait ce constat que grâce à cette différence-là, j'ai pu être steward, j'ai pu intégrer le Jamel Comedy Club, j'ai pu faire des films, j'ai pu écrire un livre, j'ai pu intéresser des gens.
1: Oui, donc ce que vous voyez, petit garçon, comme un obstacle, est en fait, s'est avéré une richesse une fois qu'elle était assumée.
0: Absolument. Je crois sincèrement que la singularité, votre singularité, si vous la transformez, ça en devient une force. Ouais.
1: Et à quel moment cette espèce de blessure et cette singularité qui vous coûtait est devenue une force ? Enfin, qu'est-ce qui a été le facteur bascule ?
0: Je dirais c'est dans le process de l'écriture de mon livre, et parallèlement j'écrivais aussi mon film. Ça m'a permis en fait de comprendre mes origines, de réembrasser un peu cette histoire-là qui était méconnue, dans laquelle j'avais fait un rejet. J'ai passé du temps avec mes parents, avec mes oncles, mes tantes, mes grands-parents pour qu'ils m'expliquent un peu leur parcours. C'était touchant, émouvant. On a ri, on a pleuré ensemble. Ça a fédéré encore plus nos liens. C'est l'une des meilleures choses qui me soit arrivée. Après l'arrivée de mes enfants, bien évidemment. Ça vous fait poser beaucoup de questions sur comment vous allez transmettre. Je pars du principe que pouvoir bien transmettre, il faut avant tout se réparer. Et j'ai eu la chance de faire un peu ce process-là avant. Donc, en tout cas, j'espère bien transmettre aujourd'hui.
1: Et bien justement, ça nous amène au deuxième mot, vous allez voir. Le deuxième mot, c'est héritage.
0: Ouais. Héritage, on est dans la même thématique. C'est dingue parce que quand j'étais petit, donc l'héritage culturel, culturel. Je viens de le dire, non, c'est ça ?
1: Oui, mais c'est pas grave.
0: Donc l'héritage culturel, l'héritage
1: familial
0: que j'ai pu avoir, c'est marrant parce que j'avais un aspect négatif là-dessus. Et à tel point, comme je disais, j'ai fait un rejet de mes origines. Et je trouvais que ma vie était imparfaite, en fait. Et ce qui est dingue, c'est que dans cette imperfection, elle m'a permis, moi qui l'ai trouvée imparfaite, elle m'a permis en fait à péter des plafonds de verre et à réaliser certains de mes rêves aujourd'hui. Et le constat que j'ai aujourd'hui, c'est de me dire que cette imperfection, à cette époque, était parfaite. Parce qu'elle m'a permis d'être l'homme que je suis aujourd'hui, qui est ancré avec ses valeurs, avec qui il est, avec sa part d'ombre et sa part de lumière. Et aujourd'hui, je suis en adéquation avec tout ça.
1: Et peut-être que vous pourriez nous dire, mais par exemple, à la maison, chez vous, qu'est-ce qui était si différent de chez les copains de l'école ?
0: Ne serait-ce que la communication. Moi, comme je le disais, j'étais étonné que... je me rappelle, parfois, j'allais dîner chez mes voisins et leurs parents leur demandaient comment ça allait, qu'est-ce que t'as fait aujourd'hui, comment c'est passé. Enfin, moi j'étais.
1: Ça n'arrivait jamais.
0: Jamais. Mes parents, ils me donnaient des ordres. Ah, mes parents, ils me disaient descends, mets la table, débarrasse, va faire la vaisselle, nettoie, va te coucher, va faire tes devoirs. C'était ça. Mais après, je leur en veux pas.
1: C'était un cadre.
0: D'une, c'est culturel, ouais. Et de deux, ils étaient oppressés par. Un objectif, c'était subvenir à leurs besoins et à mes besoins.
1: Mmh. Est-ce qu'il y avait des traditions chez vous, des traditions culturelles ou même religieuses qui vous ont été transmises ?
0: Déjà, on a une tradition qui est, bon, comme beaucoup de cultures, qui passe par la nourriture. Alors, moi, j'adorais ça. Les dimanches, on avait cette tradition de se réunir chez ma grand-mère Et du coup, il y avait des plats asiatiques qui étaient somptueux et c'était un jour que j'adorais parce que ça me permettait de voir des membres de ma famille, mes cousins, on pouvait jouer, il y avait une légèreté qui s'installait. Je reste assez nostalgique de cette période-là.
1: Parce que ça n'existe plus.
0: J'essaie de retranscrire ça avec ma famille, avec mes enfants.
1: Vous savez faire les plats de votre grand-mère ?
0: Je m'y suis mis.
1: Ah, bravo.
0: Je m'y suis mis. Parce que je voulais absolument que mes enfants
1: connaissent
0: un peu ces saveurs. Et du coup, je me suis mis à cuisiner.
1: Et on parlait quelle langue, du coup, dans cette fête du dimanche ?
0: On parlait la langue... en fait, en Chine, il y a plus de 26 dialectes et j'en parle un. Donc, la langue officielle en Chine, c'est le mandarin. Et moi, je parle le chaozhoukrua. C'est un dialecte du sud-est de la Chine.
1: Et ça, vous avez aussi transmis à vos enfants ?
0: Malheureusement, non.
1: Ah oui, donc ça, eux, ils ne comprennent pas.
0: Non.
1: Et la génération de vos enfants, des cousins et tout ça, ont tous perdu cette langue ?
0: Elle s'effrite, on va dire.
1: Ah oui.
0: Malheureusement. Vous allez me faire culpabiliser.
1: Ah non. Loin de moi cette idée. Et donc, vous avez parlé des traditions familiales et culinaires.
0: Ouais.
1: Est-ce qu'il y avait des traditions un peu religieuses, de prière
0: Oui, on avait... que je perdure encore, on allait très souvent le dimanche, quand on allait dans Paris, exactement à Chinatown, Paris 13e, il y a un Tang Frère là-bas, qui est l'institution, en fait, une institution où c'est un grand supermarché avec des produits asiatiques. On allait faire les courses, ensuite on allait manger au restaurant et après on allait à la pagode prier, se recueillir. Moi je le faisais de façon automatique parce que la référence était mes parents et donc dans cette continuité de transmission je faisais comme eux. Je me suis jamais posé la question de la foi à cette époque et encore pendant très longtemps. Mais voilà, ça fait partie de mon héritage. De ma culture, de mon identité, et aujourd'hui je transmets ça à mes enfants parce que je trouve que c'est important de savoir d'où on vient pour pouvoir en fait s'établir plus tard, évoluer.
1: Et donc vous diriez que ça vous cultivait quand même en vous un certain rapport à quelque chose de transcendant ou à quelqu'un de transcendant, ou est-ce que c'était simplement des rites familiaux communs ?
0: C'est des rites familiaux et aujourd'hui il y a un apaisement quand je vais là-bas. C'est marrant parce qu'avant l'émission j'y étais. Ça m'apaise, c'est un moment, c'est comme si le temps s'arrêtait et c'est l'espace où je peux être avec moi et moi. Vous voyez, je suis pas perturbé, pas pollué par autre chose.
1: C'est un espace de silence et de
0: recueillement, comme si en fait on se faisait un point. Hein, c'est comme si j'avais mon alter ego qui était en face et me dire mais qu'est-ce que t'en penses de ça et toi j'ai pris cette décision, tu ferais quoi toi? Voilà, c'est une discussion.
1: Est-ce qu'on chante à la pagode ou on chante pas?
0: C'est les moines qui chantent, je comprends pas ce qu'ils racontent. Mais...
1: Donc on écoute en fait, on arrive et on écoute.
0: Oui, alors quand il y a des moines qui sont en pèlerinage, mais généralement il y a personne. Il y a des gens qui viennent pour prier, se recueillir.
1: Donc on dépose une bougie ou...
0: C'est une tige d'encens.
1: Une tige d'encens.
0: Ouais, une tige d'encens.
1: Qui représente sa propre vie, sa propre âme qu'on offre, ou qu'est-ce que ça représente pour vous ?
0: Je sais pas trop. J'ai le sentiment que c'est une sorte de du même acabit qu'une bougie quand on va à l'église.
1: Une bougie, ça représente un peu la prière qu'on veut faire monter vers Dieu.
0: Ouais, c'est ça, à travers peut-être la fumée de l'encens qui s'évapore dans l'air et qui va peut-être monter.
1: Vous, c'est quand même quelque chose que vous faites monter vers Dieu ?
0: Ouais, je dirais un peu ça. C'est un peu l'image que j'ai, effectivement.
1: Donc pour vous, il y a quand même quelqu'un qui vous regarde et qui accueille cet encens qui monte jusqu'au ciel ?
0: On peut dire ça, ouais. C'est marrant parce que j'ai jamais été croyant, mais pour vous raconter un peu, je n'ai jamais dit ça encore, mais je vais depuis, on va dire, 10 ans à la pagode, alors qu'avant j'y allais pas du tout, parce que à un moment donné dans ma vie, il m'est arrivé des trucs incroyables, et je me suis dit que Voilà, il y a des choix que j'ai faits. À l'instant T, il y a une opportunité qui est arrivée. J'ai fait ce choix-là. Et si je n'avais pas fait ce choix-là, bah, peut-être que j'aurais bifurqué sur autre chose. Et j'ai le sentiment d'avoir toujours fait les bons choix et que quelqu'un m'orientait vers ces choix-là. Donc je me suis dit, il fallait que je remercie à un moment donné. Et de façon naturelle, je me suis dit, ben, allons à la pagode pour remercier l'univers, remercier quelque chose, remercier
1: ce quelqu'un qui,
0: j'ai l'impression, est à côté de moi et qui prend soin de moi.
1: Qui vous a enveloppé et conduit jusque-là.
0: C'est ça, je me sens, ouais, c'est vrai que très souvent, je sens qu'il y a quelque chose qui m'enveloppe, qui me dit, en gros, t'inquiète,
1: je suis
0: là.
1: Qui vous entoure.
0: Ouais.
1: Qui vous rassure.
0: Ouais, c'est vrai.
1: Qui vous enveloppe. Alors, nous allons passer au quatrième mot. Ah, c'est le troisième.
0: Non, c'est le troisième.
1: On voit que je suis pas très forte en maths. Le troisième mot, et c'est le mot paix.
0: Paix, écoute, bah, ça rejoint encore cette continuité. C'est... Aujourd'hui, je suis en paix, ouais, parce que, comme je vous disais, je me suis réconcilié avec mes origines, avec l'homme que je suis, avec mon passé que j'estimais imparfait. J'ai de la gratitude en fait pour ces échecs, pour cette difficulté. Ça m'a permis d'avoir de la résilience, ça m'a permis d'être plus fort. Et face aux échecs et aux difficultés que je vais retrouver, ben j'y trouve je suis moins affecté en fait. Je me dis bon. Voilà, c'est encore une nouvelle épreuve, je vais l'affronter et je vais grandir de ça. Je suis plus... Je trouve que la vie, elle est beaucoup plus fluide. C'est un mot que j'utilise beaucoup, fluide.
1: Et qu'est-ce que vous diriez à ceux qui nous écoutent et qui peut-être traversent eux des épreuves et qui voient plus tellement le sens de leur chemin ? Vous vous dites que vous avez eu l'expérience d'être conduit par quelqu'un.
0: Ouais.
1: Comment est-ce que... Quel conseil vous nous donneriez pour trouver la paix ?
0: Parfois, en fait, pour ma part, hein, ça n'engage que moi, mais quand on est confronté on est acculé par plein de choses qui nous affaiblissent, qui rendent la vie difficile, et ben, on a envie de baisser les bras et c'est normal et c'est humain. Mais moi, j'y vois plutôt comme. Je sais pas comment expliquer ça, comme une opportunité en fait. Avant, j'étais acculé, mais maintenant je l'accueille et je me dis ben voilà, c'est peut-être une opportunité d'agrandir ta zone de confort.
1: Alors, vous pourriez dire ça même pour une grosse épreuve.
0: Ouais, mais la plus grosse épreuve, c'est la mort.
1: Et ben justement, moi. Du coup, comment est-ce qu'on...
0: Ben c'est marrant, c'est quelque chose. Voilà, j'y pense. Pas la mienne, mais de mes proches. Et je pense que plus on désacralise un peu les choses, plus on y va avec un... Voilà, la vie, elle est chouette. Et en fait, il faut savoir la... En fait, on est de passage. Et il faut savoir se dire, essayons de... Peut-être que c'est pas aussi grave que ça, en fait, les problèmes qu'on a. Ou en tout cas, le prisme dans lequel on le prend... peut-être pas le bon, il y a peut-être d'autres façons de l'affronter et de l'avoir. Et moi, avant, comme je vous disais, j'étais acculé face à une difficulté. Maintenant,
1: Vous la voyez comme un passage.
0: J'essaie de la détourner, de me dire, bon, je ne vais pas mourir. En tout cas, je n'espère pas. Je vais l'affronter et c'est comme un petit nuage qui va passer. C'est difficile, un orage. Mais après ça, il va faire beau.
1: Et quand on doit mourir, alors ? Est-ce qu'on peut se dire, après la mort, il va faire
0: bon ? On espère en se retournant. En fait, c'est ce que je m'efforce de faire. C'est de me dire, j'espère que ma vie a été chouette. Et ma vie a été chouette. Vraiment.
1: Et vous avez dit tout à l'heure que c'était un passage. Un passage, ça signifie qu'on va ailleurs. Vous pensez qu'après, il va faire beau ? Et qu'il y a dans cet ailleurs ?
0: Non, alors là, je n'ai pas poussé cette réflexion-là. Je pense qu'après la mort, je ne me suis jamais dit qu'est-ce qu'il y a après la mort.
1: Jamais ?
0: Non.
1: Et vous arrivez à vivre sans vous poser cette question, même pour ceux que vous aimez ?
0: Ouais, je préfère me dire, essayons d'avoir eu un bon séjour sur pendant cette, ouais, j'appelle ça un séjour, pendant cette vie, c'est parce qu'il y a, ça a un départ et ça a une fin comme un séjour, et ben de me dire bah j'ai passé des bons moments, je m'efforce à ce que ça soit saupoudré de belles choses quoi.
1: J'avais aussi envie de vous poser une question par rapport à la paix.
0: Ouais.
1: Malgré tout, votre famille a été très marquée par cette violence invraisemblable qui leur a été faite au Cambodge vis-à-vis de ce régime communiste très violent.
0: Ouais.
1: Est-ce que vous trouvez qu'ils ont été traumatisés par cette violence ou comment est-ce qu'ils ont rebondi face à cette violence ?
0: Pour être sincère avec vous, je pense qu'ils ont été traumatisés. C'est traumatisant de toute façon.
1: Évidemment.
0: C'est traumatisant, on ne peut pas... ou en tout cas, on compose pour pas montrer ses fêlures, sa faille, les conséquences de ce passé, en fait. Donc on vit avec, on essaie de guérir, tant bien que mal, et malheureusement, vous transmettez aussi ça à vos enfants. Ils m'ont transmis aussi ce truc-là.
1: Donc ce truc que vous qualifieriez quoi ? De quoi ?
0: Ben des fêlures de, oui. de
1: une angoisse par rapport à la violence,
0: une angoisse par rapport à la violence, une angoisse par rapport à un questionnement sur un tel déclassement. Qu'est-ce que on se dit, mais pourquoi on a subi ça en fait, qu'est-ce qu'on a fait en fait, pourquoi mes parents ils avaient 31 et 29 ans quand ça leur est arrivé, et de se dire, mais enfin, j'estime qu'à cet âge-là, on est assez établi, tout va bien à l'époque, à leur époque, tout allait bien, et du jour au lendemain.
1: Ouais, c'est une injustice irréparable.
0: C'est ça.
1: Oui.
0: Et de ça, ce déclassement, je pense qu'ils n'ont jamais réussi à.
1: À complètement se relever.
0: Ouais. Et ils m'ont transmis un peu ce truc-là, sauf que moi, j'en ai fait une force, quoi.
1: Et vous avez déjà réfléchi à d'où venait cette violence du communisme ?
0: Je pense qu'à la bêtise humaine, à la volonté de croire qu'on peut, je sais pas, certainement l'ego, la volonté de...
1: D'écraser gratuitement un autre être humain.
0: Ouais, certainement, mais je pense que c'est beaucoup plus complexe que ça, parce que c'est des choses que je maîtrise pas, mais... Mais je me dis, en arriver à faire une guerre civile et à tuer des gens de son propre peuple, à exterminer plus d'un million sept sur une population de, je crois, 6 millions, c'est énorme, quoi. Comment on en arrive là ? Et voilà, et comment un homme a pu manipuler
1: question.
0: En fait une audience et à faire croire tellement de choses qu'on arrive à ces atrocités.
1: Vous avez regardé le documentaire S21,
0: absolument.
1: La machine de mort Khmer Rouge, et
0: absolument.
1: Comment vous avez réagi ?
0: C'était un choc pour moi parce qu'à vrai dire, moi j'ai toujours pensé que mes parents étaient arrivés en France pour des raisons économiques, pensant que l'Occident était l'Eldorado.
1: Ah, ils n'avaient jamais dit ?
0: Ah non, il ne me l'avait jamais dit, non. Et à 26 ans, je découvre ce film documentaire qui est passé à Cannes. Et donc, ça a été un choc pour moi, parce que tout concordait, en fait, au niveau des dates. Et du coup, j'ai confronté mes parents à ça. Donc, j'ai acheté le DVD et j'en ai dit, papa, maman, voilà, j'ai découvert ce truc-là. Et j'ai vu leur tête, en fait. Et leur tête face à ce sujet... était la réponse à tous mes questionnements. Et encore une fois, ça a déclenché quelque chose en moi. Alors, qu'est-ce qu'on fait de ça ? Est-ce qu'on on succombe ? Est-ce qu'on...
1: Vous avez été en colère quand même,
0: bien sûr,
1: colère.
0: Bien sûr. Mais j'ai eu qu'une volonté après ça, c'est de comprendre mon histoire. Donc j'ai tout lu, tout vu, je me suis ultra documenté, je connais parfaitement mon histoire. Maintenant, et ça m'a donné une force pour pouvoir, voilà, de entre guillemets, j'avais la volonté, et je l'ai compris très tardivement, que tout ce qui m'animait, c'était de redonner la dignité perdue de mes parents.
1: Ouais, je comprends.
0: Voilà.
1: Alors, nous allons passer au dernier mot.
0: Ah oui.
1: Et ce dernier mot, c'est espoir.
0: Espoir, ben, tout de suite, je pense à mes enfants, parce que j'espère que les fêlures que m'ont transmis mes parents, ben, j'ai pas le sentiment que de leur transmettre à eux ces fêlures-là. Je pense que cet héritage, en tout cas, entre guillemets, a été coupé. J'essaie d'être le plus exemplaire possible pour que mes enfants puissent être plus ancrés, pour que, bah ouais, vous savez, mes enfants, ils ont 8 et 6 ans, et à cet âge-là, leur référence, c'est leurs parents. Et si vous essayez pas d'être un petit peu exemplaire entre ce que vous dites et ce que vous faites, ben eux, ils vont faire la même chose. Alors, j'essaie de inculquer les valeurs qu'on m'a transmises. J'essaie d'être un pont entre ma culture, leurs différentes cultures, et aussi ce qu'ils voient à l'extérieur, et de décortiquer un peu ce qu'ils reçoivent à l'extérieur et qu'ils ramènent à la maison. On en discute beaucoup, je discute énormément avec eux, chose que mes parents ne faisaient pas, mais je leur en veux pas parce qu'ils n'avaient pas les moyens, ils n'étaient pas câblés pour ça, entre guillemets. J'essaie d'être un bon papa pour eux.
1: Donc vous diriez que c'est ça votre espoir aujourd'hui, être un bon papa?
0: D'être une bonne personne. D'être une bonne personne avant tout. Je crois beaucoup au karma. Je crois beaucoup, à tort ou à raison, que quand on fait quelque chose de mal, en fait, on va se le reprendre en effet de boomerang, vous voyez ?
1: Ouais, que le mal a des conséquences, ouais, qui nous abîmeront nous-mêmes.
0: Ouais. Donc.
1: Vous l'avez vu ça dans l'histoire de vos parents, par exemple, ces communistes qui ont fait tant de violence, vous trouvez qu'ils ont déjà eu la monnaie de leur pièce ?
0: Certains bourreaux, oui, j'imagine. Vous savez, même si les gens qui ont été des bourreaux pendant ce régime, je pense qu'ils peuvent pas dormir tranquillement. Ils ont, ouais, certainement un fantôme qui doit revenir et hanter, quoi. Ce qu'ils ont fait, c'est abominable. J'aimerais pas être à leur place.
1: Donc pour vous, être une bonne personne, qu'est-ce que c'est ?
0: C'est quelqu'un qui est, selon moi, qui n'est pas animé de méchanceté, qui est plutôt... Ouais, c'est peut-être bateau ce que je veux dire, mais c'est quelqu'un qui veut qui a de la bienveillance pour l'autre, de la compassion.
1: Et ça, c'est quelque chose que vos parents vous ont transmis?
0: Ouais, totalement.
1: Donc ça veut dire que le mal qu'on leur avait fait n'est pas resté en eux comme une amertume et une violence?
0: Si, certainement, mais je pense qu'ils avaient déjà cet ADN-là de... C'est des gens vraiment gentils, mes parents. Ouais, c'est vraiment des gens bien.
1: Donc ça, ils vous ont transmis cette bonté, cette bienveillance, cette gentillesse?
0: Ouais, carrément.
1: Et c'est pour ça, pour vous, être une bonne personne, c'est avoir un cœur bon?
0: Ouais, c'est à la fois pour soi, mais à la fois pour l'autre. Moi, je suis toujours ému quand je vois quelqu'un... Enfin, ému, ça me fait plaisir de voir quelqu'un heureux, quelqu'un réussir... Ouais, c'est encourageant, c'est émouvant.
1: Donc finalement, vous semblez dire que quelqu'un de mauvais sème le mal autour de lui, alors que quelqu'un de bon reçoit la joie de répandre la joie autour de lui.
0: Ben, je pense que quand on est heureux, on est quelqu'un de bien, on rayonne différemment. On rayonne différemment que quand on est je sais pas, avec des aspirations négatives. Ou d'aspérité plutôt. Aspiration, aspérité.
1: Peut-être la dernière question que je vais vous poser sur l'espoir, puis on passera à la dernière partie de cette émission. Est-ce que vous faites une différence entre l'espoir et l'espérance ?
0: Ah, c'est... Ouais. C'est vrai que ça, c'est difficile quand même. C'est une nuance qui est très, très, très petite, j'ai l'impression. L'espérance. Bah, dites-la moi.
1: Non, j'en sais rien. Est-ce que, enfin, pour vous, ce serait quoi l'espérance du coup? L'espoir, peut-être, c'est espérer des choses. Bah, par exemple, espérer jouer dans un chouette film, espérer que telle chose marche. Et puis peut-être l'espérance, c'est quand.
0: Bah, j'ai l'impression que l'espérance, on met des choses en marche. Non, l'espoir, on met des choses en marche pour atteindre cet objectif. Et l'espérance, c'est. On est peut-être un peu plus passif.
1: On attend quelque chose sur lequel on ne maîtrise plus rien, c'est ça?
0: Ouais,
1: voilà. C'est assez beau.
0: À travers ce que vous venez de me dire, ça me donne. J'ai envie de tendre vers ça.
1: Ah ouais, c'est beau. L'espérance, on attendrait quelque chose de cet autre qui nous enveloppe, là où, quand on n'a plus d'espoir sur les choses qui s'effondrent dans nos vies.
0: Ouais. Enfin, j'ai plus d'espoir que d'espérance, moi.
1: Merci beaucoup, Frédéric Chaud. Nous allons passer à la dernière partie de cette émission.
0: D'accord.
1: Nous sommes dans Lumière intérieure et nous recevons Frédéric Chaud. Alors, comment vous êtes-vous senti pendant cet épisode démo?
0: C'est assez déstabilisant parce que ben, vous parlez à des ampoules, un rideau noir, un fauteuil vide.
1: Oui. Il n'y a plus de visage?
0: Non. On se croirait dans un confessionnel, en vrai. C'est autre chose. Non, écoutez, j'ai été sincère. Voilà, tout va bien.
1: C'était assez beau de vous entendre dire qu'au fond, tout votre parcours était pour redonner de la dignité à vos parents.
0: Mm-hmm.
1: Cette dignité bafouée et méprisée. Ça, c'était assez touchant.
0: Ah, bah écoutez.
1: On a parlé de la paix. Est-ce que vous diriez qu'il y a quelque chose qui menace la paix aujourd'hui? On est quand même dans une période de l'histoire où la paix est une fois de plus un peu menacée partout.
0: Mm-hmm.
1: Qu'est-ce qui menace la paix selon vous aujourd'hui?
0: Alors, déjà, ce qu'il faut savoir chez moi, c'est que ça fait plus d'une dizaine d'années que je ne regarde plus la télé. Mmh. Je suis assez coupé des grandes lignes de l'information parce que, fut un temps, je lisais les journaux, je regardais la télé et ça avait un impact, en fait, dans mon moral, dans ma journée, parce que j'avais le sentiment d'accueillir que des mauvaises nouvelles.
1: Oui.
0: Et j'avais fait le constat que ça avait un impact dans ma journée. Ça apportait de la négativité. Donc je vous avoue que...
1: Vous avez mis ça à distance.
0: Ouais. Et même les réseaux sociaux... Oui. Alors, je suis en détox absolu même.
1: Ah oui.
0: Donc, évidemment, j'ai quand même les informations qui arrivent, mais avec quelques heures
1: ou jours
0: de retard. Je sais ce qui se passe dans le monde, mais je suis... si vous me demandez le ministre de l'Éducation aujourd'hui, je ne sais pas qui c'est.
1: Oui. Voilà. Vous avez besoin de silence, en fait.
0: Bah, j'ai besoin de me focaliser sur ce qui me semble dans ce que j'ai à affronter dans ma vie, de ce que j'ai à accomplir dans ma vie, dans ma paix intérieure, effectivement, dans ce qui est important pour moi, parce que, de toute façon, je n'ai pas la main sur ce qui peut se passer outre-Manche, outre-Atlantique ou ailleurs. Mais pour répondre à votre question, ce qui menace la paix, en fait, aujourd'hui, c'est... C'est la grandeur des hommes, en fait.
1: Oui, la grandeur au sens négatif, plutôt.
0: Oui.
1: Leur orgueil, vous voulez dire.
0: Des gens qui en veulent encore plus, qui veulent... encore plus de parts de marché, encore plus de production, encore plus de... Écraser l'autre, être une superpuissance.
1: Donc, ce qui vous semble important...
0: Je sens qu'il y a une compétition, en fait, qui a cru, en fait, dans... Entre les pays, les continents, et qui vont pas dans le même sens, quoi.
1: Vous diriez que vous, ce qui vous semble important, c'est de cultiver votre propre paix intérieure.
0: Oui et non, parce que je pense que on peut pas vivre en autarcie non plus. L'idée, c'est d'échanger, de pouvoir vivre l'un avec l'autre, ensemble. Et en fait, ce qui me manque, c'est de la fraternité.
1: Oui.
0: Voilà. C'est ça. On manque de fraternité aujourd'hui.
1: Vous avez parlé de quelque chose ou quelqu'un qui semble vous accompagner discrètement, vous lui donnez ni de nom ni de visage. Non. Mais si on vous disait tout à coup qu'il avait un nom et un visage, si on vous disait à la fin de votre vie, tu sais, Frédéric, c'était Dieu qui t'a accompagné pas à pas, comment vous réagiriez?
0: Je dirais merci.
1: Oui.
0: Merci d'avoir pris soin de moi et des miens.
1: Et au fond, vous espéreriez
0: même à travers les épreuves qui l'a saupoudré dans ma vie. Ouais, je le remercierai.
1: Même pour ça, vous diriez merci.
0: Bien sûr, bien sûr.
1: Donc ça va être une belle rencontre.
0: Bah, quand il veut, je le rencontre.
1: Ok. Bon, on lui dit
0: on
1: alors.
0: On va dîner ensemble.
1: Ok. On va lui transmettre alors. Très bien. Et ben merci beaucoup.
0: Merci à vous.
1: Frédéric Chon, on était très heureux de vous rencontrer. Je vous rappelle que vous pourrez revoir cette émission sur kto.tv.com. Nous vous disons à la semaine prochaine. Nous étions très heureux de vous recevoir, Frédéric Chaud.
0: Merci beaucoup.
1: Merci beaucoup. À bientôt.

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Du livre de l'Apocalypse. Les serviteurs de Dieu verront son visage, et son nom sera écrit sur leur front. La nuit n'existera plus, ils n'auront plus besoin de la lumière d'une lampe, ni de la lumière du soleil, parce que le Seigneur Dieu les illuminera, et ils régneront pour les siècles des siècles.

Prions ensemble. Nous t'en supplions, Seigneur, visite cette maison et repousse loin d'elle toutes les embûches de l'ennemi. Que tes saints anges viennent l'habiter pour nous garder dans la paix et que ta bénédiction demeure à jamais sur nous. Par Jésus-Christ, ton Fils, notre Seigneur. Amen.

Bonjour à vous toutes et tous, et je vous propose ce matin de réfléchir à partir d'un texte de Maurice Zindel, bien sûr, qui est le fruit d'une prédication à la communauté des sœurs de Saint-Augustin, à Saint-Maurice. Voici ce qu'il leur disait dans une de ses instructions. Depuis l'ascension, le Christ ne peut être visible qu'à travers nous. C'est ce qu'il y a de plus bouleversant, de plus magnifique, que l'incarnation se continue à travers nous. Tout le mystère de l'Église, c'est cela. Par conséquent, chacun de nous est le visage du Christ pour les autres. Oui, ça, une phrase qui dit à la fois tout l'émerveillement devant le projet de Dieu, mais qui dit aussi toute la responsabilité qui devient la nôtre. Parce que nous ne sommes pas simplement là pour contempler de loin le mystère de l'incarnation, pour nous dire c'est beau, c'est grand ce que Dieu a fait en son Fils, mais il faut que notre regard aille jusqu'au bout. Et bien, cette incarnation, elle se poursuit, elle se prolonge à travers moi. Vous voyez en quoi l'homme est l'espérance de Dieu. Nous sommes l'espérance de Dieu parce qu'en nous, se continue, se prolonge, se répand à travers le temps et l'espace, cette présence du ressuscité, cette présence du Verbe qui se fait chair. Et c'est peut-être la plus belle et la plus profonde définition et mission de l'Église.

être là où nous sommes, là où notre histoire nous situe dans les engagements qui sont les nôtres, le prolongement de l'incarnation. Le Christ ne peut être visible qu'à travers nous. Et il poursuit, il n'y a pas d'autre chemin vers Dieu que Jésus-Christ. Mais il est justement la divinité incarnée, donc visible. Et puisque Jésus est invisible, il n'est donc visible qu'à travers nous. Vous voyez, en nous, ça dit quelque chose de notre vocation à l'infini, en nous, l'invisible rejoint le visible. L'invisible revêt le visible. C'est bien ce que dit saint Paul. Par le baptême, vous avez revêtu le Christ. Mais est-ce que c'est un vêtement que l'on va abandonner ou que l'on va changer suivant les moments? Est-ce qu'on va retourner notre veste dès que la difficulté sera là? Dans notre humanité, l'invisible rejoint l'invisible revêt le visible. Si bien que, en nous, il y a plus que nous. Même si nous n'avons pas l'envie d'être parfaits, même si nous sommes fatigués des efforts que nous avons faits, il reste ceci, c'est que le Christ nous a fait crédit. Et, comme répondait le Padre Pie à un homme qui disait « Je ne crois pas en Dieu, mais Dieu croit en vous. » Voilà le crédit de Dieu, voilà la confiance de Dieu, voilà l'espérance de Dieu. Il croit en nous. Et devant une telle déclaration, c'est pas le moment de faire la litanie de nos pauvretés, de nos fragilités, de notre péché. C'est d'abord le moment de l'émerveillement, parce qu'il nous connaît bien mieux que nous nous connaissons. Et nous connaissant comme il nous connaît, il nous fait confiance. Il nous dit « Tu es mon espérance ». Il nous dit « Je crois en toi ». Quand même inouï les relations que nous pouvons avoir avec ce Dieu qui est notre Père, notre unique Sauveur et l'unique don de communion. Vous êtes le Christ des autres. Ils n'ont pas d'autre Christ que vous. C'est quand même fort comme phrase. Les autres n'ont pas d'autre Christ que moi. Ça nous invite à peut-être à cette fameuse conversion relationnelle. Ils n'ont pas d'autre Christ que moi, parce que c'est uniquement à travers vous qu'ils voient le Christ. La question qui doit nous saisir jour après jour, c'est est-ce que c'est vraiment le Christ que nous donnons à voir? Parce que c'est pas tout de savoir que nous avons cette responsabilité. Et il faut lui donner une chair à cette responsabilité. Il faut lui donner une visibilité. Ils chercheront le Christ à travers vous. Ils ne pourront l'aimer que dans la mesure où il sera aimable. Et c'est cela qui fait de l'Évangile la bonne nouvelle, parce qu'il y a là pour nous l'appel que nous adresse une générosité infinie qui se remet entre nos mains. Oui, la responsabilité, j'allais presque dire, la mainmise que nous avons sur Dieu. Il se remet entre nos mains. Et il sait de quoi nos mains sont capables. Et malgré cela, il se remet entre nos mains. C'est là, je crois, la porte de lumière qui s'ouvre sur le mystère de Jésus, que l'incarnation se continue à travers nous et que nous sommes chacun le Christ des autres. Ça fait partie de ces phrases que l'on n'a jamais fini de méditer et de mettre en pratique. Donc c'est dans ce petit livre que vous pouvez la retrouver avec Dieu dans le quotidien.
Donc il s'agit à la fois d'être conscient de cette mission qui nous est confiée, être le Christ pour l'autre. Mais il s'agit pour nous d'abord de vivre la réalité de cette présence qui brille et brûle au plus intime de nous-mêmes. Et être le Christ des autres, c'est pas simplement apporter aux autres un livre, un objet ou je ne sais quoi, ou une théorie ou un système. C'est vraiment apporter le Christ. C'est vraiment apprendre jour après jour à accomplir ce que saint Paul dit, « Pour moi, vivre, c'est le Christ ». Et vous voyez que la conscience de cette présence n'est pas limitée simplement de telle heure à telle heure dans notre journée. Elle englobe le tout de notre être. Donc il s'agit déjà pour nous d'honorer en nous cette présence. Il s'agit déjà de reconnaître en nous, il y a de nouveau cette invitation à aller au-dedans, parce que c'est là que nous allons le rencontrer. Et parce que nous allons le rencontrer au-dedans, notre désir, ce sera de le partager. C'est bien ce que va dire saint Jean dans le début de sa première lettre. Ce que nous avons contemplé, ce que nous avons vu, ce que nous avons touché du Verbe de vie, nous vous l'annonçons. Et en vous l'annonçant, c'est là que se trouve notre joie. Et l'urgence de répondre à cette mission, elle est bien présente quand même. Mais vous voyez qu'il ne s'agit pas de parler de Jésus comme d'un personnage de l'histoire, comme d'un événement du passé. Il s'agit alors de transmettre Jésus comme le présent, la présence actuelle de Dieu, la présence réelle de Dieu au sein de notre vie. Je fais comme Zandel, je m'enflamme. Alors faites comme Marc Donzé nous a dit hier soir, retenez la flamme. Hein, vous voyez, c'est bien ce Christ-là que nous sommes appelés à transmettre, que nous sommes appelés à révéler, pas simplement à transmettre comme une chose, mais à révéler. Vous voulez voir le Christ? Regardez-moi. Eh oui, mais c'est ça que ça signifie. Sinon, nous restons dans les à côté. L'invitation de Zandel, nous, à la suite de saint Augustin, nous invite à aller au plus profond et à prendre la mesure, justement, de cette confiance du Christ à notre égard. Si Dieu dit « tu es mon espérance », ça a un sens de son point de vue. Et puisqu'il s'agit d'une relation d'amour et de réciprocité, la déclaration de Dieu attend la mise en pratique, la réponse de ma part. Il me dit ce que je suis. On pourrait dire que ça appartient à se donner. Mais il attend que je fasse la conquête de ce que je suis appelé à être. Et bien sûr que là, ça nous renvoie sur le terrain du quotidien, qui est le terrain du combat. Du combat spirituel, mais le combat spirituel, c'est pas simplement de combattre les autres. Nous savons bien que le combat spirituel, c'est au cœur de notre vie, au cœur de notre être, qu'il se réalise en premier. D'où la nécessité de ne pas perdre le contact avec le ressuscité, qui nous dit d'abord « la paix soit avec toi ». Ou, dans une autre circonstance, ce qu'il dit à Pierre lorsqu'il prend conscience qu'il marche sur les eaux et que c'est quand même pas tout à fait normal. Mais homme de peu de foi, pourquoi as-tu douté? Pourquoi est-ce que nous doutons d'être l'espérance de Dieu? Si c'était nous qui nous étions attribués cette déclaration, on pourrait dire oui, peut-être c'est après une soirée un peu arrosée que j'ai dit ça. Non, l'initiative vient de Dieu, c'est lui qui nous dit « tu es mon espérance ». Pourquoi nous douterions de sa parole? Nous accepterions toutes les autres sauf celle-là?
Alors si nous l'acceptons, à nous de nous redresser les manches, même si nous avons des manches courtes, hein, à nous de redresser les manches pour aller sur le terrain, sur le terrain de la vie. Parce que c'est bien cette vie que nous sommes appelés à transfigurer. Toujours dans ce même livre, Zindel, se référant de nouveau à saint Augustin, saint Augustin le dit, nous n'avons pas seulement été faits chrétiens, nous avons été faits Christ. Oui, être fait chrétien, on pourrait imaginer, ben oui, j'appartiens au club, quoi. Hein, j'ai ma carte. Hein, c'est le certificat de baptême, voilà. Non, c'est bien plus profond que ça. Nous avons été faits Christ. Et c'est pas simplement une belle parole. Au jour de notre baptême, nous avons reçu l'onction. Et que signifie Christ? Celui qui a reçu l'onction. Et c'est peut-être dommage que, peut-être pour certains, il ait fallu attendre aujourd'hui pour s'en rendre compte. Nous avons été faits Christ. Parce que nous avons reçu l'onction. Et saint Zindel continue, et pas seulement Christ pour vivre en union avec lui, mais pour porter aux autres la lumière et la présence du Christ. Pour être ce qu'il serait à notre place. Pour continuer le geste du lavement des pieds, pour être donné, consumé, mangé, comme le Christ, pour être la nourriture des autres. Ah, voilà les perspectives qui s'ouvrent devant nous lorsque nous acceptons de vivre cette réalité étonnante. Je suis le Christ des autres. Alors, être le Christ des autres, ça nous renvoie justement à cette mission qui s'ouvre devant nous. Ça signifie donc aimer comme le Christ aime. Puisque nous sommes le Christ des autres, aimer comme le Christ aime. Et vous pouvez constater dans l'Évangile que Jésus ne refuse jamais son amour à qui que ce soit. Et donc, aimer comme le Christ aime nous engage. Et là, c'est une question d'apprentissage, parce que c'est pas donné simplement par un effet magique. L'apprentissage d'aimer comme Jésus aime. Toutes les phrases où il y a ce « comme », il va y en avoir une série qui vont se succéder là, ce sont évidemment les plus difficiles à actualiser. Parce qu'elles nous mettent devant l'infini de l'amour alors que nous faisons l'expérience de la finitude de notre amour. Mais une finitude qui est aimantée par l'infini de Dieu. Nous n'avons pas la vocation à nous satisfaire de notre finitude. Nous avons la vocation à nous réjouir de notre infinitude. Je ne sais pas si le mot existe, mais après tout, on pourrait l'inventer. Arrêtons de nous lamenter en regardant simplement ce qui ne va pas dans notre vie. Réjouissons-nous de cette confiance étonnante de Dieu. Apprends à aimer comme le Christ aime. Non seulement en excluant personne, mais en étant prêt à aller jusqu'au bout de l'amour. Et lorsque Jésus manifeste son amour, sa proximité à l'égard de tel ou tel, il suscite l'incompréhension, voire la colère, voire l'opposition d'un certain nombre, en particulier de ceux qui ont décrété qu'ils étaient bien sous toute mesure. Donc il y a un risque. Ah oui, c'est le risque du témoignage.
Et vous savez que si nous sommes comme Monsieur Jourdain qui parle grec sans le savoir, hein, témoin, ça veut dire martyr. Donc c'est le risque du témoignage, aimer comme Jésus aime, sans limite et en acceptant par avance de ne pas être compris, accueilli par tous et toutes. Mais Jésus le dira d'ailleurs, si vous n'aimez que ceux qui vous aiment, c'est pas toujours très simple, mais c'est pas le plus compliqué non plus. Aimez vos ennemis. Être cette incarnation prolongée dans notre humanité, c'est aussi appeler comme le Christ appelle. Et vous pouvez constater qu'il n'appelle pas que des gens parfaits. Parce que s'il n'avait appelé que des gens parfaits, je crois qu'il serait trouvé quelque peu seul. Sa maman, peut-être. Donc, il appelle. Et il appelle... les pauvres types que sont les apôtres, il appelle Matthieu, qui est un collabo, il appelle. Et dans la mesure où nous répondons à cet appel, tout peut changer. Il ne craint pas d'appeler ce que la société du moment aurait volontiers laissé de côté, ou dénoncé, ou montré du doigt. Et voyez que l'appel du côté du Christ est porté par la confiance. Si tu réponds, ta vie va changer. Et là encore, on répond et la vie change. Jésus ne dit pas « change de vie et quand tu auras changé de vie, tu viendras ». C'est parce que tu vas venir que tu vas découvrir cette vie autre à laquelle tu es appelé, pour laquelle tu as été créé. Il n'appelle pas que des convaincus. Sinon, là encore, il se serait trouvé seul. Et les évangiles nous disent à plusieurs reprises, les apôtres ne comprirent pas ce qu'il leur disait. Et même Marie et Joseph ne comprirent pas à certains moments ce qu'il leur disait, ce qu'il faisait. Et c'est pas parce qu'ils ne comprennent pas qu'il leur dit donc « rentrez chez vous, j'ai rien à faire avec vous ». Appelez comme Jésus appelle. Il ne nous demande pas de faire le choix. Quand il dit à Pierre « désormais tu seras pêcheur d'hommes », il ne lui dit pas « et ». Une fois que le filet sera plein, tu feras le tri. Suivre le Christ sur ce chemin-là, ça veut dire aussi, et là peut-être c'est encore une difficulté dans notre quotidien, pardonner comme le Christ pardonne. Oui, nous le répétons à longueur de journée. Pardonne-nous nos offenses comme nous pardonnons aussi. Je me dis toujours, mais si Dieu nous prenait vraiment au mot, pardonnez comme Jésus pardonne. Et on voit combien il est difficile de pardonner vraiment. Pardonnez comme Jésus pardonne. Remarquez, la femme qui est dénoncée, accusée, seule, normalement, l'accusation qu'on a portée sur elle devrait mettre en scène deux personnes. Il se trouve qu'il n'y a qu'une qui est dénoncée et qui est présentée à la justice divine. Oui, personne ne t'a condamné. Je ne ferai pas un commentaire sur le départ des uns et des autres. Je vous rappelle simplement ce que dit l'Évangile. Ils partirent tous... Voilà, c'est bien, vous connaissez bien votre évangile. Où sont-ils donc ? Ils ne t'ont pas condamné ? Moi non plus, je ne te condamne pas. Va et ne pêche plus. Et puis, quelque temps plus tard,
elle va être l'apôtre des apôtres. C'est elle qui va recevoir la mission d'aller dire aux apôtres, il est ressuscité. Voilà le pardon de Dieu. Nous, on l'aurait peut-être pardonné, mais on l'aurait dit, reste à ta place, hein? Ouais, le pardon de Dieu va jusqu'à confier une mission particulière. Ben, c'est la même chose qui va arriver avec Pierre. Il trahit son ami à 3 reprises. Il jure qu'il ne le connaît pas. Et voilà que rencontrant le pardon de Dieu en déclarant qu'il l'aime, il reçoit la mission de veiller sur l'ensemble de l'Église. J'avais envie de faire un commentaire à l'égard d'un événement récent dans l'Église de France. Le Christ pardonne à Pierre et lui confie la mission de veiller sur l'unité de l'Église, et un évêque n'aurait pas le droit de confier à un prêtre qui a obtenu le pardon la tâche d'être chancelier dans son diocèse. Au nom de quel évangile permettons-nous de juger cela ? Je vous cite ce que la prière générale des sœurs dominicaines de Béthanie disait au cours du synode sur la réconciliation en octobre 1983. Elle était invitée à présenter sa communauté et elle dit ceci. Les dominicaines de Béthanie ont pour mission de manifester et de vivre le fait que la grâce est assez puissante pour refaire la vie la plus détruite. Voilà le pardon de Dieu. La grâce de l'amour de Dieu est assez puissante pour refaire la vie la plus détruite. Jésus ne voit pas la vie qui a été détruite, il voit la vie qui est possible. Et c'est pour cela qu'il donne son amour. Elle ajoute, nous vivons le fait que l'espérance commence quand il n'y a plus d'espoir. Au niveau des hommes, peut-être on dirait il n'y a plus d'espoir. Au niveau de Dieu, nous entendons « tu es mon espérance ». Elle poursuit en disant que Dieu nous aime et que sa tendresse s'émeut à chacune de nos misères. La tendresse de Dieu s'émeut à chacune de nos misères. Chacune de nos misères n'engendre pas la colère de Dieu, mais sa tendresse. Ça nous permet de révéler le visage d'un Dieu autre. Mon péché excite, j'allais dire, mon péché excite la tendresse de Dieu et non pas sa colère. Pardonner comme le Christ pardonne. Pour tous ceux qui sont les gardiens de la loi et qui se réfèrent à la loi, ce qui est utile dans toute communauté humaine. J'aime bien rappeler une partie d'un livre qui est probablement un de vos livres de chevet, qui s'appelle « Le code de droit canonique ». Il y a dans le code de droit canonique 1752 canons, donc chapitres. Et ils sont tous très utiles, surtout le dernier. La dernière phrase du canon 1752 dit ceci, « Sans perdre de vue le salut des âmes, qui doit toujours être dans l'Église la loi suprême. » Voilà, souvenons-nous-en. Hein. La loi suprême dans l'Église, c'est le salut des âmes. Et donc la loi suprême dans l'Église, c'est cet amour du Christ qui pardonne, qui aime, qui réconcilie, qui apaise, qui remet debout. Voilà la loi suprême.
C'est ce que dit à sa façon saint Paul dans l'hymne sur la charité. Si je n'ai pas l'amour, à quoi bon ? Donc c'est ça la loi suprême dans l'Église, c'est l'amour. Et donc voyez à quoi nous conduit le pardon comme Jésus pardonne. Et puisque j'ai cité les dominicaines de Béthanie, je vous rappelle l'expérience de celui qui a été à l'origine, le bienheureux Père Lataste. Il est à Saint-Maximin un jour pour vénérer les reliques de Sainte-Marie-Madeleine. C'est en 1860. Et ayant vénéré les reliques, il se dit, mais, je vous le cite, « Il est donc vrai que les plus grands pécheurs ont en eux ce qui fait les plus grands saints. » Le bienheureux Père Lataste. Il est donc vrai que les plus grands pécheurs ont en eux ce qui fait les plus grands saints. Qui sait s'ils ne le deviendraient pas un jour ? Hein, vous voyez, quand nous avons un jugement un peu rude sur les autres, rappelons-nous cela. Au cœur même des plus grands pécheurs, il y a tout ce qu'il faut pour devenir le plus grand saint. Peut-être faut-il simplement à ses côtés non pas quelqu'un qui va en ajouter en condamnation ou en rejet, mais qui va allumer la flamme. Et évidemment, nous sommes de ce côté-là. À nous d'allumer la flamme, plutôt que de souffler sur elle pour l'éteindre, et d'avoir décrété que, après tout ce qu'il a fait, il n'y a pas de conversion ou de pardon possible. Tant que nous véhiculons ce genre d'attitude, nous sommes hors évangile. Alors, vous voyez que c'est pas si simple que cela, que de pardonner comme Jésus pardonne. Oui, d'accord, ça me réjouit de savoir que je suis le Christ des autres, mais voilà les conséquences. Parce qu'on n'est pas au niveau de la théorie, c'est au niveau de la vie à transformer, à transfigurer, et ça passe par là. Être le Christ des autres, c'est justement aussi faire confiance comme le Christ fait confiance. Quelqu'un disait, si Jésus avait été un DRH, il n'aurait pas eu une brillante carrière. Parce qu'il n'aurait choisi, me semble-t-il, ses choix étaient un peu pipés. Eh bien voilà, il fait confiance. Il n'identifie pas la personne qu'il choisit, qu'il appelle, qu'il envoie à ce qui apparaît extérieurement. Parce que lui, il voit ce qu'il y a au cœur, ce qu'il y a au-dedans. Et justement, Jésus est celui qui va allumer la flamme qui est au-dedans. Il va nous permettre d'accéder à notre vraie humanité et pas à cette caricature d'humanité dont nous satisfaisons parfois. Être le Christ des autres, encore un comme, c'est s'offrir comme le Christ s'offre. Et là encore, les disciples vont avoir du mal à comprendre cela. Mais enfin, appelle les armées célestes à ton secours. Décrète que c'est le moment de prendre l'épée, puis on y va. Non, c'est pas ainsi. C'est pas ainsi que se construit le royaume. Le royaume se construit dans le don de soi par amour. Et non pas dans l'écrasement de l'autre. Non pas dans la domination de l'autre. Non pas dans l'utilisation de l'autre. Le royaume se construit avec les armes de l'amour, et les armes de l'amour, c'est le don sans limite. Ouais, c'est exigeant d'accueillir cette vocation qui nous a paru toute belle au début. Ah, je suis le Christ des autres. Ah. Oui, mais voilà. Allez, vas-y. C'est ce chemin-là qui s'ouvre.
devant toi. Mais encore une fois, comme le dit Saint Jean, c'est justement là que se trouve aussi la source de notre joie. Vous vous rappelez la rencontre évoquée hier dans le film entre le moine de Timaduck et puis Maurice Zindel. Priez, Père, pour que je reste toute ma vie dans l'humilité. Mais non, dans la joie. Voilà, restons dans la joie. Et pour être dans la joie, nous avons le chemin qui a été tracé, ouvert. Il ne nous reste plus qu'à y marcher. Pas simplement à le regarder en disant, vous savez, il est beau ce chemin. Il faut y avancer sur ce chemin. Puisqu'on est au lot et que le lot est un lieu que le Saint Pierre-Julien Aymard, je ne sais pas si vous connaissez, Pierre-Julien Aymard, le fondateur des Pères du Saint-Sacrement, il venait souvent ici, quand il était enfant, il dit même que c'est au lot qu'il a eu la certitude de sa vocation. Il vivait pas très loin, sa famille était à Lamure. Et prêchant un jour à ses confrères, il leur dit ceci, « N'ayez pas la spiritualité du poteau indicateur. » Un peu étonné. Oui, le poteau indicateur, c'est celui qui indique la route pour les autres et qui lui-même reste sur place. Donc il ne suffit pas de dire « Le chemin pour le Christ, c'est par là. » Et puis soi-même, surtout, rester bien établi dans son fauteuil et dans son habitude. Non, il s'agit de marcher avec les autres. Et sur ce chemin d'identification, parce que finalement, c'est ça qui est en cause. Découvrir que nous sommes le Christ des autres, c'est accueillir aussi notre vocation à être identifié au Christ. Vous vous rappelez ce que Zindel disait? Il n'y a pas d'autre moyen aujourd'hui pour voir le Christ que nous. C'est ça, au fond, que signifie « vous êtes le Christ des autres ». C'est donc un chemin d'identification. Et sur ce chemin d'identification, nous ne pouvons pas non plus faire l'économie de ce fameux geste accompli par Jésus le soir de la dernière scène, du lavement des pieds. Et geste si important pour Zindel, avec cette petite mention que nous donne l'apôtre Saint Jean. Oui, il y a le geste en soi extraordinaire, quand on sait ce qui va arriver quelques heures plus tard, et que Jésus connaissait. Il leur lave quand même les pieds. Mais ça ne s'arrête pas là. C'est un exemple que je vous ai donné. Ce que j'ai fait pour vous, faites-le, vous aussi, les uns pour les autres. Là encore, ne regardons pas cette scène du lavement des pieds en versant une larme d'émotion ou de nostalgie. Ce que j'ai fait pour vous, faites-le, les uns pour les autres. Vous voyez, une autre façon de passer de l'événement à l'avènement. Si nous contentons de regarder l'événement, c'est Dieu qui fait ça, c'est le Christ. Et l'avènement, ça veut dire je prends la suite. Dans ma vie, dans mes actes, dans mes engagements, je vais prolonger cela. C'est pour ça que c'est toujours un peu dommage si, lorsque dans les liturgies du Jeudi Saint, on prend prétexte que ça rallonge, pour dire, comme ça va être trop long, on va pas faire ce geste. Et là encore, relisons le poème de la Sainte Liturgie. C'est un geste fondateur. Surtout si on va jusqu'à la dernière phrase. Un exemple que je vous ai donné pour que vous fassiez les uns à l'égard des autres ce que j'ai fait pour vous. Si nous n'allons pas jusque-là, à quoi bon se réjouir d'être le Christ des autres? Donc il s'agit vraiment de, progressivement, de vivre entre nous, pourrait dire, je reprends là une expression du Père Lataste, une vraie fraternité de grâce.
Ce qui fait que nous sommes frères et sœurs, c'est que nous sommes aimés par le même amour de Dieu. Ce n'est pas le fait que nous nous sommes choisis. C'est le fait que nous sommes les uns et les autres aimés au-delà de toute mesure. Et en référence à la parabole qu'on peut lire dans l'Évangile selon saint Matthieu au chapitre 20, « Quelle que soit l'heure de notre arrivée, nous sommes aimés. » Parabole des ouvriers de la 11e heure. « Quelle que soit l'heure, nous sommes arrivés. » Ou nous arrivons, pardon, nous sommes aimés. Ce n'est pas nous qui sommes les maîtres de l'horloge, même si certains hommes politiques s'attribuent cette capacité. Nous ne sommes pas les maîtres de l'horloge. Seul Dieu est le maître du temps. Quelle que soit l'heure à laquelle nous arrivons, nous sommes aimés. Et reconnaissons que ça ne nous est pas si facile. C'est pourquoi Jésus raconte cette parabole. Rappelez-vous la réaction de ceux qui sont là depuis la première heure. Peut-être apportons-nous à ceux qui sont là depuis cette fameuse première heure, ou la deuxième, ou la troisième, mais quand ceux qui arriveront à la 11e, ils auront la même chose que nous, mais quand même, hein. Eh oui. L'amour ne se mesure pas. En Dieu, l'amour n'a pas de mesure. Il ne va pas dire à ceux qui arrivent à la fin, je t'aime, mais un peu moins quand même que ceux qui sont là depuis le début. Ça n'a pas beaucoup de signification dans son cœur. Rappelez-vous celui qui est crucifié à côté de lui. C'est vraiment la dernière heure, là. Aujourd'hui même, il n'y a pas de délai. Hein. Dans l'amour de Dieu, il n'y a pas de délai, il n'y a pas de mesure. Voilà, ça nous surprend. Okay, ça, c'est une bonne nouvelle pour nous aussi. Hein, il n'y a pas de délai et il n'y a pas de mesure. Dieu ne dit pas « je te pardonnerai ». Il dit « je te pardonne ». Il ne dit pas « je t'aimerai », il dit « je t'aime ». Eh bien, être le Christ des autres, c'est apprendre aussi à conjuguer le présent plutôt que le futur ou le conditionnel. Hein, « je t'aimerai si… » Non, il n'y a pas de « si » en Dieu. Hein, le « si » implique une limite. Or, en Dieu, il n'y a pas de limite. Et nous avons sans cesse à apprendre à dépasser nos limites, ces fameuses limites auxquelles nous confrontons jour après jour quand même. Et en disant cela, puisque notre pape a des liens particuliers avec saint Augustin, c'est intéressant de voir ce qu'a dit le pape dès les premiers instants de son nouveau ministère. Il a été élu le 8 mai, le 9 mai. Il disait aux cardinaux, Jésus nous a montré un modèle d'humanité sainte que nous pouvons tous imiter. Que nous pouvons tous imiter. Avec la promesse d'une destinée éternelle qui dépasse toutes nos limites et toutes nos capacités. Et à la fois, il dit la mission, nous pouvons tous imiter, et il prévient les objections. C'est pas le moment de dire, mais je ne peux pas à cause de mes limites et de mes incapacités. Il donne en même temps la réponse avec la promesse d'une destinée éternelle qui dépasse toutes nos limites et toutes nos capacités. Oui, donc première chose, on pourrait dire presque première parole, Jésus nous a montré un modèle d'humanité sainte que nous pouvons tous imiter. Et c'est pas un tous qui s'adresse simplement aux cardinaux qui sont devant lui, c'est une parole qui est confiée à l'Église universelle. Et si cette parole est confiée à l'Église universelle, c'est parce qu'elle a comme destinée de nous rejoindre chacune et chacun dans ce que nous sommes aujourd'hui. Donc nous pouvons tous imiter cette sainte humanité du Christ.
une autre façon de dire, nous devenons le Christ des autres. Donc ça, c'était le 9 mai. 9 jours plus tard, le 18 mai, c'était le jour du début officiel de son pontificat sur la place Saint-Pierre, il s'agit toujours et uniquement d'aimer les autres comme Jésus l'a fait. Encore un comme. On ne pourrait pas trouver une autre expression. Hein? Il s'agit toujours et uniquement, il nous recentre sur l'essentiel, d'aimer les autres comme Jésus l'a fait. Être le Christ des autres. Plus loin, dans cette même homélie, nous sommes appelés à offrir à tous l'amour de Dieu. Aimer comme Jésus aime. Offrir à tous l'amour de Dieu. Et presque arrivé à la fin, il dit, frères et sœurs, c'est l'heure de l'amour. Voilà la mission confiée à l'Église et donc à chacune des pierres vivantes que nous sommes. C'est l'heure de l'amour. Essayons de ne pas être en retard. Et veillons à ce que notre montre ne s'arrête pas. Vous savez, quand le Monseigneur Rodin a créé le Secours catholique, il a fait mettre dans chacune des maisons du Secours catholique une horloge, mais qui avait une particularité, qu'elle n'avait pas d'aiguille. Alors on lui disait, mais quel est le sens de cette horloge alors? Il répondait, la charité n'a pas d'heure. C'est l'heure de l'amour, c'est une autre façon de dire la chose. Si on est sollicité dans notre amour et que nous répondons, écoute, aujourd'hui j'ai pas le temps, on revient demain, nous sommes passés à côté de notre mission. Nous n'avons pas été en ce moment-là le Christ de l'autre. Dans les fameuses prédications de Zundel en l'église Saint-Séverin, donc, que j'ai déjà évoqué à plusieurs reprises, Zundel dit ceci, « Toute grâce est une mission. Hein, la grâce que nous recevons de cet amour de Dieu qui se donne à nous sans limite, c'est pas simplement un cadeau pour nous, c'est une mission. » Et il poursuit en disant, « Tous les membres de l'Église n'ont pas assurément la même fonction, mais tous ont la même mission. » Oui, la distinction est intéressante là. Nous n'avons pas tous la même fonction, mais nous avons tous la même mission. Tous, dit-il, sont responsables du Christ. Alors, c'est une phrase forte ça aussi. Je suis responsable du Christ. Tous sont appelés à le représenter et à le communiquer. Et dans ce sens, sous des aspects divers, tous sont vicaires du Christ. On est habitué à ce que vicaire du Christ, ce soit un des titres réservés à l'évêque de Rome. Nous sommes tous vicaires du Christ. Nous sommes tous Christophores, porteurs du Christ. Donc, sous des aspects divers, tous sont vicaires du Christ. De toute manière, nous sommes envoyés, ayant tous à être Christ pour les hommes de ce temps. Les hommes de ce temps ne pourront reconnaître Jésus que si nous devenons son visage. Vous voyez, la nouvelle évangélisation, c'est pas d'abord la réforme des structures, la réforme d'un système, ni même la réforme d'un enseignement. C'est ça la vraie mission qui nous est confiée. Être le visage du Christ, être la présence du Christ là où nous vivons. Avec cette
Cette conviction et cette responsabilité, les hommes de ce temps ne pourront reconnaître Jésus que si nous devenons son visage. Les hommes de ce temps ne pourront rencontrer l'amour du Christ que si nous vivons nous-mêmes cet amour du Christ avec eux. Et c'est cela le bien universel. Vous vous rappelez, on avait rencontré une phrase de Zindel qui nous disait « Nous avons à devenir bien universel ». Le bien, c'est pas simplement quelque chose que l'on apporte, c'est quelqu'un. C'est un être nouveau, c'est ce fameux changement d'être. En changeant d'être, en naissant à l'amour de Dieu, je crois que c'était ce matin qu'il y avait une des prières de l'office qui disait « Dieu qui nous engendre jour après jour ». Je pensais à nos rencontres. La création n'est pas terminée, il nous engendre jour après jour. Vous voyez comment la liturgie nous nourrit quand même aussi, hein, si nous y sommes un tant soit peu attentifs. Donc c'est ainsi que nous devenons pour les autres aussi ce bien universel. Être le bien universel, c'est être le Christ là où nous sommes. Et dans l'Évangile intérieur, donc qui fait partie des premiers livres publiés par Zindel, il dit ceci, ça nous concerne peut-être. Beaucoup d'hommes ont appris dans leur enfance à éviter le mal, plus qu'à faire le bien. C'est vrai qu'on nous a surtout dit « ne fais pas le mal ». On nous a moins souvent dit « n'oublie pas de faire le bien ». Donc, beaucoup d'hommes ont appris dans leur enfance à éviter le mal plus qu'à faire le bien, à craindre les châtiments plus qu'à se donner à l'amour du Père. On leur a parlé de la mort, des dangers de la vie. On leur a si peu parlé de la joie de vivre et de la gloire d'être avec Dieu, un seul principe pour la naissance d'un monde nouveau. On leur a signalé les précipices où chaque pas risquait de les entraîner. On ne leur a pas montré les cimes qui les appelaient. Au-dessus des vallées envahies d'ombre, comme les reposoirs du soleil. Toute une pédagogique différente. Pédagogique qui est orientée vers le négatif, ne fait pas, et on oublie ce qui peut donner un sens à une vie, fais de ta vie un chef-d'œuvre. Fais de ta vie une action de grâce. N'oublie pas que dans ta vie, tu es l'espérance de Dieu. Vous voyez comment c'est une pédagogie tout à fait particulière, mais c'est peut-être cette pédagogie-là qui peut réveiller ou rallumer la fameuse flamme aujourd'hui encore. L'Église n'est pas porteuse d'un message négatif, ne fais pas ceci, ne fais pas cela. L'Église est porteuse d'un message, fais de ta vie une œuvre d'art, fais de ta vie un chef-d'œuvre. Fais de ta vie une action de grâce. Fais de ta vie un ostensoir de la présence de ce Dieu qui ne cesse d'aimer. Plutôt que d'être avec une pédagogie qui enferme ou qui restreint, une pédagogie qui ouvre, qui permet de respirer, qui permet de vivre une vraie libération intérieure. Et présentant la pierre vivante dans les œuvres complètes, Marc Donzé écrit ceci, et ça peut être une bonne conclusion. L'Église, autrement dit, chacune et chacun d'entre nous, a la mission d'être, à travers l'histoire, le sacrement collectif de la présence du Dieu révélé et révélant. Nous sommes le sacrement collectif de la présence de Dieu au cœur de l'histoire, d'un Dieu qui se révèle et qui me révèle à moi-même. C'est ce que disait le Concile Vatican II dans sa déclaration que je vous ai déjà citée hier. Seul le Christ
permet à l'homme de découvrir la sublimité de sa vocation. Nous sommes donc le Christ des autres. 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

et que tout cela provoque une situation qui nous écrase et que nous considérons comme insupportable. Trop, c'est trop. Nous entendons souvent cette expression, ou nous l'utilisons nous-mêmes. C'est-à-dire que en nous, il y a une certaine limite. En nous, nous dressons des poteaux et nous tendons une barrière que, normalement, les choses de la vie et les personnes qui nous entourent et les événements ne doivent pas dépasser. Car au-delà de ces limites que nous avons posées nous-mêmes et qui, remarquons-le, vont varier d'une personne à l'autre, au-delà de ces limites donc, il nous semble que c'est trop, que nous ne pourrons pas faire face, que nous n'avons pas en nous les forces, les ressorts nécessaires pour aller au-delà de cette limite. Quand on s'adresse à des croyants, alors on peut poursuivre la chose. Trop, c'est trop, oui, mais nous nous tournons alors vers Dieu, qui, selon nous, est l'auteur de tout cela, ou en tout cas, permet tout cela. Et souvent, nous pourrons être tentés de dire, Seigneur, tu devrais t'arranger pour que les événements contraires, pour que les tuiles, comme on dit, ne tombent pas toujours sur les mêmes. Moi, je n'en peux plus. Seigneur, je n'en peux plus. Et c'est pourquoi notre réflexion cette semaine, nous pourrions l'appeler Dieu exagère. Ou en tout cas, la mettre sous forme d'une interrogation, Dieu exagère-t-il ? Le père Pierre d'Escouvemont, dans son livre intitulé « Guide des difficultés de la vie quotidienne », nous rapportait ce témoignage. Une maman m'annonçait un jour la mort de son garçon, victime d'un accident d'avion. Or, c'était le quatrième enfant qu'elle perdait. « Vous savez, me disait-elle, que j'ai assez bien accepté la mort des trois premiers. Mais cette fois, je suis vraiment au bord de la révolte. J'admire mon mari qui y fait face, mais moi, je suis effondré. Dites-moi, pourquoi le malheur vient-il frapper de nouveau à la porte de notre famille ? On peut comprendre la réaction de cette maman. On peut même se demander comment elle fait pour n'être qu'au bord de la révolte, car sans doute beaucoup d'entre nous seraient déjà passés du côté de la révolte, avant même la perte de ce quatrième enfant. Dieu exagère, c'est ce que pense cette maman. Pourquoi nous ? Pourquoi encore nous ? Alors demandons-nous, avant d'aller plus loin, ce qu'est l'exagération. L'exagération, c'est un excès. C'est-à-dire, là encore, que l'on considère qu'il y a des limites et que ces limites ne peuvent pas être franchies, sous peine, alors, d'engendrer une situation intolérable. Étymologiquement, le mot « exagération » qui fait son apparition autour du XVIe siècle vient du latin, forcément, exagerat, qui signifie entasser, empiler, accumuler. Et là, nous voyons que nous sommes face quasiment à une image où les événements contraires s'entassent les uns sur les autres et vont constituer une espèce de pile qui devient insupportable et insupportable. C'est l'accumulation qui provoque le fait que la situation devient insupportable. Et d'ailleurs, il y a un geste significatif que parfois nous exprime

Lorsque nous disons trop, c'est trop, nous mettons la main à l'horizontale, nous la plaçons légèrement au-dessus de notre tête en suggérant un niveau qui nous a dépassé, il est au-dessus de notre tête. Il y a donc eu un excès. De la même manière, on utilise parfois une autre image, mais elle pourrait servir pour l'exagération. C'est la fameuse petite goutte d'eau qui fait déborder le vase. Autrement dit, ce que nous pouvons supporter a atteint sa limite. Nous ne pouvons pas en supporter davantage, ne serait-ce qu'une toute petite quantité. Nous sommes remplis, nous sommes saturés et nous ne pouvons plus avoir le ressort nécessaire pour réagir.

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1: Lorsque nous disons « trop, c'est trop », nous l'avons vu, nous exprimons le fait que l'accumulation des événements contraires ou difficiles n'est plus supportable, c'est-à-dire qu'elle dépasse les limites que nous avons posées. Alors, remarquons déjà une chose. Ces limites, c'est nous qui les avons posées. C'est nous qui sommes le critère. C'est nous qui avons fixé les choses pour estimer que à tel endroit, ça va, c'est supportable, c'est normal, et que à tel autre, on a dépassé la limite et que ça n'est plus supportable. Encore une fois, cette limite, elle est très subjective, car votre limite n'est pas la mienne. Nous avons chacun, finalement, des limites qui sont différentes. Parfois, certains supportent beaucoup plus que les autres, et inversement, d'autres ne supportent pas grand-chose. Alors, nous avons peut-être déjà une question à nous poser ici. Avons-nous placé les limites au bon endroit? N'avons-nous pas, nous-mêmes, exagéré en plaçant ces limites? Et souvent, sans doute, exagéré en moins. Notre limite est peut-être trop inférieure, rarement trop supérieure. Donc, nous avons peut-être à nous remettre en cause ici. Mais il est une autre question, puisque nous sommes partis dans une dimension spirituelle. Si Dieu nous connaît, il nous connaît parfaitement. Il nous connaît tels que nous sommes et il connaît nos limites. Nos limites à chacun. Il n'a pas d'avance déterminé une limite qui serait la moyenne de la limite de l'espèce humaine. Il nous connaît personnellement, donc il connaît nos limites personnelles, particulières. Et si l'accumulation des événements difficiles, comme nous avons tout à l'heure évoqué cette maman qui perdait son quatrième enfant dans un accident, si Dieu connaît nos limites, alors pourquoi se permet-il d'aller au-delà? S'il sait que l'accumulation des événements va être pour nous à un moment donné insupportable, qu'elle va engendrer en nous soit de la dépression, soit de la révolte, parfois les deux, pourquoi le fait-il? Si Dieu exagère, c'est que lui aussi connaît les limites, mais qu'il se donne le droit de les dépasser. Où veut-il nous emmener en nous faisant dépasser nos limites? C'est une question qu'il faut que nous nous posions.
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1: Dans notre précédent rendez-vous, nous avons vu qu'il peut arriver que dans notre existence, nous connaissions une succession d'événements difficiles, parfois même très difficiles, et que cette succession nous accable. Qu'à un moment donné, il nous semble que nous ne pouvons plus supporter, que la limite de ce qui est supportable est dépassé, et que trop, c'est trop. Quand nous sommes croyants, alors nous avons sans doute tendance à nous retourner vers Dieu. Pourquoi? Parce que nous estimons que rien de ce qui nous arrive ne lui est étranger. Nous estimons qu'il veille sur chacun de nous et qu'il nous connaît mieux que nous-mêmes, donc il nous connaît aussi avec nos limites, qui, reconnaissons-le, ne sont pas les mêmes pour tout le monde. Certains supportent davantage que d'autres. Alors nous nous sommes posé la question, si Dieu qui nous connaît peut ainsi permettre qu'il nous arrive une succession d'événements qui nous submerge, veut-il, d'une certaine manière, repousser cette limite? Veut-il nous faire comprendre que cette limite, elle est dans notre esprit, dans notre imagination, que nous l'avons fixée nous-mêmes, que ce n'est pas un critère objectif et universel? Mais allez-vous me dire, qu'est-ce que cela change à notre souffrance? Eh bien, ça peut changer parce que nous pouvons appréhender la souffrance ou cette succession d'événements pénibles d'une manière un peu différente. Le premier point qui me semble important, c'est surtout lorsqu'il nous arrive peut-être de verser ainsi dans la révolte contre Dieu. Le premier point est de ne pas nous culpabiliser. Nos révoltes sont souvent légitimes. Et je pense qu'elles n'offensent pas Dieu. Parce que justement, s'il nous connaît, s'il nous comprend, il est tout à fait à même de saisir le pourquoi de nos révoltes. Ces révoltes, ces récriminations, sont encore une façon de lui dire que d'abord nous croyons en lui, que nous attendons quelque chose de lui. Ça n'est pas comme si nous le rejetions. Crier vers Dieu, c'est encore s'adresser à lui. Donc, c'est encore se placer dans cette relation avec lui. La Bible est remplie d'exemples d'hommes et de femmes qui, accablés par les épreuves de l'existence, ont crié vers Dieu, se sont révoltés d'une certaine manière, lui ont posé des questions de fond. Je pense à deux cas particulièrement. Le premier cas, c'est celui, bien sûr, de Job. Tout le livre de Job est consacré à cela. Job n'hésite pas à poser des questions à Dieu quand une cascade de malheurs s'abat sur lui. Je ne vous raconte pas l'histoire de Job, vous la connaissez. Job est un personnage très riche, très puissant et très heureux. Il a de nombreux enfants qui vivent autour de lui. Il a des maisons, il a des troupeaux, il a des serviteurs. Tout semble lui sourire. Autrement dit, aux yeux des autres, il apparaît comme quelqu'un qui est béni de Dieu. Et puis voilà que peu à peu, tout va lui échapper. Les troupeaux qui meurent ou qui sont volés, les maisons qui brûlent ou qui sont pillées, les enfants qui meurent et lui-même qui est atteint d'une maladie terrible qui le cloue sur sa paillasse. Voilà ce que Job dit. J'ai pris deux extraits. Ici, le chapitre 7, verset 20. « Si j'ai péché, que t'ai-je fait à toi, observateur attentif de l'homme? Pourquoi m'as-tu pris pour cible? Pourquoi te suis-je à charge ?» Ici, nous avons bien l'expression d'une révolte profonde. « Tu me connais, observateur attentif de l'homme. Tu sais que je n'ai pas péché contre toi, que je ne suis pas sorti des chemins de justice que tu m'avais tracés. Mais alors, pourquoi tu me fais vivre tout cela ?» Oui, c'est bien la prière d'un croyant. Job ne met pas la succession des événements qui lui tombent dessus comme le fruit du hasard, comme la faute à pas de chance. Non. Si cela m'arrive, c'est que Dieu, au moins, le permet. Et je prendrai ce second passage au chapitre 30, versets 20 à 21. Je crie vers toi, et tu ne réponds pas. Je me présente sans que tu me remarques. Tu es devenu cruel à mon égard, et ta main vigoureuse s'acharne sur moi. On ne peut pas dire que Job ne fasse pas de reproches à Dieu. Il attend de Dieu autre chose. Il attend de Dieu une attention paternelle. Il attend de lui un accueil, une tendresse. Et c'est tout l'inverse qui lui arrive. En tout cas, c'est la façon dont lui le ressent. Oui, il y a bien une révolte chez Job, mais une révolte, nous le verrons, sage et pleine d'amour.

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1: Remarquons que cette révolte de Job n'est absolument pas un cas isolé. Nous pourrions citer quantité de passages des psaumes qui traduisent la même réaction de l'homme vis-à-vis de Dieu. Pensons aussi, par exemple, aux récriminations du peuple dans le désert. Pourquoi nous as-tu fait monter d'Égypte si ce n'est pour nous faire mourir de faim et de soif dans ce désert? Seigneur, que veux-tu finalement? Est-ce notre mort que tu veux? Ainsi le psaume 74, verset 1. Pourquoi, Seigneur, nous rejeter sans fin? Pourquoi cette colère sur les brebis de ton troupeau? Et le psaume 77, vous allez voir, fait une remarque très très pertinente. Le Seigneur ne fera-t-il que rejeter? Ne sera-t-il jamais plus favorable? Dieu oublierait-il d'avoir pitié? Dans sa colère, a-t-il fermé ses entrailles? J'ai dit, une chose me fait mal, la droite du Très-Haut a changé. Et c'est ici ce que j'appelais la remarque très pertinente. La droite du Très-Haut a changé. Autrement dit, ici le psalmiste dit, mais Dieu n'était pas comme ça avant. Il s'est passé quelque chose. Dieu n'est plus le même. Il nous a aimés, il nous a favorisés, il a pris pitié de nous, il est venu à notre aide, et puis maintenant il nous a abandonnés. La droite du Très-Haut a changé. Et on peut sentir à la fois une certaine révolte peut-être, mais surtout une angoisse. Dieu a changé, ou alors est-ce que je me suis trompé sur son cas? Je ne l'ai pas pris pour ce qu'il était. Il est peut-être finalement coléreux, vengeur, en un mot, méchant. Et ici, c'est toute une foi, toute une confiance en Dieu qui est ébranlé. Nous verrons dans notre prochain rendez-vous comment Job va finir par saisir le sens de ses épreuves et comment il va, j'allais dire, d'un mal en tirer un bien.
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1: Dans notre dernier rendez-vous, nous avons évoqué la situation de Job. Job qui reçoit un certain nombre d'épreuves de plus en plus difficiles à vivre. Il est atteint dans ses biens, il est atteint dans son cœur, il est atteint dans son corps. Que lui reste-t-il finalement? Et il aurait tendance à la révolte, nous l'avons vu. En tout cas, au moins, il pose des questions à Dieu qui sont tout à fait légitimes. Mais il ne va pas aller jusqu'à la révolte. Je dirais que ces épreuves, le fait que Dieu exagère, c'est-à-dire va au-delà des limites du supportable pour Job, ne l'entraîne pas dans une révolte violente et négative, mais va le faire accéder à une certaine sagesse. Et c'est peut-être le pourquoi de toutes ces épreuves. Nous l'avons évoqué déjà. Nous mettons des limites qui nous paraissent à nous l'infranchissable. C'est-à-dire qu'au-delà de cette limite, la situation devient insupportable. On ne peut pas tolérer que cette limite soit franchie. Vous savez, de manière tout à fait habituelle, quand on dit de quelqu'un « Non, là, il exagère », ça signifie qu'il a franchi une limite qui est soit la mienne, celle qui ne devrait pas être franchie à mes yeux, soit une limite qui est reconnue par la plupart des gens. Une limite commune, si vous voulez. Eh bien, là, Dieu franchit la limite. Et pas seulement la limite de Job, mais lorsque l'on voit la liste des épreuves qu'il doit subir, personnellement, je trouve aussi que là, les limites sont franchies. Alors, Job va arriver à un point, en franchissant cette limite, à un point de sagesse. Lequel est-il ? Il est d'accepter ce qui arrive, de considérer que Dieu n'y est pas étranger, et que s'il permet que ces choses arrivent, c'est qu'au final, elles sont bonnes pour moi. C'est très difficile à dire ça, quand on est au cœur d'une épreuve, d'une situation dramatique. Mais rappelons-nous que nos pensées ne sont pas les pensées de Dieu, d'une manière plus large que nos visions, que nos imaginations ne sont pas celles de Dieu. C'est-à-dire que nous, nous vivons au niveau où nous sommes, à l'échelle où nous sommes. Et c'est bien normal. Mais Dieu est à un autre niveau, à une autre échelle. Il voit et saisit des choses que nous ne voyons pas et ne saisissons pas. Il a un recul immense sur ce que nous pouvons vivre. Et peut-être qu'effectivement, tel ou tel événement qui nous semble difficile à vivre et injuste peut-être, ces événements vont au final être positifs. Alors c'est le chemin de l'abandon entre les mains de Dieu que Job va choisir. Et il va dire, bien sûr, cette phrase si connue. Le Seigneur a donné, le Seigneur a repris, que le nom du Seigneur soit béni. Mais il a d'autres phrases aussi intéressantes, par exemple au chapitre 2, verset 10. Si nous accueillons le bonheur comme un don de Dieu, explique Job à sa femme, comment ne pas accepter le malheur de la même façon ? Ou encore, chapitre 13, verset 15. Quand bien même Dieu me tuerait, j'espérerai encore en lui. Saint Paul tient le même langage quand il dit dans l'épître aux Romains, chapitre 8, verset 28. Tout concourt au bien de ceux qui aiment Dieu. Et un peu plus loin, il explicite. Oui, j'en ai l'assurance. Ni la mort, ni la vie, ni les anges, ni les principautés, ni le présent, ni l'avenir, ni aucune autre créature ne pourra nous séparer de l'amour de Dieu manifesté dans le Christ Jésus, notre Seigneur. Abandon à la providence. Confiance en Dieu, quoi qu'il arrive. Et peut-être que nous en avons tous fait l'expérience vis-à-vis de nos enfants. Parfois, nous allons permettre qu'ils vivent des choses difficiles, parce que nous savons que ces choses difficiles vont, au final, leur être positives, vont les aider à se construire, à grandir, à se structurer, à se responsabiliser. Et au lieu d'intervenir pour les protéger à tout prix de toutes choses négatives, nous pouvons parfois discerner qu'il est bon de laisser, pour un temps peut-être, notre enfant dans cette situation, pénible certes, mais qui va pouvoir jouer un rôle important pour lui et qui se révélera être, au final, positive.

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1: Cette attitude de Job qui consiste à recevoir toute chose comme venant de Dieu, qu'elle soit à nos yeux bonne ou à nos yeux mauvaise. De recevoir ce qu'il appelle le bonheur comme un cadeau de Dieu est donc aussi le malheur comme un cadeau de Dieu. Cette attitude est très forte. C'est l'attitude de confiance absolue de l'enfant vis-à-vis de son père. Accepter tout ce qui nous est envoyé et le vivre le mieux possible. Le mieux possible, c'est-à-dire dans la paix, dans la confiance, dans l'abandon. Évidemment, cette attitude est complètement opposée à l'attitude contemporaine. Aujourd'hui, nous voudrions évincer tout ce qui fait souffrir, annihiler tout ce qui nous semble mauvais, en tout cas l'éviter au maximum, ne pas vouloir en entendre parler, ne pas regarder les choses en face, et ne garder que ce qui est bon, agréable, ce qui sait nous satisfaire, satisfaire notre esprit, satisfaire nos sens, n'être entouré que de bonnes choses et que de bonnes personnes, et qu'il ne puisse nous arriver que de bons événements. Évidemment, on comprend ce désir, mais ça n'est pas la vie. La vie n'est pas faite que de bonnes choses agréables, que d'événements positifs. Je ne rencontrerai pas dans ma vie que de bonnes personnes qui me voudront du bien. Ça ne fonctionne pas comme ça. La vie est un composé de bien et de mal, de choses bonnes et de choses mauvaises, de choses positives et de choses négatives. Elle est un composé de joie et de souffrance. Et si nous refusons la moitié de la vie parce que nous éjectons d'emblée ce qui est négatif, ce qui fait souffrir, ce qui est contrariant, eh bien nous n'aurons qu'une moitié de vie. Et donc nous ne serons qu'une moitié de nous-mêmes. En réalité, accepter, mais pas une acceptation qui soit une démission. Accepter positivement, accepter paisiblement ce que la vie nous envoie comme événement, situation, c'est l'attitude de sagesse, c'est l'attitude de paix intérieure que Job a su développer et dans laquelle il a su s'installer.
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1: Dans notre précédente émission, nous avons vu comment, face à l'épreuve, Job, à qui un livre entier de la Bible est consacré, ce qui veut révéler l'importance de cette histoire et de cette expérience, Job donc est passé de la révolte à la sagesse. La sagesse consistant à accepter tout ce que la vie lui envoyait d'événements, car pour lui, ces événements n'étaient pas le fruit du hasard, mais bien des événements envoyés ou tout au moins permis par Dieu. Et il arrivait à ce point qui est tellement admirable, dont nous nous sentons peut-être bien, bien éloigné. Le Seigneur a donné, le Seigneur a repris, que le nom du Seigneur soit béni. Cet abandon total entre les mains de Dieu procure certainement la paix. Et Job n'est pas le seul, bien entendu. Les exemples sont fort nombreux d'hommes, de femmes, qui, confrontés aux rudesses de l'existence, sont entrés dans cette attitude de confiance totale, quoi qu'il arrive. Reprenons par exemple cette si belle prière du père Charles de Foucault, composée en 1896 à la trappe d'Agbès. « Mon père, il s'adresse à Dieu, bien sûr, je m'abandonne à toi, fais de moi ce qu'il te plaira. Quoi que tu fasses de moi, je te remercie, je suis prêt à tout, j'accepte tout, pourvu que ta volonté se fasse en moi, en toutes tes créatures, je ne désire rien d'autre, mon Dieu. Je remets mon âme entre tes mains, je te la donne, mon Dieu, avec tout l'amour de mon cœur, parce que je t'aime, et que se met un besoin d'amour de me donner, de me remettre entre tes mains sans mesure, avec une infinie confiance, car tu es mon Père. » Cette si belle prière, nous avons bien sûr envie de la faire nôtre. Mais, serons-nous capables de la vivre? Car la dire est une chose, mais la vivre en est une autre. Serons-nous capables d'accepter tout comme venant de Dieu et participant à notre bien? Alors, évidemment, on pourrait se dire, je ne suis pas Charles de Foucault. Je n'ai pas son caractère, son tempérament, sa force intérieure. Moi, je suis un pauvre petit, tout tremblant à côté de lui. Je ne me sens pas de faire face aux épreuves. Dès qu'une contrariété un peu importante se présente, je sens bien que je suis fragilisé, que j'aurais vite fait de tomber, d'abandonner, de me désespérer. Eh bien, prenons un autre exemple. Cette fois-ci, d'une fille, d'une jeune fille, qui, psychologiquement, n'était pas quelqu'un de fort, de construit, de structuré, d'équilibré, j'allais presque dire. Je vais peut-être un peu loin. Mais je pense à la petite Thérèse. Jeune fille tellement fragile dans son cœur et dans sa psychologie. Eh bien, voilà ce qu'elle écrivait alors que elle avait vécu déjà beaucoup d'épreuves, notamment la mort de sa maman, mais pas que, et qu'elle était atteinte de tuberculose, qui la faisait beaucoup souffrir. Voilà ce qu'elle écrit un an avant sa mort. « Plus que jamais, je comprends que les plus petits événements de notre vie sont conduits par Dieu. » Et au début de son premier manuscrit, elle avait écrit ceci. « De même que le soleil éclaire en même temps les cèdres et chaque petite fleur, comme si elle était seule sur la terre. » De même, notre Seigneur s'occupe aussi particulièrement de chaque âme que si elle n'avait pas de semblable. Et comme dans la nature, toutes les saisons sont arrangées de manière à faire éclore au jour marqué la plus humble pâquerette. De même, tout correspond au bien de chaque âme. »

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1: Cet abandon entre les mains de Dieu nous permet, en réalité, de franchir les limites que nous avions posées. Vous voyez, nous arrivons au moment où nous pouvons dire « oui, Dieu parfois exagère », c'est-à-dire qu'il va défoncer, dépasser nos limites, les limites du supportable, les limites de l'acceptable, les limites du compréhensible, mais à notre tour, en réponse finalement à cette exagération, nous voyons que certains et certaines ont répondu par une autre exagération, qui a elle aussi fait craquer les limites. Et cette exagération est une exagération d'amour, de confiance, de foi. Ainsi, où se trouvent maintenant les limites? Eh bien, elles fluctuent et peut-être même qu'elles n'existent plus. Nous nous disons certainement que les saints peuvent y arriver, mais ils nous dépassent infiniment. Nous ne sommes pas saints. Et nous ne pourrons jamais arriver à cela. D'ailleurs, en avons-nous réellement le désir? Peut-être que la vraie question, elle est là. Avons-nous vraiment le désir de nous abandonner à ce point entre les mains de Dieu? Et avons-nous le désir de vivre concrètement ces situations difficiles? D'autre part, la sainteté, nous le savons, ça n'est pas une force de caractère, ça n'est pas une construction intérieure, c'est un don de Dieu. La sainteté est pour tous, elle peut être donnée à tous. La seule condition est peut-être, là encore, que nous en ayons le désir, que nous formulions cette demande à Dieu, qu'il nous fasse grandir en sainteté pour que nous puissions atteindre ce degré d'abandon tel que nous l'avons vu chez Charles de Foucault ou chez Thérèse, voire chez Job, et il faudrait tant et tant dire également de l'abandon entre les mains du Père que nous rencontrons chez Jésus. Mais tenez, pour être un peu plus complet, je voudrais vous partager encore un autre exemple d'abandon entre les mains du Père qui provient d'une personne qui n'est pas de confession catholique. On pourrait se dire, oui, c'est un petit peu dans le cercle restreint des saints et saintes de l'Église, etc. Vous allez voir que non, puisqu'il s'agit de Dietrich Bonhoeffer. Dietrich Bonhoeffer est un pasteur luthérien qui a été pendu par les nazis en avril 1945. Il n'avait que 39 ans. Et voilà ce qu'il écrit à l'un de ses amis. « S'il vous plaît, écrit-il le 22 décembre 1943, ne vous faites aucun souci pour moi si quelque chose de pire m'arrive. D'autres frères y ont passé. Le vrai danger consiste à vaciller sans croire, à délibérer indéfiniment sans agir et à ne rien oser. Je dois avoir la certitude d'être entre les mains de Dieu et non celle des hommes. Alors, tout devient facile, même la privation la plus dure.
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1: Au début de notre réflexion sur le sujet de cette semaine, je vous disais que cela me faisait penser à deux personnages bibliques, principalement Job, dont nous avons donc parlé, et le second est Jonas, dont nous n'avons pas encore parlé. Pourquoi Jonas ? Parce qu'il me semble très caractéristique, très significatif, par rapport au thème que nous abordons, à savoir celui de poser des limites et de ne pas accepter que ces limites soient remises en cause, soient dépassées. Jonas est un prophète de Dieu. Je ne vais pas vous re-raconter l'histoire de Jonas, que sans doute vous connaissez, sinon je vous invite à relire le livre de Jonas, l'un des plus courts de la Bible, qui ne nécessite pas beaucoup de temps pour être relu du début à la fin. Jonas est donc un prophète, c'est-à-dire un homme dont Dieu se sert pour communiquer ses volontés, ses paroles, ses désirs. Et il reçoit un jour une motion intérieure de Dieu qui lui dit « Va à Ninive ». Ninive était à l'époque, en tout cas dans ce récit, elle figure la grande capitale païenne, avec tous les débordements que l'on peut imaginer à beaucoup de niveaux. Jonas se lève et que fait-il ? Il part dans l'autre sens. Au lieu de se diriger vers Ninive, il y tourne le dos et il va prendre un bateau pour aller du côté de la Méditerranée. Donc, fuir tout simplement la mission que Dieu lui a confiée. Ceci est important parce que nous avons donc affaire à une forte tête qui résiste à Dieu et qui même est capable de faire l'inverse de ce que Dieu lui demande. C'est intéressant pour la suite de l'histoire. Maintenant, après beaucoup de péripéties que vous retrouverez dans le livre de Jonas, retrouvons notre prophète à Ninive, car il a fini par y aller. Il se promène dans les rues de Ninive et annonce un châtiment de Dieu si les habitants de Ninive ne se convertissent pas. Après avoir porté son message, il s'installe tranquillement, sans doute sur une collinette au-dessus de la ville, et il regarde et il attend que le châtiment de Dieu tombe sur cette ville de mécréants. Mais voilà, les habitants de Ninive ont écouté la parole de Jonas et ils se convertissent. Ils jeûnent, ils se mettent à prier. Et Jonas en est tout contrarié, parce que ils ont écouté sa parole, alors ça c'est le plus fort. Qu'y a-t-il de plus important pour un prophète que sa parole soit écoutée ? Eh bien non, ça le chiffonne énormément. Pourquoi ? Parce qu'il voulait que cette ville subisse le châtiment de Dieu, qu'elle soit punie. Et comme les habitants de Ninive se sont convertis, Dieu va les épargner. Il leur fait miséricorde. Et ça, Jonas ne le supporte pas. Et voilà pourquoi le thème que nous avons développé cette semaine me fait penser à Jonas. Jonas a placé une limite, y compris à l'œuvre de Dieu, y compris à la miséricorde de Dieu. Dieu ne peut pas aller au-delà aux yeux de Jonas, et lorsque Dieu va au-delà, alors il se produit une catastrophe pour Jonas. Jonas demande à Dieu de lui retirer la vie. « Je préfère mourir plutôt que de voir ça. Je préfère mourir plutôt que de voir que ta miséricorde n'a pas de limite, que je ne peux pas la restreindre dans un champ étroit qui serait bien sûr le peuple élu, le peuple d'Israël. » Jonas, donc, exagère, parce que Dieu exagère. Dieu exagère dans la miséricorde, il franchit les limites. Eh bien, Jonas exagère dans le refus que Dieu agisse tel qu'il veut agir. Et au lieu d'accepter que la limite soit dépassée, au lieu de remettre en cause cette limite, il s'y tient, il n'en démord pas au point qu'il est prêt à mourir plutôt que cette limite ne soit remise en cause.

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1: Cet exemple de Jonas est très intéressant parce que il est bien différent de celui de Job. Jonas ne se révolte pas par rapport à des événements qui le touchent lui personnellement dans son cœur, dans son âme, voire dans son corps, mais il réagit, il se révolte par rapport à l'attitude de Dieu vis-à-vis des autres peuples que celui d'Israël et notamment bien sûr vis-à-vis des païens. Savez-vous une chose? Le livre de Jonas est relu intégralement chaque année dans la synagogue pour la fête de Yom Kippour, la fête du grand pardon. C'est-à-dire que le peuple d'Israël relit et médite cette histoire, demandant pardon à Dieu de lui poser des limites, de penser et de tout faire pour que sa miséricorde ne s'étende pas au-delà d'un certain périmètre. Qui est celui du peuple d'Israël? Autrement dit, le peuple d'Israël, ce jour-là, demande pardon à Dieu parce que son amour n'a pas de limite, parce que sa miséricorde va aussi rejoindre les nations, va rejoindre les païens, et qu'il faut qu'Israël lutte contre cette espèce de jalousie vis-à-vis de cet amour que Dieu veut déverser sur les autres peuples que son peuple élu. Ça ne veut pas dire qu'il rejette Israël, qu'il prend l'amour qu'il lui donnait pour le donner à d'autres, pas du tout. Ça veut dire que comme un cœur de père, au fur et à mesure qu'il a des enfants, son cœur s'élargit. Il ne prend pas l'amour qu'il donnait au premier pour le donner au second. Son amour se multiplie. Et son amour ne tolère aucune limite. C'est une grande leçon. Et pour Israël, en ce jour de Kippour, et pour nous-mêmes. Parce que nous avons bien sûr aussi tendance à faire la même chose. Nous voulons bien que Dieu agisse positivement dans telle et telle situation, mais nous n'admettons pas qu'il le fasse autrement dans d'autres circonstances, voire à l'égard de certaines personnes. Mais qui sommes-nous pour mettre ainsi des limites à l'action de Dieu? Qui sommes-nous pour dire à Dieu « Tu ne peux pas franchir cette limite, cette ligne, c'est impossible, je te l'interdis, et si tu le fais, alors je ne comprends plus rien, je préfère sauter par la fenêtre. » Qui sommes-nous pour dicter à Dieu ce qu'il a à faire? Il vaudrait peut-être mieux ne pas croire en Dieu et ne rien lui demander, plutôt que d'être croyant et de vouloir lui imposer notre façon de voir, imposer nos volontés, nos désirs et le réduire à un certain périmètre, le mettre dans une cage pour s'imaginer sottement que nous pouvons peut-être le posséder, le maîtriser, l'utiliser à nos fins.

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2: Bonjour à vous toutes et à vous tous. Je vous souhaite de passer un excellent moment en compagnie de ce Jazz à tous les étages qui débute avec le Rosenberg Trio. Alors, place à la musique, place au jazz. Et comme à chacun de nos rendez-vous, bienvenue à vous tous.

C'est le dernier album du Rosenberg Trio en compagnie de Biréli Lagraine que nous venons d'entendre et que vous avez déjà entendu lors de l'une de nos précédentes émissions. Cet album qui s'intitule Djangologist a paru très récemment sur le label Enja.

C'est le tout récent opus de la saxophoniste baryton Céline Bonacina que nous venons d'entendre, celle-ci ayant écrit la plupart des morceaux de cet album Way of Life. Album où elle se fait accompagner entre autres par le guitariste Nguyen Le et qui est produit par le célébrissime label Act Records.

C'est le dernier album de la chanteuse Virginie Téchenet que nous venons d'entendre, album qui s'intitule I Feel So Good et qu'elle a récemment fait paraître sur le label Altricioni.

Sur le label Universal, nous venons de retrouver le contrebassiste Devoland en compagnie du guitariste de flamenco Pepe Abicuela en avant-première pour Jazz à tous les étages.

Le pianiste Brad Meldo, que nous venons d'entendre, a enregistré cet album Highway Rider en compagnie de ses comparses habituels Jeff Ballard et Larry Grenadier, mais également du batteur Matt Chamberlain et du saxophoniste Joshua Redman. C'est un vrai moment de bonheur que cet album Highway Rider, que le label Nonesuch Records a récemment produit.

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C'est Herbie Hancock que nous venons d'entendre interpréter ici « The Time They Are Changing », célèbre morceau de Bob Dylan sur ce magnifique album qu'il vient de produire, « The Imagine Project ». C'est un album de Herbie Hancock qui est apparu très récemment sur le label Sony.

Vous venez d'entendre deux très grands musiciens de jazz qui se sont retrouvés sur cet album pour un magnifique opus au piano Keith Jarrett et à la contrebasse Charlie Haden. Leur album Jasmine a paru sur le label ECM.

C'est avec un grand bonheur que nous retrouvons sur l'album que nous venons d'entendre Ketil Bjørnstad au piano, Jon Christensen à la batterie et Tore Brunbord au saxophone. L'album Remembrance qu'ils viennent d'enregistrer a été produit par le label ECM. Mais il est l'heure pour moi de vous quitter. Je vous laisse donc en compagnie d'un très grand musicien de jazz, Richard Galliano, qui nous interprète ici de façon magistrale une œuvre de Jean-Sébastien Bach. Je vous dis donc à la semaine prochaine, même heure, même antenne. C'est André de Chabannes qui a produit cette émission. Que Dieu vous bénisse et salut à vous tous.

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1: Chers amis, nous sommes dans le temps pascal, ce temps béni du renouvellement de toutes choses, ce temps de la manifestation de la gloire de Dieu. Quand les disciples d'Emmaüs, tout dépités, désolés de la mort de leur maître, exposaient à Jésus sans le reconnaître leurs illusions mortes, et nous qui espérions que c'était lui qui allait délivrer Israël, que leur dit Jésus ? Ô cœur sans intelligence, lent à croire à tout ce qu'ont annoncé les prophètes,

Souvenez-vous dans la Genèse au chapitre 3 de la proposition du diable. « Non, vous ne mourrez pas, mais Dieu sait que le jour où vous mangerez du fruit de l'arbre de la connaissance du bien et du mal, vos yeux s'ouvriront et vous serez comme des dieux. » Et parce qu'Adam et Ève se sont laissés séduire par cette promesse d'être comme des dieux, immortels, en dehors de l'obéissance à Dieu, et qu'ils en sont morts, Jésus, le Fils de Dieu, venu pour la rédemption du genre humain, devait faire le chemin inverse pour racheter la faute de nos premiers parents. Et donc il fallait, bien qu'il soit le Fils, qu'il apprît par ses souffrances l'obéissance. Et cette obéissance est ainsi devenue la cause du salut éternel, comme nous le dit l'auteur de la lettre aux Hébreux. Adam et Ève, et nous tous à leur suite, nous nous sommes laissés éblouir par les grandeurs de ce monde, par les suggestions du démon, qui sont bien résumées dans les trois tentations de Jésus au désert. Tentation de l'assouvissement par les biens de ce monde, tentation de la gloire, du pouvoir, de l'avoir, tentation de briller aux yeux des hommes. Eh bien Jésus, pour dénouer les liens mauvais de l'ennemi sur nos âmes, a choisi le chemin de l'humilité, de la pauvreté, de la chasteté et surtout de l'obéissance à Dieu. Il s'est abaissé, nous dit saint Paul, devenant obéissant jusqu'à la mort et la mort sur la croix. C'est-à-dire la mort la plus douloureuse et la plus infamante qui soit, celle qui était réservée aux meurtriers, aux bandits, aux séditieux. Voilà ce qui en a coûté à Jésus de nos rébellions et de nos courses à la satisfaction de notre ego et de notre volonté propre. C'est pour nous que le Christ a souffert et nous a montré le chemin afin que nous marchions sur ses traces, nous dit saint Pierre. Jésus nous a donc montré le chemin pour entrer nous aussi à sa suite dans la gloire. Donc le but de notre vie, ce n'est pas d'avoir une vie sobre. Cela, c'est juste le moyen pour résister aux manœuvres du diable et nous ancrer dans la vie avec le Christ, dans le Christ. Le but, c'est bien la gloire. C'est à cela que nous sommes destinés. Connaître la gloire de Dieu et vivre de sa vie. Et Jésus, par sa mort et sa résurrection, est venu rouvrir le chemin du ciel, le chemin de la rencontre avec le Seigneur de gloire, comme l'appelle saint Paul dans sa deuxième lettre aux Corinthiens au chapitre 3. Jésus désire que nous participions de sa gloire. Saint Paul l'a dit d'une manière très claire dans sa deuxième lettre aux Corinthiens. « Nous tous, dit-il, qui le visage découvert, contemplons comme dans un miroir la gloire du Seigneur. Nous sommes transformés en cette même image, de gloire en gloire, comme de par le Seigneur qui est esprit. » Dieu veut notre transfiguration. Il veut nous redonner la gloire qui était celle d'Adam et d'Ève avant la chute. Et même il veut nous donner bien plus. Il veut faire de nous les temples de sa gloire, lui en nous et nous en lui. Vous savez, on parle beaucoup du christianisme et de ses valeurs. Mais le christianisme, ce ne sont pas des valeurs. Le christianisme, c'est la vie en Christ. C'est la vie dans l'Esprit Saint, c'est la vie humaine surnaturalisée par la grâce de Dieu. C'est l'union à Dieu et notre transformation en lui par sa grâce. Vous êtes des dieux, dit le psaume 82. Et Jésus reprend cette parole sans la nier. Nous sommes tous appelés à la divinisation, mais non pas comme Satan nous le suggère encore, en désobéissant à Dieu, en idolâtrant notre volonté propre. Mais au contraire, en suivant les traces de Jésus, la voie de l'humilité, de la vérité, de l'amour. Donc nous ne sommes pas destinés à vivre seulement une vie morale, mais à connaître la gloire de Dieu et à l'accueillir en nous, à en devenir le temple. C'est tellement plus grand que tout ce que nous pouvons imaginer. Mais notre espérance va-t-elle jusque-là? Jésus n'a-t-il pas dit qu'il t'advienne selon ta foi? Mais il pourrait nous dire aussi qu'il t'advienne selon ton espérance, ton désir. Dans l'épilogue de l'Apocalypse, Jésus dit encore « Que l'homme assoiffé s'approche, que l'homme de désir reçoive l'eau de la vie gratuitement. » On ne peut pas faire boire un âne qui n'a pas soif, n'est-ce pas? Eh bien, Dieu ne peut nous remplir de l'eau vive de la grâce si nous n'avons pas soif de lui. Nous ne sommes pas des oies à gaver. Le Seigneur désire notre désir pour nous combler de lui-même. Alors Seigneur, augmente notre foi, mais augmente aussi notre désir pour que nous puissions te recevoir à la mesure sans mesure avec laquelle tu veux te donner.

0: à nous. Dieu veut donc nous attirer dans sa gloire, nous rendre participants de sa vie glorieuse. Mais qu'est-ce que la gloire de Dieu ? La gloire dans la Bible n'a pas grand-chose à voir avec ce qu'on met habituellement sous ce nom. Nous, aujourd'hui, quand nous parlons de la gloire à propos de quelqu'un, nous pensons aux paillettes, les stars de la chanson, du foot, la vie à Dubaï dans des hôtels de luxe, la Porsche, le pouvoir, bref, ce qui brille, ce qui a de l'éclat. Or, le mot hébreu, kabod, qui est traduit par gloire, signifie à l'origine être lourd, peser, avoir du poids. Et les sens dérivés expriment tous la même idée, ce qui donne du poids, ce qui en impose. Le poids d'un être dans l'existence définit donc son importance, le respect qu'il inspire, sa gloire. La gloire d'un roi, par exemple, se manifestera certes par sa richesse, mais aussi par son pouvoir, sa sagesse, son honneur, sa puissance, son influence. La gloire dans la Bible ne désigne donc pas tant la renommée, parce qu'une renommée peut n'être fondée que sur du vent, que la valeur réelle estimée à son poids. On est là dans l'ordre de la vérité et non du simulacre, de l'apparence ou du mensonge. Et vous comprenez alors pourquoi le Seigneur, que ce soit dans l'Ancien Testament ou dans le Nouveau Testament, fustige les pseudo-gloires humaines, qui n'ont que l'apparence de la gloire, mais qui n'en ont pas le poids. Dans le psaume 40, on peut lire cette mise en garde de la part du Seigneur. « Ne crains pas quand l'homme s'enrichit, quand s'accroît la gloire de sa maison. À sa mort, il n'en peut rien emporter. Avec lui ne descend pas sa gloire. » Jésus, au désert, a dû affronter les séductions du diable, qui voulait l'attirer sur le terrain de la vaine gloire, en lui proposant justement les fausses gloires de ce monde. Le démon emmène Jésus sur les hauteurs et lui montre en un instant tous les royaumes de l'univers. Et il lui dit « Je te donnerai tout ce pouvoir et la gloire de ces royaumes, car elle m'a été livrée et je la donne à qui je veux. Toi donc, si tu te prosternes devant moi, elle t'appartiendra tout entière. » Ce à quoi Jésus répond « Il est écrit « Tu adoreras le Seigneur ton Dieu et à lui seul tu rendras un culte. » Autrement dit, à lui seul tu rendras la gloire. Jésus déjoue donc l'antique piège du diable en balayant d'un revers de la main la gloire de ce monde. L'adoration est due à Dieu seul. Et puis le démon entre dans une tentation plus subtile, celle de la gloire spirituelle. Il le mena à Jérusalem, le plaça sur le pinacle du temple et lui dit « Si tu es fils de Dieu, jette-toi d'ici en bas. » Car il est écrit, il donnera pour toi des ordres à ses anges, afin qu'ils te gardent. Et encore, sur leurs mains ils te porteront, de peur que tu ne heurtes du pied quelque pierre. Mais Jésus lui répond, il est dit, tu ne tenteras pas le Seigneur ton Dieu. C'est une invitation à briller, à révéler ce qu'il est par un miracle éclatant pour attirer à lui l'adoration. Seulement Jésus n'a pas demandé à être servi, ni par les hommes, ni par les anges, ni par son Père. Il est venu pour servir et donner sa vie en rançon pour une multitude. Et ce qu'il a vécu doit devenir pour ses disciples une règle de vie. Souvenez-vous dans l'Évangile selon saint Marc, quand Jésus demande à ses disciples de quoi ils parlaient en chemin. Or ceux-ci, confus, ne répondaient pas, car en chemin ils avaient discuté entre eux pour savoir qui est le plus grand. Et Jésus leur dit alors, « Si quelqu'un veut être le premier, il sera le dernier de tous et le serviteur de tous. » De même, quand Jean et Jacques demandent une place l'un à la droite, l'autre à la gauche de Jésus dans son royaume, celui-ci leur dit, « Vous ne savez pas ce que vous demandez. Pouvez-vous boire à la coupe que je vais boire et être baptisé du baptême dont je vais être baptisé ?» Jésus leur fait remarquer que la croix précède la gloire et qu'au lieu d'ambitionner les honneurs, il ferait bien de suivre les traces de Jésus humilié et crucifié, seule voie authentique pour parvenir à la vraie gloire des enfants de Dieu. Et c'est d'ailleurs une constante dans la manière d'être de Jésus, notamment dans l'évangile de saint Jean. Dans sa confrontation avec les pharisiens qui lui disent que son témoignage n'est pas valide car il se rend témoignage à lui-même, Jésus réplique « De la gloire, je n'en reçois pas qui vienne des hommes. » En effet, c'est le Père qui lui rend témoignage par les œuvres qu'il fait. Mais ce faisant, Jésus pointe du doigt la cause de l'incrédulité de ceux qui le diffament. « Comment pouvez-vous croire en moi, vous qui recevez votre gloire les uns des autres ?» Donc on voit bien ici que la recherche de la gloire humaine est un obstacle à la foi. Jésus leur dit aussi que la gloire ne peut venir de soi-même, mais de Dieu seul. Elle vient d'une vie en référence à Dieu. Celui qui parle de lui-même cherche sa propre gloire, dit-il. Mais celui qui cherche la gloire de celui qui l'a envoyé, celui-là est véridique et il n'y a pas d'imposture en lui. Voyez, celui qui cherche sa propre gloire est un imposteur et il ne saurait être vecteur de la vérité. Seul celui qui cherche la gloire de Dieu est véridique et digne de foi. Lui seul, en fait, a du poids, car il participe de la gloire de celui pour qui il œuvre. Dieu glorifie toujours ses serviteurs. Il les honore de la croix. Mais en Dieu, la croix est glorieuse. Et c'est en vue de les faire participer à sa propre gloire. Il y a donc vraiment un choix à faire entre les pseudo-gloires humaines et la gloire de Dieu. La vaine gloire ferme notre cœur à la foi et donc nous entraîne sur le chemin de la perdition. Alors que la recherche de la gloire de Dieu nous ouvre les portes du ciel. Saint Jean, dans une formule lapidaire à la fin du chapitre 12 qui se conclut sur l'incrédulité des Juifs, note « Ils aimèrent la gloire des hommes plus que la gloire de Dieu. » Voyez, le désir d'être approuvé des hommes est vraiment un piège pour la vie spirituelle. Il est une forme d'idolâtrie de soi-même. On ne veut pas être déconsidéré aux yeux des hommes. Et cela a plus d'importance pour nous que de vivre libre du regard des autres et surtout de vivre pour Dieu seul, avec le souci de la gloire de Dieu seulement. Cela peut aboutir à une forme de martyr d'ailleurs. Vous savez, le philosophe Kierkegaard parlait du martyr de dérision. Il pensait que nous entrions dans un temps qui serait moins celui du martyr physique que celui du martyr de dérision, où la personne se trouverait en butte à la contradiction, moquée, humiliée, ridiculisée, méprisée du fait de ses convictions religieuses, en contradiction avec l'esprit du monde, avec l'air du temps, avec les nouvelles normes sociales. Or Kierkegaard pensait que ce martyr de dérision était peut-être plus difficile à supporter qu'un martyr sanglant, car c'est un martyr qui isole spirituellement l'individu sans lui offrir la consolation d'une reconnaissance morale. En somme, le martyr de dérision est le prix à payer pour vivre une vie en accord avec ses valeurs profondes, même si cela signifie être rejeté ou ridiculisé par le monde extérieur. C'est un appel à l'intégrité, à ce que Kierkegaard appelle la vie authentique, et ceci même dans l'adversité. C'est une voie certes difficile, mais en même temps elle ne doit pas nous étonner. Ne sommes-nous pas les disciples d'un Christ crucifié? Et n'est-ce pas dans sa croix que nous devons mettre notre gloire? Saint Paul ne nous exhortait-il pas à cela quand il nous disait « N'accordez rien à la vaine gloire » dans sa lettre aux Philippiens, « Ne recherchez pas la gloire humaine » dans sa première lettre aux Thessaloniciens. Et encore, pour moi que jamais je ne me glorifie sinon dans la croix de notre Seigneur Jésus-Christ, qui a fait du monde un crucifié pour moi et de moi un crucifié pour le monde, disait-il dans sa lettre aux Galates. Nous sommes donc invités à rendre gloire à Dieu, car à lui seul est la gloire, la vraie gloire. Cette gloire est la manifestation éclatante de sa sainteté et de sa puissance. Il faut bien comprendre que l'expression « gloire de Dieu » désigne Dieu lui-même, en tant qu'il se révèle en sa majesté, sa beauté, sa puissance, l'éclat de sa sainteté. Voyez, quand Dieu agit, il y met tout le poids de sa sainteté. comme on le voit dans la Genèse lors de la création du monde. La gloire du Seigneur remplit toute la terre, nous dit le livre des Nombres. Donc l'œuvre créatrice manifeste la puissance et la bonté de Dieu. Elle manifeste bien sa gloire. Lors de l'Exode aussi, le Dieu de l'Alliance vient libérer son peuple à main forte et à bras étendus, comme il est dit. Il met sa gloire à sauver et à relever son peuple. Il met sa gloire à le nourrir au désert. Quand les Hébreux se plaignent de la faim, Dieu dit à Moïse, « Je vais faire pleuvoir pour vous du pain du haut du ciel. Au matin, vous verrez la gloire du Seigneur. » La gloire de Dieu, ce sont ici ses hauts faits. Il agit miraculeusement pour les besoins de son peuple dans le désert en lui donnant la manne. Et si on reprend l'épisode de la sortie d'Égypte et du passage de la mer Rouge, nous voyons que la libération du peuple de la main de Pharaon est l'occasion pour Dieu de se révéler, de révéler sa grandeur, sa puissance, son amour pour les descendants de Jacob, non seulement aux Hébreux, mais aussi à Pharaon et à tous les Égyptiens. Au chapitre 14 de l'Exode, Dieu dit à Moïse, « J'endurcirai le cœur de Pharaon, et il se lancera à la poursuite de mon peuple. Je me glorifierai aux dépens de Pharaon et de toute son armée, et les Égyptiens sauront que je suis le Seigneur. » C'est donc bien une théophanie, une manifestation de la gloire de Dieu en faveur de son peuple par un acte de puissance. Mais il existe une autre manifestation de la gloire divine. Non pas seulement ses hauts faits, mais ses apparitions, le rayonnement éclatant de l'être divin. Et on voit cela dans le fait que la gloire de Dieu accompagne toujours le peuple hébreu. Elle ne le quitte pas. Le Seigneur marchait avec eux, le jour dans une colonne de nuée pour leur indiquer la route, et la nuit dans une colonne de feu pour les éclairer, afin qu'ils puissent marcher de jour et de nuit. La colonne de nuée ne se retirait pas le jour devant le peuple, ni la colonne de feu la nuit. Vous remarquerez que dans la plupart des textes bibliques où la gloire de Dieu est considérée comme la manifestation de sa toute-puissance, elle est toujours décrite comme un phénomène lumineux et extraordinaire. Le feu du Sinaï, le buisson ardent qui ne se consume pas, la nuée lumineuse qui accompagne les Hébreux au désert, qui se dépose sur la tente de la rencontre ou qui plus tard remplira le temple. Dieu dira à propos du temple, « Il sera consacré par ma gloire ». Et cette gloire de Dieu est telle qu'on ne peut s'approcher du lieu où elle se manifeste. Les Hébreux doivent rester au bas de la montagne du Sinaï où Dieu se manifeste dans le feu, sans approcher. On ne peut non plus voir cette gloire de Dieu sans mourir. Le récit de l'Exode, au chapitre 33, nous dit que Moïse brûlait du désir de voir la gloire de Dieu. « Fais-moi de grâce voir ta gloire, lui dit-il. » Et Dieu lui répond, « Je ferai passer devant toi toute ma beauté, et je prononcerai devant toi le nom de Yahvé. » Mais tu ne peux pas voir ma face, car l'homme ne peut me voir et vivre. » Donc on voit bien ici que Dieu va répondre au désir de Moïse, mais il ne lui manifestera sa gloire que de dos. D'une certaine manière, il verra la trace de la gloire de Dieu. Elle restera voilée pour lui. Cependant, elle est suffisamment éclatante pour que le visage de Moïse en reste transfiguré, puisqu'il nous est dit que lorsqu'il est redescendu de la montagne, la peau de son visage rayonnait. En somme, la gloire de Dieu est une analogie pour parler de sa présence, une forme de présence qui révèle sa transcendance, mais sans toutefois la faire voir au grand jour. Cependant, ce qui est très beau, c'est que le Seigneur de gloire, s'il se révèle ainsi à son peuple, ce n'est pas pour l'écraser de sa majesté, c'est pour qu'Israël devienne serviteur de cette gloire de Dieu. C'est pourquoi Israël est un peuple sacerdotal. Ce sacerdoce le met en contact vivifiant avec Dieu lui-même et fait de lui un peuple porteur de la gloire de Dieu, mais à condition qu'Israël demeure fidèle à Dieu et tant qu'il lui demeure fidèle. Dans le Lévitique, nous voyons cette fonction sacerdotale exercée par le prêtre Aaron. Moïse dit, « Voici ce que le Seigneur vous a ordonné de faire pour que sa gloire vous apparaisse. » Et il s'adresse alors à Aaron et lui dit « Approche-toi de l'autel, offre ton sacrifice pour le péché et ton holocauste, et fais ensuite le rite d'expiation pour toi et pour ta maison. Présente alors l'offrande du peuple et fais pour lui le rite d'expiation comme l'a ordonné le Seigneur. Ça veut dire quoi ? Ça veut dire que la gloire de Dieu ne peut pas se manifester à un peuple impur, souillé par le péché. D'où la nécessité du rite d'expiation pour que le prêtre soit purifié et qu'il puisse purifier le peuple aussi. Alors seulement la gloire de Dieu peut se manifester. Et on le voit à la fin du chapitre 9 du Lévitique. Il est écrit « Ayant ainsi accompli le sacrifice pour le péché, l'holocauste et le sacrifice de communion, Aaron descendit avec Moïse et ils entrèrent dans la tente du rendez-vous. Puis ils en sortirent tous deux pour bénir le peuple. La gloire du Seigneur apparut à tout le peuple. Une flamme jaillit de devant le Seigneur qui dévora sur l'autel l'holocauste et les graisses. À cette vue, le peuple entier poussa des cris de jubilation et tous tombèrent la face contre terre. » Cela, c'est le désir de Dieu. Manifester sa gloire à son peuple et le faire entrer dans l'adoration et la jubilation. Seulement, quand Israël est infidèle et oublie les commandements du Seigneur, eh bien la gloire de Dieu se retire. Et c'est ainsi qu'Ézéchiel la voit quitter le temple au temps de l'exil. Au chapitre 9 d'Ézéchiel, celui-ci voit le châtiment de Dieu qui s'approche pour le peuple. Et Dieu lui dit « La faute de la maison d'Israël et de Juda est immense. Le pays est plein de sang. La ville est pleine de perversité. Je n'aurai pas un regard de pitié. Je n'épargnerai pas. Je leur demande compte de leur conduite. » Et de fait, Ézéchiel assiste au départ de la gloire de Dieu sur les ailes des chérubins. La gloire de Dieu sortit de sur le seuil du temple et s'arrêta sur les chérubins. Les chérubins levèrent leurs ailes et s'élevèrent de terre à mes yeux en sortant, dit Ézéchiel. Puis il voit la gloire de Dieu emportée, quittant même Jérusalem. Mais ce départ n'est pas définitif. À partir du moment où le peuple coupable se repent, fait Teshuva et revient au Seigneur, alors Dieu promet le retour de sa gloire. C'est la promesse d'une régénération du peuple de Dieu par l'Esprit de Dieu, qui lui donnera un cœur nouveau et un esprit nouveau, comme il est dit au chapitre 36-37. Et alors le peuple sera de nouveau apte à accueillir Dieu dans sa gloire. En fait, à travers sa gloire, Dieu se révèle pour sauver son peuple de ses péchés, pour le sanctifier, le régénérer, mais aussi pour le régir. Dieu est le roi d'Israël. Et c'est d'ailleurs sous les traits de sa gloire royale qu'il se manifeste à Isaïe. Vous vous souvenez sans doute de cette extraordinaire vision du prophète Isaïe au chapitre 6 du livre éponyme. « Je vis le Seigneur, dit-il, assis sur un trône grandiose et surélevé. Sa traîne emplissait le sanctuaire. Des séraphins se tenaient au-dessus de lui, ayant chacun six ailes. Ils se criaient l'un à l'autre, « Saint, Saint, Saint est le Seigneur Sabaoth !» Sa gloire remplit toute la terre. Les montants des portes vibrèrent au bruit de ses cris et le temple était plein de fumée. Isaïe est effrayé de cette vision. Il pense qu'il va mourir parce qu'il a vu le Seigneur roi et qu'il sait très bien qu'on ne peut voir Dieu sans mourir. Mais si la gloire de Dieu ne supporte pas le péché et la souillure, elle ne vient pas pour autant détruire le pécheur. Elle vient le purifier et le rendre apte à son service. Et on le voit dans le fait qu'un séraphin prend une braise brûlante de l'autel et vient toucher la bouche d'Isaïe en lui disant « Voici, ceci a touché tes lèvres, ta faute est effacée, ton péché est pardonné. » Et si la gloire de Dieu vient purifier Isaïe, c'est pour l'envoyer en mission. « J'entendis la voix du Seigneur qui disait « Qui enverrai-je? Qui ira pour nous ?» Et je dis « Me voici, envoie-moi. » Et Dieu envoie Isaïe comme prophète auprès de son peuple pour l'avertir et l'appeler à la conversion. Et c'est encore Isaïe qui recevra la révélation du désir de Dieu de manifester sa gloire, non pas seulement à Israël, mais à toutes les nations à partir de Jérusalem. Au chapitre 60, le Seigneur de gloire s'adresse à la ville sainte en lui disant « Debout, resplendis, car voici ta lumière, et sur toi se lève la gloire du Seigneur. » Tandis que les ténèbres s'étendent sur la terre et l'obscurité sur les peuples, sur toi se lève le Seigneur et sa gloire sur toi paraît. C'est donc bien à partir de Jérusalem que le rayonnement de la gloire de Dieu se fera connaître. Les nations marcheront à ta lumière, dit le Seigneur, et les rois à ta clarté naissante. Dans les écrits apocalyptiques de l'Ancien Testament, nous voyons que la gloire de Dieu atteint une dimension universelle, eschatologique. Au chapitre 66, Dieu dit « Je viens rassembler les nations de toutes langues. Elles viendront voir ma gloire. » En fait, cette gloire, Dieu va la révéler pleinement à travers son Fils. Et il l'annonce déjà d'une manière paradoxale à travers la figure du serviteur souffrant, dont il est question au chapitre 53 d'Isaïe. C'est précisément à cet homme de douleur, familier de la souffrance et qui n'a plus figure humaine, que le Père donne mission de révéler la gloire divine jusqu'aux extrémités de la terre. « Tu es mon serviteur, lui dit Dieu. En toi, je révélerai ma gloire. » Eh bien, cette gloire du Christ, c'est précisément ce que nous verrons la semaine prochaine.
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1: Maman, maman, le repos de l'âme de Michel, viens aussi me secourir et ne permets pas que mes yeux s'éteignent. Merci, Maman Marie, pour toutes les grâces déjà reçues. Merci aussi à tous ceux qui prient pour nous. Amen.
2: Sainte Vierge Marie, je remets sous votre protection ma sœur Isabelle qui reçoit un lourd traitement contre un cancer et ma nièce Estelle qui est à ses côtés. Apportez-leur votre soutien. Donnez-leur aussi, ainsi qu'à toute la famille, la paix, la confiance et la force dans les épreuves. Merci Sainte Vierge Marie et merci à tous les pèlerins de Lourdes pour leurs prières.
3: Bonjour Sainte Marie. J'ai rendez-vous avec la sage-femme demain à 11h. J'aimerais que cette consultation se passe bien et qu'il en ressorte des nouvelles joyeuses. Donc merci de prier pour moi.
4: Bonjour à vous, pèlerins de Notre-Dame de Lourdes, ainsi qu'à vous tous, frères et sœurs, que nous rejoignons en ce dimanche pour méditer ensemble les mystères glorieux du rosaire. Prions à toutes les intentions qui nous sont confiées, celles que vous portez en votre cœur. Au nom du Père et du Fils et du Saint-Esprit.
5: Amen.
4: Je crois en Dieu, le Père Tout-Puissant, Créateur du ciel et de la terre, et en Jésus-Christ, son Fils unique, notre Seigneur, qui a été conçu du Saint-Esprit, est né de la Vierge Marie, a souffert sous Ponce Pilate, a été crucifié, est mort, et a été enseveli, est descendu aux enfers, le troisième jour est ressuscité des morts, est monté aux cieux, est assis à la droite de Dieu le Père Tout-Puissant, d'où il viendra juger les vivants et les morts. Je crois en l'Esprit Saint, à la Sainte Église catholique, à la communion des saints, à la rémission des péchés, à la résurrection de la chair, à la vie éternelle. Amen. Prions pour les intentions du Saint-Père, le pape Léon, et pour son voyage en France. Notre Père, qui es aux cieux, que ton nom soit sanctifié, que ton règne vienne, que ta volonté soit faite sur la terre comme au ciel.
6: Donne-nous aujourd'hui notre pain de ce jour. Pardonne-nous nos offenses, comme nous pardonnons aussi à ceux qui nous ont offensés. Et ne nous laisse pas entrer en tentation, mais délivre-nous du mal. Amen.
4: Je vous salue, Marie, pleine de grâce, le Seigneur est avec vous. Vous êtes bénie entre toutes les femmes, et Jésus, le fruit de vos entrailles, est béni.
6: Sainte Marie, Mère de Dieu, priez pour nous pauvres pécheurs, maintenant et à l'heure de notre mort. Amen.
4: Je vous salue, Marie, pleine de grâce, le Seigneur est avec vous. Vous êtes bénie entre toutes les femmes, et Jésus, le fruit de vos entrailles, est béni.
6: Sainte Marie, Mère de Dieu, priez pour nous pauvres pécheurs, maintenant et à l'heure de notre mort. Amen.
4: Je vous salue, Marie, pleine de grâce, le Seigneur est avec vous. Vous êtes bénie entre toutes les femmes, et Jésus, le fruit de vos entrailles, est béni.
6: Sainte Marie, Mère de Dieu, priez pour nous pauvres pécheurs, maintenant et à l'heure de notre mort. Amen.
4: Glorie.

0: mystère glorieux, la résurrection du Seigneur. Jésus dit, moi je suis avec vous pour toujours. Jésus nous offre une présence éternelle, un amour qui ne fait jamais défaut. Prions pour toutes les personnes malades ou handicapées et toutes celles qui souffrent. Notre Père, qui es aux cieux, que ton nom soit sanctifié, que ton règne vienne, que ta volonté soit faite sur la terre comme au ciel.
1: Donne-nous aujourd'hui notre pain de ce jour. Pardonne-nous nos offenses, comme nous pardonnons aussi à ceux qui nous ont offensés. Et ne nous laisse pas entrer en tentation, mais délivre-nous du mal.
2: Je vous salue, Marie, pleine de grâce. Le Seigneur est avec vous. Vous êtes bénie entre toutes les femmes, et Jésus, le fruit de vos entrailles, est béni.
3: Sainte Marie, Mère de Dieu, priez pour nous pauvres pécheurs, maintenant et à l'heure de notre mort. Amen.
2: Je vous salue, Marie, pleine de grâce. Le Seigneur est avec vous. Vous êtes bénie entre toutes les femmes, et Jésus, le fruit de vos entrailles, est béni.
3: Sainte Marie, Mère de Dieu, priez pour nous pauvres pécheurs, maintenant et à l'heure de notre mort. Amen.
2: Je vous salue, Marie, pleine de grâce. Le Seigneur est avec vous. Vous êtes bénie entre toutes les femmes, et Jésus, le fruit de vos entrailles, est béni.
3: Sainte Marie, Mère de Dieu, priez pour nous pauvres pécheurs, maintenant et à l'heure de notre mort. Amen.
2: Je vous salue, Marie, pleine de grâce. Le Seigneur est avec vous. Vous êtes bénie entre toutes les femmes, et Jésus, le fruit de vos entrailles, est béni.
3: Sainte Marie, Mère de Dieu, priez pour nous pauvres pécheurs, maintenant et à l'heure de notre mort. Amen.
2: Je vous salue, Marie, pleine de grâce. Le Seigneur est avec vous. Vous êtes bénie entre toutes les femmes, et Jésus, le fruit de vos entrailles, est béni.
3: Sainte Marie, Mère de Dieu, priez pour nous pauvres pécheurs, maintenant et à l'heure de notre mort. Amen.
2: Je vous salue, Marie, pleine de grâce. Le Seigneur est avec vous. Vous êtes bénie entre toutes les femmes, et Jésus, le fruit de vos entrailles, est béni.
3: Sainte Marie, Mère de Dieu, priez pour nous pauvres pécheurs, maintenant et à l'heure de notre mort. Amen.
2: Je vous salue, Marie, pleine de grâce. Le Seigneur est avec vous. Vous êtes bénie entre toutes les femmes, et Jésus, le fruit de vos entrailles, est béni.
3: Sainte Marie, Mère de Dieu, priez pour nous pauvres pécheurs, maintenant et à l'heure de notre mort. Amen.
2: Je vous salue, Marie, pleine de grâce. Le Seigneur est avec vous. Vous êtes bénie entre toutes les femmes, et Jésus, le fruit de vos entrailles, est béni.
3: Sainte Marie, Mère de Dieu, priez pour nous pauvres pécheurs, maintenant et à l'heure de notre mort. Amen.
2: Je vous salue, Marie, pleine de grâce. Le Seigneur est avec vous. Vous êtes bénie entre toutes les femmes, et Jésus, le fruit de vos entrailles, est béni.
3: Sainte Marie, Mère de Dieu, priez pour nous pauvres pécheurs, maintenant et à l'heure de notre mort. Amen.
2: Je vous salue, Marie, pleine de grâce. Le Seigneur est avec vous. Vous êtes bénie entre toutes les femmes, et Jésus, le fruit de vos entrailles, est béni.
3: Sainte Marie, Mère de Dieu, priez pour nous pauvres pécheurs, maintenant et à l'heure de notre mort. Amen.

0: Marie conçue sans péché.
1: Priez pour nous qui avons besoin de vous.
0: Deuxième mystère glorieux, l'ascension. Jésus dit, je vais vous préparer une place. Jésus va chez le Père pour y introduire les hommes. Seul lui peut ouvrir l'accès à tous. Lui qui est sorti du Père et qui maintenant retourne au Père. Demandons-lui par Marie de faire entrer nos défunts dans l'éternelle joie. Notre Père, qui es aux cieux, que ton nom soit sanctifié, que ton règne vienne, que ta volonté soit faite sur la terre comme au ciel.
1: Donne-nous aujourd'hui notre pain de ce jour. Pardonne-nous nos offenses, comme nous pardonnons aussi à ceux qui nous ont offensés. Et ne nous laisse pas entrer en tentation, mais délivre-nous du mal.
2: Je vous salue, Marie, pleine de grâce. Le Seigneur est avec vous. Vous êtes bénie entre toutes les femmes. Et Jésus, le fruit de vos entrailles, est béni.
1: Sainte Marie, Mère de Dieu, priez pour nous pauvres pécheurs, maintenant et à l'heure de notre mort. Amen.
2: Je vous salue, Marie, pleine de grâce. Le Seigneur est avec vous. Vous êtes bénie entre toutes les femmes. Et Jésus, le fruit de vos entrailles, est béni.
1: Sainte Marie, Mère de Dieu, priez pour nous pauvres pécheurs, maintenant et à l'heure de notre mort. Amen.
2: Je vous salue, Marie, pleine de grâce, le Seigneur est avec vous. Vous êtes bénie entre toutes les femmes, et Jésus, le fruit de vos entrailles, est béni.
1: Sainte Marie, Mère de Dieu, priez pour nous pauvres pécheurs, maintenant et à l'heure de notre mort. Amen.
2: Je vous salue, Marie, pleine de grâce. Le Seigneur est avec vous. Vous êtes bénie entre toutes les femmes. Et Jésus, le fruit de vos entrailles, est béni.
1: Sainte Marie, Mère de Dieu, priez pour nous pauvres pécheurs. Maintenant et à l'heure de notre mort. Amen.
2: Je vous salue, Marie, pleine de grâce. Le Seigneur est avec vous. Vous êtes bénie entre toutes les femmes, et Jésus, le fruit de vos entrailles, est béni.
1: Sainte Marie, Mère de Dieu, priez pour nous pauvres pécheurs, maintenant et à l'heure de notre mort. Amen.
2: Je vous salue, Marie, pleine de grâce, le Seigneur est avec vous. Vous êtes bénie entre toutes les femmes, et Jésus, le fruit de vos entrailles, est béni.
1: Sainte Marie, Mère de Dieu, priez pour nous pauvres pécheurs, maintenant et à l'heure de notre mort. Amen.
2: Je vous salue, Marie, pleine de grâce. Le Seigneur est avec vous. Vous êtes bénie entre toutes les femmes. Et Jésus, le fruit de vos entrailles, est béni.
1: Sainte Marie, Mère de Dieu, priez pour nous pauvres pécheurs, maintenant et à l'heure de notre mort. Amen.
2: Je vous salue, Marie, pleine de grâce. Le Seigneur est avec vous. Vous êtes bénie entre toutes les femmes, et Jésus, le fruit de vos entrailles, est béni.
1: Sainte Marie, Mère de Dieu, priez pour nous pauvres pécheurs, maintenant et à l'heure de notre mort. Amen.
2: Je vous salue, Marie, pleine de grâce, le Seigneur est avec vous. Vous êtes bénie entre toutes les femmes, et Jésus, le fruit de vos entrailles, est béni.
1: Sainte Marie, Mère de Dieu, priez pour nous pauvres pécheurs, maintenant et à l'heure de notre mort. Amen.
2: Je vous salue, Marie, pleine de grâce, le Seigneur est avec vous. Vous êtes bénie entre toutes les femmes, et Jésus, le fruit de vos entrailles, est béni.
1: Sainte Marie, Mère de Dieu, priez pour nous pauvres pécheurs, maintenant et à l'heure de notre mort.

0: Marie conçue sans péché,
1: priez pour nous qui avons recours à vous.
0: Troisième mystère glorieux, la Pentecôte. Les apôtres virent apparaître des langues qu'on eût dites de feu et qui se posa sur chacun d'eux. Rendons grâce à Dieu pour le don de son Esprit Saint et prions pour chacun de nous. Notre Père, qui es aux cieux, que ton nom soit sanctifié, que ton règne vienne, que ta volonté soit faite sur la terre comme au ciel.
1: Donne-nous aujourd'hui notre pain de ce jour. Pardonne-nous nos offenses, comme nous pardonnons aussi à ceux qui nous ont offensés. Et ne laisse pas entrer en tentation, mais délivre-nous du mal. Amen.
2: Je vous salue, Marie, pleine de grâce. Le Seigneur est avec vous. Vous êtes bénie entre toutes les femmes, et Jésus, le fruit de vos entrailles, est béni.
1: Sainte Marie, Mère de Dieu, priez pour nous pauvres pécheurs, maintenant et à l'heure de notre mort. Amen.
2: Je vous salue Marie, pleine de grâce. Le Seigneur est avec vous. Vous êtes bénie entre toutes les femmes, et Jésus, le fruit de vos entrailles, est béni.
1: Sainte Marie, Mère de Dieu, priez pour nous pauvres pécheurs, maintenant et à l'heure de notre mort. Amen.
2: Je vous salue Marie, pleine de grâce. Le Seigneur est avec vous. Vous êtes bénie entre toutes les femmes, et Jésus, le fruit de vos entrailles, est béni.
1: Sainte Marie, Mère de Dieu, priez pour nous pauvres pécheurs, maintenant et à l'heure de notre mort. Amen.
2: Je vous salue Marie, pleine de grâce. Le Seigneur est avec vous. Vous êtes bénie entre toutes les femmes, et Jésus, le fruit de vos entrailles, est béni.
1: Sainte Marie, Mère de Dieu, priez pour nous pauvres pécheurs, maintenant et à l'heure de notre mort. Amen.
2: Je vous salue Marie, pleine de grâce. Le Seigneur est avec vous. Vous êtes bénie entre toutes les femmes, et Jésus, le fruit de vos entrailles, est béni.
1: Sainte Marie, Mère de Dieu, priez pour nous pauvres pécheurs, maintenant et à l'heure de notre mort. Amen.
2: Je vous salue Marie, pleine de grâce. Le Seigneur est avec vous. Vous êtes bénie entre toutes les femmes, et Jésus, le fruit de vos entrailles, est béni.
1: Sainte Marie, Mère de Dieu, priez pour nous pauvres pécheurs, maintenant et à l'heure de notre mort. Amen.
2: Je vous salue Marie, pleine de grâce. Le Seigneur est avec vous. Vous êtes bénie entre toutes les femmes, et Jésus, le fruit de vos entrailles, est béni.
1: Sainte Marie, Mère de Dieu, priez pour nous pauvres pécheurs, maintenant et à l'heure de notre mort. Amen.
2: Je vous salue Marie, pleine de grâce. Le Seigneur est avec vous. Vous êtes bénie entre toutes les femmes, et Jésus, le fruit de vos entrailles, est béni.
1: Sainte Marie, Mère de Dieu, priez pour nous pauvres pécheurs, maintenant et à l'heure de notre mort. Amen.
2: Je vous salue Marie, pleine de grâce. Le Seigneur est avec vous. Vous êtes bénie entre toutes les femmes, et Jésus, le fruit de vos entrailles, est béni.
1: Sainte Marie, Mère de Dieu, priez pour nous pauvres pécheurs, maintenant et à l'heure de notre mort. Amen.
2: Je vous salue Marie, pleine de grâce. Le Seigneur est avec vous. Vous êtes bénie entre toutes les femmes, et Jésus, le fruit de vos entrailles, est béni.
1: Sainte Marie, Mère de Dieu, priez pour nous pauvres pécheurs, maintenant et à l'heure de notre mort. Amen.

0: Ô Marie conçue sans péché,
1: priez pour nous qui avons recours à
0: vous. Quatrième mystère glorieux, l'Assomption de la Vierge Marie. Dans son action de grâce, Marie dit: le Seigneur s'est penché sur son humble servante. Désormais, toutes les générations me diront bienheureuse. La faveur dont la majesté divine l'honore est digne de nos louanges. Demandons au Seigneur de savoir admirer la beauté de Marie, prémisse de notre gloire future. Notre Père, qui es aux cieux, que ton nom soit sanctifié, que ton règne vienne, que ta volonté soit faite sur la terre comme au ciel.
1: Donne-nous aujourd'hui notre pain de ce jour. Pardonne-nous nos offenses, comme nous pardonnons aussi à ceux qui nous ont offensés. Et ne nous laisse pas entrer en tentation, mais délivre-nous du mal. Amen.
2: Je vous salue Marie, pleine de grâce, le Seigneur est avec vous. Vous êtes bénie entre toutes les femmes, et Jésus, le fruit de vos entrailles, est béni.
1: Sainte Marie, Mère de Dieu, priez pour nous pauvres pécheurs, maintenant et à l'heure de notre mort. Amen.
2: Je vous salue Marie, pleine de grâce, le Seigneur est avec vous. Vous êtes bénie entre toutes les femmes, et Jésus, le fruit de vos entrailles, est béni.
1: Sainte Marie, Mère de Dieu, priez pour nous pauvres pécheurs, maintenant et à l'heure de notre mort. Amen.
2: Je vous salue, Marie, pleine de grâce, le Seigneur est avec vous. Vous êtes bénie entre toutes les femmes, et Jésus, le fruit de vos entrailles, est béni.
1: Sainte Marie, Mère de Dieu, priez pour nous pauvres pécheurs, maintenant et à l'heure de notre mort. Amen.
2: Je vous salue Marie, pleine de grâce, le Seigneur est avec vous. Vous êtes bénie entre toutes les femmes, et Jésus, le fruit de vos entrailles, est béni.
1: Sainte Marie, Mère de Dieu, priez pour nous pauvres pécheurs, maintenant et à l'heure de notre mort. Amen.
2: Je vous salue Marie, pleine de grâce, le Seigneur est avec vous. Vous êtes bénie entre toutes les femmes, et Jésus, le fruit de vos entrailles, est béni.
1: Sainte Marie, Mère de Dieu, priez pour nous pauvres pécheurs, maintenant et à l'heure de notre mort. Amen.
2: Je vous salue Marie, pleine de grâce, le Seigneur est avec vous. Vous êtes bénie entre toutes les femmes, et Jésus, le fruit de vos entrailles, est béni.
1: Sainte Marie, Mère de Dieu, priez pour nous pauvres pécheurs, maintenant et à l'heure de notre mort. Amen.
2: Je vous salue Marie, pleine de grâce, le Seigneur est avec vous. Vous êtes bénie entre toutes les femmes, et Jésus, le fruit de vos entrailles, est béni.
1: Sainte Marie, Mère de Dieu, priez pour nous pauvres pécheurs, maintenant et à l'heure de notre mort. Amen.
2: Je vous salue Marie, pleine de grâce, le Seigneur est avec vous. Vous êtes bénie entre toutes les femmes, et Jésus, le fruit de vos entrailles, est béni.
1: Sainte Marie, Mère de Dieu, priez pour nous pauvres pécheurs, maintenant et à l'heure de notre mort. Amen.
2: Je vous salue Marie, pleine de grâce, le Seigneur est avec vous. Vous êtes bénie entre toutes les femmes, et Jésus, le fruit de vos entrailles, est béni.
1: Sainte Marie, Mère de Dieu, priez pour nous pauvres pécheurs, maintenant et à l'heure de notre mort. Amen.
2: Je vous salue Marie, pleine de grâce, le Seigneur est avec vous. Vous êtes bénie entre toutes les femmes, et Jésus, le fruit de vos entrailles, est béni.
1: Sainte Marie, Mère de Dieu, priez pour nous pauvres pécheurs, maintenant et à l'heure de notre mort. Amen.

0: Ô Marie conçue sans péché,
1: priez pour nous, pécheurs, de nos salut.
0: Cinquième mystère glorieux, le couronnement de Marie. Un grand signe apparut dans le ciel. Une femme vêtue du soleil et ayant sur sa tête une couronne de 12 étoiles. La bienheureuse Vierge Marie est la reine des cieux et la mère du Fils unique de Dieu. Par son intercession, demandons au Seigneur de répandre dans le monde sa miséricorde sans mesure. Notre Père, qui es aux cieux, que ton nom soit sanctifié, que ton règne vienne, que ta volonté soit faite sur la terre comme au ciel.
2: Donne-nous aujourd'hui notre pain de ce jour. Pardonne-nous nos offenses, comme nous pardonnons aussi à ceux qui nous ont offensés. Ne nous laisse pas entrer en tentation, mais délivre-nous du mal.
3: Je vous salue, Marie, pleine de grâce. Le Seigneur est avec vous. Vous êtes bénie entre toutes les femmes, et Jésus, le fruit de vos entrailles, est béni.
4: Sainte Marie, Mère de Dieu, priez pour nous pauvres pécheurs, maintenant et à l'heure de notre mort. Amen.
3: Je vous salue, Marie, pleine de grâce. Le Seigneur est avec vous. Vous êtes bénie entre toutes les femmes, et Jésus, le fruit de vos entrailles, est béni.
4: Sainte Marie, Mère de Dieu, priez pour nous pauvres pécheurs, maintenant et à l'heure de notre mort. Amen.
3: Je vous salue, Marie, pleine de grâce. Le Seigneur est avec vous. Vous êtes bénie entre toutes les femmes, et Jésus, le fruit de vos entrailles, est béni.
4: Sainte Marie, Mère de Dieu, priez pour nous pauvres pécheurs, maintenant et à l'heure de notre mort. Amen.
3: Je vous salue, Marie, pleine de grâce. Le Seigneur est avec vous. Vous êtes bénie entre toutes les femmes, et Jésus, le fruit de vos entrailles, est béni.
4: Sainte Marie, Mère de Dieu, priez pour nous pauvres pécheurs, maintenant et à l'heure de notre mort. Amen.
3: Je vous salue, Marie, pleine de grâce. Le Seigneur est avec vous. Vous êtes bénie entre toutes les femmes, et Jésus, le fruit de vos entrailles, est béni.
4: Sainte Marie, Mère de Dieu, priez pour nous pauvres pécheurs, maintenant et à l'heure de notre mort. Amen.
3: Je vous salue, Marie, pleine de grâce. Le Seigneur est avec vous. Vous êtes bénie entre toutes les femmes, et Jésus, le fruit de vos entrailles, est béni.
4: Sainte Marie, Mère de Dieu, priez pour nous pauvres pécheurs, maintenant et à l'heure de notre mort. Amen.
3: Je vous salue, Marie, pleine de grâce. Le Seigneur est avec vous. Vous êtes bénie entre toutes les femmes, et Jésus, le fruit de vos entrailles, est béni.
4: Sainte Marie, Mère de Dieu, priez pour nous pauvres pécheurs, maintenant et à l'heure de notre mort. Amen.
3: Je vous salue, Marie, pleine de grâce. Le Seigneur est avec vous. Vous êtes bénie entre toutes les femmes, et Jésus, le fruit de vos entrailles, est béni.
4: Sainte Marie, Mère de Dieu, priez pour nous pauvres pécheurs, maintenant et à l'heure de notre mort. Amen.
3: Je vous salue, Marie, pleine de grâce. Le Seigneur est avec vous. Vous êtes bénie entre toutes les femmes, et Jésus, le fruit de vos entrailles, est béni.
4: Sainte Marie, Mère de Dieu, priez pour nous pauvres pécheurs, maintenant et à l'heure de notre mort. Amen.
3: Je vous salue, Marie, pleine de grâce. Le Seigneur est avec vous. Vous êtes bénie entre toutes les femmes, et Jésus, le fruit de vos entrailles, est béni.
4: Sainte Marie, Mère de Dieu, priez pour nous pauvres pécheurs, maintenant et à l'heure de notre mort. Amen.

0: Ô Marie conçue sans péché,
1: priez pour nous qui avons recours à
0: vous. Prions le Seigneur. Seigneur, tu as préparé à ton Fils une demeure digne de lui par la conception immaculée de la Vierge Marie. Puisque tu l'as préservé de tout péché par la grâce venant déjà de la mort de ton Fils, accorde-nous à l'intercession de cette Mère très pure de parvenir jusqu'à toi. Purifie-nous aussi de tout mal.

Notre-Dame de Lourdes. Notre-Dame de Lourdes. Notre-Dame de Lourdes. Saint-Joseph. Sainte-Bernadette.

Seigneur, tu m'as créé à ton image glorieuse, frappé au coin de ta majesté, venant au secours de mon impuissance. Tu m'as orné de raison, tu m'as fait resplendir par ton souffle. En esprit, tu m'as enrichi, en sagesse, tu m'as fait croître, de la liberté, tu m'as paré. Tu m'as engendré comme un père, allaité comme une mère. Par la rosée du baptême, tu m'as purifié.

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1: Amis et fidèles auditeurs, bienvenue et merci d'être à l'écoute de ce programme. Devenir la petite graine de l'évangile qui germe et le levain d'amour qui transforme la pâte du monde en adoptant un style de vie évangélique, c'est l'essentiel de la réflexion du pape Léon XIV lors de la prière mariale de l'Angélus dimanche à Castel Gandolfo. Plus de précisions dans un instant. Outre la rétrospective de la vie de l'Église, famille des dieux qui se trouve sur le continent, nous aborderons l'actualité sociale et politique en Afrique qui nous menera aujourd'hui notamment au Nigeria, en République démocratique du Congo, en Éthiopie. Nous nous quitterons en écoutant un extrait de la lettre encyclique du pape Léon XIV récemment publiée, Magnifica Humanitas. À tous et à chacun, bonne condition d'écoute.
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1: Adopter un style évangélique sans nous imposer par le pouvoir et la force, sans perdre confiance en l'œuvre de Dieu, c'est ce qu'a recommandé le pape lors de la prière mariale de l'Angélus. Depuis la place de la Liberté à Castel Gandolfo où il effectue sa pause estivale, Léon XIV a encouragé chacun des fidèles à devenir la petite graine de l'évangile qui germe et le levain d'amour qui transforme la pâte du monde. Myriam Sandounou.
2: Le roi

0: Le royaume des cieux est comparable à un homme qui a semé du bon grain dans son champ, peut-on lire dans l'évangile selon saint Matthieu, qui met en évidence trois petites paraboles rappelées par Léon XIV. Le bon grain est l'ivraie, le grain de moutarde et le levain dans la farine. Elles visent à rappeler l'avènement du royaume de Dieu dans l'histoire, son action dans la vie des hommes, a dit le pape, ajoutant ensuite que Dieu a sa manière d'agir. Son royaume se répand même au milieu de l'ivraie et nous demande un regard capable de saisir le bien qui germe même dans les ténèbres. Du mal sans toutefois juger aussitôt.
1: Et ci chiede uno sguardo capace di cogliere il bene che germoglia anche fra le oscurità del male, senza giudicare tutto e subito.
0: Il faut ainsi se soumettre à la logique de la graine qui n'est pas celle du succès et de la grandeur, mais qui nous demande de nous faire petits et de servir les autres. Adopter un style évangélique, c'est ce qu'a suggéré l'évêque de Rome, sans s'opposer précipitamment par des jugements arrogants ou s'imposer par le pouvoir et la force et avoir confiance en l'œuvre de Dieu. Pour le Saint-Père, tout chrétien est appelé à devenir la petite graine de l'évangile qui germe et un levain d'amour qui peut transformer ce monde.
1: È come un lievito di amore che trasforma la pasta del mondo.
2: Merci Myriam. Au terme de cette prière, Léon XIV a rappelé qu'il continue de suivre avec inquiétude ce qui se passe dans divers pays déchirés par la guerre et la violence et a invité à s'associer à l'engagement généreux en faveur de la paix. Rappelons qu'en séjour estival à Castel Gandolfo, le pape a assisté samedi soir à un concert organisé par le diocèse d'Albano dans la cour du palais apostolique, en signe de proximité et d'affection envers le souverain pontife. Dans son adresse aux personnes présentes, le pape a indiqué que nous vivons dans un monde où la beauté fait défaut, un monde rempli de tant de guerres, de conflits, haine, violence, chômage et bien d'autres choses encore. Ce concert, a-t-il dit, rappelle qu'il y a plus que tout cela et que si les hommes et les femmes de notre temps le veulent, ils peuvent faire resplendir cette beauté qui, de cœur à cœur, nous aide à voir et à lever les yeux vers le ciel. Marie-Josée Moindo Bois-Boileau revient sur les nouvelles qui ont marqué la vie de l'Église Famille des Dieux sur le continent au cours de la semaine.
3: Ouvrons cette rétrospective avec la célébration dimanche 12 juillet de la messe d'ouverture des festivités marquant les 70 ans d'existence de la jeunesse étudiante catholique JEC au Bénin autour du thème 70 ans d'engagement de la JEC au Bénin, héritage, défis et perspectives pour une jeunesse actrice de transformation sociale. Juste Alano nous a fait part du bilan établi par Camille Agbeva, actuel responsable national de la JEC au Bénin.
4: La JEC est un mouvement formateur. Ce mouvement a offert un vrai environnement de formation, d'édification à beaucoup de cadres et de personnalités de notre pays. C'est le bilan que moi je voudrais faire. La JEC est un mouvement vraiment formateur et qui permet à tous les jeunes, jeunes élèves et étudiants, de s'épanouir en tant qu'homme et en tant que responsable dans la société plus tard.
3: En Côte d'Ivoire, Marcel Aristomblé nous a parlé de l'ordination samedi 11 juillet de Monseigneur Jean-Martial Arnaud Kwame Aguia comme deuxième évêque auxiliaire de l'archidiocèse d'Abidjan. La célébration a été présidée par le nonce apostolique en Côte d'Ivoire, Monseigneur Mauricio Rueda Belz. Dans son homélie, il a lancé un vibrant appel à l'élu du jour de faire de sa devise épiscopale le fil conducteur de son ministère.
5: Cher Monseigneur Arnaud, ne néglige pas la grâce en toi. Dans l'évangile proclamé, tu as un exemple, Pierre et les autres apôtres, qui ayant tout quitté pour suivre Jésus, comprirent qu'ils s'étaient appelés à s'unir plus étroitement au mystère de la croix pour se confier en la providence divine qui jamais n'est de soi. Alors tes renoncements, tes sacrifices, tes engagements seront reflets de l'amour que tu donnes comme réponse à Dieu pour cette nouvelle étape prometteuse de ta vie que tu inaugures.
3: En République démocratique du Congo, Jean-Baptiste Malenge Kalunzu a rapporté l'ordination sacerdotale de 19 prêtres membres de 11 congrégations religieuses le samedi 11 juillet dans la cathédrale Notre-Dame du Congo à Kinshasa par l'ordinaire du lieu, le cardinal Fridolin Ambongo, qui a invité les nouveaux prêtres à vivre la communion avec Dieu, avec l'Église et avec le peuple de Dieu. Le diocèse de Pala au Tchad accueille du 8 juillet au 2 août la rencontre internationale de la fraternité sacerdotale Saint-Charles de Foucault de l'association Jésus Caritas. Édouard Kakadji a recueilli le témoignage de l'abbé Honoré Sawadogo, coordinateur de cet événement appelé « Mois de Nazareth » et membre de la fraternité sacerdotale Jésus Caritas.
6: Parmi les moyens que l'association spirituelle Jésus Caritas des prêtres offre à ses membres, il y a ce qu'on appelle le mois de Nazareth, qui est un mois, 4 semaines environ, que l'on prend ensemble entre frères pour pouvoir partager nos vies, pour pouvoir approfondir la spiritualité, la connaissance de Saint-Charles de Foucault, pour avoir une retraite et pouvoir nous renouveler en vue d'un nouveau départ. Le mois de Nazareth que nous vivons ici à Pala a été voulu par la fraternité du Tchad et toute l'Afrique s'est unie pour essayer d'appuyer la fraternité du Tchad pour que nous puissions organiser ce mois de Nazareth. Le mois de Nazareth est composé d'une semaine de fraternité, de partage fraternel, de 2 semaines d'approfondissement de la connaissance et de la spiritualité Saint-Charles de Foucault et d'une semaine de retraite.
3: Juanita Scolastique nous a quant à elle fait état de la clôture de la retraite spirituelle des prêtres de l'archidiocèse de Conakry en Guinée qui avait pour thème « Soyez saints comme votre Père céleste est saint ». Dans son homélie de clôture, l'archevêque de Conakry, Mgr François Silla, a invité les prêtres à une conversion permanente et à un discernement quotidien dans leur agir pastoral.
7: Aujourd'hui, comme nous l'avons entendu dans l'Évangile, le Seigneur nous envoie, après cette retraite, de nouveau. Il nous a accueillis, il nous a accordé sa miséricorde. Il a tourné une nouvelle page pour nous. Il est miséricordieux comme on l'a entendu dans la première lecture. Il nous envoie en mission de nouveau. Nous sommes appelés et envoyés.
3: La fête de Saint-Benoît a été marquée dans le diocèse de Bafoussam au Cameroun par la visite pastorale de l'ordinaire du lieu, Mgr Paul Lontier Kené, au monastère Saint-Benoît de Babété, tenu par des moniales bénédictines. Il a présenté la vie monastique comme une lumière pour notre monde. Selon Paul Valéry Mendongo, Mgr Paul Lontier Kené a invité les moniales à demeurer des femmes d'écoute, attentives à Dieu, aux autres et à elles-mêmes, en commençant par se taire, faire silence en soi et autour de soi.
8: Dans quelques instants, l'actualité sociopolitique.
2: Le Nigeria et le Ghana ont condamné samedi les violences xénophobes en cours en Afrique du Sud et souhaité que la question de l'afrophobie soit abordée lors du prochain sommet de l'Union africaine. L'Afrique du Sud est secouée depuis des semaines par des manifestations et des troubles visant les immigrés sans papier qui ont poussé des dizaines de milliers d'entre eux à fuir le pays. En référence aux chiffres communiqués par des pays africains ayant rapatrié leurs ressortissants, au moins 150 000 étrangers ont quitté le pays ces dernières semaines. Sur le même chapitre, cette fois, c'est le ministère des Affaires étrangères de la République démocratique du Congo qui a annoncé samedi le rapatriement depuis l'Afrique du Sud d'un premier groupe de 121 ressortissants congolais, dont des femmes et des enfants qui ont atterri à Kinshasa, la capitale. Des milliers de personnes ont participé samedi matin à Addis Abeba à une manifestation de soutien au gouvernement fédéral éthiopien et contre une campagne de recrutement forcé menée par les autorités de la région rebelle du Tigré dans le nord de l'Éthiopie. Début juillet, l'ONG Human Rights Watch avait également établi que les forces locales de sécurité acquises au Front de libération du peuple du Tigré, TPLF, qui gouverne l'État régional depuis 35 ans, recrute des forces, des hommes, dont des mineurs, parfois âgés d'à peine

0: Dans sa récente lettre encyclique Magnifica Humanitas sur la protection de la dignité humaine à l'ère de l'intelligence artificielle, le pape Léon XIV pose un regard à la fois lucide et audacieux sur la révolution numérique, l'intelligence artificielle et la robotique. Loin de rejeter les progrès qu'il qualifie de réalité profondément humaine, le souverain pontife alerte pourtant sur un tournant historique. Jamais l'humanité n'a eu autant de pouvoir sur elle-même et jamais les technologies n'ont autant façonné nos décisions quotidiennes. Suivons à ce propos la lecture du numéro 4 de ce document du magistère de Léon XIV, les res novae de notre époque.
1: Les res novae de notre époque. Si en son temps, Léon XIII parlait de questions nouvelles, rerum novarum, nous ne pouvons pas aujourd'hui nous contenter de répéter ces précieux enseignements, mais nous devons demander à Dieu la sagesse nécessaire pour interpréter les grandes tendances de notre époque, en particulier les progrès de la technique. Ces dernières années, il est apparu de plus en plus évident combien la numérisation, l'intelligence artificielle et la robotique sont en train de transformer rapidement et profondément notre monde. La technique ne doit pas être considérée en soi comme une force antagoniste par rapport à la personne. Au contraire, elle est enracinée dans notre histoire depuis le commencement, en tant que réalité profondément humaine, liée à l'autonomie et à la liberté de l'homme. Au fil des siècles, le développement technologique a contribué à une amélioration significative des conditions de vie de l'humanité. En même temps, chaque étape du progrès a également révélé la face ambiguë d'outils susceptibles de causer du tort lorsqu'ils ne sont pas mis au service du bien. Cependant, aujourd'hui, nous sommes confrontés à une situation nouvelle où la puissance et l'omniprésence des technologies émergentes s'inscrivent dans le tissu de la vie quotidienne, façonnent les processus décisionnels et marquent profondément l'imaginaire collectif. Auparavant, jamais l'humanité n'avait eu autant de pouvoir sur elle-même. Les nouvelles technologies ouvrent un horizon étendu vers des directions que, bien qu'intuitives, nous ne pouvons pas encore pleinement prévoir. Cela rend plus complexe l'évaluation de leur impact et de leurs effets à long terme sur la dignité des personnes et sur le bien commun.
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0: C'est par ici que nous mettons un point final à notre programme aujourd'hui. Merci de l'avoir suivi et à la prochaine.

Hymne chaldéen du deuxième siècle. Nous te louons, Seigneur, parce que tu nous as fait une grâce immense que nous devons acquitter. Tu as revêtu notre humanité. Tu es descendu avec ta divinité. Tu as élevé notre bassesse, relevé notre déchéance, ressuscité notre chair mortelle, pardonné nos fautes, illuminé notre intelligence, vaincu nos ennemis, honoré notre petitesse. Seigneur notre Dieu, à cause de la surabondance de ta grâce, nous te répondons par le chant, la gloire et l'adoration, maintenant et toujours.

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1: Bonjour Pascal.
2: Bonjour Jean-Yves.
1: Une récente enquête de l'INSERM sur la sexualité des Français précise que 33% des femmes et 46% des hommes ont eu une expérience sexuelle en ligne avec une autre personne. Mais l'expression « expérience sexuelle en ligne » peut-elle vraiment avoir un sens ? L'expérience n'est-ce pas forcément en réalité ?
3: Alors, on pourrait dire qu'il s'agit d'une expérience au sens de quelque chose que l'on fait, que l'on expérimente. Le terme qui me gênerait plus ici, c'est sexuel.
1: Ah oui.
3: Parce que, au fond, nous avons une représentation de ce qui est sexuel qu'il faudrait profondément envisager, interroger. Freud a imposé un peu l'idée que ce qui est sexuel, c'est la recherche que nous faisons au moyen de notre corps d'un certain plaisir. En ce sens-là, pour Freud, tout est sexuel. Vous bâchouillez votre crayon, c'est sexuel. Vous tirez les cheveux vous-même, c'est sexuel. Vous regardez un spectacle, c'est sexuel. Vous écoutez de la musique, c'est sexuel. Freud nous a fait perdre le fait que le mot sexuel signifie une différence. Sécus, ça veut dire séparer. Ce qui est de l'ordre du sexuel, c'est ce qui est de l'ordre de la différence entre le sexe masculin et le sexe féminin. Ça, c'est une première chose. Une deuxième chose à prendre en compte, c'est que chez Freud, la sexualité ne concerne que le plaisir, la jouissance, et non pas la réalité même de la personne. Mais là où Freud a raison, c'est que cette expérience sexuelle met en œuvre nos différents sens, la vue, le toucher, l'ouïe, etc. Ici, ce qui est en plus très appauvrissant dans ce dont parle l'enquête, c'est qu'une expérience sexuelle en ligne, eh bien, ne va concerner que la vue. Et encore la vue d'un écran et non pas d'une vraie personne. Mais tout ce qui est de l'ordre du toucher, de l'odorat, de l'ouïe, du goût, tous les sens, finalement, ne sont pas concernés. Et donc, c'est une expérience qu'on pourrait appeler éventuellement sexuelle, mais qui est surtout très pauvre.
1: Oui.
3: Et par conséquent, c'est pas tant que cette expérience ne concerne pas la réalité, mais c'est surtout que cette expérience concerne une réalité extrêmement appauvrie, qui est donc source de frustration et par conséquent de violence. Et il serait intéressant de s'interroger sur le lien qu'il y a entre l'appauvrissement de l'expérience sexuelle créée par ces expériences en ligne, entre guillemets, et la violence de notre société, notamment dans le domaine de la sexualité.
1: D'accord. Merci beaucoup, Pascal.

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1: Mon Seigneur, mon Dieu, je crois fermement que tu es ici avec moi, que tu me vois, que tu m'entends. Je t'adore avec profonde révérence du fond de mon cœur et je te demande pardon pour toutes mes fautes. Ma mère immaculée, Saint Joseph, mon Père en Jésus, mon ange gardien, intercédez pour moi. Il y a des moments où, pendant l'été, nous avons de belles conversations qui ont un impact sur nous. Un soir, une promenade, petite sortie, chemin de montagne, un beau paysage sur le bord du lac. Et nous avons tous besoin de ces moments d'un côté de récréation, mais aussi ces occasions de s'unir, de se parler, ces occasions d'échanger sur le sens de la vie, nos difficultés, de s'ouvrir un peu à ceux qui sont autour de nous. Et c'est logique parce que dans toute notre vie, nous avons notre solitude que nous portons avec nous. Il y a seulement moi qui peux décider pour moi-même. Les autres peuvent me faire peur, mais peut-être vouloir me faire changer ma conduite, mais c'est moi qui décide. Et dans ces moments d'approche avec les autres, nous pouvons constater, lorsque nous sommes loin de ces passions de domination qu'on a tous un peu en nous à cause de l'orgueil, nous pouvons nous rendre compte à quel point nous apprenons des autres. Et c'est tout à fait logique, Seigneur, merci de nous donner ces temps pour nous refaire. Habituellement, j'essaie de partir 2-3 semaines pour revenir en pleine forme. Je suppose que vous avez tous des plans semblables, d'une façon ou d'une autre, et profitez-en. Aujourd'hui, je voulais surtout vous parler de la première lecture, qui est du prophète Michée. Michée 6, 1 à 4, ce que je vous lis ici, parce que ça nous fait réfléchir sur le sens de cette conversation intime avec le Seigneur. Dieu parle à son peuple. Écoutez donc ce que dit le Seigneur. C'est clair, c'est l'annonce. Et mettons-nous à la place de quelqu'un du peuple de Dieu au moment où, il y a beaucoup de choses qui se dessinent en 700 avant Jésus-Christ. C'est les déportations, c'est des moments difficiles. Et le Seigneur leur dit, « Lève-toi, engage un procès avec les montagnes et que les collines entendent ta voix. » C'est curieux, en fait, engage un procès. C'est bien, en ce sens-là, on assiste à des questions posées par le procureur. Montagne, écoutez les procès du Seigneur. Vous aussi, fondement inébranlable de la terre. Donc, c'est-à-dire que le Seigneur s'adresse à chacun de nous et à tous. Car le Seigneur est en procès avec son peuple. Il plaide contre Israël. Mon peuple, que t'ai-je fait? En quoi t'ai-je fatigué? Réponds-moi. C'est une question. Venant de Dieu, c'est une question. C'est comme un tonnerre dans l'univers. Et ici, on voit comment, à quel point le Seigneur essaie justement de nous faire réfléchir et de nous montrer quelque chose que nous ne soupçonnons pas. Et c'est dit avec courtoisie, c'est dit avec amour. Il plaide contre Israël. Mon peuple, que t'ai-je fait? À cette question, personne ne peut dire que le Seigneur nous a fait quelque chose de mauvais. Réellement, si nous essayons tous les jours d'avoir ces 10 minutes de conversation avec toi, Seigneur, certainement, mais aussi d'avoir ces moments de conversation avec les autres, de nous ouvrir et d'écouter, il n'y a pas de raison pour que ça reste un peu à plat, qu'on écoute ça et qu'on se dise « mais que c'est quoi ça? » Non, on se sent tous concernés par cette question que tu nous poses, Seigneur, et tu me poses aussi à ce moment-ci de ma vie, en compte de toutes les circonstances dans lesquelles je suis, parce que je t'ai offensé, je continue de t'offenser, Seigneur, malheureusement, j'aimerais ça ne plus le faire, Et tu me dis, mais pourquoi tu m'offenses? Est-ce que je t'ai fait du mal? En quoi t'ai-je fatigué? Réponds-moi. Et là, il leur dit des choses qui sont absurdes pour leur montrer à quel point il nous aime. Est-ce que c'est parce que je t'ai fait monter du pays d'Égypte, que je t'ai racheté de la maison d'esclavage, que je t'ai donné des guides comme Moïse, Aaron et Myriam? La question était profonde. Je t'ai donné des guides, je me suis occupé de vous autres, je vous ai fait sortir d'Égypte, je vous aimais. Et vous avez protesté. Vous avez oublié que pour arriver à la libération d'Israël, il fallait passer par un chemin difficile. En quoi est-ce que je t'ai importuné? En quoi est-ce que je t'ai fait du mal? Dans cette question-là, personne ne peut dire, ben non, ça, à moins d'être un peu, bon, je ne sais pas, aigri par la vie, de ne pas avoir réfléchi ou d'avoir décidé de ne plus réfléchir. Seigneur, tu lui dis, en quoi est-ce que je t'ai fait du mal? Le Seigneur pose, tu nous poses des questions, Seigneur, toi aussi. Et nous pouvons nous retrouver un peu dans la même situation lorsque Pierre, m'aimes-tu? Et là, on peut changer le nom de Pierre par le nôtre. André, Simone, m'aimes-tu? Et ensuite, une autre question que le Seigneur posait. Vous, que dites-vous de moi? Qui suis-je? C'est des questions qui sont directes et auxquelles on n'a pas trop de rapidité à répondre parce qu'on se sent clairement concerné par la question. Seigneur, je t'ai offensé. Dans une vidéo que j'ai vue il y a quelques jours sur le web, je vais vous laisser le lien, mais c'est en anglais. Si vous connaissez bien l'anglais, vous pouvez le trouver. C'est une dame qui insiste sur la nécessité d'écouter. Elle dit, trop de vies se sont rompues par manque d'écoute. Si on s'écoutait, il y aurait moins de divorces. Hein? Et quand on écoute avec nos oreilles, avec nos yeux. On peut aussi décider de ne plus écouter par une réaction, un regard, un geste des mains, hein, des choses comme ça, des réactions qui sont pas aimables. Et puis, elle disait, si tout le monde essayait de s'écouter, essaie d'écouter les autres, disait-il, premier conseil. Deuxième conseil, disait, on s'engage en s'écoutant à laisser parler l'autre et ensuite à parler. Aussi longtemps qu'il faudra, dans chaque cas, pour régler une question, ou bien, s'il y a beaucoup de gens, ben, dans les 2 ou 3 minutes allouées, de sorte que chacun se sente libre de dire et libre d'écouter, et qu'on progresse ensemble au lieu de se tirer des choses par la tête, ou de vouloir d'être en train d'écouter avec ses écouteurs la musique de je ne sais pas quoi, parce que ça ne nous intéresse pas. Non! Seigneur, tu me parles, tu me poses des questions comme tu as posé à ton peuple. Hein? Est-ce que j'ai mal fait pour toi? Je vous ai tiré du pays de l'oppression, je vous ai donné la liberté, c'est pour ça que vous m'en voulez? Vous vouliez rester esclave? Il y a beaucoup à penser dans une question comme celle-là. C'est ça la prière. La prière, souvent, tu vas intervenir auprès de nous, tu vas nous poser des questions, que ça vienne avec les citations de l'Évangile, que ça vienne avec les difficultés de la vie, que ça vienne avec des surprises ou des moments d'écoute particuliers liés à l'été où on veut s'ouvrir, on veut entendre l'autre. Tu me demandes, à travers cette question, est-ce que tu m'écoutes quand je te parle? Ce que je te dis est profond et j'aimerais que tu m'amènes tes revendications, que tu me dises ce qui ne va pas, mais de grâce, écoute ma réponse. C'est ça, prier. Écoute ma réponse. Est-ce que je t'ai abandonné dans ta vie? On t'a souffert, oui, mais pense à raison de tes souffrances, souvent tes mauvaises réactions, et non pas le fait que je t'ai fait souffrir. Et quand tu as souffert, c'était peut-être pas à cause de moi, mais à cause d'autres personnes qui t'en voulaient pour une raison ou une autre, non sans peut-être être responsable un peu de leur réaction. Le Seigneur nous amène à faire la part des choses, à écouter ce que les autres ont à dire, mais surtout à écouter le Seigneur, comme on écoute quelqu'un avec qui on veut régler des choses. Hein? Écoute, explique-moi, je t'écoute. Ensuite, je t'expliquerai comment je le vois, puis on s'en parle comme il faut. On ne va pas se fâcher pour ça. Je te respecte, tu me respectes, puis on va aller de l'avant. Seigneur, j'ai besoin de ta proximité. J'ai besoin de te trouver et de te serrer dans mes bras, te demander pardon souvent, et aussi souvent te dire merci, me rendre compte de ce que tu as fait pour moi, ouvrir mes yeux à ce que tu as fait, ouvrir mes oreilles à ce que tu me dis, de manière à ce que, guidé par ta parole et par tes gestes, j'apprenne à être plus près de toi, comme Marie, qui a passé sa vie près de toi et toujours plus près. Je te remercie, mon Dieu, des bonnes résolutions, des actes d'amour, des inspirations que tu m'as fait connaître dans cette méditation. Je te demande de m'aider par ta parole, par tes pensées, à travers mes actes, de m'aider à mettre en pratique ce que tu me suggères. Mon Père Saint-Joseph intercède aussi pour moi.
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2: Chers amis auditeurs, bonjour. Paix et joie à vous qui cherchez Dieu. Paix et joie à nous qui cherchons Dieu, n'est-ce pas ? La joie spirituelle. Un de mes amis me faisait remarquer que pour chaque jour de l'année, nous pourrions presque avoir un verset biblique où il est question de la joie. Vous vous rendez compte? Nous pouvons recevoir personnellement une variété de vitamines nommées kairos. Kairos, c'est-à-dire la joie. Hein? Quotidiennement, nous pouvons recevoir un verset de l'Écriture où il est question de la joie afin de booster notre vie quotidienne. Et puis pour vitaliser notre vie intérieure, la vie spirituelle qui nous anime et qui transparaît dans ce qui fait le plus quotidien de nos vies humaines. Quelle chance, n'est-ce pas ? Aussi cette semaine consacrée à la joie naturelle, humaine, d'une part, la joie spirituelle, celle reçue de l'Esprit-Saint, d'autre part, et enfin, celle qui découle de notre relation avec le Christ, la joie du service. Sans oublier non plus la joie parfaite. Là, ce sera le dernier entretien de cette semaine. Je commencerai et je conclurai chacune de mes interventions, eh bien, par un de ces versets, notre petite vitamine quotidienne. Et pour commencer, en vérité, je vous le dis, vous pleurerez, vous vous lamenterez, et le monde se réjouira. Vous serez dans la tristesse, mais votre tristesse se changera en joie. La femme, lorsqu'elle enfante, éprouve de la tristesse parce que son heure est venue, mais lorsqu'elle a donné le jour à l'enfant, elle ne se souvient plus de la souffrance à cause de la joie qu'elle a de ce qu'un homme est né dans le monde. Vous donc aussi, dit Jésus à ses disciples, vous êtes maintenant dans la tristesse, mais je vous reverrai et votre cœur se réjouira et nul ne vous ravira votre joie. C'est les versets 20 et 22 au chapitre 16 de l'évangile de Saint Jean. Voilà donc notre petite vitamine pour aujourd'hui. Alors la joie spirituelle, paix et joie à vous qui cherchez Dieu. La joie est un don, un cadeau de Dieu, un présent spirituel que nous possédons tous au plus intime de nous-mêmes, comme une base continue qui viendrait soutenir notre désir le plus profond de vivre en paix avec d'autres, de saisir, de comprendre ce pourquoi nous sommes créés singulièrement, de mener une vie croyante, aimante, harmonieuse et joyeuse. Je vais reprendre tout cela au cours de cette semaine. La joie est un cadeau de Dieu. Personne n'est exclu de la joie que nous apporte le Seigneur, a écrit le pape Paul VI dans une de ses encycliques, Gaudete in Domino. Nul n'est exclu de la joie que donne Jésus. Tous, nous avons part à la joie qui vient de Dieu. Apprenons à la repérer et à y consentir pleinement. Ne nous laissons pas voler la joie qui vient de Dieu. Si la joie peut souffrir dans des périodes de désolation que nous connaissons tous, elle ne peut pas mourir car la joie est un don divin et Dieu ne reprend ni ses dons ni ses promesses. Donc pour nous, pas de risque de pénurie en matière de joie spirituelle, de joie divine. La joie spirituelle, elle est donnée, c'est Jésus lui-même qui le dit à ses disciples, comme il l'adresse à chacun de nous. Je vous ai dit cela afin que ma joie soit en vous et que votre joie soit parfaite. Jean chapitre 15, verset 11. Donc la joie, elle est donnée. Que la joie de Dieu, la joie du Seigneur soit en chacun, chacune de nous. Demandons cela les uns pour les autres aujourd'hui et réitérons cette demande au seuil de la nuit afin que rien ne vienne troubler notre sommeil. Oui, la joie du Seigneur est notre rempart de jour comme de nuit.

0: 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Donc, la joie spirituelle est un élément constitutif de la vie divine. C'est un attribut de Dieu. Nous ne devrions pas en manquer. Et de plus, elle est parfaite, la joie qui nous vient du Seigneur, dit Jésus. La joie divine atteint la perfection. Entendons par joie parfaite une joie accomplie, parfaite, entière, pour laquelle nous n'avons rien à rajouter, rien à faire, sinon à la recevoir, à l'accueillir, afin qu'elle se répande en nous et autour de nous. Elle ne dépend pas de nous, et ce, quelles que soient les circonstances, quelles que soient les épreuves qui nous traversent. La joie divine est parfaite. Elle ne faillit pas, justement, parce qu'elle nous vient du Seigneur. Même en des temps de crise, de désolation, elle ne faillit pas. La joie divine, la joie spirituelle, une véritable allégresse ou consolation spirituelle, elle est un fruit de l'Esprit dans nos vies. Il est question de plénitude, la plénitude de la joie. Je répète le verset, « Je vous dis tout cela afin que ma joie soit en vous et que votre joie soit parfaite. » Alors, chers amis auditeurs, ne boudons pas, entre guillemets, notre patrimoine divin. Si la joie peut nous pousser à danser, à chanter, à exulter, qu'ajouter alors à la joie lorsque celle-ci est complète, parfaite, sinon l'action de grâce, un merci pour tout et notre consentement personnel singulier. Oui, ne boudons pas cette joie. Consentons à ce que cette joie divine, cette joie qui nous vient du Seigneur, ce don divin, accomplisse sa mission, ce pourquoi il nous a été remis par Jésus lui-même. Il le dit, jusqu'à présent vous n'avez rien demandé. Demandez et vous recevrez afin que votre joie soit parfaite. Chers amis, je fais une petite parenthèse. Comme il est bon de rencontrer ou de vivre auprès de personnes porteuses de joie. Et nous pourrions prendre l'habitude, comme chez nos frères orthodoxes, de saluer ces personnes en disant « Bonjour ma joie !» Une façon de dire « Mais comme je suis ravie, comme je suis heureuse de vous rencontrer, c'est mon jour de chance de vous rencontrer. » Parce que la joie spirituelle, durable, elle est contagieuse. Et de plus, elle repousse, elle rejette au loin tous les petits grains de sable qui viennent altérer nos existences, qui viennent contaminer notre vie intérieure et nos relations humaines. Avec la joie, par elle, nous trouvons refuge, une protection, des gestes barrières qui jettent au loin toutes les attaques de l'ennemi. Et cette salutation donne le ton, l'intonation pour la suite de la rencontre. Imaginez la personne qui s'entend dire « Bonjour ma joie ». Oui, chers amis, paix et joie à vous qui cherchez Dieu, paix et joie à nous qui cherchons Dieu, c'est une question de vie bonne, de vie heureuse, de vie hors d'atteinte, à l'abri des rochers. Je vous remercie de toute votre attention et je vous dis à demain.
1: De saint Hippolyte de Rome, prière pour la fin du jour. Nous te rendons grâce, ô Dieu, par ton Fils Jésus-Christ, notre Seigneur, car tu nous as illuminés en nous révélant la lumière incorruptible. Ayant achevé ce jour, parvenus aux limites de la nuit, nous avons été rassasiés par la lumière du jour que tu as créée pour notre joie. À cette heure, où nous ne manquons pas de la lumière du soir, nous célébrons la sainteté et ta gloire par ton Fils unique, Jésus-Christ. Par lui, nous et avec lui, tu as la gloire, la puissance et l'honneur, maintenant et à jamais.

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2: Hélène Sauvignon avec vous pour le repos musical de ce jour et nous partons à l'écoute d'un album de Gabriel Fauré, piano quartet numéro 1 et piano quintette numéro 1. C'est interprété par Pascal Roger au piano et le quatuor Isaïe. Et nous allons commencer par le piano quintette numéro 1 en ré mineur. Ça a été composé au début du XXe siècle à Lausanne et Zurich, alors que le compositeur commençait à ressentir les premiers effets de la surdité. Premier mouvement, molto moderato.